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0: Edouard et Gaspard. Attends, on va peut-être prendre des valises. Vous savez quoi? Vous êtes, personne n'a le droit de rentrer dans le camping tant qu'il n'a pas ramené au moins une valise.
1: Quand on arrive au camping, la première chose qu'il faut faire quand on est une famille nombreuse, c'est de décharger la voiture, s'installer dans le bungalow, préparer tout pour qu'ensuite les petits puissent vaquer à leurs occupations, commencer à s'amuser, etc.
2: Oh non, attendez, doucement.
0: Ernest et France, allez faire un petit tour dans le camping. Oui, mais ça c'est pour qu'on sorte de la piscine. Allez faire un tour et vous allez me dire si vous voyez une piscine.
3: Les enfants sont hyper excités. Et c'est vrai que bon, leur dire qu'il y a 2 heures d'installation, c'est pas possible. Donc l'idée, c'est d'être hyper efficace et qu'on puisse aller profiter avec les enfants.
4: Le programme, c'est d'essayer d'être organisé pour préparer un peu le mobilhome pour qu'on puisse être opérationnel assez rapidement. Et il faut que j'aille faire les courses avec Céline.
0: Ouais, mais ça, moi, chérie, je vais gérer pendant que tu vas faire les courses avec Céline. Okay.
4: Ouais, mais je suis désolée.
5: T'as pas confiance.
0: Voilà. Une classique.
4: C'est pas que j'ai pas confiance,
0: si, si,
4: mais c'est que.
0: Tu veux faire à ta manière.
4: Je suis un peu plus organisée, je pense, de nature.
0: Ça va aller très bien. Je vais faire ma technique, ça va être super.
6: C'est quoi, on va refaire, là ?
7: Parce qu'on va tout mettre en place. L'objectif, ça va être de mettre les 3 tables ici.
5: Oh, tu sais, il y a des rallonges, 2, ça suffira.
7: 2 ? Eh bien, alors 2 tables.
5: 2 avec les rallonges, on fait.

0: Ouais. Tout,
1: Quand on arrive en vacances avec tous les enfants, j'aime qu'on décharge la voiture, qu'on range tout et faire tous les trucs pas cool comme aller faire les courses, enfin voilà. Et ensuite, les jours d'après, tu profites
2: un
1: peu plus.
2: On essaie de faire en sorte que le premier soir, tout soit terminé comme ça. Ça y est, c'est le début des vacances.
1: Il va y avoir le goûter aussi à lancer.
0: Le quoi?
1: Le goûter.
0: Oui. Non mais laisse-moi faire, je vais...
3: En fait, il faut qu'on ait toutes les valises bien mises ici, comme ça. Et comme ça, ça sera le... On viendra servir des valises ici. Dans des petits espaces comme ça, il faut quand même redoubler d'organisation, sinon ça va être le boxon pas possible.
4: Bon, bah,
3: les enfants, si vous voulez mettre tout de suite vos tongs, c'est là.
5: C'est où les maillots?
3: C'est un sac rayé blanc et rose. Tout se passe bien, l'installation, Claire?
0: Ben ouais, super. Et vous?
5: T'as fait confiance un peu Céline pour le rangement ou pas?
0: Oui.
5: Ouais.
0: Bien sûr, ouais.
5: Non, mais t'as de la chance, toi.
0: Ouais.
5: Moi, j'ai rien le droit de toucher.
0: Ouais.
3: Oh, malheureux.
5: Ouais, malheureux, ouais. Bah, malheureux, après, ça me rend pas.
0: Je t'avoue, ça m'arrangerait un peu, mais bon.
3: Je crois que sans se parler, on avait la même stratégie avec les Baudrans.
6: Moi, j'ai pas compris ta stratégie.
3: Donc, toi, t'en as pas des stratégies.
6: Oui, bah, peut-être, mais toi, t'en as une et j'ai pas très lisible. Tu veux pas ouvrir les affaires?
3: Ah non. Vous sortez les trucs des valises quand vous arrivez en vacances?
0: Alors, Céline, elle aime bien, ouais.
3: Ah oui.
0: Moi, pas forcément, mais Céline, elle aime bien tout ranger tout de suite, comme ça, après, c'est fait.
3: Ah oui, parce que moi, je ne sors rien des valises de tous ces jours.
1: Moi, je suis plutôt la team. Je déballe, j'ouvre toutes les valises, je range correctement.
3: Ah oui, j'ai compris. Ah oui, moi, par contre, je déballe rien, moi.
0: Voilà. C'est ça.
3: Ah oui, j'ai compris.
0: C'est pour ça qu'il dit ça.
3: Ah oui, moi, je n'ouvre pas les valises, moi. Enfin, j'ouvre juste pour me servir.
6: Un gars vient en vacances pour passer une semaine avec les valises pleines.
3: Ah oui.
6: Ah, on aurait pu laisser dans la bagnole, hein, t'sais.
3: Un bon petit goûter après piscine.
0: T'en veux aussi,
3: On va y aller.
0: Ouais. Venez.
1: À tout à l'heure.
5: À tout à l'heure, amusez-vous bien.
3: Oh, ça, c'est sa grande phrase. Amusez-vous bien. Les papas vont pouvoir partir avec les plus petits à la piscine. Et avec Céline, on décide d'aller faire les courses toutes les deux. Et en profiter pour aller récupérer deux des grands Baudrans qui sont arrivés en train.
2: On s'en sort bien, quoi, du coup, Guillaume.
0: Oui.
2: On s'en sort pas mal, ouais.
6: Nous, ça va. Ouais. Ah. Sur cette première répartition...
3: Nous, on est ravis d'aller faire les courses. Pas besoin de se narguer, hein.
6: Après, moi, j'aime bien faire les courses. Hein,
2: ouais, on aurait pu faire les courses,
6: ouais,
2: oui. Franchement. Hein.
1: Non, mais moi, c'est les quantités. Clément, s'il y va, qu'il a faim, c'est une catastrophe.
3: Alors que moi, il pourrait prendre pas assez, Guigui.
0: Ah ouais. Allez, go. Alors là, on est deux papas pour 12 enfants. Ça va, c'est 6 pour 1.
5: Ouais.
0: Facile.

0: Bon, allez, moi je vais commencer à regarder les fournitures. Vous voulez voir?
1: Oui.
0: Alors, témoin, est-ce que tu peux me chercher le carton avec les cartables là? Mets-le dans la salle à manger. Bah, il est vraiment trop lourd celui-là. Non, il est trop lourd celui-là, vas-y. Demain, c'est la rentrée scolaire, on a reçu toutes les fournitures. Lesquels brouillons? 1, 2, 3, 4. Chemise rabat, 1, 2, 3, 4, 5, 6, on est bon. 10, 11, 12, 12 cols. Et voilà, bon, on est bon, maintenant, il n'y a plus qu'à prendre l'ordinateur. Moi, je l'ai fait sur Internet parce qu'il y a des super offres à faire sur Internet. Et en plus de ça, ça m'évite d'aller faire la queue au magasin, de pas forcément trouver le cahier qu'il faut. Là, sur Internet, il y a tout ce qu'il faut. Je mets tout dans le panier, ça arrive à la maison, je suis tranquille. Les courses de la rentrée, elles sont faites. J'ai 171 articles dans mon panier pour un montant de 314,24 €. Il va falloir maintenant faire le dispatch entre tous les enfants. Et quand on en a 7, c'est quand même un sacré travail. Allez, on ouvre. Alors, ici, on a quoi?
1: Une trousse.
0: Ah, bah ici, on a les trousses. Vaya, regarde. Ah ah!
2: Les fournitures de maman, ils nous plaisent très beaucoup.
0: Ça, c'est un tablier pour faire de la peinture. Il faut pas se tromper. Il faut reprendre les listes de fournitures scolaires et attribuer les bonnes fournitures aux bons enfants. Donc ça, c'est un véritable travail. Les crayons avec les crayons, les stylos avec les stylos, les règles avec les règles. Comme ça, après, il n'y a plus qu'à prendre et à mettre pour chaque enfant.
1: Jaune.
0: Ça, c'est tes crayons.
1: Excuse-moi, j'ai oublié ça.
0: Attends, mais là, faut pas se planter parce qu'il y a des nombres de vues particulières. On a l'impression d'être une papeterie à la maison. Alors, un double décimètre. Merci. Une paire de ciseaux. Et la chemise, rabat, 3 rabats, c'est une comme ça. Attends, ouais. Attends.
3: Maman, quand elle déballe les fournitures scolaires, elle est à fond, tout préparé. Il faut tout que ce soit trié dans un ordre, positionné dans un ordre pour que ce soit beaucoup plus facile à trier. C'est son moment là.
0: Attends, non, on fait pas. Non, pas n'importe comment, vaille. Hop,

0: Regarde, ton agenda, on va le mettre là devant. C'est avec ta trousse. Les grands derrière et les petits devant.
1: Organisé parce que sinon.
2: Pas n'importe comment.
0: Le dispatch des fournitures, moi j'adore ça en fait. Je suis aussi excitée que les enfants, à la limite, de voir les crayons. Ça me rappelle des bons souvenirs. Hein. Moi j'aimais bien quand j'étais petite faire mon cartable avec mes nouveaux cahiers, mes nouveaux stylos et ma trousse.
2: T'aimes toujours.
0: Bah oui, j'aime toujours. Voilà. Ça, on le met derrière parce que c'est grand. Voilà. Allez, suivant.
2: Moi, je me mêle pas parce que de toute façon, je sais que elle va faire à sa sauce. Donc, puis comme elle aime ça en plus, alors.
0: C'est bon ?
2: Moi, je me décharge. Elle aime l'organisation, elle aime quand c'est bien fait et c'est son truc, donc pas besoin de moi.
0: Ina Etienne, double décimètre. De la colle, deux crayons HB, taille crayon réservoir, un agenda. Tama, à ton tour, un cahier de brouillon, double décimètre, ciseaux, six crayons. Mais oh maintenant, c'est bon. Allez, go. En termes de timing, il faut à peu près une heure pour faire le dispatch des fournitures, ben des sets, en fait. Donc en soi, c'est pas si énorme que ça. Alors l'outil, un cahier de brouillon, une paire de ciseaux, crayon HB, taille crayon avec réservoir, feuille simple, grand carreau.
3: C'est tout ça?
0: Non, c'est pas tout, non. Je pourrais en fait ranger comme je veux et rien leur dire et tout mettre dans le cartable, mais si je les implique pas, ben c'est une nouvelle école, c'est aussi stressant, c'est une façon de les rassurer. Et voilà, une bonne chose de faite. Ça a été rapide, ils sont prêts pour la rentrée. À vous de jouer. Ça y est, les trousses sont prêtes, les cartables sont prêts, les réserves sont faites, ben maintenant il n'y a plus qu'à. Non mais ça c'est pas en rap, c'est à Vaïtea.
1: Je sais, mais maman elle va le mettre où en disant
0: Ça c'est à Vaïtea, ça c'est à Vaïtea. On te le donnera demain, d'accord chérie?
4: Demain
0: quoi?
4: Demain la porte.
0: Demain tu vas à l'école demain après-midi.
4: Allez, je range mon sac moi. Dans ma chambre.
0: Va range ton sac dans ta chambre.

0: Vous allez quoi? On regarde un film?
1: À ton avis?
0: Ah. Le clair en tête à tête.
1: Bon, c'était sûr. C'est comme ça depuis l'année dernière. Hein.
0: C'est vrai?
1: Bah, bien sûr. Aujourd'hui, il y a le premier Grand Prix de la F1 de la saison que j'attends avec impatience.
2: Depuis des semaines?
1: Depuis des mois. Oh, ça y est! Ça y est, c'est parti!
2: La F1, c'est vraiment moi et Maëva où on est vraiment mordu, et même Maëva encore plus que moi. Donc, dès qu'on peut, on s'installe et les canapés les réquisitionnés. Ah ouais, carrément, t'as fait ça?
1: Bien sûr! Oh, pardon!
2: Ah, tu fais tes stats et tes notes?
1: Bien sûr que oui!
2: Bien, prends ces petites notes, ces petites statistiques. Tu finis un journaliste F1, toi?
1: Grave. Tes pronostics?
2: Leclerc a fait un podium.
1: Oui, fait podium. Moi, j'ai dit Max, Charles, Lewis ou Fernando Alonso.
2: J'ai pas été du tout surpris que Maëva développe ses passions, parce qu'elle s'intéresse à tout. C'est pas parce que c'est une fille qui a fait de la danse qu'elle veut pas se développer sur autre chose.
1: Je fais énormément de danse. Mardi, j'ai de la danse. Mercredi, j'ai de la danse. Vendredi, j'ai de la danse. Le samedi, j'ai de la danse. Je fais de la samba, de la danse ukrainienne, du pole dance, enfin, toute danse. Mais par contre, si j'aurais pu rajouter des trucs, j'aurais fait sûrement du sport en mécanique.
2: Non, ça fait plaisir. Ça fait plaisir. Au moins, elle est ouverte à tout, en fait, c'est cool. Attention.
1: Wow.
2: Ah, il y a plein. Ah, elle est bien partie. Ah, je me sens au départ.
1: Alors, papa, il m'a donné la passion de la moto, le MotoGP. Mais moi, en fait, je tombais sur les réseaux sociaux et en fait, je voyais que de trucs sur de la Formule 1 et j'ai commencé à m'intéresser. Et en fait, ça a été un entrechoc et depuis, je suis fan de F1.
2: Il passe direct.
1: Ouais, vas-y. Oh. Stroll dernier. Wow. À tout moment, ça nous fait le même podium des qualifs.
2: Et oh, il y a 57 tours, t'as le temps, une minute.
1: Non, mais à tout moment. J'aime bien partager les passions comme ça avec papa, surtout qu'il a que des filles. Donc c'est bien qu'il y ait une fille qui s'intéresse à des sports considérés que pour les garçons. Là, Leclerc, il est 5e.
2: Bah, c'est déjà pas mal, 5.
1: Non. 3, c'est bien. 5, non. Charles Leclerc, c'est mon pilote préféré parce que...
2: Parce qu'il est beau.
1: Il
2: a une belle voiture.
1: Non, il conduit bien.
3: Mais moi, je conduis là-dedans, je me plante.
1: Ah, c'est trop bien, j'aimerais trop, moi.
4: Je suis plutôt très contente que Thomas partage certaines passions avec ses filles.
2: Bah, c'est important.
4: Pas forcément avoir un garçon, absolument, pour partager ce genre de passion, quoi.
3: T'as déjà vu une femme là-dedans?

0: ça?
1: Bien sûr que oui. Il y a des GP avec des femmes. Hein.
0: Ah bon?
1: Il y a une écurie qui est une femme.
0: D'accord.
2: C'est des moments qui sont importants avec Maëva parce que ces moments-là, ils sont à partager aujourd'hui. Mais demain, si elle trouve un petit copain ou une autre activité, papa, je pense qu'il passera à la trappe.
1: Bon, bah, je crois que c'est mort, mais au moins, on est dans le position.
3: 4,
1: ça.
3: 4 et 3 et 4, c'est bien pour les
0: sachant qu'il était 15e au départ.
2: Et les autres, je partagerai de leurs autres passions. Je sais que ça va se faire. Mais dans quel domaine, ça, l'avenir nous le dira.
0: Bon, bah voilà, c'est fini.
1: Le prochain, c'est à 5h du matin. Je sais pas comment je vais faire pour le regarder.
0: Oui, bah non, en replay.
1: Bien sûr.
0: Oh non, tu passes à 5h du matin.
1: Si je suis réveillée, je le regarderai, maman.
0: Non, non, et Thomas, tu vas faire un veto. Hein.

0: Quand j'arrive à la piscine, je suis tout de suite le maître nageur, quoi. Parce que les petits, à peine rentrés, ils sautent dans l'eau.
1: Ah oui, oui. Ah,
0: direct, hein, ils savent même pas la hauteur, ils sautent. Hein. Un autre qui est là-bas, là, debout, et l'autre qui joue sans lance. Mets ta bouée, toi. Vite. Un tour de contrôle, quoi, dans la piscine, quoi. Je surveille comme un maître nageur, mais j'ai pas nagé, quoi. Parce que quand t'es dans l'eau, c'est pas pareil, t'as pas le même regard que quand t'es à l'extérieur de l'eau.
2: Moi, j'ai hâte qu'elle arrive, comme ça, qu'on la relève, comme ça, je peux souffler un petit peu, quoi, on va dire. Ça va faire du bien.
1: Bah oui, il est perdu sans moi. Oui, même tellement que...
0: Oh,
1: non, mais t'aimes pas être seul, arrête.
0: Non, j'étais tranquille.
2: Ah, arrête, ta mère.
3: J'ai pris mon temps, hein. Franchement, je me suis pas dépêchée parce que j'avais pas envie d'aller à la piscine, elle était froide.
0: Tu m'as laissé tout seul, quoi.
3: Non, c'est parce qu'après, je t'ai rejoint.
0: Ouais, une heure et demie après.
3: Et ce qu'il comprend pas, hein, c'est que moi, après, quand je suis rentrée, il fallait que je range les courses, que je change le petit, que je lui donne son goûter, que je prépare le sac du petit, que je le mette en maillot de bain avec sa couche de bain, et qu'après je vienne et que je me change aussi. Mais ça, tu vois, t'as du mal à comprendre par moment que ça ne se fait pas tout seul.
2: Zozo ! Viens, Zozo ! Hey, Zozo ! Bah, Loan.
0: Dès qu'elle revient, j'étais content. Je dis, ouais, ça y est, je peux souffler, là.

0: question. Là, on fait pour tout, on fait pour ou pas?
1: Ouais. Comme ça, au moins, c'est fait. Hein.
0: De toute façon, on prévoit combien de barbecues? Un ce soir, un et un mercredi soir, on va dire, ouais. Et les burgers. Le midi, on peut se faire deux grosses salades composées, c'est une bonne idée pour un midi.
1: Un pique-nique.
0: Un pique-nique.
1: Le mari.
0: On va se prendre la race de chips aussi.
2: Vous avez atteint votre destination.
1: Ah, elles sont là.
0: Hey. Le taxi est arrivé.
1: Ça va? On a une voiture 9 places, sauf qu'on est 10. Donc, comme à chaque vacances, on fait partir deux ados en train. Donc là, Maë et Julia.
0: Vous venez avec nous à faire quelques petites courses?
3: Non.
4: Molly et Jade, vous attendez les chatons.
5: Basile?
4: Oui. Attendez, attendez, vous allez pas dans l'eau sans papa. Hein.
5: On met tout de suite les bouées.
4: Tu attends, Jade.
5: Bien.
6: À la piscine, on est deux papas pour 12 enfants. Il va falloir être quand même sacrément vigilant parce que 12 enfants, c'est quand même 12 sources potentiellement de danger, quoi.
4: On peut s'installer, ouais. Soit limite, il y a là-bas, sinon dans le coin là-bas.
5: Ouais, là-bas, on là-bas. Quoi?
4: Attendez les filles,
5: attendez.
1: Il n'y a personne, c'est bien.
4: Ou alors
5: à un endroit où on embête le moins de monde possible.
4: Ouais, bah sinon on peut se mettre là-bas, regarde. On se met dans l'angle là-bas.
5: Ouais, super.
7: On décide de se mettre dans un angle, voilà, pour...
0: Avec un gyrophare, des drapeaux.
7: Bien, exactement, ouais. En même temps que tu cumules 14 serviettes, tout de suite, ça, on marque quand même le territoire. Hein, donc,
5: ouais, dire, c'est pas une place, c'est une zone.
7: Oui, c'est ça.
5: Ah, tu veux faire pipi? Ah non, on fait pas pipi là, on va aller dans les toilettes. Théophile, est-ce qu'il y a 4 brassards ou pas?
1: Il y en a 4 brassards.
8: Oui, mais parce que le poteau, normalement, ils en ont un autre.
9: Ah putain, j'en ai un. Il est au...
5: Bah dis-moi. Je vais y aller,
9: non,
5: si tu
9: non,
5: veux.
9: Je vais y aller, attends.
6: Non, bah attends.
9: J'y vais, puis ça, j'arrête.
5: Bon, bah ça va. Bon, va aller faire. Attends, je l'emmène faire pipi. Ou tu l'emmènes faire pipi, comme ça je.
8: Ah,
5: je...
8: mon
5: va faire pipi, après tu te baignes dans l'eau. Titi, t'emmène faire pipi, et après tu te baignes dans l'eau.
6: Super organisation, comme d'habitude. Il nous manque un brassard, l'autre a envie de faire pipi. Voilà, tout qui commence bien. Il y a toujours pas mal d'arnaques, en fait, dans les familles nombreuses comme ça. Tu sais, tu as l'impression que ça va être simple. Et tu ne peux pas anticiper que, comme d'habitude, ça va pas être simple. C'est assez fou, ça. Merci, hein, c'est trop sympa. Regarde,

0: Ah, on n'a pas oublié le taboulé en boîte.
1: Exact. Là, format familial. 5-6 personnes.
0: On en prend 5. Burger, c'est ok, on a les frites. Petit. On a les...
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0: Les gars, on a un problème. Monsieur Adrien ne pourra pas venir.
1: Quoi ?
0: Oui, ça va mal. Monsieur Kiko a été hospitalisé. Monsieur Adrien est allé le voir.
1: Le pauvre monsieur Kiko.
0: Eh oui, mais monsieur Adrien a dit que même s'il ne pouvait pas venir, il fallait bien fêter l'anniversaire de Mitch.
2: Oui, c'est l'intention qui compte.
3: Bon, espérons qu'il arrive à nous rejoindre, ok ? Monsieur Louis, aidez Jessica, je vais gonfler les ballons pour vous. Je veux dire, les ballons. Venez ici, laissez-moi faire, asseyez-vous là.
1: Oh, monsieur, Mitch ? Il te cherchait, lui.
2: Quoi ?
1: Oui, il te cherchait.
4: Joyeux anniversaire,
2: David.
4: Tu dois aller au zoo avec tous les animaux. Tu y seras bien au chaud. Ok, c'était nul. C'est pour toi. Je t'ai acheté un cadeau. Bon anniversaire.
2: Merci, mais comment vous saviez que c'est mon anniversaire?
4: Oh, c'est magique. Madge me l'a dit.
2: Madge vous l'a dit?
4: Bien sûr, qui d'autre? Enfin, tu es encore là? Tu étais censé recevoir ça demain. La journée de travail est finie.
2: Il y avait des choses que je voulais terminer ce soir.
4: Tu vois, c'est ça dont je parlais. Les campagnes de Verdad contre mon entreprise. Tu ne travaillerais pas le jour de ton anniversaire. Travail, vie, équilibre. Juste à Amar. Seulement avec nous. Allez, on y va.
1: Monsieur, il y a plusieurs postes vacants.
4: Oui, vous êtes tous les bienvenus, si
2: génial.
4: Vous aimez le changement.
2: Eh bien, vous, David, vous n'abandonnez jamais, n'est-ce pas?
4: Ce n'est pas mon style. Comme on dit, tu dois juste y croire. Au lieu d'en douter. Bon, je vais partir. Bon anniversaire.
2: Au revoir,
4: ciao.
2: Monsieur. Merci.
4: Bon
2: au revoir.
4: Amusement. Bon courage.

0: tardif.
1: Elle est très gentille. Ah oui. Allez, avoue-le.
2: Son état est stable. Selon les résultats des tests, il s'est évanoui par déshydratation et fatigue. Il faut juste qu'il se repose.
3: Est-ce qu'il a des problèmes de santé?
2: Il va bien, mais souffrir d'hypertension à son âge augmente les risques d'avoir un AVC. Donc il doit prendre soin de lui, bien se reposer et manger équilibré.
3: Vous avez entendu, Monsieur Kiko?
4: Merci, docteur.
5: Merci beaucoup, docteur. Nika, bon, accompagne le docteur.
2: Excusez-moi.
1: S'il vous plaît.
4: Dieu merci, Kiko va bien maintenant. Mais mon fils, tu restes un peu ici, d'accord? Tu étais à Manille toute la semaine, donc reste un peu avec nous, s'il te plaît.
6: Ciao, Mitch!
1: Bon anniversaire!
6: Passe une bonne soirée!
7: Joyeux anniversaire, joyeux anniversaire, joyeux anniversaire, Bonning, joyeux anniversaire.
6: Waouh, merci Zach, tu n'aurais pas dû.
7: Je n'aurais pas dû attendre ce soir donc. J'ai décidé de venir maintenant, parce que je veux vraiment que tu apprécies ce cadeau.
6: Waouh.
7: Vas-y, ouvre.
6: Je peux?
7: Oui. Ce ne sont pas tes parents biologiques, mais je sais qu'ils t'aiment comme si tu étais leur fille. Donc je veux que tu les gardes dans ton cœur. Même quand tu auras retrouvé tes parents.
6: Merci beaucoup pour ce cadeau, Isaac.
7: Oh, Bonnie, ne pleure pas. Hé, arrête de m'appeler Isaac. C'est Zach. Avec Zach, l'affaire est dans le sac.
6: Oui.
7: C'est mieux, non? Je te le promets, je t'aiderai à retrouver tes parents, ok? Où que ça nous mène, ok? Attends.
6: Merci.
7: Avant de pleurer, voici un autre cadeau.
6: Waouh, encore un?
7: Celui-là vient d'Amanda. Je lui parle toujours de toi, alors elle t'a fait un cadeau.
6: Merci. Je peux l'ouvrir maintenant?
7: Mais oui.
6: Qu'est-ce que ça peut être?
7: Waouh! Un manège!

0: C'est...
1: Ça te plaît ?
0: C'est magnifique. Et comment elle savait que...
1: Content que ça te plaise. Oh, pardon, quelqu'un m'appelle. Regarde, c'est Amanda.
2: Allô ? Sac, comment vas-tu ?
1: Salut Tati, comment vas-tu ?
2: Ça va, Sac. Ton père se repose.
3: Alors moi aussi, j'essaie de me détendre. Est-ce que tu as...
2: déjà donné mon cadeau à Mich ?
1: Oui, en fait, elle est là, Tati. Et elle vient de l'ouvrir.
3: Je peux lui dire bonjour ?
1: Oui, bien sûr. Mich.
0: Bonjour Amanda, comment allez-vous ? Merci beaucoup pour ces cadeaux.
2: Bonjour Mich. Joyeux anniversaire.
1: Oh, Tati, je dois aller aux toilettes, excuse-moi.
3: Vas-y. Ça va Amanda ?
0: Encore merci beaucoup pour le cadeau.
3: Est-ce que ça t'a vraiment plu ?
0: Oui, je l'adore. J'aime beaucoup les manèges.
2: C'est vrai ? Oh, moi aussi ! Sac avait raison. Regarde-toi, comme tu es jolie.
0: Oh mon Dieu. Merci, mais il faut faire attention aux compliments qui viennent de Zach.
2: Tu sais, ce garçon est très taquin. Il aime bien plaisanter.
3: Mais quand on se met à parler d'une de ses meilleures amies,
2: il dit toujours la vérité à ton sujet.
3: Il disait même qu'on se sentirait
2: à l'aise l'une avec l'autre. Et il avait raison. Contente de te voir, Mich.
0: Merci beaucoup. Moi aussi, Amanda, moi aussi. Je me sens détendue.
2: Mais où sont tes parents, en fait ?
3: J'aimerais bien leur parler et le remercier d'avoir pris soin de Zach.
0: Alors, Zach ne vous a encore rien dit, mais... mes parents sont décédés.
2: Oh, Mich.
3: Oui, mais...
0: Je vais bien, je vais mieux.
2: Oh, excuse-moi, Mich. Je ne savais vraiment pas.
0: C'est juste que... c'est arrivé il y a peu de temps.
3: Même si... je suis entourée de
0: beaucoup d'amis qui m'aiment et me soutiennent. La joie d'avoir une famille complète me manque. C'est une joie différente. J'ai compris que c'était ce que je voulais le plus. Avoir une famille. Avoir une famille complète. Et j'espère pouvoir retrouver mes vrais parents.
2: Attends. Que veux-tu dire par là ?
0: Oh, rien, Amanda. Oubliez ce que je viens de dire, je suis désolée de l'avoir mentionné.
2: Tout va bien, tu peux tout me dire.
0: Eh bien... récemment, j'ai appris que... j'avais été adoptée.
2: Je comprends tout à fait ce que tu peux ressentir.
3: C'est comme si on avait un vide dans le cœur. Quand je suis venue en Espagne,
2: c'était la même chose. Un sentiment de vide, je ne pouvais pas l'expliquer. Heureusement, Zach est là.
0: Merci beaucoup, Amanda. Dans un sens, ça me donne l'espoir que... mes parents sont encore en vie quelque part.
3: Et il me
0: tarde de pouvoir les retrouver pour reformer une famille.
1: Me revoilà, en pleine conversation, toutes les deux. Amanda désirait vraiment te connaître. Oh, Tati, excuse-nous, mais on doit y aller. Ce soir, on fête l'anniversaire de Mich.
3: Oh, pas de problème, c'est normal. Amuse-toi bien à ta fête, Mich. J'ai hâte de retourner aux Philippines pour te rencontrer personnellement.
0: Moi aussi, Amanda.
1: Ok, au revoir, Tati.
2: Ciao. Pardon, monsieur.
0: Zach, regarde, la route est bloquée.
1: C'est vrai.
0: Où est-ce que je vais garer mon scooter ? C'est quoi tout ça ?

0: Encore une fois.
1: Joyeux anniversaire.
2: Joyeux anniversaire.
1: Joyeux anniversaire. Joyeux anniversaire. Joyeux anniversaire.
3: Ouais.
4: Et une couronne.
3: Une couronne.
4: Vous alors, Zach, tu m'as bien eu.
3: Ouais.
4: Je t'aime, toi.
3: Je t'aime.
4: Vous avez préparé tout ça?
0: Joyeux anniversaire.
3: Monsieur Etienne a fait quelques suggestions. Oui.
5: Wow. Allez, tiens. Souffle les bougies.
4: Adriane a vraiment préparé tout ça? Vous êtes sérieuse?
3: Oui! Et en plus, j'ai des preuves à te montrer. Oh mon Dieu, mes cheveux! Oh, enfin bon. Regarde, tout est là. Ça, c'est quand il est arrivé. Les gars, voici la preuve que Mercedes Traiteur était en retard pour faire leur service. Regardez, je suis si stressée.
5: Louis, qu'est-ce qu'il y a eu?
6: Monsieur?
3: Oh, monsieur Etuil!
6: Ils ont été pris dans les bouchons.
7: Monsieur? Ils viennent d'arriver.
3: Qu'est-ce qu'on fait alors, monsieur?
5: On peut y arriver. Il faut y croire.
7: C'est parti.
3: C'est parti, les gars.
8: Aidez-nous à faire ça.
3: Et là, regarde.
8: Allez, vite,
3: regarde,
8: vite.
3: Il a même raccroché les bandons lui-même.
9: Mitch, regarde. Monsieur PDG en personne accroche tes banderoles pour ta fête.
10: Oh là là, il faut le garder, ma chérie.
4: Ice, moins fort.
3: Tu as vu le fessier qu'il a?
4: Ice, calme-toi.
3: Regarde, tu en meurs d'envie.
4: Bon, bon.
10: Joli, non? Regarde ce petit cul. Et ce biceps, c'est tout. Oh, oh, ça va, monsieur? Tenez d'autres banderoles pour tout attacher ensemble.
3: Toi aussi, tu blagues dessus.
7: On te voit.
4: Ice, arrête.
3: Et là, il porte les chaises. Appuie sur play.
9: Monsieur Etienne, dites bonjour. Je poste ça après. Mmh, vous êtes trop sexy, monsieur Etienne. Monsieur Etienne, vous avez soif? Tenez, c'est de l'eau.
8: Merci.
3: Il est mignon.
4: Arrête.
3: Il ne te donne pas soif, admets-le.
4: Calme-toi un peu. Calme-toi.
3: Regarde. Mais regarde, il va te donner soif. Hein? Tu as soif, là, non? Mais sérieusement, on pensait tous qu'il ne viendrait pas, vu que Monsieur Kiko est à l'hôpital. C'est sûrement pour ça que Nika ne répondait pas.
4: Attends, où est passée Adriane?

0: On me cherche ?
1: Merci beaucoup pour tout.
0: Mais... me remercier ne suffira pas. Puis-je voir cette danse ?
1: Bien sûr.
0: Ouais.
1: Oui.
0: Alors je pose ça là.
2: Ils sont mignons.

0: Ce sont des larmes de joie. Je suis tellement heureuse maintenant. Merci pour tout ce que vous faites pour moi, Adriane. Ça me fait tellement plaisir.
1: Tu le mérites. Tu mérites d'être heureuse. Et je veux être l'homme qui te rendra heureuse, Mitch. Moi seul. Tu m'as changé. Avant, mon monde me semblait si sombre. Mais ta lumière a dissipé l'obscurité. Je n'aurais jamais pensé ressentir encore ces choses-là.

Le collier que je t'ai donné signifie que toi, Anavida, et notre chère princesse, est la seule héritière de El Paraiso.

0: Tu vas bien? Tu voulais dire quelque chose? Il me semblait que tu allais dire quelque chose. C'était quoi?
1: Bonsoir. Bonsoir.
2: Bonsoir. Bonsoir.
1: Oh, bonsoir.
3: Bonsoir,
1: Zach.
3: Madame.
1: Bonsoir.
4: Bonsoir.
1: Comment ça va? Je n'interromps rien, j'espère.
0: Madame.
1: Comment
0: Bonsoir.
1: Ça va? Bon anniversaire,
0: Merci
1: Mitch.
0: Beaucoup.
5: Qu'est-ce que vous faites ici?
0: C'est moi qui l'ai invité.
1: Tu ne savais pas? Mitch et moi sommes bonnes amies. Mitch, merci beaucoup pour ton amitié. Oh, au fait, j'ai apporté un gâteau.
0: Wow. Voilà.
1: C'est l'œuvre de l'un des meilleurs pâtissiers de Manim, Monsieur Anton. J'espère que tu aimeras.
0: Merci, tante. Oh, je vais vous chercher à manger, d'accord?
1: Oh, d'accord, d'accord.
2: Je pose le gâteau là.
1: Mitch et toi, c'est officiel?
5: Ne te mêle pas de ça, Célestina. Laisse Mitch tranquille.
1: Oh, Adrian. Mitch n'est pas qu'à toi. D'ailleurs, quel mal y a-t-il à ce qu'on soit amis? Je l'aime bien. Elle me rappelle quelqu'un que je chérissais. Je veux dire, elle aurait le même âge qu'elle, non? Mitch est ma précieuse petite fille.

0: Anna Vida. C'est triste qu'elle soit morte. Tu l'as tuée.
1: Je vous ai fait une assiette.
0: Oh,
1: asseyez-vous ici.
0: Merci. Waouh, mon Dieu. C'est trop gentil, Mitch. Ça me touche beaucoup. Il ne fallait pas me servir à manger. Merci beaucoup. Mitch, je voudrais savoir, est-ce que ton collier est entré dans la boîte que je t'ai offerte?
1: Je ne m'en suis pas encore servi.
0: Adrian, tu ne penses pas que son collier est très joli?
2: Mitch, on y va.
3: Attendez un peu. Avant que vous partiez, Monsieur Adrian doit dédier une chanson spéciale à Mitch. N'est-ce pas? Viens là, Jessica. On est là pour animer la fête, pas pour flirter. Vous pouvez même faire un duo. J'ai la chanson parfaite pour vous. Jessica?
4: Ok. Écoutez tous, on applaudit Mitch et Monsieur Adrian.
5: Hey, Tania, on va prendre un verre? Juste quelques boissons froides pour fêter mon emprisonnement ici à El Paraiso. D'ailleurs, tu as le cœur brisé, non? Une autre bonne raison de boire.
4: Correction, je n'ai pas le cœur brisé.
5: J'imagine que te faire rejeter par Adrian, ça t'a anesthésié.
4: Oui, je suis blessée, mais je tiens debout. Et je peux encaisser la douleur. Parfois, il s'agit d'être patient, ou bien faire des sacrifices pour obtenir ce qu'on veut.
5: Tu n'arrives pas à l'oublier, c'est ça?
4: Je n'en ai pas fini avec Adrian. Le combat ne fait que commencer.
5: Waouh, ça m'inspirerait presque.
1: Ah. Monsieur, vous avez une tension normale. 120 sur 80. Mais reposez-vous, ouais, d'accord?
6: Merci.
7: Merci beaucoup.
6: Ouais.
7: C'est une bonne nouvelle. Et c'est pour ça qu'il faut que tu manges. Maintenant, pour prendre tes médicaments. Neka sera bientôt là. Elle est juste rentrée à la maison pour te faire bouillir du gingembre pour ton rétablissement. Encore une gorgée.
6: C'est tout. C'est très chaud. Chérie? Merci de t'occuper de moi.
7: Oh.
6: Et pardon de t'avoir inquiété. Mais je me sens déjà bien mieux, donc on peut rentrer chez nous.
7: Attends. Adrian nous a dit de rester ici quelque temps pour que tu te reposes plus et que tu reprennes des forces.
6: Mais chérie, je...
7: Non. Écoute-moi, ne sois pas si têtu, Kiko. Adrian a déjà tout payé. Ne t'inquiète pas.
6: Waouh. Dans ce cas, je lui revaudrai ça. Je travaillerai plus quand je serai sorti. C'est la moindre des choses après tout ce qu'il a fait pour nous.
7: Ne te surmène pas, Kiko. Tu as entendu le docteur. Tu dois y aller doucement, tu as compris?
6: Fait. Et pour les frais d'inscription de Neka? Oh, l'université propose des cours gratuits, mais le coût de la vie à Manille est très élevé. Ce serait trop embarrassant de dépendre d'Adrian pour ça aussi. Ce n'est pas normal.
7: Ne t'inquiète pas pour ça maintenant, s'il te plaît, Kiko. Et tu sais quoi? S'il faut que je travaille tranquille à tous les jours, pour aider Neka à réaliser ses rêves, je le ferai. Et je le ferai pour te rendre sain et sauf.
6: Ça, c'est ma femme. Tu as assez d'amour
7: c'est
6: pour
7: sûr.
6: Remplir l'océan.
7: Maintenant, allez, finis ton bol.
6: C'est encore chaud.
0: Mitch, merci beaucoup pour l'invitation. Je me suis bien amusée. Merci. Et j'espère que tu te serviras de la boîte que je t'ai offerte pour ton collier.
1: Bien sûr que oui.
0: Et tu chantes très bien.
1: Merci.
0: Merci à toi. Ciao.
3: Encore bon anniversaire, Michel.
1: Merci, Armie.
3: On y va, madame?
8: Mitch,

0: Mais chérie, encore bon anniversaire, je
1: merci.
0: T'aime.
1: Merci.
2: Bon anniversaire.
0: Jessica,
2: merci.
0: Tu emportes à manger à la maison.
2: J'ai pris du gâteau. Oh,
1: d'accord.
0: Bye Mitch.
1: Ciao,
0: bye,
1: ciao, je vous aime.
0: Allez, on y va Jessica.
3: J'y vais aussi, Bonning. Ciao.
2: Merci, rentre bien.
3: Monsieur, prenez bien soin de mon ami. S'il lui arrive quelque chose,
2: hey,
3: vous verrez.
2: Allez, va-t'en.
4: Monsieur, bye. J'y vais aussi.
3: Salut.
4: Mitch, encore bon anniversaire.
2: Merci.
5: Je peux t'aider à porter tes cadeaux chez toi ?
2: D'accord.

0: Merci pour ton aide aujourd'hui, Adrienne. Je sais qu'il faut que je change de disque, mais tu as vraiment rendu ce jour inoubliable pour moi. Même si papa et maman ne sont plus là, que j'ai appris que j'avais été adoptée et que ma vie est sans dessus-dessous, peu importe, parce que je sais qu'il y a beaucoup de gens qui m'aiment. Je veux te remercier pour tous tes efforts.
1: Mitch. À propos de ce que je disais.
0: Qu'est-ce que tu voulais me dire? Tu voulais m'avouer quelque chose, non? C'était quoi?
1: Je voulais...
0: Quoi? Tu peux répéter, je n'ai pas entendu.

0: Je voudrais que tu oublies ce que j'ai dit.
1: Ok.
0: Je ferais mieux d'y aller.
1: Oui. Oui, au revoir. Quelle honte. Jess me l'avait dit. Mais il fallait que je m'imagine des choses.
0: Paul, tu surveilles bien Mitch. Trouve ce que tu peux sur elle et sur les gens qui l'ont adoptée.
2: Oui, monsieur. Tu crois que Adrian sait que Mitch est Anna Vida?
3: Il le saura bientôt. Je le connais, Adrian. Je prévois qu'il fera l'une de deux choses. Soit il s'éloignera de Mitch, soit il se rapprochera d'elle. De toute façon, il n'y a qu'une seule issue. Mitch va découvrir qu'elle s'appelle Anna Vida. Elle va découvrir qu'Adrian a ruiné sa famille et qu'il a tué sa mère. Elle va le mettre en prison elle-même. Un ennemi de moi.
2: Mais quand elle découvrira son identité, qu'est-ce qui se passera? Pour la fortune des Allegres, c'est elle l'héritière. Ou bien tu as un plan pour utiliser Mitch et sa fortune tout en éliminant Adrian. C'est ça?
3: Tu poses trop de questions, Franco. Concentre-toi sur mon massage.

0: fais ton travail. Ça me fait penser à April. Elle devrait être un cadavre à présent, si tu ne veux pas qu'on t'enterre à côté d'elle.
1: Je préfère être près de toi, Célestina. Laisse-moi te distraire pour que tu oublies ta colère.
0: Comment ? Tu fais le clown maintenant ? La mascotte ?
1: Ma chérie, je peux être qui ou quoi que tu veuilles.

0: Allô?
1: Allô, Mitch? T'as vu les photos que je t'ai envoyées? T'as vu la mascotte qui a débarqué dans les photos avec Adrienne? Il est rentré chez lui?
0: Oui, il y a un moment.
1: Et... c'est officiel? Il a déclaré sa flamme?
0: Non, pas encore.
1: Je t'en parlerai demain.
0: Tu sais, c'est un peu gênant.
1: Hein? Pourquoi?
0: Attends, j'ai un autre appel. Attends un petit peu.
1: Peut-être que c'est Monsieur Adrienne. Vas-y, vite.
0: Allô?
2: Allô, Michel. Comment ça va?
0: David?
2: Oui, le seul et l'unique David au monde.
0: Pourquoi vous m'appelez?
2: Par curiosité. Je ne me souviens plus si tu as ouvert mon cadeau. Tu l'as ouvert?
0: Oh, pas encore, mais je vais le faire.
3: Ok, d'accord.
2: Vas-y doucement. Ne mords pas dedans, d'accord?
0: Mordre? Qu'est-ce que c'est? Waouh, David, c'est tellement cool!
3: Oh, de rien.
2: Pas aussi cool que moi, par contre. Avant toute chose, j'ai une question à te poser.
0: Ok, David, je pense que j'ai deviné.
2: Allez, Mitch, fais-moi plaisir. Toc, toc.
0: Qui est là?
2: Quicon.
0: Quicon qui?
2: Qui qu'on appelle en cas de problème.
1: Vous savez quoi?
0: C'était un peu léger.
3: Mais ça t'a fait rire, non?
2: Et maintenant que tu as mon numéro, garde-le. Parce que qui qu'on appelle en cas de problème, David.
3: Ok.
0: Je m'en souviendrai. Merci encore.
2: De rien. Ok, à la prochaine, Michel.
0: Ciao.

Mitch, je voudrais répondre à tes questions. Mais je ne peux pas, parce que si tu es Anna Vida, il faut que je te dise la vérité d'abord.

0: Et là, il te fera sa déclaration. Ce sera même plus grand, Joss, que ton anniversaire. Il va te demander en mariage.
1: Oh là, oh là, Ice. Tu te souviens de ce qu'il lui a dit? Je voudrais que tu oublies tout ce que je t'ai dit. Comment il va la demander en mariage?
2: S'il vous plaît, ne parlons plus de ça. C'était super embarrassant.
0: Eh bien, je m'attendrai à quelque chose avec ce billet d'avion. Il s'est super investi pour ton anniversaire. Je suis sûre qu'il ferait mieux avec ça. Oh, mon Dieu, je sens que c'est ça. Tu ne le penses pas aussi, Zach?
1: Ah. Bon, ce n'est pas impossible. Je veux dire, il est riche. Il a le pouvoir. Je pense qu'il peut faire tout ce qu'il veut. Mais je n'arrive pas à le cerner. Cela dit, Mich, tu ne voulais pas faire un tour à El Paraiso pour poser des questions à Madame Fay sur ce Vincente ?

0: Tout va bien. Vous êtes en bonne voie pour vous rétablir, Kiko.
1: Merci, docteur.
0: De rien. Bonjour, monsieur.
1: Eh bien...
2: Qu'est-ce que dit le docteur ?
1: Eh bien, il a dit que j'allais mieux. Et toi ? Comment ça va ?
2: Vous avez regardé la télé ? Je crois qu'on retransmet la finale. Oui, la télé quand même.
1: Je sais ce que tu es en train de faire. D'abord, tu ne me regardes pas dans les yeux. Et ensuite, tu veux me distraire. Tu as un problème, hein ?
2: Je suis fatigué.
1: Tu as un problème. Tu sais, Adrien, je te connais depuis que tu es tout petit. Tu ne peux rien me cacher.

0: Est-ce que vous pensez qu'Anavida est toujours en vie?
1: Oh, ouais.
2: De toutes les questions à se poser, Anavida a été déclarée morte il y a bien longtemps.
0: Je sais, mais on n'a jamais retrouvé le corps. Et si elle était en vie? Et si elle découvrait que j'ai tué sa mère? Elle me détesterait, c'est sûr. Elle m'enverrait en prison.
2: Tu sais quoi? Quel est ton problème? Tu es coincé dans le passé. Tourne la page, Adrian. Concentre-toi sur ce que tu as maintenant, ok? Je veux dire, garde bien à l'esprit que c'est mieux de vivre sans fardeau à porter.
0: Tu veux dire que tu ne crois pas que... j'ai tué Anavida et Harriet?
2: Adrian, je t'ai vu grandir, ok? Fée et moi t'avons traité comme notre fils aîné. Alors, crois-moi quand je te dis que tu es quelqu'un de bien. Tu l'es vraiment.
0: Merci, Monsieur Hiko. Content que vous soyez là. Pas comme ma propre mère, vous savez. Eh bien, ma propre mère croit complètement que son propre fils était un assassin de sang-froid.
2: Ok. Hypothétiquement, ok, si c'était vrai, si Anavida était vivante, qu'est-ce que tu ferais?
0: Avant tout, Monsieur Kiko, je ne laisserai personne, pas même moi, lui faire du mal. Je m'assurerai qu'elle soit en sécurité. Je ferai tout ce que je peux pour expliquer ce que j'ai fait.

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0: Bonjour, bienvenue à tous dans le 6 8 ensemble. Vous êtes en direct sur Antenne Réunion, en télé et en radio. Bonjour Victoria.
1: Bonjour Julien.
0: Bonjour Yannick.
2: Bonjour.
0: Alors, ça va, vous avez passé une bonne nuit?
2: Oui, merci.
1: On a une semaine qui passe très très vite quand même.
0: J'ai dormi, personnellement. Aussi, on a commencé un peu plus tard aussi. On a commencé
1: par bien,
0: mais
2: parlez-vous à vous.
0: Je fais exprès. Yannick, c'est vrai que vous étiez déjà lundi en matinale.
2: Il fallait quelqu'un pour allumer les nuits.
0: Ben oui, il faut assurer.
2: Pour réchauffer les ordinateurs.
0: L'information ne dort pas, ne dort jamais.
2: Bien sûr.
0: Allez, on présente l'invité connecté du 6-8 ensemble, Nathalie Infante, secrétaire générale aux affaires régionales. Nous reviendrons avec elle sur le nouveau bouclier qualité-prix présenté hier en préfecture. 175 produits de 2025 maintenus avec un panier global qui baisse quand même de 12 euros pour passer à 403 euros. On va essayer de comprendre comment en est-on arrivé à ce prix. Les détails donc avec Nathalie Infante à retrouver après le flash de 7h30. Victoria, le programme de ce jeudi.
1: Eh bien, on va parler d'une tendance mariage mais qui ne fait pas l'unanimité. Vous allez voir, ça circule partout sur les réseaux sociaux et on va découvrir ça dans notre carte blanche. Et puis pour la minute du droit, plus gourmande aujourd'hui puisqu'on va parler barbecue. Yannick, avec quoi on commence la journée?
2: Avec des choses incroyables, encore une fois, avec une artisane dans Matin Bonheur. Nous serons avec Corinne Andriamiakatra. Elle est spécialiste du fait main. On parlera maroquinerie, on parlera broderie avec elle et des idées cadeaux, pourquoi pas, pour la fête des mères qui approche dimanche.
0: Fabriquer des barbecues, mais non.
2: Non. Mais voilà, restez avec nous, vous aurez probablement des idées cadeaux juste avant le flash de 6h30. Dans le fake ou pas fake, pas de barbecue, mais des pizzas. Vendre des pizzas depuis sa fenêtre, la recette pour devenir riche, peut-être. On verra ça, faut pas non plus s'emballer. Dans l'instant écho, on parlera de chiffres, encore une fois, et de la chute libre qui se poursuit pour le livret A. Le livret préféré des Français en demi-teinte, et on vous donnera des chiffres sur le sujet tout à l'heure. Ben, c'est dans l'heure qui vient déjà.
1: Eh oui.
0: Pizza, barbecue, c'est bien
1: gourmand,
0: le week-end maintenant.
1: C'est gourmand ce matin, bref, ouais. On va découvrir ce programme tout de suite. Il est déjà 6h, on est sur Antenne Réunion, en télé et en radio.
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0: Jeudi 28 mai, baleine en vue, ça y est, le coup d'envoi de la saison est donné. Première observation confirmée d'une baleine à bosse hier au large de Saint-Gilles. La route des laves, rouverte à compter de 12h30, il sera possible dès aujourd'hui de rouler entre Sainte-Rose et Saint-Philippe sans contrainte d'horaire sur la route provisoire. Les députés examinent ce jeudi une proposition de loi pour abroger officiellement le Code noir. Emmanuel Macron soutient l'abrogation symbolique du texte encadrant à l'époque la vie des esclaves. La saison des baleines est officiellement lancée à La Réunion.
1: La première baleine à bosse de la saison 2026 a été observée hier après-midi. C'était au large de Saint-Gilles, face à la plage des Brisants. Observation lointaine, mais indiscutable, selon l'association Globis. Les images et le témoignage du premier observateur, avec ce Jean-Marc Gancil, responsable sensibilisation Globis Réunion, qui nous donne des précisions. On écoute donc ce responsable de Globis.
2: Une première baleine seule. Généralement, ce sont des juvéniles qui se sont séparés de leur mère pendant le trajet retour vers les sites de reproduction. La maman a mi-bas l'année précédente et elle va se séparer de son petit à peu près 11 à 12 mois après. Voilà. Et donc, on est dans cette période-là, ce qui peut occasionner la présence de juvéniles, de jeunes baleines seules. On est vraiment dans les eaux habituelles de l'arrivée des premiers individus. On espère tous que la saison sera bonne. Effectivement, c'est un spectacle merveilleux que tout le monde attend. Mais difficile de dire pour l'instant ce qu'il en sera réellement.
0: Les musulmans célèbrent l'Aïd el-Kébir aujourd'hui, la fête du sacrifice.
1: Grand rassemblement prévu ce matin, traditionnel rassemblement pour la prière de l'Aïd el-Kébir au Vélodrome de Chanfleury à Saint-Denis notamment. Cette fête importante pour les musulmans commémore la soumission d'Abraham à Dieu en sacrifiant son fils. Le symbole de cette fête est le sacrifice d'un animal, en général un bœuf, à La Réunion. Les familles répètent ainsi le geste d'Abraham. Au travers de ce rituel, les fidèles rendent hommage au prophète avant un moment de partage en famille.
0: Garde à vue prolongée pour les auteurs présumés de l'agression de Saint-André.
1: Nous vous révélions l'information dans le 6-8 ensemble hier matin. On vous parlait de cette agression d'un jeune homme âgé d'à peine 20 ans, pris à partie, poignardé à plusieurs reprises lors d'une tentative de vol de véhicule dans le quartier Fayard. La victime a été blessée à la tête et à l'épaule. Son pronostic vital n'est pas engagé. Son frère a témoigné hier sur Antenne Réunion, faisant part de sa vive inquiétude. 5 personnes ont été interpellées et leurs gardes à vue ont été prolongées hier soir.
0: Aurélien Santon annonce faire appel après sa condamnation pour harcèlement moral.
1: Condamné mardi à 4 mois de prison avec sursis pour harcèlement envers une ancienne collègue avec laquelle il avait entretenu une relation extra-conjugale, Aurélien Santon annonce qu'il fera appel de la décision rendue par le tribunal correctionnel de Saint-Denis. Le conseiller départemental qui a également annoncé sur ses réseaux sa démission de son mandat au département, assurant que ces démarches étaient motivées par la conviction qu'il pourrait être le père de l'enfant né après cette relation. Il affirme avoir voulu assumer ses responsabilités et obtenir des réponses en vain. En première instance civile, le tribunal lui a donné le droit de reconnaître l'enfant, une décision dont la mère a fait appel.
0: Une info pratique et un soulagement, la route des laves rouverte ce jeudi à compter de 12h30.
1: Et ça y est, il sera possible de rouler entre Sainte-Rose et Saint-Philippe et vice-versa, sans contrainte d'horaire sur la route provisoire. Ouverture complète envisagée à 12h30, donc confirmation de la région. Pour la réouverture de l'ancienne route des laves traversée par la dernière éruption, il y a encore des travaux, bien sûr, il faudra encore patienter.
0: Le nouveau bouclier qualité-prix a été présenté hier après-midi en préfecture.
1: 175 produits du quotidien, prix plafonné à 403 euros. C'est 12 euros de moins que l'année dernière grâce à l'exonération de taxes sur des produits de consommation courante. La structure du BQP reste inchangée, environ 70% de produits alimentaires, 25% dédiés à l'hygiène et à l'entretien et 5% consacrés aux produits infantiles. Près de 40% des références sont issues de la production réunionnaise. On écoute les précisions du préfet de La Réunion, Patrice Latron, au micro de Marius Deuil.
3: L'État a diminué, a annulé la TVA sur 15 000 produits vendus à La Réunion. Ce n'est pas seulement sur le BQP, c'est sur 15 000 produits que la TVA est à taux zéro. Et deuxièmement, les professionnels, le monde économique, confrontés à des augmentations générales, confrontés à cette crise économique mondiale, a contenu les produits qui sont mis en place sur le BQP, ce qui fait que, pour peut-être une des premières fois, ce BQP diminue en

0: montant. Nous étions à 415 euros en 2025 et le BQP sera en 2026 à 403 euros.
1: Et à propos d'un autre sujet conso qui nous attend, les prix des carburants.
2: Pas encore de prise de parole officielle, hein, ni de prix, mais cette réponse rassurante du préfet, interpellé sur la question hier lors de cette conférence de presse sur le BQP. Nous n'aurons pas de mauvaises nouvelles, estime Patrice Latron. Les cotations sont assez rassurantes. Aucun problème quant à l'approvisionnement, précise également le préfet. Les montants des tarifs à la pompe devraient être officialisés par la préfecture d'ici demain, hein, forcément ce vendredi, on devrait avoir les prix.
1: Bonne nouvelle pour certains usagers de la route, l'aide grand rouleur est enfin accessible.
2: En raison de la flambée des prix des carburants liée à la guerre au Moyen-Orient, le gouvernement a mis en place ce dispositif pour aider certains travailleurs. Vous pouvez ainsi bénéficier d'une aide de 100 euros. Pour cela, il faut d'abord remplir trois conditions, être domicilié fiscalement en France, Outre-mer compris, utiliser son véhicule pour aller travailler et avoir un revenu fiscal de référence inférieur ou égal à 16 880 euros par part fiscale. Bien entendu, il faut également pouvoir justifier être un grand rouleur. Pour cela, deux cas de figure, soit justifié d'une distance supérieure à 15 km par trajet domicile lieu de travail, soit justifié d'un kilométrage annuel supérieur à 8000 km. À noter que certains véhicules, comme les véhicules électriques ou à hydrogène, ainsi que les véhicules de fonction ou de service, ne rentrent pas dans le cadre de cette aide.
1: Alors Yannick, comment faire la demande ?
2: Alors cette aide ne sera pas versée automatiquement. Hein. Il faut en faire la demande via le site des impôts, impots.gouv.fr, que vous connaissez. Dans les deux prochains mois, il faudra pour cela renseigner son état civil, son numéro fiscal, son numéro d'immatriculation du véhicule et son numéro de carte grise. C'est important pour identifier votre véhicule. Une fois ce formulaire rempli, l'aide sera versée sur le compte bancaire du bénéficiaire sous 10 jours environ, a précisé Bercy. Le versement de cette aide pourra cependant donner lieu à un contrôle fiscal dans les 5 ans à venir. Il est donc essentiel de conserver les documents justifiant son éligibilité. Et puis je précise aussi qu'il y a un simulateur hein, qui vous dit déjà si vous êtes concerné ou pas par cette aide. Ça vous permet déjà d'en savoir plus.
1: Voilà, donc il y a quand même 100 euros à la clé. Ça tombe plutôt bien dans le contexte actuel. On rappelle aussi que cette aide grande rouleur est différente des aides mises en place par le gouvernement pour les agriculteurs, les transporteurs, pour la pêche ou encore le BTP. On en vient à cette fête commerciale que nous adorons tous, hein, la fête des mères, c'est ce dimanche.
2: Mais oui, déjà, j'espère que vous avez prévu des idées cadeaux, on va en parler ce matin d'ailleurs. Et pour l'un des moments de l'année préférée des Réunionnais, nous consacrerons demain une page spéciale fête des mères. Dans le 6-8 ensemble, des invités, des chroniques, et puis vous, hein, envoyez-nous aussi vos photos, vos vidéos, vos commentaires que vous souhaitez adresser à votre maman, celle sur qui on peut toujours compter. Nous diffuserons vos messages, vos témoignages demain matin.

0: de l'entendre, ainsi que la réponse de la ministre de la Santé, Stéphanie Rist.
1: Les adultes en situation de handicap attendent parfois jusqu'à 10 ans. 10 ans, une place dans une structure adaptée et demeurent maintenus dans des établissements pour enfants faute de solutions adaptées. Derrière cette situation, il y a des familles épuisées, des aidants qui renoncent à travailler, des professionnels à bout de souffle et surtout des personnes privées d'autonomie et de perspectives de vie. Le gouvernement s'engage-t-il à annoncer un véritable plan de rattrapage pour la Réunion et l'Outre-mer, des financements adaptés, un calendrier précis de création de places pour adultes handicapés, des objectifs opposables afin qu'aucune famille réunionnaise n'ait plus jamais à attendre 10 ans pour une solution digne.
2: Pour l'Outre-mer, la part engagée par l'État s'élève à 115 millions d'euros sur 5 ans. Cela représente plus de 29 millions d'euros pour l'île de la Réunion, ce qui a permis concrètement à créer 600 solutions nouvelles en 3 ans. Vous le voyez, nous avons des mesures volontaristes, elles ont été prises et nous devons poursuivre avec la prochaine CNH.
3: 178 ans après l'abolition de l'esclavage dans les colonies françaises, les députés examinent ce jeudi une proposition de loi pour abroger officiellement le Code noir.
0: Après l'avoir adopté en commission à l'unanimité la semaine dernière, les députés examinent donc aujourd'hui le texte dans l'hémicycle à l'occasion de la niche parlementaire du groupe Liotte. Le Code noir, qui regroupait les dispositions encadrant la vie des esclaves, de leur statut de meuble, au châtiment corporel qui pouvait leur être infligé. L'esclavage a été aboli pendant la Révolution française, puis rétabli par Napoléon et de nouveau aboli en 1848. Mais le Code noir, lui, ne l'avait pas encore été. Son abrogation serait donc un symbole mémoriel important. Lors du 25e anniversaire de la loi Taubira, Emmanuel Macron a soutenu l'abrogation symbolique du Code noir engagé par le Parlement.
3: Et on continue à parler hein, de l'Hexagone et de cette canicule, notamment dans Bordeaux et à Carcassonne. Il a fait 36 degrés hier. D'autres villes ont également battu des records de chaleur.
0: On dirait des températures, le port en plein soleil. Cette chaleur a poussé Météo France à rajouter Paris et 3 départements d'Île-de-France sur la carte de vigilance orange canicule. Il y en aura 17 au total ce jeudi. Les experts de Météo France qualifient la vague de chaleur actuelle en France d'historique, d'exceptionnel et inédite, et les superlatifs ne manquent pas.
3: Et on prendra des nouvelles des Réunionnais dans l'Hexagone, justement dans le journal de 7h. Ils nous raconteront leur vécu de cette chaleur suffocante. Actuellement, Nicolas Sarkozy assure lui n'avoir pas trahi la confiance des Français.
0: Effectivement, ces mots devant le tribunal étaient très attendus au dernier jour de son procès en appel pour financement illégal présumé de sa campagne présidentielle de 2007. Nicolas Sarkozy a de nouveau clamé son innocence. Ses avocats ont nié toute implication dans un pacte de corruption avec le régime du dictateur Muammar Kadhafi. Pour les parties civiles, sa culpabilité ne fait aucun doute. La justice rendra sa décision le 30 novembre prochain.
3: À l'étranger, l'Ouganda ferme temporairement ses frontières avec la République démocratique du Congo suite à l'épidémie d'Ebola.
0: Le passage frontalier reste ouvert aux seuls membres des équipes de lutte contre la maladie, à l'aide humanitaire, au transport de nourriture ou de fret et à certains membres des forces de sécurité sous strictes conditions. L'Ouganda a enregistré 7 infections confirmées par le variant Bunyinbuguyo du virus. Plus de 1000 cas suspects, dont 223 décès, ont été enregistrés jusqu'ici par l'Organisation mondiale de la santé. Mais l'ampleur réelle de la catastrophe sanitaire n'est pas encore connue. L'OMS s'est dit opposé à toute fermeture des frontières, indiquant que ces restrictions poussent les flux de personnes et de marchandises vers des points de passage frontaliers informels et non surveillés, augmentant ainsi les risques de propagation de la maladie.
3: La guerre au Moyen-Orient, Donald Trump assure ne pas être satisfait de ce que propose l'Iran.
0: L'Iran veut vraiment conclure un accord, ils n'y sont pas encore. Nous ne sommes pas satisfaits, mais nous finirons par l'être. Ou alors nous devrions simplement finir le travail, a affirmé le président américain pendant un conseil des ministres à la Maison-Blanche. Le locataire donc du bureau Oval affirmé hier soir que le détroit d'Ormuz doit rester ouvert à tous. Téhéran a jugé mercredi peu probable une reprise des hostilités avec les États-Unis malgré les récentes frappes américaines sur fond de regain d'optimisme sur les marchés où les cours du pétrole reculaient.
3: Israël annonce une zone de combat sur une grande partie du sud du Liban. Le Hezbollah a indiqué mener actuellement des affrontements directs avec les forces israéliennes. Donc affrontements en cours. 22 000 policiers et gendarmes mobilisés en France, dont 8 000 à Paris, pour la finale de la Ligue des Champions samedi soir.
0: Le choc tant attendu entre le PSG et Arsenal approche à grands pas. Coup d'envoi à 20h.

0: 20h, heure de la réunion pour ce match qui doit se disputer à Budapest. Le ministre de l'Intérieur, Laurent Nunez, a détaillé le dispositif policier prévu. On s'en souvient l'an passé, la victoire du Paris Saint-Germain et les célébrations qui en avaient découlé avaient été le théâtre de heurts causées par des supporters dans plusieurs villes françaises. En cas de nouveau succès du PSG, il n'y aura aucune parade de prévue sur les Champs-Élysées. La présentation du trophée pourrait se faire au Champ de Mars, au pied de la Tour Eiffel.
1: Football sur les terrains. On jouait hier soir la finale de la Ligue Europa Conférence et c'est encore un club anglais qui soulève la coupe.
0: Le français Jean-Philippe Mateta a marqué l'unique but de la rencontre contre le Rayo Vallecano. Il s'agit du troisième titre de Palace en 2 ans, le premier en Coupe d'Europe. Avant la finale de la Ligue des Champions entre Arsenal et le PSG, c'est un 2-2 pour l'Angleterre en finale de Coupe d'Europe avec la victoire d'Aston Villa, contre Fribourg en Ligue Europa la semaine dernière. J'étais en train de me dire 2-2, c'est un 2-2. Et bon, voilà, et j'ai pensé voiture, mais c'est une voiture anglaise, donc ça passe.
2: Oui, ça va. C'est la voiture de James Bond, vous pensez, la voiture.
0: Exactement.
2: Allez, on retrouve Victoria pour la météo.
3: Et c'est bien couvert ce matin sur notre île. On retrouve même des averses sur l'ensemble nord-est du département. Et partout ailleurs, on a une masse nuageuse particulièrement prenante. En termes de minimale, eh bien, elle est à 7 degrés. Nous sommes du côté du volcan. Et 9 degrés sont prévus cette fois-ci vers la plaine des Cafres. Concernant l'après-midi, eh bien, on va avoir une généralisation de ces averses. Un temps pluvieux que vous allez alors retrouver sur l'intégralité de notre île. Seul le secteur sud, et notamment Saint-Pierre ou encore le Baril, devrait être épargné avec de belles éclaircies qui subsistent. La maximale du jour est à 30 degrés. Nous sommes du côté du port. 26 degrés sont prévus cette fois-ci dans le Grand Est. On a 29 degrés pour notre chef-lieu Saint-Denis. Et d'ailleurs, vous allez retrouver cette même température pour nos plages de l'Ouest. Aujourd'hui, je vous le rappelle, nous sommes donc le jeudi 28 mai. On vous souhaite une excellente fête les Germains. Et nous aurons une marée basse, mais également un coucher du soleil qui se font à la même heure, aujourd'hui à 17h45.
1: Et on va prendre la direction du CRGT pour le premier point information sur le trafic.
3: Et on va rejoindre ensemble le CRGT. Bonjour Dominique, comment ça se passe ce matin ?
4: Bonjour Victoria, bonjour Julien, bonjour à tous. Écoutez, nous avons pour le moment 2 zones de ralentissement à vous signaler. La première dans l'ouest à Saint-Paul, avec ce début de bouchon sur la route Digue vers le nord, comptez moins de 2 km. Trafic pour l'heure assez régulier. Et la seconde dans l'est, depuis Saint-André jusqu'à Bélair à Sainte-Suzanne, avec une zone de chaussée rainurée qui se trouve aujourd'hui en haut de la montée de Bélair jusqu'au lycée de Bélair avec une absence de marquage. On est bien là dans le sens est-nord. Réduisez donc votre vitesse et restez vigilant dans cette zone de travaux qui pourrait vous surprendre. En parlant de travaux, sur la RN2, entre Saint-Trois et Saint-Philippe, le chantier sur les dernières coulées de lave ont bien avancé et la réouverture de la route est prévue aujourd'hui à 12h30 avec un dernier convoi ce matin entre 6h30 et 7h30. Bonne route, bon réveil et à tout à l'heure.
3: Merci beaucoup Dominique pour toutes ces précisions. On a donc un petit peu de monde, mais ça reste encore plus que convenable sur notre réseau routier. On vous retrouve à 6h47 pour un nouveau point.
1: Allez, on va se quitter quelques minutes. On revient avec vous Yannick et l'invité Matin Bonheur.
0: Oui, avec des idées cadeaux de la fête des mères. Restez avec nous, hein, ça va vous intéresser. Nous serons avec une artisane, Corinne Andriamiakatra. Elle est à Saint-Denis et elle fabrique des sacs. Elle fabrique des nappes, des rideaux. Elle nous expliquera tout ça hein, parce qu'elle est dans la maroquinerie et dans les retouches. Donc tout simplement, restez avec nous pour découvrir quelques idées cadeaux pour la fête des mères dimanche. Ça approche mine de rien.
1: Je sais ce que vous allez offrir à votre maman.
0: Ah bon ?
1: Une Aston Martin ?
0: Oui, bien sûr.
1: Vous avez dévoilé son cadeau ?
0: En même temps, j'ai le budget pour, donc il n'y a pas de souci.
1: Oui, voilà. On se quitte quelques instants, on revient juste après. À tout de suite.
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0: 6h22 sur Antenne Réunion. On poursuit la matinale avec la revue de presse nationale et internationale, Yannick.
1: Je suis en train d'observer cet homme, visiblement, en train d'essayer de se couvrir la tête. C'est à la une du journal Le Monde. On parle encore une fois des fortes chaleurs dans l'Hexagone. La France suffoque sous un dôme de chaleur. Les conséquences de ces températures très élevées se font déjà ressentir dans les hôpitaux ou les écoles. Alors, ce n'est pas que la France, hein, l'Europe en général. Le Royaume-Uni subit le même épisode avec près de 35 degrés à Londres. 35 degrés à Londres et à l'ombre. Donc voilà, c'est quand même beaucoup actuellement. Et donc voilà, les autorités de la France, du Royaume-Uni, mettent en place des solutions pour éviter que cette crise se mette en place de manière durable. On sent en tout cas que la communication est compliquée de la part du gouvernement. Il faut trouver des solutions pour éviter qu'il y ait encore des victimes. Il y en a eu, je vous le rappelle. On poursuit justement sur cette question du climat. C'est à la une du Parisien aujourd'hui en France. C'est la saison des complotistes. Voilà, pas seulement l'été qui approche dans l'Hexagone. Épisode déjà vu, réchauffement pas lié à l'activité humaine. Les températures records provoquent un regain de climato-scepticisme. En dépit du consensus scientifique sur le sujet, on sait que des journalistes de chaînes de télévision ont reçu des insultes, par exemple, sur les réseaux sociaux parce qu'ils avaient présenté une carte rouge. Et donc voilà, ce sont les complotistes qui se font entendre de plus en plus, malgré tout ce qu'on dit sur le sujet, malgré les informations des experts. C'est dans la presse nationale. On poursuit avec le Figaro et on parle immigration. La France, moins sévère que l'Europe sur le sujet. Nos confrères du Figaro en parlent. Bruxelles a adopté une série de mesures pour freiner l'immigration illégale, mais Paris rechigne à les appliquer au risque de devenir, toujours selon nos confrères, la porte d'entrée béante de l'Union européenne. On poursuit avec une personnalité politique bien connue, à la une de Libération, c'est Dominique de Villepin, vous l'aurez reconnu, l'intrigant, voilà pour le titre. Grand bourgeois se rêvant proche du peuple, chiracien apprécié par une partie de la gauche pour ses positions sur Gaza, l'homme d'affaires en eau trouble, l'ex-premier ministre pétri de contradictions, se lance sans troupe dans la bataille présidentielle. Voilà ce que l'on peut lire à la une de Libération et à l'intérieur, son portrait et peut-être ses ambitions pour la présidentielle qui se prépare pour l'année prochaine. On va terminer avec du sport et le journal L'Équipe. Les supporters n'attendent qu'une chose à Paris, descendre dans la rue, faire la fête. Et parfois, ça peut déraper, donc attention. En tout cas, le titre, le PSG fait monter la température, en lien avec l'actualité aussi, vous l'aurez compris. Cette finale de la Ligue des Champions, c'est demain, donc entre le PSG et Arsenal. Pas demain, c'est après-demain. Entre le PSG et Arsenal, ce sera samedi, mais l'échéance approche. Et c'est vrai que les supporters attendent encore une fois une deuxième victoire d'affilée de leur équipe pour pouvoir faire la fête, on l'espère, en sécurité.
0: Et il y a plusieurs Réunionnais qui sont du voyage pour Budapest. On prendra de leurs nouvelles d'ailleurs dans nos différentes éditions sur Antenne Réunion. On passe aux offres d'emploi.
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3: La Chambre de métier et de l'artisanat de La Réunion est à la recherche d'un professeur en électricité. Vous devrez donc concevoir et animer des séances pédagogiques, et ce, en présentiel, mais également en distanciel. Bien sûr, vous serez également à même d'évaluer et de valider des compétences visées par le diplôme concerné. Et enfin, vous devrez accompagner individuellement les apprentis et les stagiaires en entreprise. C'est un poste en CDD sur une période de 12 mois à pourvoir du côté de Sainte-Clotilde. Et puis au menu du jour, bien sûr, on a d'autres offres, notamment celle du groupe Vindémia, qui de son côté recherche un adjoint de rayon, un vendeur en rayon poisson, ou encore un responsable gestionnaire de stock. Pour plus d'infos et encore plus d'offres d'emploi, rendez-vous sur Dumtum Job.
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0: Et on rejoint tout de suite l'invité Matin Bonheur.
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0: Saint-Denis ce matin.
1: Et oui, le fait main à l'honneur ce matin avec cette dame qui fabrique des produits de maroquinerie divers dans le chef-lieu. Elle fait aussi des retouches et de la broderie. Bonjour Corinne André Amiakatra, merci d'être avec nous. devant quelques-unes de vos créations. Vous êtes donc artisane et on est content de vous avoir puisque la fête des mères approche et certains d'entre nous, je ne citerai pas de nom, n'ont pas encore trouvé de cadeau pour leur maman. Donc c'est peut-être l'idée d'y penser avec vous. Vous fabriquez notamment des sacs, on imagine, la maroquinerie. Ce sont des produits qui rencontrent beaucoup de succès pour la fête des mères.
5: Bonjour, oui, c'est les gens recherchent pas mal de petits cadeaux vite faits en fin de semaine pour la fête des mères, parce que ils cherchent d'abord moins cher et pour pouvoir faire plaisir à leur mère, mais quand ils ne trouvent pas, ben ils se retournent vers les artisans. Il y en a beaucoup qui reviennent vers nous, quoi.
1: Parce que le fait main coûte quand même un peu plus cher, mais c'est de qualité et c'est un produit, on va dire, qui a un peu plus de valeur aussi pour un cadeau.
5: Oui, c'est plus sentimental. Et puis quand moi je fais avec goût, avec amour, et pour que les gens soient satisfaits de ce que je fais, quoi. Et il y a aussi beaucoup de gens qui demandent des broderies sur des serviettes, sur des trousses, sur des pochettes, sur pas mal de choses pour personnaliser leur cadeau.
1: Vous en avez eu des bonnes fêtes maman, des je t'aime maman à inscrire sur des produits, des nappes ou que sais-je encore, de la broderie en général?
5: Oui et non. Il y en a beaucoup qui cherchent des noms qui sortent de l'originaire. Et par exemple, merveilleuse, au lieu de mettre merveilleuse, merveilleuse, donc mer, M-E-R-E, et plus loin, ça fait un seul mot, quoi.
1: En tout cas, on peut dire que la fête des mères, c'est une période importante pour vous, pour votre activité?
5: Cette année, c'est un petit peu plus, on va dire, un peu moins par rapport à l'année dernière, vu les gens disent qu'il y a la crise, il y a la guerre, il y a ceci, il y a cela, on est en manque d'argent. Donc du coup, il y a quand même une petite réticence.
1: Oui, mais ça tombe bien que vous en parliez, parce que la question de votre opinion du jour est sur le sujet. Allez-vous être généreux en cadeau cette année? Et bon, on verra les résultats, hein, mais avec la crise, vous nous donnez un indice. Merci en tout cas, Corinne Andriamiakatra, d'être intervenue.

0: ce matin en direct avec nous. On vous souhaite une bonne journée dans votre atelier, ça a déjà commencé.
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2: Et on rappelle qu'on organisera, on tiendra une édition spéciale Fête des Mères demain dans le 6-8 ensemble. Voilà, envoyez-nous déjà vos photos, vos vidéos, vos commentaires avec votre maman. On se fera un plaisir de les diffuser pendant cette édition spéciale Fête des Mères. On va maintenant passer à l'info.
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2: Le flash. Les musulmans célèbrent aujourd'hui l'Aïd el-Kébir, la fête du sacrifice.
0: Grand rassemblement prévu ce matin pour la prière au vélodrome de Champfleury, à Saint-Denis notamment. Cette fête importante pour les musulmans commémore la soumission d'Abraham à Dieu en sacrifiant son fils. Le symbole de cette fête est le sacrifice d'un animal, en général un bœuf, à la Réunion. Les familles répètent ainsi le geste d'Abraham. Au travers de ce rituel, les fidèles rendent hommage au prophète avant un moment de partage en famille.
2: La saison des baleines est officiellement lancée à La Réunion.
0: La première baleine à bosse de la saison 2026 a été observée hier après-midi. C'était au large de Saint-Gilles, face à la plage des Brisants. On l'aperçoit sur les images en télé, observation lointaine, mais indiscutable, comme nous le confirme l'association Globis et notamment Jean-Marc Gancil, que l'on a entendu tout à l'heure.
2: Garde à vue prolongée pour les auteurs présumés de l'agression de Saint-André.
0: C'est une information que nous vous révélions hier matin. Un jeune homme de 20 ans à peine a été pris à partie, poignardé à plusieurs reprises lors d'une tentative de vol de véhicule dans le quartier Fayard. La victime a été blessée à la tête et à plusieurs endroits du corps. Son pronostic vital n'est pas engagé. Son frère a témoigné hier sur Antenne Réunion, faisant part de sa vive inquiétude. 5 personnes ont été interpellées et leurs gardes à vue ont été prolongées hier soir.
2: Le nouveau bouclier qui a été pris a été présenté hier après-midi en préfecture.
0: 175 produits du quotidien, un prix plafonné à 403 euros. C'est 12 euros de moins que l'année dernière grâce à l'exonération de taxes sur les produits de consommation courante. La structure du BQP reste inchangée, environ 70% de produits alimentaires, 25% dédiés à l'hygiène et à l'entretien et 5% consacrés aux produits infantiles. Près de 40% des références sont issues de la production réunionnaise.
2: Et le préfet s'est aussi exprimé à propos des prix des carburants.
0: Alors, ça va encore augmenter ou pas? C'est la question que tout le monde se pose. Apparemment, il faut être optimiste, puisque le préfet nous dit que nous n'aurons pas de mauvaises nouvelles. C'est ce qu'il a déclaré lors de cette conférence de presse sur le BQP. Patrice Latron qui a ajouté « Les cotations sont assez rassurantes, aucun problème quant à l'approvisionnement. Les montants des tarifs à la pompe devraient être officialisés par la préfecture d'ici demain pour une entrée en vigueur lundi 1er juin, bien sûr. »
2: Voilà, et on va parler aussi de cette bonne nouvelle pour les voyageurs réunionnais. Le dispositif Maurice sans passeport permettant de se rendre dans l'île Sœur avec une simple carte d'identité a été donc prolongé jusqu'au 30 juin 2027. On aura l'occasion d'y revenir. On reparle du bouclier qui a été pris rapidement avec notre invité connecté ce matin.
0: Oui, Nathalie Infante, secrétaire générale aux affaires régionales. Notre invitée connectée de la matinale, elle nous parlera plus en détail de ce BQP 2026, interview à retrouver après le flash de 7h30.
2: Dans l'Hexagone, les deux adolescents soupçonnés d'avoir étranglé un enfant à Rennes ont été mis en examen pour meurtre sur mineur et placés en détention provisoire.
0: Le corps de Théo, 11 ans, a été retrouvé dimanche après-midi dans un endroit boisé sur une rive de la Vilaine, non loin du centre de Rennes. Selon l'autopsie, le décès du garçon a été causé par une strangulation. Durant leur garde à vue, le garçon de 16 ans et la fille de 15 ans ont admis avoir voulu se venger de la victime et récupérer du matériel de pêche d'une valeur de quelques dizaines d'euros, avait expliqué mardi le parquet.
2: Emmanuel Macron annonce l'entrée de la Norvège dans la dissuasion nucléaire avancée française.
0: Déclaration du président de la République hier lors de la visite à Paris du premier ministre norvégien Jonas Gahr Støre. Devant la presse, à l'Élysée, le chef de l'État a salué une étape très importante dans la relation entre les deux pays. Selon lui, l'entrée de la Norvège dans ce dispositif doit renforcer un partenariat déjà étroit en matière de sécurité et ouvrir la voie à une coopération plus ambitieuse. 9 pays autres que la France ont déjà intégré cette nouvelle approche. Le Royaume-Uni

0: l'Allemagne, la Pologne, les Pays-Bas, la Belgique, la Grèce, mais aussi la Suède, le Danemark et désormais la Norvège.
1: En tennis, deuxième tour de Roland-Garros hier, Quentin Alice domine Hugo Humbert.
0: Tout à fait, Quentin Alice, plus constant dans les jeux décisifs, s'en est sorti face à son compatriote Hugo Humbert au deuxième tour de Roland-Garros, 6-4, 7-6, 7-6. Il affrontera Alexander Zverev au prochain tour. Valentin Royer a pris une manche à Novak Djokovic hier, mais cela n'a pas suffi. Défaite 3-7 à 1 pour le Français. Le Serbe continue sa route et affrontera João Fonseca au troisième tour du tournoi.
1: Voilà, et le petit prodige français Moïse Kouamé jouera aujourd'hui donc son match au deuxième tour. Et hier, grosse surprise chez les dames, la numéro 2 mondiale, Elina Rybakina, a été éliminée donc dès le deuxième tour donc du tournoi. Surprise donc pour cette joueuse kazakh. On passe à la météo.
2: Et il faut s'attendre à un temps plutôt couvert aujourd'hui, voire même pluvieux, si vous habitez dans le secteur nord-est du département. Vous retrouvez donc pas mal d'humidité pour démarrer votre journée. On a un soleil qui se lève de plus en plus tard. Également, ça se fait sentir, puisque notamment dans le secteur des colimaçons, on voit très peu de visibilité à l'heure actuelle, hein, le temps que tout cela se réveille. Et puis en termes de température, on va démarrer la journée avec une minimale de 7 degrés. Nous sommes bien sûr au volcan. Partout ailleurs, on a des températures qui restent tout de même plutôt faibles, notamment si vous êtes du côté de Petite-France, avec seulement 10 degrés pour la matinée. Cet après-midi, bien sûr, ça va se réchauffer avec une maximale de 30 degrés qui est prévue au niveau du port. Vous aurez une moyenne de 22 degrés au niveau de nos cirques et puis 20 degrés sont prévus pour le secteur de Takamaka. Et puis on va terminer ce point ensemble avec eh bien, le temps de cet après-midi et cette pluie qui est généralisée sur l'ensemble de notre île. Seul le secteur sud sera épargné par ce temps humide. On parle ici des secteurs de Saint-Pierre allant jusqu'au baril et également de l'étang salé qui devrait être plus ou moins épargné.
1: On passe au fake ou pas fake, on va parler pizza ce matin. Pizza depuis sa fenêtre, peut-être la recette pour devenir riche, c'est ce que laisse entendre une vidéo TikTok qui fait le buzz depuis quelques jours. Yannick, alors est-ce qu'il faut s'en méfier ?
0: Oui, vous avez raison Julien, méfiez-vous de ce genre de choses. Mais vous, on ne peut pas vous piéger aussi facilement. Hein. Vous êtes un homme aguerri, très intelligent, contrairement à certaines personnes, malheureusement, qui sont tombées dans le panneau. Le contenu a de quoi intriguer, en tout cas, ça c'est vrai, selon la vidéo TikTok en question, vue près d'un million de fois, dans le Var, un habitant lance une initiative totalement incroyable, vendre des pizzas directement depuis la fenêtre de son appartement grâce à un système de cordes permettant de descendre les commandes. Extrait de cette vidéo.
3: Une première en France. Dans le Var, un habitant lance une initiative totalement incroyable. Vendre des pizzas directement depuis la fenêtre de son appartement grâce à un système de cordes permettant de descendre les commandes jusqu'aux clients restés dans la rue. Et ce n'est pas tout. Installé au quatrième étage, cet homme crée le buzz et commence à faire fortune en lançant ce concept totalement insolite. À l'origine...
0: Bon, on va arrêter là, hein. Je pense que c'est bon, là, on va nous raconter qu'il devient millionnaire, on va s'arrêter là, hein, vaut mieux. Une idée folle mais pleine de réussite selon cette vidéo trompeuse. Toujours selon la publication, le pizzaiolo aurait réalisé près de 1200 euros de chiffre d'affaires en seulement 1h30, c'est bien connu. L'argent, ça tombe pas du ciel et rien n'a changé de ce côté.
1: Alors, est-ce que la vidéo déjà est bien réelle, Yannick ?
0: Alors, à moitié seulement, hein, je vous explique. C'est un faux reportage. On donne l'impression que c'est un reportage d'une journaliste, il y a les codes. Mais à la base, les images de la livraison des pizzas existent bel et bien. Donc ce ne sont pas des images trafiquées par l'intelligence artificielle cette fois-ci. C'est ce que confirment nos confrères du journal Le Progrès et de 20 minutes. Mais elles n'ont pas été tournées dans le département du Var, dans l'Hexagone, mais à Oslo, la capitale de la Norvège. Donc, il n'y a rien à voir. Certains articles écrits en anglais apportent plus de précision sur cette livraison de pizza, mais aucun chiffre n'est mentionné, aucune référence aux 1200 euros de l'heure. Il y a donc bien une expérience qui a été menée dans le domaine, mais la réalité a été transformée pour créer le buzz en France et peut-être nous faire rêver un peu. D'ailleurs, non, j'attends toujours ma pizza, mais elle n'arrive toujours pas. voilà, non, mais...

0: Ça tombe pas du ciel, vraiment.
1: Non, pas encore. Il faudra qu'on prévoie une petite pizza pour tout. Vous allez choisir quoi comme
0: Ouais, pizza, quatre fromages, une classique, une roumaine.
1: Bon, ben, on partagera alors.
0: Voilà.
1: Merci Yannick pour ce fake ou pas fake. La carte blanche du jour de Victoria. On va parler mariage ce matin.
2: Le wedding prep ou la préparation au mariage, tout simplement, c'est la nouvelle tendance sur les réseaux sociaux et elle va concerner un petit peu plus les femmes. Alors pour vous expliquer, une fois fiancées, plein de jeunes femmes sont prêtes à absolument tout pour être parfaite le jour J. Et sur les réseaux sociaux, on a donc cette nouvelle tendance qui a émergé sous le titre « Anything for the white dress » ou en français « Tout pour la robe blanche ». Alors, vous pouvez le voir avec nous si vous êtes en télé, mais il est très facile également si vous êtes en radio, une fois que vous serez chez vous, de regarder sur les réseaux sociaux puisqu'il y en a absolument partout. On y voit des préparations qui sont parfois extrêmes, blanchiment dentaire, traitement laser, lumière rouge, drainage lymphatique, extension de cils ou encore bronzage sur mesure. Bref, tout y passe pour être le plus parfaite possible le jour de son mariage. Et parfois, ça va même assez loin, au point pour certaines de dépenser des milliers de dollars. C'est le cas notamment d'une essayiste américaine qui avait admis avoir déboursé plus de 30 000 dollars pour espérer être belle dans sa robe blanche.
1: La perte de poids.
2: Et oui, en effet, Julien, il y a de plus en plus de régimes drastiques qui sont préconisés pour pouvoir atteindre le poids dit « idéal », entre guillemets, pour ce jour J. Et ça dépasse même parfois le cadre de la mariée, puisque dans certaines cultures asiatiques, on va trouver ce phénomène de mode qui va s'étendre eh bien, jusqu'aux demoiselles d'honneur qui se sentent elles aussi obligées de perdre du poids. Résultat, on a des calories comptées et puis de multiples heures de sport, mais ça va même parfois encore plus loin que ça, avec la perte de poids maintenant qui est utilisée, en fait, qui est faite de manière médicamenteuse. Et cette technique, elle est tellement répandue que Vogue France en a fait un article hein, précisément sur cette donnée il y a peu. Et l'idée, c'est que le mariage agit aussi comme un élément déclencheur et que lorsque la personne imagine le plus beau jour de sa vie, eh bien, elle veut être vue sous son meilleur jour. Et pour beaucoup, eh bien, ils vont faire appel à ce qu'on appelle le GLP-1 ou GLP-1 en français. C'est le glucagon-like peptide 1 qui est développé à l'origine pour traiter le diabète et il est aujourd'hui largement prescrit pour la perte de poids. Et ce changement, il est désormais quantifiable puisque selon les données du site américain de wedding planning Zola, un couple sur 10 prévoyant de se marier en 2026 déclare prendre un médicament de ce type et plus de la moitié de ces couples concernés affirment que leur mariage a influencé cette décision. En tout, on a donc 10% des couples qui envisagent de prendre un médicament de ce type avant de se marier.
1: En général, on est tellement stressé quelques semaines avant son mariage qu'on maigrit automatiquement. Alors beaucoup de personnes sont maintenant contre ces pratiques.
2: Hein. Et oui, en effet, hein, Julien, on se doute hein, de pourquoi. Parce qu'à la base, ça part quand même d'un sentiment plutôt positif. Sur certaines des vidéos, on voit juste une hygiène de vie qui est plutôt maîtrisée avec beaucoup de sport, manger sainement, ce genre de choses. Donc ça peut paraître au contraire plutôt positif. Mais le problème, c'est qu'on a beaucoup de dérives à outrance et qu'on en vient à se questionner sur la raison réelle hein, de toutes ces pratiques puisque certains se disent que si la personne vous a choisi pour se marier avec vous, c'est tout simplement pour la personne que vous êtes et qu'il faut penser aussi au moment convivial qu'il y a derrière et pas forcément à atteindre la perfection esthétique. Et puis derrière également, eh bien, toutes ces procédures, on a de nombreux effets indésirables comme par exemple une reprise de poids après, des troubles du comportement alimentaire, de la fatigue, de la perte musculaire, parfois un stress psychologique, de la dépression même. Et puis dans certains cas, on a l'effet yo-yo qui revient, c'est-à-dire vous perdez du poids, puis vous en reprenez, puis vous reperdez et puis ça continue à vitam aeternam.
1: Voilà, donc pour cette tendance hein, pour les futurs mariés.
0: Exercice physique et tout, là, j'essaye de me faire le plus beau possible. depuis que je savais que j'allais vous rejoindre, là, vous retrouver.
2: Oh, Yannick, ça vous a fait un élément déclencheur.
0: Ça va être au top, mais voilà, moi je passe par des méthodes naturelles. Hein, et voilà, je continue à m'exercer.
1: Ça vous va bien, oui.
0: Merci, merci. Je fais du sport, j'ai repris le sport depuis
1: ah
0: que.
1: Bon hein,
0: bah oui, bah oui. Je me suis dit, il fallait que je sois à la hauteur. Hein. Moi, ce que je fais, je marche, ah oui. Je cours, voilà.
1: C'est bien.
0: C'est des sports doux et progressifs.
1: Bon, ben, tant mieux, Victoria aussi, vous faites pas mal de sport. Hein.
2: Ouais, moi, je fais du pilates.
1: Du pilates, ouais. Hein. Ça se passe bien aussi.
2: Oui, ça se passe bien.
1: Okay, on va très bien. Allez, on se quitte quelques minutes. On va revenir juste après pour l'instant écho. On va parler du fameux livret A. Hein,
0: qui est en chute libre, comme toujours. Et sans parachute. Donc, on verra les chiffres tout à l'heure.
1: Allez, on revient tout de suite.
2: Wow!
3: Allez, on y va ?
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0: Il est 6h47 sur Antenne Réunion, on est de retour dans le 6-8 ensemble, on va retrouver le CRGT pour l'infotrafic.
1: Et un nouveau point sur les routes, c'est de suite avec le CRGT. Vous, Dominique, comment ça évolue ?
2: On a toujours sur ces ralentissements sur l'est à Sainte-Suzanne et la pluie s'invite aussi sur une partie nord-est entre Sainte-Suzanne et Sainte-Marie. Attention donc, les chaussées sont trempées et vous avez donc ces ralentissements qui débutent avant le secteur de la Marine et cette chaussée rainurée que je vous rappelle, hein, cette zone de chaussée rainurée en haut de la montée de Bel Air jusqu'au lycée de Bel Air environ, avec une absence de marquage. Réduisez donc votre vitesse et restez vigilant dans cette zone de travaux. Un peu plus loin au niveau des Jacques à Sainte-Marie, dans le sens est-nord toujours, vous avez un véhicule qui est arrêté au niveau de la bretelle d'insertion. Prudence donc. Sur l'ouest, le bouchon remonte au niveau de l'échangeur de Plateau-Caillou à Saint-Paul sur 5 km jusqu'à Cambé en direction du nord. Et dans l'autre sens, c'est un poids lourd qui est en panne au niveau de l'échangeur de Belmaine, cette fois en direction du sud donc. La voie de droite est neutralisée et on nous a signalé également de l'huile sur la chaussée. Autrement, sur le reste du réseau routier, les conditions de circulation sont plutôt correctes, que ce soit sur Saint-Benoît ou encore dans le sud de l'île, malgré un trafic chargé entre Saint-Louis et Saint-Pierre. Bonne route à tous et à tout à l'heure.
1: Merci Dominique pour toutes ces précisions. On rappelle donc ce poids lourd qui est en panne avec une voie de droite neutralisée dans le secteur de l'échangeur de Belmaine et nous sommes en direction du sud de notre île.
0: L'instant éco, on évoque le livret A ce matin.
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0: a reculé de 1,28 milliard d'euros en avril. Des chiffres révélés il y a quelques jours par la Cour des comptes, une baisse qui intervient pour le quatrième mois consécutif. Alors ça veut dire quoi? Les Français ont continué de piocher dans leur livret A le mois dernier, lui préférant d'autres produits d'épargne plus rémunérateurs. Il s'agit du pire mois d'avril pour le livret A depuis que les données sont collectées en 2009. La somme totale déposée sur les quelques 58 millions de livrets A reste tout de même élevée, un peu plus de 445 milliards d'euros. Les livrets de développement durable et solidaire au taux identique à celui du livret A, 1,5% depuis février, ont vu de leur côté les retraits excéder les dépôts de 250 millions d'euros. L'encours à fin avril était de 165 milliards d'euros. On économise de moins en moins.
1: Et cette baisse du livret A profite à l'assurance vie.
0: Exact. Ça, par contre, ça continue d'avoir du succès. Les sommes déposées sur les livrets A et les LDDS sont destinées au financement du logement social et à la politique de la ville. Mais la diversification des investissements promus par la Caisse des dépôts au profit, par exemple, du financement prochain de 6 nouveaux réacteurs nucléaires fait débat. Si la désaffection est aujourd'hui de mise, le livret A pourrait reprendre des couleurs dans les prochains mois. En fait, ça dépend d'une probable hausse de son taux tirée par l'inflation. C'est vrai, plus les chiffres augmentent, plus les taux vont augmenter aussi. Et peut-être que ça va encourager les gens à redéposer sur ce livret A.
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1: Nous sommes le 28 mai aujourd'hui, on fête l'anniversaire de Kylie Minogue.
3: Kylie Minogue fête aujourd'hui ses 58 ans et pour l'occasion, on va bien sûr revenir sur sa carrière d'une chanteuse à succès. Et sans plus tarder, je vous propose de suite de nous replonger dans son titre le plus connu. Il s'agit de Can't Get You Out of My Head, qui est sorti en 2001 et qui fait partie de son album Fever. On écoute.

0: On connaît forcément hein, ce titre.
1: C'est la jeunesse.
2: Ah oui, la jeunesse.
3: Oui. Dan Pang était sa rote de l'eau, la rivière.
1: C'était en quelle année de...
0: 2001.
1: 2001, donc ouais, on était...
3: 2001, toujours, oui, ouais. C'était des petits
1: morceaux. Au collège, ouais.
0: C'était de bons souvenirs, alors qu'on vous remémore ce matin. Eh bien, sachez que derrière cette chanson, eh bien, il y a une grande improvisation, surtout, puisqu'à l'origine, elle est née de Cathy Dennis et de Rob Davis, qui sont eh bien, deux auteurs-compositeurs britanniques. Et pendant une session de travail, Davis crée la boucle de batterie qu'on entend donc derrière tout au long de la chanson. Et Dennis va chanter spontanément la phrase qui donnera tout son succès à la chanson « I just can't get you out of my head ». Et c'est à partir de cette impro qu'est né tout le reste de ce hit qui est devenu incontournable. Ensuite, on va bien sûr créer le refrain et tout ce qu'il y a derrière. Et en fait, ce sera enregistré en seulement 3h30. Et il faut savoir qu'avant que ce soit Kylie Minogue qui s'y attelle, eh bien, elle avait été proposée à d'autres artistes qui l'avaient déclinée jusqu'à ce que le responsable des relations publiques de Kylie Minogue soit enfin séduit et qu'elle prenne la chanson. Et puis, on va continuer toujours en musique ce matin avec un autre titre que je vous propose d'écouter ce matin, c'est Love at First Sight.

0: Alors, toujours dans la même période, hein. Il s'agit aussi de l'album Fever. Et cette chanson, elle va nous intéresser ici tout particulièrement, puisqu'à l'époque, les critiques disent qu'elle est inspirée de la pop européenne. Et certains vont même lui prêter une French touch, donc une touche à la française, qui est censée, hein, donc, nous marquer particulièrement. Et le titre a quand même bien marché, puisqu'il se hisse en 3e place des classements en Australie et en 2e place au Royaume-Uni.
1: Nog a continué, hein, par la suite la musique.
0: Effectivement, Julien, hein, malgré l'annonce de son cancer qui l'a profondément bouleversé il y a de ça 20 ans, la star n'abandonne pas la scène. Et d'ailleurs, elle a prévu une tournée

0: anniversaire événement pour célébrer ses 40 ans de carrière. Il faut dire que c'est devenu une véritable icône avec plus de 80 millions de disques vendus. Et elle a même sa propre série sur Netflix qui lui est dédiée et qui est en ligne depuis le 20 mai dernier.
1: Voilà, donc pour l'anniversaire de Kylie Minogue, on va nous se quitter quelques minutes. On revient juste après pour la feuille de route et votre journal de 7 heures.
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0: Et on entre dans la deuxième partie du 6-8 ensemble. On va retrouver Victoria et la feuille de route.
1: Et c'est un nouveau point sur les routes avec un bilan plutôt mitigé ce matin sur notre réseau routier. Je vous propose de démarrer dans l'ouest. C'est véritablement le point le plus problématique, notamment en direction du nord. Pour rejoindre Savannah, on a environ 5,5 à 6 km d'embouteillage. À l'heure actuelle, c'est assez complexe. Quelques ralentissements, mais sans grande importance du côté de Sanssouci. Et puis, on va se rendre à présent dans le nord du département. Une zone nord-est qui est quand même bien encombrée ce matin à partir de Sainte-Suzanne jusqu'à l'aéroport. Et ensuite, on a de nombreuses zones roulantes pour rejoindre le chef-lieu. Donc, le bilan reste plutôt positif sur cette moitié de parcours. En revanche, je vous rappelle des conditions météo qui sont dégradées à l'heure actuelle dans ce fameux secteur nord-est, notamment entre Sainte-Suzanne et Sainte-Marie, où on a déjà de la pluie et donc des chaussées humides et mouillées. Du côté de Saint-Benoît, excellente nouvelle ce matin, puisque ça roule très bien. Et puis, je vous propose de terminer ce point en nous rendant dans le sud de notre île pour rejoindre Saint-Pierre ce matin. On a quelques zones de ralentissement, notamment du côté de Saint-Louis, de Pierrefonds ou en provenance de Grand-Bois, mais ça reste encore supportable et peu significatif. En revanche, sur le secteur de Saint-Joseph, on a un véritable embouteillage qui est en formation à l'heure actuelle.
0: 7h, voici l'essentiel de l'info.
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0: Bonne journée, bon réveil. Dans l'actualité de ce jeudi 28 mai, Aïd Moubarak à toute la communauté musulmane de l'île. Les musulmans célèbrent l'Aïd el-Kébir, aujourd'hui la fête du sacrifice. Grand rassemblement prévu ce matin pour la prière au vélodrome de Champfleury à Saint-Denis. Nous serons en direct avec Marius Doy. Quel panier pour le nouveau BQP, le bouclier qui a été pris, édition 2026 dévoilée hier en préfecture. Nous verrons ce qui change. Température record, dôme de chaleur inédit sur l'Hexagone, pas simple à vivre, même pour les Réunionnais installés en métropole, nous le verrons. Les musulmans célèbrent donc l'Aïd el-Kébir aujourd'hui, la fête du sacrifice. Grand rassemblement prévu ce matin pour la prière de l'Aïd au vélodrome de Champfleury à Saint-Denis. Nous rejoignons en direct notre journaliste Marius Doy. Bonjour Marius. Alors est-ce que la prière est sur le point de démarrer ?
3: Bonjour Julien, bonjour à tous. Eh bien écoutez Julien, la prière va pas tarder à démarrer là. Il y a encore beaucoup de fidèles qui arrivent aujourd'hui. Vous voyez, ils saluent tous et un moment de ferveur pour la communauté musulmane. Ils sont nombreux à être arrivés avant le lever du soleil pour la première prière de la journée qui fait partie des cinq prières. Une prêche s'en est suivie et puis là, la prière de l'Aïd va commencer. Regardez, tout le monde se met debout derrière moi. L'imam commence à prendre la parole et ça débute, c'est maintenant, c'est le début de la prière de l'Aïd el-Kébir. C'est une fête qui dure 3 jours, hein, Julien, et qui commémore la soumission d'Abraham à Dieu en sacrifiant son fils. Comme le veut la tradition, lors de ce sacrifice, eh bien, les familles vont tuer un animal et c'est aussi un moyen pour eux eh bien, de partager cet animal entre les nécessiteux, la famille et les proches. C'est aussi appelé dans ce sens la fête du sacrifice ou encore la fête de la miséricorde et c'est un moment important, un rendez-vous très important pour la communauté musulmane. Elle est l'occasion d'aider son prochain. À la Réunion, elle a commencé, cette fête a été célébrée depuis 1850 avec l'arrivée des tout premiers musulmans originaires d'Inde. Voilà, je vous laisse un petit moment de live pour contempler ce début de la prière de l'Aïd.
0: Merci Marius pour ce direct donc, depuis le vélodrome de Champfleury, hein, l'Aïd el-Kébir, hein, célébré 70 jours après la fin du mois sacré du Ramadan. On le rappelle donc à Aïd Moubarak, à toute la communauté musulmane de l'île. Autre info, autre image importante, celle de la Première baleine de la saison observée donc hier après-midi, Yannick.
4: Et oui, la saison est officiellement lancée pour 2026. Ça y est, on peut le dire, puisque cette baleine a été observée au large de Saint-Gilles, face à la plage des Brisants. Observation lointaine, mais bien réelle, comme nous le confirme l'association Globis. Donc, concernant cette observation de baleine, on écoute Jean-Marc Gansil, responsable sensibilisation dans cette association.
5: Une première baleine seule. Généralement, ce sont des juvéniles qui se sont séparés de leur mère pendant le trajet retour vers les sites de reproduction. La maman a mi-bas l'année précédente et elle va se séparer de son petit à peu près 11 à 12 mois après. Voilà. Et donc, on est dans cette période-là, ce qui peut occasionner la présence de juvéniles, de jeunes baleines seules. On est vraiment dans les eaux habituelles de l'arrivée des premiers individus. On espère tous que la saison sera bonne. Effectivement, c'est un spectacle merveilleux que tout le monde attend. Mais difficile de dire pour l'instant ce qu'il en sera réellement.
0: Dans le reste de l'actualité, garde à vue prolongée pour les auteurs présumés de l'agression de Saint-André.
4: C'est une information dont nous vous en parlions dès hier matin. Ce jeune homme de 20 ans à peine qui a été pris à partie, quartier Fayard, poignardé à plusieurs reprises lors d'une tentative de vol de véhicule. Son pronostic vital n'est pas engagé. Son frère a témoigné hier sur notre antenne, faisant part de sa vive inquiétude. 5 personnes ont été interpellées au total et leur garde à vue ont donc été prolongées hier soir.
0: La cour d'appel devrait renvoyer ce matin le procès d'Olivier Waro.
4: Le maire du port devait être jugé aujourd'hui en appel dans le cadre du procès sur l'affaire Cap Sacré-Cœur. En décembre 2024, pour des faits supposés de recel d'abus de confiance et blanchiment, Olivier Waro avait été condamné par le tribunal correctionnel de Saint-Denis. Les juges avaient prononcé à son encontre une peine de 15 mois de prison avec sursis, 15 000 euros d'amende et 5 ans d'inéligibilité. L'audience devrait être renvoyée de plusieurs mois.
0: Aurélien Santon annonce ses rappels après sa condamnation pour harcèlement moral.
4: Lui, il a été condamné mardi à 4 mois de prison avec sursis pour harcèlement envers une ancienne collègue avec laquelle il avait entretenu une relation extra-conjugale. Aurélien Santon annonce qu'il fera appel de la décision rendue par le tribunal correctionnel de Saint-Denis. Le conseiller départemental qui a annoncé également sur les réseaux sa démission de son mandat au département assure que ces démarches étaient motivées par la conviction qu'il pourrait être le père de l'enfant né après cette relation. Il affirme avoir voulu assumer ses responsabilités et obtenir des réponses en vain. En première instance civile, le tribunal lui a donné le droit de reconnaître l'enfant. Une décision dont la maire a fait appel.
0: Une info pratique et un soulagement, la route des Laves ouverte ce jeudi à compter de 12h30.
4: Enfin, diront celles et ceux qui empruntent cet axe routier pour travailler, par exemple. Enfin, il sera possible de rouler entre Sainte-Rose et Saint-Philippe et vice-versa, sans contrainte d'horaire sur la route provisoire. Ouverture complète envisagée à 12h30, nous confirme la région. Pour la réouverture de l'ancienne route des Laves traversée par la dernière éruption, il faudra encore patienter.
0: Le nouveau bouclier qualité-prix a été présenté hier après-midi en préfecture.
4: 175 produits du quotidien, prix plafonné à 403 euros. C'est 12 euros de moins que l'année dernière grâce à l'exonération de taxes sur des produits de consommation courante. La structure du BQP reste inchangée, environ 70% de produits alimentaires, 25% dédiés à l'hygiène et à l'entretien et 5% consacrés aux produits infantiles. Près de 40% des références sont issues de la production réunionnaise. Écoutons ces quelques réactions au micro de Marius Deuil.
6: Ah oui, il faut regarder la qualité-prix, si ça va avec le portefeuille.
7: Ce n'est pas tout ce qu'il y a dans le bouquet que tout le monde a l'habitude de prendre. S'il faut que j'achète quelque chose à bas prix et que c'est pour jeter après, ça ne sert à rien. Donc je préfère prendre plus cher parce que... au moins, je vais utiliser.
8: C'est très cher et franchement, avant, on m'était fait course 200 euros, on m'était fait beaucoup de choses. Aujourd'hui, avec 200 euros, on m'était fait vraiment quelque chose.
9: On n'est pas adapté pour nous ici. Parce que ben, nous, le créole, il mange quoi ben, je sais pas moi, comme le riz ou les trucs basiques que nous prenons ici, la pointe de rabais dessus, en fin de compte. Tu vois. Donc, les gens, forcément, ils se regardent ailleurs.
0: Le bouclier qualité-prix dont nous continuerons à parler ce matin avec l'invité connecté du 6-8 Ensemble.
4: Avec Nathalie Infante, secrétaire générale aux affaires régionales. Elle répondra à toutes nos questions après le flash de 7h30. La représentante de l'État nous en dira plus sur la conception de ce BQP 2026.
0: Et à propos d'un autre sujet conso qui nous attend, les prix des carburants.
4: Exact, pas encore de prise de parole officielle, pas encore d'annonce de prix pour le mois de juin. Mais cette déclaration lors de la conférence de presse du préfet, Patrice Latron, qui indique que nous n'aurons pas de mauvaises nouvelles, c'est une première chose. Et puis aucun problème quant à l'approvisionnement. Hein, le préfet qui a également rassuré, les montants des tarifs à la pompe devraient être officialisés par la préfecture d'ici demain pour le lundi 1er juin.
0: Bonne nouvelle en tout cas pour certains usagers de la route. L'aide grand rouleur est enfin accessible.
4: En raison de la flambée des prix des carburants liés à la guerre au Moyen-Orient, le gouvernement a mis en place ce dispositif pour aider certains travailleurs. Vous pouvez peut-être bénéficier de cette aide de 100 euros. Pour cela, il faut d'abord remplir trois conditions. Être domicilié fiscalement en France, utiliser son véhicule pour aller travailler et avoir un revenu fiscal de référence inférieur ou égal à 16 880 euros par part fiscale. Donc ça peut changer hein, lorsque vous avez des enfants, mariés, etc. Bien entendu, il faut également pouvoir justifier être un grand rouleur. Pour cela, deux cas de figure, soit justifié d'une distance supérieure à 15 km par trajet domicile lieu de travail, soit justifié d'un kilométrage annuel supérieur à 8000 km.
0: Alors Yannick, comment faire la demande pour cette aide?
4: Alors c'est assez simple, hein, ça se passe sur le site des impôts, impots.gouv.fr. Vous pouvez le faire dans les deux prochains mois. Il faudra pour cela vous munir de quelques documents, en fait, juste pouvoir vous renseigner votre état civil, votre numéro fiscal, votre numéro d'immatriculation et carte grise du véhicule. Une fois ce formulaire rempli, l'aide sera versée sur le compte bancaire du bénéficiaire

0: défendre leurs droits.
1: Hier, c'était la première marche pour l'enfance et la jeunesse initiée par le COFRAD, le Conseil français des associations pour les droits de l'enfant. À Saint-Denis, 100 enfants ont défilé du jardin de l'État jusqu'à la salle du conseil municipal du chef-lieu. Écoutez, Olympe, âgée de 9 ans, membre du conseil des enfants dionysiens, Mathias Lamy, membre du conseil des jeunes, et Catherine Kozlowski, présidente de l'association L'École du Bonheur, interrogée par Ulva Civelici.
2: Le droit des enfants, on a des droits, on peut s'amuser, exprimer ce qu'on ressent, on peut jouer avec nos amis.
3: Ici, on vient faire la marche pour la première édition sur la ville de Saint-Denis, une marche pour les jeunes, qui reste une marche très importante, parce que ça montre que les jeunes sont écoutés. Là, comme on peut voir, il y a plusieurs dispositifs. Il y a le conseil des enfants, le conseil des jeunes et le service civique, donc tous des jeunes.
4: C'est la première participation de la jeunesse réunionnaise à la marche pour l'enfance et la jeunesse qui est initiée en fait sur le territoire national par le Conseil français des associations pour les droits de l'enfant. Voilà, donc cette année 2026, c'est la première participation en fait de la Réunion, enfin des Drômes, puisque avec la Martinique, elle va défiler le 30 et aujourd'hui la Réunion le 27.
0: 178 ans après l'abolition de l'esclavage dans les colonies françaises, les députés examinent ce jeudi une proposition de loi pour abroger officiellement le Code noir.
1: Après l'avoir adopté en commission à l'unanimité la semaine dernière, les députés examinent le texte dans l'hémicycle à l'occasion de la niche parlementaire du groupe Liot. Le Code noir, qui regroupait les dispositions encadrant la vie des esclaves, de leur statut de meuble aux châtiments corporels qui pouvaient leur être infligés. L'esclavage a été aboli pendant la Révolution française, puis rétabli par Napoléon et de nouveau aboli en 1848. Mais le Code noir, lui, ne l'avait pas encore été. Son abrogation serait donc un symbole mémoriel important. Lors du 25e anniversaire de la loi Taubira, Emmanuel Macron a soutenu l'abrogation symbolique du Code noir engagé par le Parlement.
0: Et on reste dans l'Hexagone avec la chaleur du mois de mai également pour les Réunionnais.
1: Oui, température record. Dôme de chaleur, c'est l'expression, hein. C'est inédit sur le pays et alerte canicule. Pas agréable à vivre pour les Réunionnais installés en métropole. Pour certains professionnels, par exemple, la situation est même difficile, notamment dans les food trucks. Très chaud de cuisiner un rougaille ou frire des samoussas. Entre Lyon, Toulouse et Rennes, témoignage recueilli par Candice Vessier.
5: Il y a un changement de température. Bon, là, on a atteint les 32-33 degrés. Et en fait, ce qui n'est pas facile comparé à une forte chaleur en fait, à La Réunion, c'est qu'ici, déjà, l'air est chaud. Et en fait il fait très sec, il n'y a pas du tout d'humidité.
6: Habituellement à Lyon on connaît quand même pas mal la canicule, mais plus vers le mois de juillet, août, quelques fois en juin mais assez rare. Et là, comme j'ai dit, c'est la première fois qu'on a des températures aussi fortes.
7: Donc je m'appelle Ethan, j'étudie du côté de Toulouse et nous là ça fait une bonne petite semaine qui fait aux alentours de 30-33 degrés. Donc en tant que Réunionnais, la chaleur... ça va, même si c'est pas la même chaleur, j'arrive pour l'instant à tenir.
0: Nicolas Sarkozy assure n'avoir pas trahi la confiance des Français.
1: Ces mots devant le tribunal étaient très attendus. Alors hier, au dernier jour de son procès en appel pour le financement illégal présumé de sa campagne présidentielle de 2007, l'ancien président a de nouveau clamé son innocence. Ses avocats ont nié toute implication dans un pacte de corruption avec le régime du dictateur Muammar Kadhafi. Pour les parties civiles, sa culpabilité ne fait pourtant aucun doute. La justice rendra sa décision le 30 novembre 2026.
0: 22 000 policiers et gendarmes mobilisés en France, dont 8 000 à Paris pour la finale de la Ligue des Champions samedi soir.
1: Oui, on parle de sport ou presque, hein, puisque au-delà de ce sport, hein, au-delà du choc tant attendu entre le PSG et Arsenal, le coup d'envoi ce sera à 20h, heure de la Réunion à Budapest, eh bien, le ministre de l'Intérieur, Laurent Nunez, a détaillé le dispositif policier prévu. On s'en souvient l'an passé, la victoire du Paris Saint-Germain et les célébrations qui en avaient découlé, qui avaient été le théâtre de heurts causées par des supporters dans plusieurs villes françaises. En cas de nouveau succès du PSG, il n'y aura pas de parade prévue sur les Champs-Élysées. La présentation du trophée pourrait se faire au Champ de Mars, au pied de la Tour Eiffel.
0: Et football sur le terrain, on jouait hier soir la finale de la Ligue Europa Conférence et c'est encore un club anglais qui soulève la coupe.
1: Le français Jean-Philippe Mateta a marqué l'unique but de la rencontre contre le Raro Vallecano. Il s'agit du troisième titre de Palace en 2 ans, le premier en Coupe d'Europe. Avant la finale de la Ligue des Champions entre Arsenal et le PSG, c'est un 2-2 pour l'Angleterre en finale de la Coupe d'Europe avec la victoire.

0: victoire d'Aston Villa contre Fribourg en Ligue Europa la semaine dernière.
1: Le président de l'OM confirme l'arrivée de Grégory Lorenzi comme directeur sportif.
0: Stéphane Richard, le président de l'Olympique de Marseille, a confirmé hier l'arrivée imminente de Grégory Lorenzi au poste de directeur sportif. Une nomination stratégique pour lancer le nouveau projet marseillais. L'ancien dirigeant brestois remplace Mehdi Benatia, parti à l'issue d'une saison particulièrement agitée en interne.
1: Et une fête que nous adorons tous maintenant, la fête des mères, c'est ce dimanche.
0: Bien sûr, et c'est l'un des moments de l'année préférés des Réunionnais. Alors nous consacrerons demain une page spéciale fête des mères dans le 6-8. Invité, chronique, voilà, vous aurez une édition spéciale. Et puis vous aussi, on vous entendra, puisque vous pouvez nous envoyer vos photos, vos vidéos, vos commentaires que vous souhaitez adresser à vos mamans sur l'info.re. Donc n'hésitez pas, celle sur qui on peut toujours compter, ben, il faut lui envoyer des messages, faites-le chez nous, et nous diffuserons vos témoignages demain dans cette matinale. Voilà, c'est vraiment des moments d'émotion que l'on attend demain.
1: Et vous pouvez d'ailleurs déjà vous exprimer grâce à la question votre opinion de l'info.re.
0: Oui, sur cette fête des mères, allez-vous être généreux en cadeau cette année? Allez, n'ayez pas honte, dites-nous tout. Oui, non, Julien, peut-être.
2: Très généreux, voilà. Toujours.
0: Très généreux, voilà, pour faire plaisir à maman. Les résultats seront dévoilés lors de notre édition spéciale, donc demain matin, avec Laura Château, édition spéciale Fête des Mères dans le 6-8 ensemble.
1: Et on retrouve Victoria.
3: Et c'est un nouveau point sur la météo avec pas mal de grisailles au programme ce matin et même de la pluie si vous êtes sur le secteur nord-est du département. On retrouvera donc ce temps pluvieux dès le début de la journée. En revanche, dans l'ouest du département, ça reste encore plutôt correct, notamment du côté de Boucan-Canotte. On remarque un temps qui est un petit peu plus maussade que d'habitude, mais globalement, eh bien, les éclaircies subsistent tout de même. En termes de température, la minimale du jour est attendue à 7 degrés. Nous sommes au même endroit, hein, que chaque matin avec le vent. Volcan qui est concerné. 13 degrés sont prévus pour le secteur de Takamaka et ça pourra monter jusque 23 degrés en cours de matinée. Nous nous situons sur le chef-lieu. En revanche, la maximale de l'après-midi, elle sera sur le secteur du port à 30 degrés. Vous aurez 29 degrés pour les plages de l'ouest et puis 28 degrés pour notre capitale du sud de Saint-Pierre. Et le temps, quant à lui, sera encore plus humide puisque les averses vont venir s'inviter sur l'ensemble du département. Seul le sud devrait être épargné avec notamment un temps beaucoup plus dégagé prévu sur les secteurs allant de Étang Salé jusqu'au Baril en passant par Saint-Pierre. Et aujourd'hui, je vous le rappelle encore une fois, nous sommes le jeudi 28 mai. On fête ensemble les Germains et nous aurons une marée basse à la même heure que notre coucher du soleil, c'est-à-dire aujourd'hui à 17h45.
1: On va prendre maintenant la direction du CRGT pour faire un nouveau point sur la circulation.
3: Ça se charge peu à peu sur notre réseau routier. On va prendre des nouvelles des routes justement avec le CRGT. Dominique, est-ce qu'on a des nouvelles de ces différents événements que vous nous signaliez tout à l'heure ? Dominique, on a quelques difficultés à entendre. Peut-être que vous n'avez pas votre micro. On le rappelle, des difficultés qui étaient croissantes avec notamment des embouteillages dans l'ouest du département pour remonter jusque Savannah. Des embouteillages assez conséquents d'ailleurs ce matin. Et puis en provenance de l'est du département, c'était là encore assez complexe, notamment entre le secteur de Sainte-Suzanne et Sainte-Marie. On le rappelle, on vient de le voir à l'instant, la météo est dégradée. Vous avez donc des averses qui sont sur place avec des chaussées mouillées. Quelques difficultés également dans le sud du département avec des ralentissements qui se profilent dans les secteurs d'Étang Salé, de Saint-Louis et en provenance de Grand-Bois. Et on l'a vu, pas mal de monde également du côté de Saint-Joseph. En bref, on pourra tout de même s'armer de patience ce matin. Et bien sûr, on rejoindra Dominique et le CRGT tout à l'heure pour un nouveau point détaillé.
1: Voilà pour l'infotrafic. On se quitte quelques instants. On revient juste après avec la minute du droit.
3: Et oui, on avait promis un barbecue. Eh bien, on va avoir un barbecue dans la minute du droit.
1: Le barbecue qu'on attend tous juste après la pause. À tout de suite.
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0: Il est déjà 7h23 sur Antenne Réunion en télé et en radio. La minute du droit, comme prévu, on évoque ce matin un thème qu'on adore tous, le barbecue.
1: Le barbecue de mon voisin enfume mon jardin. Ai-je un recours ? Yannick, Julien, est-ce que vous avez la réponse aujourd'hui ?
2: Bon. Moi, j'ai l'habitude avec vous. C'est le, le caractère inhabituel, répétitif. Après, si c'est exceptionnel, voilà, ça peut peut-être passer.
1: Julien, vous suivez ?
0: Je vais dire oui, moi.
1: Eh bien, Yannick,
0: on avait
1: vous avez...
0: Avec
1: on avait fait les barbecues, mais les barbecues chez soi, est-ce que c'était autorisé en appartement ?
0: Ah, c'est
1: là,
0: ça,
1: c'est
0: voilà.
1: Là, c'est une autre vision. Et Yannick, vous avez absolument toute la réponse
2: merci,
1: de A à Z.
2: Merci.
1: Bravo, Yannick,
2: merci
1: vous avez
2: beaucoup.
1: Bien écouté les chroniques.
2: Merci.
1: Alors, effectivement, Julien, quand même, la réponse à la base, c'est oui. Vous avez un recours. Donc, en tout cas, dans certains cas, hein, comme on va voir, des cas que vous avez décrits à l'instant, Yannick, déjà, tout va dépendre du lieu où vous résidez. Ça, c'est sur l'autorisation même de faire un barbecue. Alors, on va parler brièvement, parce qu'on avait déjà fait une chronique à ce sujet, mais en copropriété, on le rappelle, vous devez vérifier si votre règlement de copropriété l'autorise, car il peut exister des interdictions ou des limitations. De même, il faut également vérifier qu'il n'existe pas un arrêté municipal ou encore préfectoral. Alors ensuite, regardons ce qui nous concerne directement aujourd'hui. Il existe un cas de figure où la tolérance est de mise. Alors imaginez le cas où votre voisin fait un barbecue de manière occasionnelle, comme vous le disiez à l'instant Yannick, qu'il respecte les règles en vigueur. Eh bien là, vous n'avez pas vraiment de recours, parce que votre voisin ne peut pas tout anticiper. Par exemple, il ne peut pas anticiper le sens du vent. Et si ça vous dérange, eh bien seulement pendant une heure de temps en temps, eh bien là, c'est considéré comme n'étant pas dramatique.
0: Alors, quels sont les cas où un recours existe ?
1: Eh bien, il existe des cas où vous pouvez effectivement eh bien, vous retourner contre vos voisins, mais ils sont beaucoup plus précis. Alors, prenons le cas cette fois-ci d'un voisin qui fait des barbecues de manière extrêmement récurrente et qui ne fait rien pour minimiser les nuisances que ça va faire, c'est-à-dire mettre le barbecue très proche de votre clôture, enfumer, ne rien faire pour ne pas que ça aille chez vous, au point que vous avez très régulièrement des dépôts de cendres chez vous, eh bien là, ça peut être qualifié de trouble anormal du voisinage. Alors, c'est une notion qu'on connaît bien maintenant à force. Vous débutez à l'amiable comme

0: d'habitude en alertant votre voisin, bien sûr, sur la problématique pour voir si peut-être il n'en avait tout simplement pas conscience. Le but étant, premièrement, de montrer votre bonne foi à vous et d'éviter de détériorer pour rien vos liens de voisinage.
1: Alors, comment faire si ça ne s'améliore pas ?
0: Eh bien, si le voisin n'est pas réceptif, en revanche, eh bien là, il faudra aller un petit peu plus loin, effectivement. Pensez premièrement à envoyer une lettre recommandée avec accusé de réception et mettez-le en demeure pour utilisation abusive ou encore dangereuse de son barbecue. Alors, si vous habitez en copropriété, vous pouvez même demander au syndic de venir vous soutenir et de se joindre à vous dans cette demande. Pour vous parer en termes de preuves cette fois-ci, vous allez prendre des vidéos et surtout, si vous le pouvez, faites venir un commissaire de justice en serment huissier de justice pour qu'il constate lui-même la fumée et les odeurs. Ça aura un fort impact sur l'interprétation et l'appréciation du juge. Vous pouvez également utiliser des témoignages d'autres voisins potentiellement incommodés. Alors, on va le rappeler encore une fois, mais il vaut mieux débuter avec un conciliateur de justice. Il devrait pouvoir vous aider à trouver une solution. Et vraiment, dans le dernier cas, s'il n'y a aucune solution envisageable avec votre voisin, là, vous pouvez bien sûr et bien aller jusqu'au tribunal judiciaire.
1: Pas sûr qu'on trouve des commissaires de justice un dimanche après-midi pour venir constater qu'on est en train de faire un barbecue. Bon, en tout cas, en général, il y a quand même une tolérance.
0: Hein. Oui, il faut rester tolérant. Si c'est de temps en temps et qu'il essaye vraiment de ne pas vous embêter.
1: Tous les jours, tous les week-ends. Merci Victoria pour cette minute du droit. On passe à la revue de presse régionale, Yannick.
2: Ah oui, il y a plein de titres, notamment chez nos voisins mauriciens, à la une du Défi quotidien. On parle de l'industrie textile, notamment. Les signaux passent au rouge. Le modèle mauricien appelé se transformer pour rester compétitif. Ça, c'est la grande une du Défi quotidien. Et puis, cette actualité sur la consommation en période d'hiver austral, puisque à La Réunion, Maurice, même combat, hein, l'hiver austral, une baisse de 5% de la consommation attendue durant cette période. Le coût de l'électricité devrait continuer à augmenter, hein, selon les experts. Et les Mauriciens s'adaptent et éteignent un peu plus souvent les lumières et la clim, forcément. Il n'y a pas de clim en ce moment, quand on a les moyens, surtout quand on parle des Mauriciens. On continue avec l'Express de Maurice, cette fois-ci. Donc, on reste à Maurice et on reste dans cette thématique de l'énergie et on parle de mobilité douce. Premier service de vélo électrique à Mako City. Donc, ça se développe aussi à Maurice, hein, les déplacements urbains notamment, pour dépenser moins de carburant, puisqu'on est tous concernés par cette hausse des prix. On continue avec Mayotte cette fois-ci. Et là, on parle d'aménagement dans France Mayotte Matin. Le front de mer, le stade de Tsunzu, Mamoudzou relance plusieurs projets donc pour un développement de Mayotte. En revanche, côté salaire, c'est toujours compliqué, hein. Il y a la hausse du SMIC qui a été annoncée, mais Mayotte qui reste encore à la traîne à l'heure actuelle. Donc il y a un rattrapage encore, notamment au niveau des salaires. Et c'est un dossier à retrouver dans France Mayotte Matin. On va terminer avec Madagascar et l'Express de Madagascar, qui nous parle du remplacement des membres de la HCC, la Haute Cour constitutionnelle. Donc sur place, c'est quand même un petit événement. La procédure initiée par l'Assemblée nationale contestée. On sait qu'il y a un souhait, un vœu de faire en sorte qu'il y ait plus de transparence, qu'il y ait moins d'abus. Et d'ailleurs, dans ce domaine, le chef de l'État est actuellement en opération séduction à Majunga. Il se déplace régulièrement pour rassurer la population et éviter tout ce qu'on a pu connaître ces dernières années et l'année dernière, notamment sur la Grande Île.
1: Mmh. Merci Yannick pour cette revue de presse régionale. Victoria, un point rapide sur la circulation de ce matin.
0: Et oui, une circulation qui s'avère assez complexe sur certains secteurs, notamment en provenance de l'est du département. Si vous devez vous rendre sur le chef-lieu, nous avons quelques difficultés assez prononcées ce matin, avec qui sont renforcées par des conditions météo détériorées, notamment de la pluie. On le rappelle, entre les secteurs de Sainte-Suzanne et Sainte-Marie, prudence à vous à l'heure actuelle, et puis dans l'ouest du département, ce n'est pas mieux avec un gros embouteillage en direction de Savannah.
1: Et il est bientôt 7h30, voici l'essentiel de l'info.
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1: Flash. Les musulmans célèbrent aujourd'hui l'Aïd el-Kébir, la fête du sacrifice.
2: Grand rassemblement actuellement pour la prière au vélodrome de Champfleury à Saint-Denis. Cette fête importante pour les musulmans commémore la soumission d'Abraham à Dieu en sacrifiant son fils. Le symbole de cette fête, le sacrifice d'un animal. En général, à La Réunion, c'est un

0: bœuf. Les familles répètent ainsi le geste d'Abraham. Au travers ce rituel, les fidèles rendent hommage au prophète avant un moment de partage en famille.
1: Garde à vue prolongée donc pour les auteurs présumés de l'agression de Saint-André.
0: Nous vous révélions l'information hier matin dans le 6-8. Un jeune homme de 20 ans a été pris à partie, poignardé à plusieurs reprises lors d'une tentative de vol de véhicule dans le quartier Fayard. Son pronostic vital n'est pas engagé. Son frère a témoigné hier sur Antenne Réunion. 5 personnes ont été interpellées. Leurs gardes à vue ont été prolongées hier soir.
1: La route des Laves rouverte ce jeudi à compter de 12h30.
0: Ah oui, ce sera possible dans quelques heures de rouler à nouveau entre Sainte-Rose et Saint-Philippe et vice-versa, sans contrainte d'horaire sur la route provisoire. Une ouverture complète envisagée donc à 12h30, comme nous le confirme la région. Pour la réouverture de l'ancienne route des Laves traversée par la dernière éruption, il faudra encore patienter.
1: Le nouveau bouclier qualité prix a été présenté hier après-midi en préfecture.
0: 175 produits du quotidien, prix plafonné à 403 euros. C'est 12 euros de moins que l'année dernière, grâce à l'exonération de taxes sur des produits de consommation courante. La structure du BQP reste inchangée, environ 70% de produits alimentaires, 25% dédiés à l'hygiène et à l'entretien et 5% consacrés aux produits infantiles. Près de 40% des références sont issues de la production réunionnaise.
1: Et nous continuerons à parler de ce BQP 2026 avec l'invité connecté du 6-8 ensemble dans quelques minutes.
0: Nathalie Infante, secrétaire générale aux affaires régionales, nous attend. Elle répondra à nos questions. La représentante de l'État nous en dira plus sur la conception de ce BQP 2026.
1: Dernier jour de vote pour le plus beau marché de France.
0: Oui, alors cette question, qui succédera au marché de Béziers, lauréat en 2025 ? Pour cette 9e saison, 24 marchés se disputent le titre du plus beau marché de France. C'est le marché de Saint-Leu qui représente la Réunion cette année. La révélation des 10 finalistes se fera entre le 1er et le 12 juin prochain dans le JT de 13h de TF1.
1: Voilà, donc allez sur le site prévu pour voter pour le marché de Saint-Leu. On reparle de la guerre au Moyen-Orient. Donald Trump assure ne pas être satisfait de ce que propose l'Iran.
0: Tout à fait, l'Iran veut vraiment conclure un accord. Ils n'y sont pas encore, nous ne sommes pas satisfaits, mais nous finirons par l'être. Ou alors nous devrions simplement finir le travail, a affirmé le président américain pendant un conseil des ministres à la Maison-Blanche. Donald Trump a affirmé hier soir que le détroit d'Ormuz doit rester ouvert à tous. Téhéran a jugé ce mercredi peu probable une reprise des hostilités avec les États-Unis, malgré les récentes frappes américaines, sur fond de regain d'optimisme sur les marchés où les cours du pétrole reculaient.
1: Un mot de tennis, deuxième tour de Roland-Garros hier, Quentin Alice domine Hugo Humbert.
0: Exact. Quentin Alice qui a dominé Hugo Humbert, plus constant en fait dans les jeux décisifs, il s'en est sorti face à son compatriote au deuxième tour de Roland-Garros, 6-4, 7-6, 7-6. Il affrontera Alexander Zverev au prochain tour. Valentin Royer a pris une manche à Novak Djokovic hier, mais cela n'a pas suffi. Défaite 3-7 à 1 pour le Français, le Serbe qui continue sa route et qui affrontera João Fonseca au troisième tour du tournoi.
1: Et on rejoint tout de suite l'invité connecté du 6-8 ensemble. Aujourd'hui, nous recevons Nathalie Infante, secrétaire générale aux affaires régionales. Bonjour Nathalie Infante. Le bouclier qualité-prix 2026 a donc été officiellement présenté hier en préfecture. Hein, une version 2026 réduite de 12 euros à la facture finale, passant de 415 à 403 euros. 12 euros, ça reste quand même plutôt faible, on va dire, hein, sur le pouvoir d'achat des Réunionnais quand on connaît le contexte actuel. Est-ce que l'État ou les distributeurs ne pouvaient pas faire plus encore pour faire baisser les prix des produits ?
2: Alors, 12 euros, ça reste évidemment... important, et parce qu'il s'agit de produits du quotidien que les Réunionnais achètent très régulièrement. Hein, on parle vraiment de produits de grande consommation qui concernent essentiellement l'alimentation, notamment, et l'alimentation pèse autour de un peu moins de 20% dans le panier de consommation des ménages. Donc, ça ne reste pas rien. Après, la fiscalité TVA sur l'alimentation, je vous le rappelle, elle s'élève à 2,1%, donc elle n'est pas non plus très élevée, mais on avait une demande forte, notamment de l'OPMR et d'un certain nombre d'acteurs, de faire passer cette fiscalité à zéro. Donc c'est ce qu'on a fait, notamment sur les produits du BQP, mais pas que sur les produits du BQP. Hein. L'exonération de TVA, elle concerne aujourd'hui à La Réunion 15 000 produits du quotidien, que vous achetez très régulièrement, et c'est vraiment des produits de grande consommation. Donc, ce n'est pas tant le taux de TVA que cette récurrence d'achat qui est importante.

0: importante pour le pouvoir d'achat des Réunionnais.
1: Michel Dijou, le président de l'ADIR, l'Association pour le développement industriel de la Réunion, a appelé hier à la vigilance face aux tensions sur certains coûts, hein, le prix du carburant, des emballages ou des matières premières pourrait provoquer des demandes de réévaluation tarifaire au cours de l'année. On doit comprendre que les tarifs du BQP peuvent être modifiés à tout moment.
0: Alors, on n'en est pas encore là, mais il y a effectivement une clause de révision qui est prévue dans l'accord de modération du BQP, parce que nous le savons tous, la situation économique aujourd'hui est très volatile. Nous avons un certain nombre de crises. Nous traversons une crise des carburants notamment, qui a des impacts sur un certain nombre d'intrants dont nous sommes dépendants à La Réunion. Donc, il était nécessaire de prévoir cette clause de révision. Et puis, désormais, nous allons travailler évidemment avec l'ensemble des partenaires du BQP pour voir l'impact d'éventuelles hausses sur le plafond du BQP. Encore une fois, le BQP, nous fixons un prix global, comme vous le savez. Hein. Nous ne travaillons pas ligne par ligne, produit par produit. Donc parfois, vous pouvez avoir des prix d'un certain nombre de produits qui font partie du BQP qui peuvent bouger sans pour autant affecter le montant global. Ça fait partie du travail que nous allons engager, évidemment, dans un souci de vigilance et d'exigence avec l'ensemble des partenaires du BQP.
1: Alors, la nouveauté cette année, les magasins de moins de 950 mètres carrés sur la base du volontariat pourront proposer un panier de 50 produits d'une valeur de 124 euros. Est-ce que vous pouvez nous en dire plus sur ce dispositif ?
0: Là aussi, c'était une demande que nous avions de l'OPMR depuis plusieurs années. L'OPMR nous avait alerté sur le fait qu'un certain nombre de magasins plus petits ne bénéficiaient pas de l'offre du BQP et donc une partie de la population n'avait pas un accès facilité à l'offre BQP. Donc en accord avec les partenaires du BQP et notamment avec les distributeurs, nous avons discuté effectivement d'un élargissement des surfaces de vente qui pouvaient présenter une offre BQP. Et donc, pour des surfaces de vente plus petites, notamment inférieures à 950 mètres carrés, sur la base du volontariat, les distributeurs peuvent proposer un BQP restreint de 50 produits qui présentera les mêmes caractéristiques que le BQP de droit commun, j'allais dire, c'est-à-dire avec évidemment beaucoup d'alimentation, des produits d'hygiène, des produits infantiles, également une vigilance sur les produits locaux, de manière à reproduire une offre BQP qui soit adaptée à ces magasins plus petits.
1: On le rappelle, hein, sur la structure du BQP 2026, près de 40% des références sont issues de la production réunionnaise. Est-ce que les producteurs locaux arrivent à suivre malgré l'augmentation des coûts de production ?
0: Alors, les producteurs locaux sont très attachés à être présents dans le BQP. Ils le sont de plus en plus. Hein, et côté État, évidemment, nous sommes également très vigilants à ce que les producteurs locaux puissent trouver toute leur place dans le bouclier qualité-prix. Encore une fois, la question des prix à La Réunion, elle est évidemment très importante. Mais nous avons aussi un enjeu tout aussi fort de développement local, d'emploi, de création de valeur ajoutée sur le territoire. Donc le BQP doit également participer à ce développement local et donc nous devons donner cette fenêtre de résonance aux producteurs locaux

0: rêve de la vie de ce BQP dans les prochains mois.
1: Nathalie Infante, je ne sais pas si vous l'avez remarqué quand vous faites vos courses, parfois les rayons contenant les produits BQP sont vides. Est-ce que vous constatez par endroits des difficultés d'approvisionnement ?
0: Alors c'est un point sur lequel nous sommes aussi extrêmement vigilants. Hein. Vous savez que les contrôles de la DETS, la direction de l'emploi, de l'économie, du travail et des solidarités, notamment via le pôle C, le pôle concurrence, consommation, fait des contrôles très réguliers sur la mise en place du BQP et sur sa mise en œuvre. Et la question des ruptures est évidemment un point que nous vérifions. Nous avons connu il y a quelques années, notamment à la sortie du Covid, des taux de rupture qui étaient préoccupants. Ces derniers mois, nous sommes revenus dans des taux qui étaient beaucoup plus normaux. Et là, nous poursuivons effectivement les contrôles de manière à avoir des échanges réguliers avec les distributeurs, les importateurs, les producteurs, pour assurer effectivement un approvisionnement qui soit le plus régulier possible sur le BQP. Mais ça fait partie de nos points de vigilance et l'ensemble des partenaires sont extrêmement regardés sur ce point des ruptures.
1: Le préfet a également confirmé hein, hier sa volonté d'élargir progressivement le BQP à d'autres secteurs hein, que la grande distribution alimentaire. On rappelle qu'il existe aussi un panier de produits aussi pour le bricolage. Ça fait quelques années qu'on entend parler d'un BQP élargi pour les pièces automobiles, la téléphonie, voire les assurances. Pourquoi ça n'avance pas avec ces secteurs ?
0: Parce que le Code du commerce aujourd'hui nous oblige à une négociation annuel avec un certain nombre d'acteurs, dont les acteurs de la grande distribution alimentaire, et c'est ce que nous faisons à La Réunion depuis 2013 maintenant. Nous sommes à notre 14e BQP pour les produits de grande consommation. Nous n'avons pas cette obligation dans le Code du commerce sur les autres secteurs, donc ça dépend de démarches de bonne volonté de l'ensemble des acteurs. Nous avons réussi à le faire avec notamment les acteurs du bricolage depuis quelques années et nous allons signer un bouclier qualité-prix bricolage 2026 là, dans les toutes prochaines semaines puisque nous sommes également en fin de travail sur le volet bricolage. Nous l'avions fait il y a 2 ans également sur le sujet pièces détachées automobiles avec des limites très fortes et donc on a repris le travail également avec les partenaires du sujet pièces détachées automobiles. Et puis on se rend compte que la question des services est également très importante dans le panier de consommation des ménages et donc le préfet a aussi décidé d'élargir les discussions sur la base du volontariat et de l'ensemble des partenaires que nous sollicitons sur des sujets nouveaux qui concernent également l'ensemble des consommateurs réunionnais. Donc nous allons entrer en discussion avec l'ensemble des partenaires et évidemment nous faisons appel à leur bonne volonté pour contribuer à cette démarche.
1: Un dernier mot peut-être sur la petite phrase du préfet hier en conférence de presse. Il a indiqué a priori qu'il n'y aurait pas de mauvaises nouvelles au 1er juin concernant les prix des carburants. Est-ce que cela signifie que les tarifs ne vont pas progresser d'ici le 1er juin ?
0: Eh bien écoutez, je crois que vous le saurez d'ici demain.
1: Demain, c'est l'annonce officielle donc, des prix des carburants.
0: Oui, a priori, l'arrêté sera publié normalement demain. Et toute la communication, du coup, sera faite d'ici demain.
1: On a des raisons d'être optimistes. Hein.
0: Vous le verrez demain.
1: Merci Nathalie Infante d'avoir été en tout cas en direct ce matin dans le 6-8 ensemble et nous avoir fait un point complet sur ce BQP 2026. Rappelle que vous êtes la secrétaire générale aux affaires régionales. On passe à la météo.
2: Et on a beaucoup de grisaille qui est anticipée pour ce matin, avec notamment de la pluie sur le secteur nord-est du département. On va parler ici des secteurs allant du chef-lieu, et ce jusqu'à Sainte-Rose, en passant notamment par Saint-André et Saint-Benoît. En termes de temps, cet après-midi, on va avoir une généralisation de ces mêmes averses qui vont toucher quasiment l'intégralité de notre département, excepté le secteur sud, qui sera plus ou moins épargné, avec la présence de belles éclaircies. Et puis en termes de température, on va démarrer très bas ce matin, avec une minimale à 7 degrés, 9 degrés pour la plaine des Cafres, ou encore une moyenne pouvant aller de 10 à 14 degrés si vous avez prévu de vous rendre dans nos cirques. Mais cet après-midi, ça va tout de même augmenter avec une maximale de 30 degrés. Nous sommes au port cette fois-ci, 29 degrés pour notre chef-lieu Saint-Denis et on retrouvera cette exacte même température du côté ouest du département et notamment sur nos plages.
1: Et c'est l'heure de se quitter quelques instants. On revient avec vous, Victoria, et l'autre info.
2: Et oui, on va parler d'une arrestation assez spéciale. C'est direction la Thaïlande ce matin.
1: Ah, c'est pas les États-Unis.

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0: Il est 7h47 sur Antenne Réunion. Vous êtes bien dans le 6-8 ensemble. On va retrouver le Serge Attet pour un dernier point sur le trafic de ce jeudi.
1: On va rejoindre Dominique Dussert. J'étais pour prendre des nouvelles de nos routes. Comment ça évolue ?
2: Il y a plus de monde, beaucoup plus de monde même sur Saint-Paul au niveau de la route des Tamarins, puisque le bouchon débute au niveau de l'échangeur de l'Éperon, compté entre 8 et 9 km hein, ce matin. Le ralentissement jusqu'à Cambé en direction du nord. Dans l'autre sens, vous avez ce poids lourd toujours arrêté et la voie de droite neutralisée au niveau de l'échangeur de Belmaine. Cette fois donc en direction du sud, sur Saint-Denis. L'entrée ouest est bien dégagée. Par contre, un véhicule qui est arrêté vraiment sur le giratoire de la RD41 en voie de droite. Attention donc si vous êtes dans ce secteur. Vous avez du monde aussi sur le pont Vinsane vers le carrefour de Belle-Pierre. Et puis l'entrée est qui reste encore très chargée avec cette pluie qui concerne l'est et le nord, une partie du nord en tout cas, et des chaussées humides. Et ce bouchon qui débute juste après Bel Air jusqu'à Saint-Denis avec très peu de zones roulantes. Je vous rappelle cette zone de chaussée rainurée dans le secteur de Bel Air et aussi cette absence de marquage. Tout comme sur la bretelle de sortie de Bourbier à Saint-Benoît, vous avez là aussi une chaussée rainurée et un bouchon qui va prendre l'ampleur depuis ce matin, puisque vous êtes ralenti sur plus de 2 km avant la fin de la 4 voies en direction évidemment du rond-point des Plaines. Dans le sud de l'île, le trafic reste assez chargé entre Saint-Louis et Saint-Pierre, surtout sur la RN3 dans le sens descendant, et partout ailleurs les conditions sont plutôt correctes. Bonne route et à demain.
1: Merci beaucoup pour toutes ces précisions, Dominique. On rappelle donc que ce poids lourd est toujours arrêté dans le secteur de Belmaine avec une voie de droite neutralisée en direction du sud.
0: On passe à l'autre info. On va prendre la direction de la Thaïlande pour cette arrestation particulière.
1: Et vous l'avez dit, Julien, on s'envole pour la Thaïlande ce matin où les policiers se sont déguisés en drag queen pour procéder à une arrestation pendant un festival de danse de rue. Le but est simple, se fondre dans la masse le plus possible. Et donc, on peut les voir si on est en télé avec nous. C'est donc 5 hommes et une femme du département de police de Thaya Luna qui ont enfilé des robes à strass pour arrêter un individu suspect qui était en possession tout de même de plus de 53 comprimés de méthamphétamine. Et ils ont également retrouvé sur lui un téléphone servant dans l'organisation de jeux d'argent à interdit. On peut dire que c'était plutôt fructueux comme opération quand même.
0: Ah oui, pas mal la technique pour arrêter ce trafiquant. Alors ce n'est pas la seule arrestation du genre.
1: Et oui, on va rester en Thaïlande puisque ce n'est pas du tout la première fois qu'ils font ce genre de choses. En réalité, il y a quelques mois, en février dernier, ces agents se sont déguisés en dragon, cette fois-ci pour passer inaperçus dans un festival et pour pouvoir arrêter un voleur présumé. Alors si vous êtes en télé avec nous ou si vous êtes en radio, on va vous décrire la scène. C'est quand même assez phénoménal puisqu'ils sortent directement de leur déguisement de dragon pour pouvoir interpeller la personne et ils bondissent hors du costume. Alors ça donne une véritable scène assez cocasse. Mais la Thaïlande, pour le coup, n'est pas le seul pays à faire ce genre de descente. Et les professionnels même du milieu, j'ai envie de dire, eh bien ce sont les Péruviens en réalité. On en avait parlé déjà dans une chronique, mais ça remonte à il y a plusieurs mois, voire quelques années. Mais au Pérou, ils sont spécialisés dans ce genre d'intervention et je vous propose de vous replonger dans l'une d'entre elles. Et c'est un policier déguisé en capybara qui est venu arrêter un narcotrafiquant. Il avait saisi tout de même plus de 1700 paquets de cocaïne et de marijuana. Les policiers péruviens sont des habitués du phénomène. À travers les années, ils ont fait le Père Noël, le Grinch, certains super-héros, ou même des personnages de films d'horreur, comme par exemple Freddy Krueger, pour réaliser des opérations similaires. Et ça semble plutôt bien marcher tout de même, puisque en 2023, au Pérou, ils avaient réussi à saisir 21,5 tonnes de cocaïne. Et ils en font même parfois des campagnes de communication à partir de ces descentes. Par exemple, la vidéo que vous voyez avec nous, si vous êtes en télé, eh bien, elle est postée par la police péruvienne avec même un petit logo à la fin. On peut dire qu'ils sont très fiers de ce genre de mise en scène.
0: C'est génial. Voilà une bonne idée peut-être avec les trafics de drogue qui explosent à La Réunion pour nos policiers et gendarmes qui
1: portent des capybaras de
0: déguisement. Ça paraît assez dingue quand même.
3: La police réunionnaise est en train d'écrire.
0: Bon, bah, en tout cas, merci Victoria pour cette autre info donc, concernant l'arrestation. On l'a vu il y a un peu plus tôt hein, en Thaïlande. Donc des policiers déguisés en drag queen une arrestation donc d'un suspect en possession de plus de 53 comprimés donc quand même de méthamphétamine. On va tout de suite rejoindre dans Laura Château pour les résultats de la question votre opinion.
1: Bonjour La Réunion, bienvenue à vous qui nous rejoignez et qui nous écoutez à la radio, sur la route, le téléphone au volant en danger. Il est interdit par la loi et dès le 1er juin prochain, une nouvelle mesure prévoit de durcir les sanctions, suspendre le permis de conduire aux automobilistes pris en flagrant délit contre une amende renforcée de 135 € et un retrait de 3 points sur le permis jusqu'à présent. Votre opinion sur cette actualité avec cette question posée hier, téléphone au volant, suspendre le permis de conduire est-il un moyen suffisant dissuasif selon vous? Sur 531 participations au sondage de l'info.re, les avis sont partagés. 66% des internautes répondent oui, 31% pensent le contraire et 3% sont sans opinion. En commentaire sur les réseaux de l'info.re, Bruno mentionne, je cite, que regarder son téléphone au volant peut coûter bien plus qu'une amende son indépendance. Il vaut mieux ça que de finir en chaise roulante, au mieux, c'est écrit Solo. Un rappel à la loi, qu'ils prennent conscience que l'usage du téléphone n'est pas autorisé, commente Elena. Amika d'ajouter, pour moi, pas de souci. Quand on conduit, ce n'est pas un jeu, c'est une responsabilité de soi-même et envers les autres. Et dans les commentaires également, ceux qui défendent un usage à bon escient et modéré. Selon Jean, le problème n'est pas la dissuasion, mais une utilisation judicieuse en Bluetooth pour des appels nécessaires et courts. Donc on entre dans la notion de la communication intelligente. Il y a à faire, dit-il. Et si on l'utilise en kit main libre, c'est bon, les professionnels ont besoin d'un téléphone pour leurs déplacements. Il faut comprendre.

0: de la situation, poste Sabrina, avant de reconnaître tout de même, si on conduit avec un téléphone à la main, c'est vrai qu'on ne restera pas vraiment attentif à la conduite. Donc oui, on peut sanctionner. Fin de citation. Alors la préfecture de La Réunion rappelle effectivement, cette infraction constitue l'un des principaux facteurs de distraction des conducteurs et représente un risque majeur pour la sécurité routière. En 2025, près de 9000 infractions pour usage du téléphone au volant ont été relevées par les forces de l'ordre à La Réunion.
1: Et Laura Chatoc, vous retrouverez à 12h30 pour le journal. On va prendre maintenant la direction des studios d'Antenne Réunion Radio pour votre émission de Libre Antenne. Nous causons ensemble à retrouver, comme chaque matin, juste après notre matinale. Bonjour Fabien.
2: Bonjour Julien, bonjour à tous.
1: Alors, quels sont les grands thèmes d'actualité pour ce jeudi ?
2: Eh bien d'abord, le pouvoir d'achat qui est au cœur des sujets d'actualité ce matin avec ce fameux BQP, bouclier qualité-prix, révélé hier par les services de l'État. Toujours 175 produits pour un plafond plus bas de 12 euros, hein, c'est bien. Mais certains auront au fait de voir le verre à moitié vide. Toujours rien en matière de pièces auto, de frais d'assurance, de téléphonie ou de produits bancaires, alors que le préfet dit y travailler. Et en attendant, vous êtes les premiers à nous le dire, hein, sur l'antenne, les tarifs de ces produits peuvent atteindre des sommets d'indécence. Alors quel serait selon vous le BQP idéal, quelles sont les dépenses qui au quotidien vous semblent absolument nécessaires, en tout cas scandaleuses aujourd'hui en termes de prix et qui mériteraient donc d'être plafonnées par ce fameux bouclier, mais on en discute ce matin. Pouvoir d'achat toujours avec cette aide aux grands rouleurs qui va bien s'appliquer à La Réunion, hein, alors qu'on pouvait en douter vu que la formation des prix des carburants est différente chez nous, eh bien nous les pas plus, nous les pas moins, on aura donc droit à 100 euros. Alors encore faut-il respecter certaines règles bien entendu, hein. Un revenu fiscal de référence de 16 880 euros par part du foyer, tout en roulant au moins 15 km par jour ou 8000 km par an. Forcément, ça filtre. Que pensez-vous de ces mesures ? On peut bien sûr en parler ce matin. Et puis enfin, c'est un jour hautement symbolique pour l'histoire de La Réunion et plus largement de l'outre-mer français, puisque c'est aujourd'hui que l'Assemblée nationale examine l'abrogation du Code noir, cet ensemble de textes qui régissait le statut des esclaves avant l'abolition de l'esclavage. Étonnamment, il n'avait jamais été supprimé de nos textes de loi, la fin du Code noir et après, certains posent déjà la question des réparations pour les descendants d'esclaves, c'est ce que dit aujourd'hui Philippe Naillet, Jean-Luc Gratton ou encore Perceval Gaillard. On ouvre le débat ce matin sur le Code noir, on vous attend bien sûr sur nos causes ensemble, c'est jusqu'à 10h.
1: Eh bien merci Fabien pour ce programme donc à retrouver juste après la matinale du 6-8 ensemble. On va nous quitter quelques minutes, on revient pour votre journal de 8h.
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0: On entre dans la dernière partie du 6-8 ensemble. Il est 8h, voici l'essentiel de l'info.
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0: Votre journal. Dans l'actualité de ce jeudi 28 mai, Aïd Moubarak à toute la communauté musulmane de l'île, les musulmans célèbrent l'Aïd el-Kébir, aujourd'hui la fête du sacrifice. Grand rassemblement ce matin pour la prière au vélodrome de Champfleury à Saint-Denis. La route des Laves ouverte à compter de 12h30. Il sera possible dès aujourd'hui de rouler entre Sainte-Rose et Sainte-Philippe sans contrainte d'horaire sur la route provisoire. Les députés examinent ce jeudi une proposition de loi pour abroger officiellement le Code noir. Emmanuel Macron soutient l'abrogation symbolique du texte encadrant à l'époque la vie des esclaves. Les musulmans célèbrent donc l'Aïd el-Kébir, aujourd'hui la fête du sacrifice.
2: Grand rassemblement qui s'est tenu ce matin pour la prière de l'Aïd el-Kébir au vélodrome de Champfleury à Saint-Denis. Cette fête importante pour les musulmans commémore la soumission d'Abraham à Dieu en sacrifiant son fils. Le symbole de cette fête, eh bien, c'est le sacrifice d'un animal, en général un bœuf, à la Réunion, avant un moment de partage en famille. On écoute Irshad Dindar, membre de l'association volontaire d'entraide musulmane dionysien, qui était présent au vélodrome ce matin au micro de Marius Doy.
3: On va voir toutes les générations, donc des grands-parents, des parents, des enfants et des grands-parents qui ont aussi quitté ce monde, qui étaient là auparavant, qui ont accompagné leurs enfants ici. Donc c'est véritablement un moment de transmission. La Réunion, on a cette chance, on a vraiment cette chance, mais il faut véritablement se battre pour préserver ces valeurs qu'on a, ce vivre ensemble qu'on a. Et c'est véritablement aujourd'hui, voilà, pour les gens qui n'ont pas notamment la chance de manger de la viande tous les jours, c'est peut-être un petit moyen de pouvoir contribuer en fait à cette satisfaction, à leur donner un peu de viande ou même simplement partager un sourire, partager des moments.
0: La saison des baleines est officiellement lancée sur notre île.
2: La première baleine à bosse de la saison 2026 a été observée hier après-midi. C'était au large de Saint-Gilles, face à la plage des Brisants. Observation lointaine, mais une vraie observation, comme nous l'a confirmé l'association Globis.
0: Une info pratique maintenant, le soulagement pour les automobilistes. La route des Laves sera ouverte ce jeudi à compter de 12h30.
2: Oui, plus que 4h30 à attendre exactement. Et il sera possible de rouler entre Sainte-Rose et Saint-Philippe et vice-versa, sans contrainte d'horaire sur la route provisoire. Ouverture complète envisagée à 12h30, comme nous l'a confirmé la région. Pour la réouverture de l'ancienne route des Laves traversée par la dernière éruption, il faudra encore patienter.
0: Le nouveau bouclier qualité-prix a été présenté hier après-midi en préfecture. On va en reparler tout de suite avec Jocelyn Cavillot, le vice-président de l'Observatoire des prix, des marges et des revenus, qui est en direct avec nous. Bonjour Jocelyn Cavillot. 175
4: oui,
0: produits, donc comme en 2025 pour le BQP 2026, une baisse de 12 euros sur la facture. Une baisse de 12 euros, est-ce que c'est vraiment à la hauteur des attentes des Réunionnais aujourd'hui selon vous?
4: Oui, non, moi je crois que ce qu'il faut regarder au-delà des 12 euros, c'est véritablement un panier de 175 produits qui couvre la totalité de la consommation d'un ménage tout au long de l'année. C'est ça qui est important à regarder. Et évidemment, moi, je peux comprendre hein, les consommateurs qui disent 12 euros, c'est pas énorme, 175 produits, c'est pas beaucoup.

0: Mais faut comprendre que dans le contexte, le BQP, avec l'ensemble des produits, beaucoup de produits alimentaires, permettent aux Réunionnais d'avoir, ce n'est pas le produit le plus bas, c'est d'avoir un panier de produits aux meilleures qualités-prix sur toute l'année. J'entends, moi, les consommateurs qui disent: oui, mais ce n'est pas les prix les plus bas, il y a des promotions, les produits de mauvaise qualité. Ça, ce n'est pas vrai. J'achète, moi, des produits du BQP, on le négocie avec les acteurs, et ce sont des produits de bonne qualité, de qualité moyenne, et à un prix qui est, on va dire, stable sur toute l'année par rapport à des promotions. Juste peut-être citer quelques produits, parce que moi j'ai entendu les consommateurs qui disent: oui, mais il n'y a pas de yaourt, il n'y a pas ceci. Alors moi je vais vous dire, je ne vais pas vous faire la liste des 175 produits,
1: Oui,
0: évidemment, mais je vais
1: quelques
0: vous dire,
1: exemples.
0: voilà quelques exemples pour les consommateurs, pour vos auditeurs. Et il y a du yaourt, il y a des œufs, il y a de l'huile, il y a du poulet, il y a du saucisse, il y a du riz, il y a même sosomaï, il y a du déodorant, du gel douche, de la lessive. Donc vous voyez, il y a même cette année des bouchons et des samoussas. Ce que je veux
1: Bon,
0: dire, c'est que véritablement, il y a, évidemment, on n'achète pas tout le monde la totalité des produits BQP, chacun en fonction de son besoin, mais ces produits, ils sont pour tout le monde. Et là où on attire l'attention, nous, des distributeurs, c'est la disponibilité des produits en magasin. Ça, c'est important, et que les produits soient visibles. Ça, ce sont des attentions qu'on a attirées.
1: Est-ce que vous avez constaté aussi des problèmes d'approvisionnement par endroit?
0: Ben, en fait, ça dépend vraiment des périodes, et on leur dit régulièrement. Bon, y a eu des moments où c'était un peu plus difficile, hein, après après le Covid, la crise d'Ukraine, tout ça, donc la difficulté d'approvisionnement. Aujourd'hui, on n'est plus sur des situations aussi tendues, pointues, mais moi, je leur ai rappelé que nous avons des remontées dans certaines situations où des produits manquent dans les magasins et qui ne sont pas très mis en valeur. Donc, j'ai profité aussi de l'occasion hier pour leur dire: écoutez, ça, c'est une attente aussi des consommateurs, et il faut en tenir compte, et il faut faire des efforts sur ces aspects-là.
1: À quand l'élargissement du BQP à l'entretien des véhicules, au service téléphonie, voire bancaire, ça aussi, c'est une attente forte hein, des consommateurs.
0: Oui, tout à fait. Là aussi, ça fait partie donc de l'avis qu'on émet chaque année, la nécessité d'aller plus loin que le BQP sur des produits, on va dire, de consommation courante. On avait eu un bouclier auto avec quelques produits, mais on avait estimé qu'il aurait fallu aller plus loin. Au final, il a été supprimé. Donc là, cette année, a priori, il y a une volonté, hein, des acteurs de la filière auto de relancer ça. Nous, ce qu'on a demandé, c'est que ce soit axé sur les produits les plus importants en termes de service et de sécurité. La vidange, le plaquette de frein, amortisseur, balai d'essuie-glace, des choses comme ça. Et on sait aussi que dans ce qui pèse sur le pouvoir d'achat des consommateurs, on a l'Internet qui aujourd'hui est indispensable et qui coûte très cher, les assurances évidemment, les services bancaires. Je ne sais pas comment on va pouvoir mettre par exemple en place un BQP, mais la question du logement qui pèse véritablement sur le budget des ménages aussi, et évidemment quelque chose qui marche bien et qui va au-delà du bouclier qualité-prix à dominante alimentaire, c'est le bricolage. Et ça marche plutôt bien et qui va continuer à avancer. Et ça, c'est quand même pas mal. Mais
1: Un dernier mot
0: c'est pas facile, il
1: rapidement.
0: faut reconnaître.
1: Un dernier mot rapidement sur les prix des carburants. Le préfet a indiqué hier pas de mauvaises nouvelles au 1er juin. Nathalie Infant, de la secrétaire générale aux affaires régionales, n'a pas voulu nous en dire plus. Qu'est-ce qu'on doit comprendre exactement par pas de mauvaises nouvelles? C'est que les prix vont pas augmenter, c'est sûr?
0: Alors, malheureusement, je n'aurai pas plus d'informations que Madame Infant, la secrétaire générale des affaires régionales. Mais ce que je peux vous dire, moi, de ce que j'ai regardé par rapport aux variations de cotation, hein, à Singapour, ça semble rester plutôt stable. Donc, je pense que par rapport à l'annonce du préfet, enfin, le message du préfet, c'est pas une annonce, les prix devraient à minima rester stables, je pense. Mais bon, là, je vais pas jouer à Madame Irma.
1: Bon, on
0: J'ai pas
1: attendra
0: plus
1: demain pour
0: d'informations là-dessus.
1: en savoir plus.
0: Peut-être juste
1: Merci, Jocelyn Gaviria. On
0: peut-être juste un
1: on doit conclure rapidement, Monsieur
0: juste
1: Cabu,
0: juste
1: rapidement.
0: juste un petit mot quand même. Juste un petit mot. Je pense qu'il
1: Allez-y.
0: faut saluer quand même les acteurs, pour avoir accepté notre demande depuis des années de permettre un bouclier dans les petites surfaces, les petits magasins. Et ça, c'est quand même une bonne chose. Il fallait quand même les saluer. Et l'action de Leclerc qui continue à offrir aux consommateurs le panier pays fraîcheur avec 5 fruits et légumes. Ça ouais. aussi, il faut le saluer, puisque les autres n'ont pas...
1: On aura l'occasion d'y revenir. Merci, Jocelyn Cavillot, en tout cas, d'avoir été en direct ce matin dans le 6-8 ensemble. Un mot, Yannick, rapidement, à propos de l'Assemblée nationale hein, et du code noir qui pourrait être abrogé hein, aujourd'hui. Hein.
2: Oui, bien sûr. Hein, après l'avoir adopté en commission à l'unanimité, la semaine dernière, les députés examinent le texte dans l'hémicycle. À l'occasion de la niche parlementaire du groupe Liot, le code noir qui regroupait les dispositions encadrant la vie des esclaves, de leur statut de meuble au châtiment corporel qui pouvait leur être infligé. L'esclavage a été aboli hein, pendant la Révolution française, rétabli par Napoléon et de nouveau aboli en 1848. Mais ce code noir, lui, ne l'avait pas encore été. Son abrogation serait donc un symbole mémoriel

0: résultats seront dévoilés lors de notre édition spéciale Fête des Mères, demain matin avec Laura Château.
1: Voilà, on a hâte d'y être. On arrive déjà au terme de 10 suscites ensemble. Merci à tous de nous avoir suivis. Merci Victoria et Yannick pour cette nouvelle matinale. Demain, ça va être sympa aussi. Là, avec,
0: oui, ça va être très sympa.
1: On va emmener du décor aussi. On va découvrir un peu le plateau pour, pour la Fête des Mères.
0: Pas de problème.
1: À suivre nous ensemble donc, sur Antenne Réunion Radio avec Fabien Jean-Jean et Yannick Pitou. Puis on vous répond de 10h à 11h avec Gino en télé, en radio, le 12h30, Laura Château. Ce soir, le 19h, Antoine Asselaire. Tout de suite, les 12 coups de midi. Puis Boutique Antenne, on vous souhaite de passer une très bonne journée. Et on vous retrouve avec plaisir demain matin.
2: Bon jeudi, à demain.
1: À demain.
0: Ciao.
1: À demain.

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2: Joli, joli, très joli mois de mai, on sort les transats, les orangeades, ça y est, on est déjà sous le soleil de l'été, dites-vous scoudeurs. Ah ouais, voilà, au soleil, bah oui, bah oui, c'est bien. C'est ça, il est midi moins 5, c'est ça, ouais. On accueille un maître de midi qui n'a pas peur de longues journées. Regardez, elle est en train de s'éclater là-haut. Les longues études, elle n'a pas peur non plus. 16 années entre la pharmacie et la médecine. Elle connaît les bons diagnostics. Voici la bonne humeur, Faustine.
3: Troisième participation de Super Faustine, notre maître de midi, venu avec une baby cagnotte de 110 euros.
2: C'est vrai que c'est quand même une histoire un peu de foufou quand même ce qui se passe là.
4: C'est
2: Oui.
4: C'est au-delà de ce que j'espérais, c'est. Voilà.
2: Oui.
4: J'y croyais pas forcément, je suis très très heureux, je suis très ému, je suis. C'est que du bonus. C'est que...
2: Oui, parce que pas une vie facile, hein, globalement. Hein. Je me suis renseigné un petit peu, je me suis dit, tiens, pourquoi est-elle assise, tout ça, l'alopécie, tout ça. Et puis il y a eu quand même des petits moments qui étaient quand même difficiles.
4: Ouais.
2: Même si on a 16 ans d'études et qu'on est médecin. La vie n'a pas quand même été facile jusque-là, si ?
4: Non, pas toujours. Pas
2: ouais.
4: toujours. J'ai d'ailleurs écrit un livre autobiographique
2: ouais.
4: qui va sortir dans quelques semaines, si tout va bien.
2: D'accord, mais on sera là au cas où, vous inquiétez pas. Et qu'est-ce que ça dit un petit peu tout ça hein ?
4: Ça raconte un peu mon parcours du haut de mes 33 ans à l'époque quand je l'avais écrit. J'en ai 34.
2: Oui.
4: Ça raconte mon parcours de ma naissance jusqu'à maintenant avec toutes les casseroles qu'il y a pu avoir et puis la manière d'appréhender tout ça, d'appréhender la vie, qu'est-ce qu'on met en place pour se relever, pour vivre malgré tout.
2: Oui, parce qu'il y a eu des petits soucis aussi, parce que vous êtes docteur, mais vous avez été quand même patiente.
4: Ah, j'ai été de l'autre côté, oui.
2: Oui, vous avez été de l'autre côté.
4: Oui. Ouais.
2: On est d'accord.
4: Et voilà, le but, c'est...
2: Parce que j'ai quand même feuilleté un peu.
4: Oui.
2: Vous voyez ? Et je me suis aperçu quand même qu'il y a eu des chocs violents, parce que la maladie, vous l'avez bien connue quand même.
4: Oui, il y a eu des petits couacs.
2: Vous appelez ça petit couac ? Vous êtes très très forte dans votre tête, là, je tiens à dire.
4: C'est le but de ce livre aussi, c'est de transmettre de la force, transmettre de l'amour, et puis dire que voilà, tout est possible. Quand on veut, on peut et il faut se relever. La vie, elle est belle et il faut profiter.
2: J'ai juste envie de vous dire merci d'être là.
4: Merci à vous.
2: Merci Faustine. Nous allons accueillir nos invités pour mettre du soleil sur notre plateau. Le soleil est lyonnais avec Johan.
3: Papa de Tourafi, supporter du FC Nantes, allergique aux motifs à carreaux et courant les Escape Games. Johan bullerait bien en Polynésie et il aidera volontiers la maître de médias pour les bagages.
2: Il y a un truc que je comprends pas, vous êtes de Lyon.
5: Oui.
2: Et vous, elle a dit supporter du FC Nantes.
5: Ah oui, c'est juste à côté.
2: Vous n'êtes pas pour Lyon, ça c'est quand même étonnant.
5: Non, non, alors j'ai des origines de l'ouest de la France, donc j'étais attaché à Angers et à Nantes précisément, et donc du coup j'allais souvent au stade voilà, à Nantes, donc j'ai gardé des attaches.
2: J'ai bien compris, attention pour vous Johan, merci en tous les cas d'être ici et d'avoir fait le déplacement. À qui seulement 12% des Français offriraient-ils des fleurs?

0: flowers, ok? Soit à une inconnue qui leur plaît, soit à l'autre.
1: Eh bien, moi, ça me plaît beaucoup, une inconnue qui leur plaît.
0: Derrière l'autre, il y a peut-être leur patron et c'est... C'est pas ça, c'est leur patron.
2: Oui, à leur patron.
0: Mais j'ai pas pensé, moi, à mon patron, à Rodolphe Belmaire, de lui envoyer un bouquet de fleurs. Dites-moi.
2: Et ce sont plus, en fait, de gens qui oseraient offrir des fleurs à une inconnue ou un inconnu dans la rue.
0: Oui.
2: Ce sont 26%. Qui débarquerait avec un bouquet de fleurs.
0: Ah ouais, un quart, juste pour le fun.
2: Juste pour, cette personne me plaît.
0: Vous êtes accompagné dans la vie, vous, Johan?
1: Oui.
0: Vous l'avez rencontré comment?
1: Sur un site de rencontre il y a 17 ans.
0: Et alors, comment ça s'est passé? Racontez-nous, parce que c'est intéressant, ça.
1: Oui, c'est très intéressant.
0: Parce qu'aujourd'hui, ça marche du feu de Dieu, les sites de rencontres. Mais à l'époque, quand même.
1: Alors, à l'époque, donc, je me suis inscrit sur ce site de rencontres.
0: Ouais.
1: Pour, faire des rencontres, tout simplement. Mmh. Et donc, ma future femme, Flore, donc, du coup, s'était inscrite pour tester la fidélité d'un des amis d'une de ses meilleures copines. Pour voir si le mec était fidèle. Faut un petit peu faire de gymnastique.
0: Ouais, j'aime bien Faustine. Ah oui, d'accord. D'accord, fidélité, confiance. Oui, tiens, je regarde, je vérifie, quoi.
1: Et donc, du coup, elle a vu que cet ami était inscrit sur le site de rencontre, donc, du coup, n'était pas fidèle. Et juste au moment...
0: Non, mais comment on peut se faire gauler comme ça, quoi?
1: Voilà.
0: Bah... Bref, et alors, excusez-moi, je vous ai coupé, dites-moi.
1: Non, il n'y a pas de souci.
0: Oui.
1: Et du coup, juste avant de se désinscrire, ma femme a reçu un message...
0: Oui.
1: De ma part, une petite phrase d'accroche qui lui a dit « Je cherche une femme qui saura me tenir tête ». Et donc, 17 ans après, on est ensemble et on est heureux parents de 3 petites filles.
0: Oh. Eh ben, belle histoire.
2: Bon,
0: bravo, Johan. Félicitations.
1: Merci.
0: Bon, bah écoutez, ça marche pas. On va offrir des fleurs au patron. Vous passez à l'orange. Mais là, c'est assez extraordinaire. Il est venu de La Réunion, écoutez bien, de Saint-Joseph. C'est ça, Saint-Joseph?
1: C'est ça.
0: Saint-Joseph, La Réunion, Romain!
2: Eh bien oui, il est originaire en effet de La Réunion, il parle créole. C'est l'as du carré de poulet, c'est un danseur latino. Romain a dompté sa peur des profondeurs en nageant avec des baleines. Il s'est désormais apprivoisé le danger.
0: Est-ce qu'on est en direct de La Réunion là ou pas?
3: Oui.
0: Ah. Qui sont ces personnes-ci? Je veux que vous nous expliquiez.
3: Alors, il y a ma grand-mère, donc mamie Cécilie,
0: oui.
3: Et ma tati Daniela.
0: Et elles étaient au courant que vous étiez ici sur le plateau?
3: Mamie, elle savait pas.
0: Mamie, elle savait pas?
3: Oui.
0: Explique...
3: Elle vous regarde tous les midis.
0: Cécilie, bonjour Cécilie, on est en direct.
4: Bonjour Jean-Luc.
0: Oh là là, regardez comme elle est belle, mamie.
3: Très belle.
4: Ravi de faire votre connaissance.
0: Mais moi aussi, je suis ravi de faire votre connaissance. C'est extraordinaire. Alors, on nous suit à La Réunion. Là-bas, c'est avec le décalage horaire, non?
3: Ouais, c'est les coups de 14h ou de 15h en fonction de...
0: Les 12 coups de 14h, ça me plaît bien, moi, ça. C'est ça. Pourquoi aller chercher midi à 14h?
3: Ben, pourquoi?
0: Et fidèle de l'émission, alors?
3: Ouais, je regarde tous les 14h ou 15h avec elle. Sinon, on regarde en replay après.
0: Ben, évidemment. Et je regarde toutes les 14h. Écoutez, ça, c'est quand même fantastique. On est très, très, très heureux de vous recevoir. La Réunion est belle. Qu'est-ce qu'il y a à voir à La Réunion, alors?
3: Il y a plein de choses. Il y a le volcan, le piton de la Fournaise, il y a le Maïdo pour les levées de soleil.
0: Oui.
3: Il y a les plages, il y a l'étang salé où on peut jouer au beach volley.
0: Oui.
3: Faire des pique-niques sur la plage de Grand-Anse. Enfin, il y a plein de choses qu'on peut faire à La Réunion.
0: On ira un jour à La Réunion.
3: Vous viendrez avec moi?
0: Oui, en tous les cas, on applaudit le soleil. On parlait de soleil tout à l'heure. Ça, c'est un soleil. Merci, Romain.
3: Merci.
0: L'été dernier, Romain, qu'est-il arrivé à un travailleur saisonnier des Landes après avoir mangé des madeleines? Soit il a été contrôlé positif, positif à la madeleine, soit l'autre.
3: Je vais dire qu'il a été contrôlé positif.
0: À la madeleine? C'est possible ça, docteur, d'être contrôlé positif à la madeleine?
5: Ça dépend comment on a fait la madeleine.
0: Derrière l'autre... Il a retrouvé son alliance.
3: Ah.
0: Et il a été contrôlé. Alors, non. Non.
2: Mais si.
0: Mais non.
2: Mais si, que je te dis. Donc, il s'est présenté sur l'exploitation agricole où il travaille.
0: Ouais.
2: Test d'alcoolémie pour pouvoir embaucher. Et la machine l'a clairement indiqué qu'il était positif alors qu'il n'avait jamais bu d'alcool de sa vie.
0: Oui.
2: Donc, il s'est rendu au commissariat avec un paquet de ses madeleines, dont on avait mangé deux.
0: Oui.
2: Et forcé de constater que l'étudiant disait vrai, 0,25 mg par litre d'air expiré pour une madeleine ingurgitée.

0: Ouais.
1: Voilà, on vous donnera pas la marque des madeleines, mais un échantillon a été envoyé en laboratoire pour analyse.
0: Évidemment, Sainte-Madeleine, bravo, vous permet de rester au vert. Bravo la Réunion, avec ce joli sourire. Accueillons maintenant de Belgique, Axel.
1: Spécialiste des boulets liégeois, connaissant son Harry Potter par cœur, accro au concert de Mylène Farmer et au barbecue, Axel grillera bien la priorité à ses adversaires.
0: Les boulets liégeois. On est en direct de Belgique, là-bas. Qui est là?
2: Ma maman, Viviane, et sa voisine, Bernadette.
0: Il y a Bernadette, ça fait plaisir. Vous voyez, comme quoi, le collier de Bernadette, c'est un truc de fou, ça. C'est un truc de fou. Merci. Et elles sont où en Belgique?
2: Elles sont à Sirot.
0: À Sirot, vous disiez?
2: À Sirot, c'est ça, pas loin de Mons.
0: Et les habitantes de Sirot s'appellent?
2: Sirotois.
0: Des sirotois, c'est très bien. Axel sur Insta, que fait un certain Michael Jones avec sa tronçonneuse? Soit il fait des blagues dans la rue, soit il fait autre chose. Il s'appelle Michael Jones.
2: Je vais tenter les blagues dans la rue.
0: Derrière l'autre, peut-être que celui-ci fait des sculptures. Michael Jones est sur les réseaux. Allons regarder sur Insta, tata.
1: Que ce gars est complètement autodidacte.
0: Ouais.
1: Donc il exerce la sculpture à la tronçonneuse depuis 7 ans.
0: Ouais.
1: Et sur cette vidéo, il sculpte ce magnifique félin qui lui a pris 24 heures à réaliser.
0: Mais ça, c'est quand même assez magnifique. Voilà. Vous vous rappelez de Gérard, le pâtissier, qui faisait des sculptures sur glace, ouais. La fontaine qu'on avait reçue ici. Et lui, il sculpte, regardez comme c'est magnifique.
1: Ouais, c'est fou.
0: C'est très très joli, mais ça ne marche pas pour Axel qui est à l'orange, malheureusement. Rien à voir avec Michael Jones, l'ami évidemment de Jean-Jacques Goldman. Désolé pour Axel, mais on va continuer avec cette question qui s'adresse maintenant à Faustine, grand maître de midi. Quel fleuve a le plus gros débit du monde? Est-ce le Danube? Est-ce un autre fleuve, le plus gros débit du monde?
2: J'aurais dit l'autre.
0: Derrière l'autre, il y a l'Amazone. Et c'est l'Amazone. Est une bonne réponse, très bien. Très réfléchi, Faustine.
1: 209 000 mètres cubes par seconde, soit 700 fois le débit de la Seine. Et loin devant le numéro 2 du classement, qui est le fleuve Congo, avec 41 000 mètres cubes par seconde.
0: Ah d'accord, je connais cette petite fille, c'est Enola, non, qui nous pose des questions de temps en temps, qui est dans le public. Bonjour Enola, ça va bien Enola? Oui, ça a l'air de très très bien se passer. Merci Enola, tu es très très mignonne, bravo. Attention maintenant pour Johan, d'après 71 000 avis publiés sur Google, quelle ville touristique est la plus sale?
3: Sale, nul, deux.
0: Soit c'est Paris, soit c'est une autre ville. Alors je voudrais savoir, parce que c'est pas spécifié si nous sommes en France, en Europe, si on est dans le monde, tout ça. Parce que d'un seul coup, ça peut changer la donne aussi.
1: C'est mondial.
0: C'est mondial. Qu'est-ce que vous en dites, Johan?
4: Eh bien, moi je dirais l'autre. Je tentais pour dire l'autre.
0: Bien, l'autre, il y a Budapest. La ville la plus sale, Budapest ou Paris? Paris, je pense pas quand même. Eh ben, c'est une bonne, bonne, bonne réponse.
1: Ben oui, c'est bien Budapest, la ville la plus sale. Ensuite vient Rome en deuxième position. Et à chaque fois, quand même, 35%, 36% des avis.
0: Ouais.
1: Signalent des vrais problèmes de saleté. Et donc, en troisième, Las Vegas. En quatrième, Florence.
0: Florence est sale.
1: Ah oui, oui, oui, la ville.
0: Ouais.
1: Et en cinquième, bah, Paris.
0: Ah oui, cinquième Paris.
1: On est quand même bien placé dans le palmarès des villes sales.
0: Johan, jusque-là, ça va bien. Romain, la Réunion, pour vous, combien de temps faut-il consacrer à sa moitié pour une relation amoureuse épanouie? Pour une relation amoureuse épanouie, il faut soit 6 heures par semaine, consacrer 6 heures à l'être aimé, soit l'autre.
4: J'aurais dit un peu plus quand même, donc l'autre.
0: Vous êtes accompagné?
4: Non.
0: Axel, vous êtes accompagné?
2: Oui.
0: Comment l'avez-vous rencontré?
2: C'est assez cocasse. À l'époque, quand on était à l'école, il y avait une page Facebook où on pouvait envoyer des annonces anonymes.
0: Oui.
2: Et il a envoyé une annonce anonyme à l'attention de la rousse qui sortait d'un bâtiment à telle heure. Et c'était moi. Donc après, on m'a identifié.
0: Je recherche une rousse qui est sortie du bâtiment à 18h ou 17h ou à 16h.
2: J'ai une amie du coup qui m'a identifiée en se disant bon, il n'y en a pas 50 000 des rousses dans l'école. Et bah, une heure après, j'ai reçu un message. Ah, ben c'est moi qui ai envoyé le message. Et 9 ans plus tard, on est là, on a un enfant.
0: Mais c'est mignon, c'est très romantique tout ça. Qu'est-ce que vous pensez de cette question? Vu que vous êtes accompagnée dans la vie, vous auriez dit aussi l'autre ou pas?
2: Je me dis que 6 heures, c'est un peu moins d'une heure par jour quand même. Mmh. Mais voilà, avec le travail, les familles et tout, c'est peut-être pas toujours simple. Donc c'est déjà bien, je pense.
0: 6 heures, c'est déjà bien.
2: C'est peut-être pas l'optimal, mais c'est déjà...
0: D'accord. Johan, vous qui avez 3 enfants.
4: Moi, j'aurais pensé plus, donc j'aurais dit l'autre, mais...
0: Ouais, Faustine.
1: Ah bah, plus.
0: Ah bah, plus. Derrière l'autre, il y a effectivement plus. On nous propose 8 heures par jour. Romain, c'est une mauvaise. Ah, 6 heures, comme quoi, Axel, 6 heures, ça devrait être suffisant, racontez-moi.
1: Alors, il s'agit des travaux du psychologue John Gottman, spécialiste des couples, qui insiste sur le fait que ce sont des temps de qualité pensés comme de véritables rendez-vous émotionnels qui permettent à l'amour de durer dans le temps. Et d'après lui, 6 heures par semaine suffisent à condition qu'elles soient réellement investies. Ah. Ces 6 heures par les deux partenaires.
0: Ouais, c'est pas aller faire les courses, quoi.
1: Non, pas du tout faire les courses.
0: Il faut qu'on soit bien investi.
1: Voilà, donc les couples qui durent ne sont pas forcément fusionnels,
0: non,
1: dit-il.
0: Mais...
1: Et par contre, ce sont des couples qui prennent soin de préserver des moments d'écoute, de présence vraiment réciproque.
0: Voilà, ça c'est bien. Prenez note, allez-y, continuez.
1: Avec de vrais instants de connexion. Voilà. Tout au long de la semaine.
0: Ça, c'est bien, ça.
1: Aïe, yeah.
0: C'est fini. Ah, d'accord. Mais c'est quand même très, très bien.
1: C'est
0: cette,
1: bien,
0: cette,
1: oui, c'est très intéressant.
0: Il y en a beaucoup qui vont dire, ah, tu vois, chérie. Romain, passe à l'orange. Désolé pour Romain. Axel, attention, vous êtes déjà à l'orange. Avant 1960, que craignait-on pour interdire aux femmes de courir des distances de plus de 800 mètres aux Jeux Olympiques? Soit que leur utérus chute. Le docteur est mort de rire. Docteur, s'il vous plaît. Ou l'autre, Axel.
2: Je vais dire l'autre.
0: Est-ce que l'utérus chute? Ou alors, peut-être, si elle faisait plus de 800 mètres au JO, elle pouvait perdre la vue. Alors là, docteur, excusez-moi, bac plus 16, je suis désolé, entre la pharmacie et la médecine, je suis obligé de me retourner vers vous.
5: À moins que les femmes qui courent les 800 mètres au JO soient très très très âgées avec une sacrée descente d'organes.
0: Ça c'est de l'humour de chez l'humour. Non mais après c'était peut-être pour éviter la concurrence, la compète.
5: Bah, la seule chose qui est en lien vraiment avec les femmes pour le coup c'est l'utérus par rapport aux deux propositions. Donc du coup j'aurais peut-être dit l'utérus.
0: C'est... Eh ben c'est l'utérus. Non mais expliquez-nous parce que avant 60.
1: Selon les croyances fort crétines de l'époque, on pensait les femmes incapables d'endurance.
0: D'accord.
1: Et donc incapables évidemment de boucler un marathon. De plus, l'entraînement long et intense qui précède cette course de 42,195 km
0: ouais,
1: pouvait être dangereux pour elles, pensait-on. Enfin, pensaient les médecins qui anticipaient une masculinisation.
0: Ouais.
1: La femme qui devient un homme.
0: Mais c'était des matchs. Enfin bon, bref.
1: Ouais. Oui, voilà, à l'époque, quoi. Et qui ne peut plus transmettre la vie. Donc en 1964, que s'est-il passé?
0: Oui.
1: Roberta Gibbs, jeune américaine, brave l'interdit. Elle intègre clandestinement le peloton du marathon de Boston, protégée par les concurrents.
0: C'est extraordinaire.
1: C'est quand même vraiment beau.
0: Mais il faut lui faire une statue à Roberta Gibbs.
1: Oui, alors elle a bouclé donc, ce marathon en 3h21.
0: Oui.
1: Mais évidemment, elle n'était pas inscrite et donc son temps n'a jamais été officialisé.
0: Et ça, c'est en 1964. Vous imaginez le trajet. Mais enfin, quand même, on est quand même sur la très très bonne route. Mais avant, attention, ne faites pas ça parce que votre utérus va chuter.
1: Ouais, c'est fou.
0: C'est la société qui grandit, qui évolue et ça vous pénalise malheureusement. Axel, vous êtes dans le rouge. On va pas perdre la vue pour autant, mais qui dit rouge dit... Yeah. Alors, on a Docteur qui est toujours présente parmi nous. 3 jours, 2 nuits qu'elle est ici. Faustine est dans la place. On a Romain, c'est la réunion. Alors, on a une réunion de Romain. Il y a maman et mamie qui sont en direct de la réunion. Elles sont à Saint-Joseph, elles sont où là?
6: Ouais, à Saint-Joseph, à Vassando. Et c'est ma tati avec.
0: Ah oui, c'est tati, c'est pas maman.
6: Ouais.
0: C'est la sœur de maman?
6: Oui.
0: Donc c'est la fille de mamie?
6: Aussi.
0: Eh oui, c'est ce que j'essayais de comprendre, bien sûr. Et puis on a Johan qui nous a fait rire avec son histoire de site de rencontre. Axel, choix délicat. La Belgique est face à trois Français.
2: Et je vais choisir d'affronter Johan.
0: Johan. Oui, Johan. N'est pas évident. Il faut se mettre au pied du mur et regarder les thèmes qui nous attendent. Nous avons le roi des comptes. Le roi des comptes. Alors, des comptes, c'est O-N-T-E-S. Donc, ce que l'on raconte, ce sont des comptes. Qu'on raconte les comptes.
1: Absolument.
0: Johan, soit le roi, soit des comptes.
4: Eh bien, on va partir sur des comptes.
0: Alors, les comptes sont représentés aujourd'hui par Barbe Bleue, par La Belle au Bois Dormant, par Hansel et Gretel, par Le Petit Poucet. Cher Johan, pour rester avec nous, quel est le seul de ces comptes à avoir été adapté en long métrage d'animation par les studios Disney?
4: Je vais me laisser tenter par Hansel et Gretel.
0: Romain, vous avez pas l'air... Je vous semble un peu dubitatif.
6: Mon intuition m'aurait amené vers le petit poucet après.
0: Vers le petit poucet. Axel me regarde avec un petit air...
2: Moi, j'aurais plutôt dit La Belle au Bois Dormant.
0: La Belle au Bois Dormant. Roselyne ?
5: Je sais qu'il y a un film qui est sorti, adapté du petit poucet. Mais un long métrage d'animation, je serais peut-être plus parti sur La Belle au Bois Dormant.
0: Bon, je vais demander à Enola, parce que, excusez-moi... bon, Enola, toi, quel aurait été ton avis, ma grande?
7: J'aurais pensé Le Petit Poucet aussi.
0: D'accord. Et toi, est-ce que tu es de la même famille qu'Enola?
7: Oui.
0: Quel est votre lien de parenté? C'est qui pour toi?
7: Ma sœur.
5: Ah.
0: La grande sœur?
7: Oui.
0: Quel âge tu as?
7: 5 ans et demi.
0: Comment tu t'appelles?
7: Abby. Oh.
0: Et quel âge a ta sœur Enola? À peu près.
7: 7 ans.
0: 7 ans. Merci maman. Vous êtes la maman? Eh oui, donc c'est obligatoirement, vous savez la réponse, hein, bien sûr. Qu'est-ce que vous auriez dit?
8: Eh ben, Le Petit Poucet aussi.
0: Comment tu t'appelles?
8: Lorraine.
0: Bonjour Lorraine.
8: Enchantée.
0: En passant par la Lorraine, la réponse est... Et c'était... Eh ben c'était La Belle au Bois Dormant. Eh ben La Belle Belgique. J'ai envie de vous dire super, super, super, voire même archi super. Dites-moi Zette.
1: Eh bien, écoutez, il n'y a pas eu de dessin animé, tout bêtement, de Barbe Bleue, Hansel et Gretel ou du Petit Poucet. Par contre, il y a bel et bien eu un dessin animé des studios Disney qui s'appelle La Belle au Bois Dormant.
0: Eh bien, et c'est vous qui vous faites la belle opération, Axel, parce que vous continuez notre émission au dépens de Johan, je suis désolé. Alors, pour certaines personnes, ça semblait évident. Finalement, c'est pas si évident que ça. Heureusement, voici le cadeau qui vous est offert par Miss Maboule.
9: Je suis
10: de pique, c'est Miss Maboule qui pour aucune raison, mais elle a très bien fait, est déguisée en dame de pique.
0: Oh là là là là.
10: Et il est piquant, ce magnifique sac à dos, il est pour vous en plus, Johan. C'est le sac à dos, les 12 coups de midi. Il a plein de place dedans, il est très beau.
0: Je voudrais qu'on applaudisse Miss Maboule, mais c'est Jennifer qui t'a amagué. Jennifer au maquillage.
10: Trop fortiste.
0: C'est Florence qui a trouvé ça. Florence au stylisme.
10: Pour les filles.
0: Et le mannequin, Miss Lisa Maboule. Merci Lisa Maboule. Excellent pour Axel.
10: Mais oui, bravo Axel. La Belle au Bois Cagnotte vient d'être réveillée par un duel enchanté avec 20 000 euros. Faustine et Romain restent à 10 000.
0: Vu qu'Axel excelle, elle sera sur le coup par coup, la Belle. Allons passer à table. Est-ce qu'il y a des spécialités culinaires à La Réunion? Dites-moi, faites-nous saliver, Romain.
6: Il y en a beaucoup. Il y a le rogaille saucisse, il y a le carré de poulet.
0: Oui.
6: Il y a plein de... Il y a les breads, il y a plein de...
0: Qu'est-ce que c'est les breads?
6: Les breads, c'est des tiges et des feuilles, comme une plante, en fait, qu'on...
0: Oui.
6: On fait bouillir et que
0: oui.
6: On assaisonne. Et...
0: Axel, faites-nous saliver les boulettes et les boulets.
2: Les boulets à la liégeoise, c'est une spécialité chez nous... En Wallonie surtout.
0: Oui.
2: C'est des grosses

0: Boulettes, mais avec une sauce sucrée salée, avec du sirop de liège, des petits raisins, des oignons.
1: C'est ça que j'aime, c'est ça que je voudrais à midi, c'est à la cantoche. Des boulets de liège. Vous les accompagnez de quoi, en légumes ou...
0: Des frites.
1: Bien sûr.
2: Voilà.
1: Mais que je suis bête. Mais bien sûr. Oh là là, quelle spécialité maintenant. On va parler de street food. C'est un classique de la street food. Donnez-moi

0: Faustine.
1: Je vais dire le kebab.
0: Oui, bonne réponse.
1: La viande qui est la broche servie en pain, pita ou galette.
0: Pourquoi il nous montre la photo? Rien que quand je vois la photo, je suis gros. Je pense que la photo, vous voyez...
1: Faites attention à votre tour de hanche quand même, Jean-Luc.
0: On n'a pas pris le...
1: Pas plus de 102, vous n'avez pas mesuré.
0: Eh ouais, le mètre il est où au fait? Non mais parce qu'à partir de 102, c'est vrai qu'on l'a pas eu. On n'a pas acheté un mètre de paix. Si on fait plus de 102 pour les hommes, il faut commencer à se poser des questions. Vous avez raison, en plus j'ai pas eu mon mètre. Ok, j'attends. Pardon. Romain.
2: Je vais dire le hot dog.
0: Le hot dog est une bonne réponse. Oh, oh.
1: Ah oui, il nous vient d'Allemagne et des USA.
0: Il est tellement bien dessiné, le ketchup. Oh là là, elle est où la moutarde? Elle est où? Moi, je rajoute de la moutarde et de temps en temps de la mayonnaise, je me fais le trio. Ah oui, c'est tellement bon. Axel.
3: Je vais dire la poutine.
0: La poutine. On traverse les États-Unis, c'est le Canada. On va au Canada, oui, c'est ça.
1: Des grosses frites, la sauce brune et puis du fromage en grain.
0: Oh là
1: le
0: là.
1: Fromage pouic-pouic, me dit-on. Parce que ça fait pouic-pouic quand on le mange.
0: Pouic-pouic, c'était un film de Louis de Funès.
1: Bah ouais, c'est vrai, c'était avec de Funès, ouais.
0: Faustine.
4: Je veux dire les arancini.
0: Les arancini.
1: Oh là là. Oui, des boules de riz farcies.
0: Je ne dirai rien. Romain.
2: Le ketupat.
0: Le fameux ketupat. Ketupat du tout. Ah mais ketupat du tout.
1: Ah oui, c'est du riz compressé cuit dans une poche tressée de feuilles de palmier. Pour des cérémonies, c'est un plat qu'on trouve en Malaisie.
0: Ouais.
1: C'est pas de la street food du tout, c'est plutôt un plat de cérémonie. Un peu comme le riz gluant, quoi, très compressé.
0: D'accord, d'accord. Le bain de mie, alors c'est intéressant
1: oh,
0: parce
1: ça, c'est
0: que
1: très bon.
0: Ça c'est vachement. Vous connaissez pas ça, vous, Romain?
2: J'en ai mangé en plus, je crois.
0: Bah alors là, vraiment. Bah c'est, bah franchement.
2: Oui, quand j'ai faim, j'arrive plus à réfléchir.
0: Eh ouais, c'est ça.
1: Donc le banh mi, c'est vietnamien.
0: Ah bah alors attendez.
1: On dit pas baguette.
0: Allez prendre le tour de Romain pour savoir s'il est en délicatesse. Voilà, voilà, on sait jamais. Le nasi goreng.
1: Oui, c'est un plat de riz frit qu'on trouve en Indonésie.
0: Oh là là, ça aussi, ça c'est bon. Mmh. Il est à combien, s'il vous plaît, Miss Maboul? Il est à
5: 85.
1: Ouais,
0: bah
1: oui,
0: 85.
1: T'es sûr?
0: Ok. Je vais me ridiculiser devant la France. Ça, si, si, vas-y, vas-y, vas-y. Alors, moi, j'ai peur de rien. Vous avez... Ah, ouais, il y a le docteur en plus qui est là. On avait dit 102 pour les hommes et combien pour les filles?
4: Rentrez le ventre, 88 pour les
0: combien
4: femmes.
5: 110.
1: Aïe.
0: Vous êtes.
1: Bon, vous êtes sûr?
5: 114.
1: Ça augmente au fur et à mesure. Fini la poutine, Jean-Luc.
0: Je vous souhaite d'être en aussi bonne forme que moi pendant toute votre vie. Romain, malheureusement, c'est notre vie qui brûle. Le ketupat est un riz compressé dans une pochette tressée de feuilles de palmier. On est à l'orange. Docteur, je suis à 110, c'est grave.
1: 114.
4: C'est les,
0: non.
4: C'est les abdos, Jean-Luc, c'est les abdos.
0: C'est les abdos.
4: Bien sûr.
0: Je vais faire des abdos, ça va pas tarder. Quelle définition est celle d'un mot qui commence par par? C'est bizarre, par-par. Il commence par-par, P-A-R, le mot. Semblable, identique, préserve du coup de foudre. Récit allégorique court. Place devant l'église. Artichaut sauvage. Mentir sous serment. Friture sur la ligne. Arrêtez de parler de friture. Romain.
2: Semblable, identique, pareil.
0: Pareil, bien joué, Axel.
3: Préserve du coup de fou, le paratonnerre.
0: Paratonnerre, excellent, Faustine.
4: Mentir sous serment, un parjure.
0: Parjure, excellent, parjuré, Romain.
2: La place devant l'église.
0: Le parvis, ça marche.
1: Oui.
0: Le parvis de Notre-Dame, ça marche. Axel.
3: Le récit allégorique court.
0: Le récit allégorique court.
1: Il s'agit de la parabole.
0: Wow.
1: Qui utilise les événements quotidiens pour illustrer un enseignement, une morale.
0: Faustine.
4: Friture sur la ligne.
0: Il y en a deux qui vont faire. Bah, bien sûr qu'il y a de la friture sur la ligne. C'est parasite.
1: Ben oui,
0: c'est... Il y a des parasites. Bravo, monsieur. Bravo. Eh bien, écoutez, mesdames et messieurs, nous avons quand même un membre du public qui vient de gagner le torchon breton des 12 coups de midi. Il y a des parasites ou pas? Regardez, c'est le torchon breton. C'est vous, monsieur. Bravo. Tenez, comme ça, vous allez passer à table. Merci infiniment. Regardez, il est beau quand même, ce torchon ou pas? 100% français. Bonjour à tous les bretons. Oui, madame, vous en aurez un, vous inquiétez pas. Attention, maintenant... artichaut sauvage, Josette?
1: Non, il y aurait eu le cardon, mais voilà, ça commence pas par par.
0: Excellent. Donc maintenant, nous allons parler de la très belle Céline Dion. Elle a trois fils, elle a grandi à Charlemagne, elle a gagné l'Eurovision, elle a fait Las Vegas plus de 1000 fois. Elle a son étoile à Hollywood. Elle a 12 frères et sœurs. Elle chante la bande originale de Titanic. Romain!
2: Elle chante la bande originale de Titanic?
0: Évidemment, oui! À Paris, la Défense Arena. Bientôt. Céline Dion, le retour du comeback, du futur, de la vengeance, de la vie. Axel.
3: Elle a trois fils.
0: Elle a trois fils, René, Charles, Nelson et Eddie. Oui. Faustine.
4: J'aurais dit à fait Vegas plus de 1000 fois.
0: Alors là, c'est vraiment, j'ai un doute, 1000 fois à Las Vegas.
1: Oui, elle a été incroyable avec Las Vegas.
0: Ouais.
1: 1141 fois de 2003 à 2007 et de 2011 à 2019.
0: Vous vous imaginez?
1: Oui, ouais, c'est insensé de tenir aussi longtemps.
0: Rome.
2: Elle a 12 frères et sœurs.
0: Elle a 12 frères et sœurs.
1: Ah, plus. Elle est la dernière d'une fratrie de 14 enfants. Elle a
0: 14
1: frères et sœurs.
0: Ah bah oui, oh là là là là là là. Elle a grandi à Charlemagne.
1: Oui, à 50 km de Montréal.
0: Elle a gagné l'Eurovision.
1: Oui, pour la Suisse, c'était Ne partez pas sans moi en 88.
0: Avec ça. Ne partez pas sans moi. Elle a son étoile sur le Walk of
1: Fame.
0: Surtout, si vous décidez de prendre la télécommande et de partir, non, ne partez pas sans moi, on revient!
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0: Bretagne est avec nous. Avec la petite bretonne qui est avec nous, Enola. Tralala. La France est représentée par Faustine. Johan. La Belgique est représentée par Axel. La Réunion est représentée par Romain. Mais malheureusement, Romain est passé au rouge. Et qui dit rouge dit... Quand la chouette ulule, point tu ne recules, mais en revanche tu mets un pull. Oui, Romain. Johan s'en est allé sur le bord du chemin. Reste Faustine et Axel.
1: Je vais choisir Faustine.
0: Eh oui. Eh oui, c'est le moment le plus délicat, puisque tout à l'heure nous avions les thèmes. Le roi des contes. Le roi des contes. Alors c'est vrai que les contes ont permis à Axel de gagner ce duel. Axel, elle se dit tranquillou bilou, moi je suis en coup fatal. J'ai réussi mon coup.
2: C'est ça.
0: Et là maintenant, qui sont les rois que voici, que voilà, dans le domaine du cinéma? Samuel L. Jackson, Tom Cruise, Brad Pitt, Bruce Willis. À votre avis, qui interprète le premier rôle dans les films Top Gun?
2: Je vais dire Tom Cruise, Jean-Luc.
0: Romain?
1: Je suis d'accord.
0: C'est... Eh bien, je vous félicite et vous continuez la route avec un grand plaisir. Désolé, Romain, c'était super souhaite de vous avoir sur notre plateau. C'est pour ça qu'on vous offre un super souhaite.
3: Oui, Romain, désormais, vous faites partie de la team intime des 12 coups de midi. Et ce super souhaite, il est pour vous, il est tout doux, il est en coton bio, il a une tige lui pour des dessus.
0: Oui, Axel prend la place de Johan, Johan prend la place d'Axel, car effectivement, voici l'heure du coup fatal. Jetons un œil, si vous le voulez bien, à l'étoile mystérieuse que vous ne connaissez pas encore puisque vous n'étiez pas là. Donc, pour éviter quelques préjudices, pour éviter de vous défavoriser, on vous offre comme prétexte une case cadeau sur l'étoile que voici. Voilà où en est l'étoile et la case cadeau, elle est là. Dans la vie, il y a des cactus, apparemment. Vous avez gagné un duel chacun, mesdames. Donc, nous jouons pour la somme de 20 000 euros. Je demande... l'échelle a des gains. Le premier palier, c'est un cadeau. Faustine, est-ce que vous êtes prête?
2: Oui.
0: Hop! Comment appelle-t-on les graines des citrons?
2: Les pépins.
0: Voilà! Ça commence tranquillou. Axel, vous l'aviez, il n'y a pas de souci?
2: Oui.
0: C'est à vous de jouer. Top! Dans le métro, un message annonce parfois qu'il faut faire attention à la...
2: à la marche.
0: Ça me rappelle des souvenirs. Maman, elle est à fond derrière vous. Ça va, maman, ou pas?
4: Ça va.
0: Ça a l'air d'aller, ça a l'air d'aller sympa. Il y a Bernadette. Quand je dis ça va, maman, il y a Bernadette à côté qui fait ouais, elle va bien, ouais. Faustine, vous êtes concentrée? Top. Quel club anglais de foot reçoit ses adversaires à Old Trafford?
2: Manchester.
0: Oui. Mais alors? Mais d'où ça vient, ça? Bravo. Une illumination?
2: Une illumination.
0: Excellent. Manchester United est une bonne réponse. Axel. Top. Qui est la mère de l'animateur Benjamin Castaldi?
2: Passe.
0: Catherine Allégret. Quel est le pluriel des adjectifs possessifs son et ça?
2: C'est.
0: Oui. C'est. C'est. Faustine. Top. À quelle fête chrétienne la pâquerette doit-elle son nom?
2: Pâques.
0: Très rapidement, jusque-là ça va bien. Faustine, 48 secondes 96. Axel, 45 secondes 49. Attention, il y a la compète dans l'air. Prête?
2: Prête.
0: Top! À l'origine de quelle couleur sont les fleurs de la jacinthe?
2: Jaune.
0: Bleu! Que plante-t-on dans une sapinière?
2: Des sapins.
0: Ça, c'est. Mais quelle culture, mais là! Faustine, prête?
2: Oui.
0: Bop. Pour son 20e anniversaire, quelle série avec Miley Cyrus a fait son retour avec un hors-série?
2: Anna Montana.

0: Oui, là ça va bien, vous êtes dans les tours là. 4 secondes vous séparent. Axel. Top. Qui a réalisé le film Un air de famille en 1996?
1: Passe.
0: Cédric Clapiche. Quel animal est le harfan?
1: Une chouette.
0: Top. Une chouette. L'animal, c'est un oiseau. Chouette, je sais.
2: Oui, non, c'est bon, c'est un oiseau.
0: Ouais,
2: c'est une chouette, absolument.
0: Ouais, ben moi je trouve que même la réponse, elle est chouette.
2: Oui, tout est chouette.
0: C'est un harfan, c'est un rapace, c'est une chouette.
2: Oui.
0: Eh ben c'est super chouette, vous voyez. J'ai bien fait d'arrêter le chrono parce que.
1: C'est l'oiseau préféré de mon compagnon, je peux pas me tromper là-dessus.
0: Je vous défendrai jusqu'au bout. Il est bien avec vous, ça va, il est chouette.
1: Ben, j'espère. Ah oui.
0: Oui. D'accord. Il s'appelle
1: Pierre-Édouard.
0: Pierre-Édouard. Mais quel bonheur. Mais il doit être charmant avec vous. Vous avez donc des enfants?
1: On a une petite fille de 2 ans, Juliette.
0: Juliette.
1: Ouais.
0: Magnifique. Faustine, prête?
3: Oui.
0: Hop. À qui doit-on le verre? Le temps a laissé son manteau de vent, de froidure et de pluie.
3: Passe.
0: Charles d'Orléans, le poison destiné à détruire les rongeurs est appelé mort au...
3: Rat.
0: Oui. Et un palier. Et ça, c'est vachement bien, c'est vachement bien. Donc, 31 secondes pour vous. 28 secondes, 20 secondes. Et ça se tient bien, hein, quand même. Hein. En sachant tout de même que c'est le dernier palier. C'est-à-dire que 3... bonne réponse aux questions, et il va y avoir 20 000 euros. Si toutefois vous passez ce palier, je m'engage à ce qu'il y ait un téléspectateur qui gagne également 20 000 euros, mais 20 000 euros sans partage à un téléspectateur. Axel, prête?
1: Oui.
0: Top. Dans quel pays la footballeuse Eugénie Le Sommer joue-t-elle avec son club de Toluca?
1: Passe.
0: Au Mexique. Quelle chanson d'ABBA au titre royal est sortie il y a tout juste 50 ans?
1: Passe.
0: Dancing Queen. Que mesure-t-on en degrés Fahrenheit?
1: C'est la température.
0: Oui. Faustine, plus que 2 réponses à trouver pour les 20 000 euros pour un téléspectateur et 20 000 euros pour la cagnotte commune. À vous de jouer. Quel était le nom de famille de John Fitzgerald et Jackie, le couple présidentiel américain des années 60?
3: Kennedy.
0: Oui. Plus qu'une réponse à trouver pour les 20 000 euros pour un téléspectateur. Je trouve ça quand même extraordinaire. On est jeudi 21 mai. Pour l'instant, vous n'appelez pas. Il faut trouver une seule bonne réponse, Axel.
1: Je vais essayer.
0: Pour 20 000 euros pour un téléspectateur, Axel. Prête? Top. Quel grand chef a ouvert 9 écoles de cuisine gratuites formant au métier de la restauration?
1: Philippe Etchebest.
0: Thierry Marx. Dans la Bible, qui sont le premier homme et la première femme?
1: Adam et Ève.
0: Bonne réponse, 20 000 euros. Attention, prenez vos téléphones. Maintenant, il y a 20 000 euros pour un téléspectateur. Vous appelez tout de suite le 3680, ne vous trompez pas. Vous envoyez tout de suite le mot midi au 7-13-13, race aux filles. Mais ce n'est pas terminé, car on ne sait pas qui va être encore maître de midi. Surtout, vous n'avez que quelques minutes, 2-3 minutes maximum. Faustine, est-ce que vous êtes prête?
3: Oui.
0: Top. Quelle est la nationalité du dramaturge Bertolt Brecht?
3: Irlandais.
0: Allemande. Dans quel art s'est surtout exprimé Alfred Hitchcock?
3: Le cinéma.
0: Oui. Axel, important de bien répondre. Vous êtes prête?
3: Oui.
0: Ce n'est pas terminé, cette battle est complètement dingue, je vais aller très vite. Ok?
3: Ouais.
0: Top! Dans l'expression, comment est le pétard qui désigne une annonce qui fait un flop? C'était le pétard mouillé. Il y a 20 000 euros pour vous, surtout appelez dans la minute qui arrive. Je dis bien dans la minute qui arrive, le 3680, envoyez dans la minute qui arrive le mot midi au 7-13-13, il y a 20 000 euros. Mais Faustine sera là demain!

0: Avec Pierre-Edouard. Un week-end de folie, thalasso, papouille, 3 jours, 2 nuits, c'est bien pour vous faire papouiller.
1: C'est super.
0: Vous partez tous les deux, vous laisserez l'enfant à maman ou alors à Bernadette. Oui, voilà. En tout cas, Faustine, on va regarder ce qui s'est passé de là où vous êtes sur l'étoile mystérieuse. Alors, effectivement, vu que vous avez fait un coup de maître, vous pouvez proposer quelqu'un. Ce n'est pas Vincent Cassel, ce n'est pas Ryan Bensetti, ce n'est pas Marie-Claude Pietragala, ce n'est pas Lily Collins, Faustine. Qui est dans l'étoile pour 32 269 euros de cadeaux?
1: Je vais dire Chris Marquez.
0: Le grand Chris Marquez. Le public des comtesses, Chris Marquez, on commence à...
2: 5, 4, 3, 2, 1.
0: C'est génial, elle a fait 5, 4, 3, 2, 1 en faisant 1, 2, 3, 4, 5. Moi, je trouve que ça, c'est extraordinaire. Aïe, aïe, aïe, ce n'est pas Chris. Mais en tous les cas, on était très, très, très heureux de vous dire merci et de vous dire à demain. Merci la Bretagne.
1: Bon appétit.
0: Ah, évidemment, bon appétit. Vous les accompagnez de quoi en légumes?
1: Des frites.
0: Bien sûr.
1: Et voilà.
0: Mais que je suis bête.
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0: Bonjour à tous, c'est un plaisir de vous retrouver pour passer un bon moment avec vous. 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Tout ce qu'on aime, cuisine, beauté, minceur, sport, regardez, ça arrive tout de suite. Allez, on passe en cuisine et je suis en bonne compagnie aujourd'hui avec mon cher Sébastien. Comment vas-tu?
1: Ça va bien, j'ai faim.
0: Ah, tu as faim, ça tombe bien. Puisque regarde cette belle batterie de cuisine que tu nous as ramenée aujourd'hui. Là, qu'est-ce qu'on va cuisiner de bon aujourd'hui? Ça, c'est ma première question. Vous savez, comme je suis gourmande.
1: On peut faire tout ce qu'on veut avec ce set de poêle qu'on a, de marmite et tout. On peut faire du pop-corn. On va faire ça aujourd'hui.
0: Ah!
1: On pourrait faire des steaks aussi, c'est pas mal aussi.
0: D'accord.
1: Les enfants, ils aiment bien
0: c'est
1: ça.
0: C'est pour ça là, là, là.
1: Oui, il est juste là.
0: D'accord, ok. Donc, on va pouvoir manger plus sainement, tu disais, avec une batterie de cuisine de la marque Genius.
1: Oui.
0: C'est la gamme Bonafit, c'est bien ça. Est-ce que tu peux me décrire ce qui fait toute la différence de cette gamme par rapport à une batterie de cuisine classique?
1: Alors, on connaît un petit peu les poêles en céramique, oui, les poêles en pierre. Là, on est passé un level au-dessus.
0: Ah.
1: Déjà, c'est une poêle anti-adhésif.
0: Oui.
1: Elle ne colle pas.
0: Oui.
1: C'est important. Du coup, vu qu'elle ne colle pas, on n'est pas obligé de rajouter de l'huile et manger gras.
0: Oui.
1: On va manger le plus sainement possible.
0: D'accord.
1: Et sur ce set-là,
0: oui,
1: on a toute une gamme qui va nous permettre de cuisiner de A à Z.
0: Oui.
1: Que ce soit faire bouillir des pâtes, que ce soit avec la crêpière faire des crêpes, faire un petit sauté, faire frire nos fritures.
0: Donc là, on va renouveler vraiment toute la batterie de cuisine avec un produit de qualité. Il y a des poêles, c'est vrai, mais il y a aussi des crêpières, des casseroles, nana marmite, poufée cuit curry. Donc ça passe sur tout type de feu, je suppose. Mais est-ce que ça va aussi au four?
1: Alors la chance qu'on a avec ces poêles-là, ici, on peut enlever carrément. Allez, fais-le avec moi.
0: Ouais.
1: On peut enlever le manche. Imagine que tu as fait ton magret de canard.
0: D'accord.
1: Tu l'as fait bien revenir côté peau, ensuite tu l'as retourné, tu pourras la mettre au four et terminer la cuisson au four.
0: Sans le manche.
1: Sans le manche.
0: Le manche. Donc ça, comme ça, ça va au four.
1: Oui.
0: D'accord.
1: Jusqu'à 260 degrés.
0: D'accord. Et j'ai lu, du coup, qu'il y avait 3 couches.
1: Oui.
0: Donc dans cette gamme Bonafit, il y a de l'inox, il y a de la céramique et puis il y a de la poudre de diamant également.
1: Poudre de diamant.
0: Oui.
1: D'où, imagine qu'on met de l'eau dedans, on fait un test, on va tourner la poêle,
0: oui,
1: ça va glisser comme sur une feuille de songe.
0: Ah ouais?
1: Donc là...
0: Glisse comme sur une feuille de songe alors. On va essayer, on va montrer ça aux téléspectateurs parce que dire c'est bien, mais faut des actes. Sébastien. Donc comment ça marche? Donc si je mets ça sous l'eau, ça glisse. Là, vas-y, on ferme. Donc on a de l'eau dedans, ça t'y voit bien. Et du coup, s'il m'y renverse. Ah ouais, effectivement.
1: Il ne reste plus rien dedans.
0: Et c'est sec?
1: Oui.
0: C'est sec? Non, mais c'est impressionnant. Il faudrait prendre un sopalin pour montrer aux gens qu'après le passage de l'eau, regardez, ma main, elle est vraiment toute sèche.
1: C'est le côté
0: anti-adhésif. C'est impressionnant. Ah oui, j'ai jamais vu ça.
1: C'est ultra anti-adhésif.
0: J'ai jamais vu ça de ma vie.
1: Bah du coup, moi, je te propose de faire un test aussi de cuisson.
0: Ouais.
1: Donc là, on a une petite sauteuse dans laquelle on peut faire des sautés.
0: Ouais.
1: Ma fille qui va entrer de l'école, ce serait bien de faire un petit truc qui donne envie. Elle adore le pop-corn.
0: Ouais.
1: En général, on peut trouver ça en supermarché, mais le faire maison, ça, je lui fais participer un petit peu parfois.
0: Ouais.
1: Et elle adore mettre le maïs dedans, etc. Donc un petit clin d'œil à ma petite fille pour pouvoir faire des pop-corn.
0: Et en même temps, tu me donnes des idées recettes pour mes enfants et à reproduire chez soi, bien évidemment, si vous êtes bien équipé. Bon, sinon, Sébastien, chez vous, c'est le dessert avant le plat, en fait.
1: Ah, zut.
0: On va faire les pop-corn, d'accord, mais j'ai entendu parler de steak de bœuf, tu vois. En plus, ils sont juste là. Alors, moi, ce que je te propose, c'est de commencer par ça. Et après, on se lance dans les pop-corn.
1: OK.
0: Tu vas utiliser cette poêle-là?
1: Oui, parce qu'elle est striée dedans, donc c'est ultra génial pour faire cuire les steaks. Donc,
0: d'accord. OK. Donc là, on aura bien un côté grill. Tu vas faire griller les steaks. Ouais. Comment tu vas faire ça? Eh bien, je te laisse prendre place. C'est OK cuisine tout le
1: place.
0: Temps. C'est moi, effectivement, je viens dedans
1: bon,
0: là.
1: À mon tour, à cette heure. Allez, c'est parti. Voilà.
0: En plus, bon. Il y a un bon feu de saut, donc normalement, il devrait aller vite.
1: Laisse ça vite, même ça bien grillé, là.
0: Ben.
1: Bon. Donc là, la poêle, il commence à chauffer, et ouais. Le temps de mettre les steaks dedans, il sera déjà bien chaud. Donc, c'est parti, hein.
0: Et donc là, je précise qu'on n'a utilisé aucune matière grasse, hein. Vous pouvez vérifier par vous-même. C'est tout sec, de l'eau ébranlée dessus, de toute façon. Donc, s'il n'avait de l'huile, ben, on aurait su en nager, enfin, on aurait vu, quoi.
1: C'est parti.
0: Donc là, on a de bons steaks de bœuf.
1: Prenez un. Il n'a pas mis de matière grasse.
0: Oui.
1: Il n'y colle pas.
0: Oui.
1: Et justement, on mange moins de matière grasse. Là, on peut manger le burger tranquillement, sans le truc qui dégouline partout. Écoutez, quand on dit que ça va, je dis ça comme ça, mais quand ça va dans un fast-food, il est assez gras, il est très calorique.
0: Oui.
1: Tandis que là, on connaît quoi on mange, on peut faire quelque chose de bien, bien grillé, et en plus, il y a autre goût.
0: Et c'est qualitatif, là.
1: Voilà. Ça, c'est du fait maison, comme on dit.
0: D'accord. Et là, il colle pas, donc il peut essayer.
1: Allez,
0: il veut juste essayer un truc. Parce que pour moi, ça, c'est...
1: D'accord.
0: Ouais.
1: Manger comme on veut,
0: Ça colle pas.
1: Non.
0: C'est bon. Tu as raison. Mais il teste toujours. Mais vérifie. C'est pas que... Voilà.
1: Là,
0: c'est pas que je fais pas confiance. Mais vérifie.
1: Là, le feu est à fond.
0: Ouais.
1: Laisse bien griller. Mets un petit peu dessus, comme ça.
0: Évidemment, on est là pour se faire plaisir avec des produits de qualité. Donc, c'est la gamme Bonafit, c'est ça ? De la marque Genius. Donc dans cette batterie de cuisine, il y a des poêles, il y a des casseroles, il y a une crêpière, il y a des marmites de différentes tailles. Et puis il y a aussi cette poêle avec les stries, donc là pour faire griller sa viande.
1: La viande. Et les couvercles, pour pas oublier dire ça, c'est que les couvercles,
0: il y en a
1: une poêle de 20, 24 et 28. Les couvercles que vous voyez ici, les interchangeables, ils viennent mettre sur les poêles, etc. On n'a pas besoin d'avoir 50
0: couverts. Donc ça va sur les marmites et sur les poêles, parce que ça va utiliser tout en même temps.
1: Voilà.
0: Évidemment, ça va pas utiliser les 6 en même temps. Par contre, quand on met tout ça au four, on enlève bien le manche et le couvercle ne va pas au four. Ça, faut le préciser.
1: Non.
0: Voilà, donc on enlève le manche ainsi que le couvercle pour pouvoir mettre les éléments au four. OK.
1: En attendant, il cuit.
0: Oui.
1: Quoi dirait de faire un petit peu de popcorn?
0: Ben, elle est bon. On nous fait sur le petit feu, sur le moyen feu.
1: Fais sur le petit.
0: Nous fait sur le petit. Bon, on va allumer à l'air.
1: Mettez-les fort.
0: D'accord.
1: On met ton steak ici. Regarde ça comme il commence bien griller là.
0: Ah oui, et l'odeur, il sent bon. Et là, on voit que le peu de gras qu'il peut y avoir dans la viande s'échappe en plus de la viande.
1: Voilà.
0: Donc là, on est sur quelque chose de bon, de goûteux et de pauvre en matière grasse en fait, et en calories. Et ça, on l'adore.
1: Bon, c'est parti. Ah, on va rajouter déjà.
0: J'enlève le couvercle.
1: On va mettre ça là. Après, nous remettre dessus. Pour le moment, nous mettre le maïs.
0: Oui.
1: Le petit peu d'huile versée tout dedans.
0: Nous mettre l'huile avant ou bien le maïs avant?
1: Ah, laisse-moi faire.
0: Allez.
1: J'ai envie de faire.
0: Allez. Mais ça va pas batailler court.
1: Je mets l'huile, lui verse tout dedans.
0: Ouais.
1: Voilà. Ensuite, il rajoute le maïs directement dedans.
0: D'accord. Et on attend pas
1: à chauffer rien. Là, il chauffe, là.
0: Oui.
1: Il chauffe, mais tourne un petit peu pour qu'il apprenne bien. Et on verra quand on fait le pop-corn.
0: Oui.
1: On fera une main de couvercle dessus. Ensuite, il faudra secouer de temps en temps.
0: D'accord.
1: Donc, là, il peut déjà mettre le couvercle dessus et nous attend.
0: Il est bon.
1: Et d'un coup, on va sauter, on va faire
0: quoi? OK. Fait.
1: On peut rajouter un petit peu de poivre dessus, si nous veut. Ou il aime le poivre? Oui,
0: il aime le poivre, bien sûr qu'il n'aime pas le poivre. Ah, bon, non, il est bon.
1: Oui, un petit peu de sel aussi. Voilà.
0: Ça donne envie, hein.
1: Un petit peu de saveur, il est très bon, ça.
0: Oui, mais quand on m'a bien mangé là,
1: il commence à péter. Il arrive.
0: 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Alors, elles sont composées de 3 couches, hein, au niveau même de la fabrication de cette gamme. Il y a de l'inox, de la céramique, mais également de la poudre de diamant. Et l'association de ces 3 matières va rendre cette batterie de cuisine ultra adhésive, hein, au moment de la cuisson. Donc, pas besoin de matière grasse, ça ne colle pas et même de l'eau prend pas dessus, et ça, moi, on l'avait jamais vu, il est vraiment impressionnant. Donc on teste cette batterie de cuisine avec les steaks de bœuf et puis on va préparer un petit peu de pop-corn. Alors là, c'est pour la fille de Sébastien, mais faudra que tu m'excuses ma puce, je vais en goûter un peu. Donc ça arrive.
1: Là, on peut déjà retourner un petit peu les steaks parce qu'il est bien cuit là. C'est parfait. Là, on voit bien comment elle est grillée.
0: Ouais.
1: Donc il sera bien grillé à l'extérieur et l'intérieur sera encore... Vous prenez le petit goût moelleux là, comment on va dire là.
0: Ok, mais il connaît pas si bien les voix, ça, donc ça, t'es bien, mais c'est incroyable. C'est magnifique, c'est vraiment magnifique.
2: Oh, bah, le repas est prêt. Et ça avec un peu de frites maison, là.
1: Bah oui,
0: on va éteindre le feu là-dessous.
1: Éteindre le feu. Là, la cuisson.
0: Lina, encore, il produit encore de la chaleur. Hein, manifestement, Drill est encore en train de cuire.
1: Bah, éteindre le feu juste avant pour qu'il continue à cuire tranquillement, sans aller trop non plus. Au moins, il garde le moelleux, il garde son jus, tout ça.
0: Parce qu'on l'a dit, c'est anti-adhésif, mais en fait, c'est vrai que l'association de ces trois matières va permettre une parfaite conduction de la chaleur et du coup, les aliments vont pouvoir cuire de manière uniforme. C'est ça aussi. Et là, nous voit que la chaleur, il traverse même partout parce qu'il n'y a plus de feu dessous. Et malgré ça, elle est encore bien, bien chaud. Quoi.
1: Et là, elle aussi après, parce que là, elle est bien cuite, elle est jolie, elle est goûteuse, envie de manger, mettre des petits burgers ou faire ça avec des pâtes ou avec des frites, un petit peu de salade, un petit peu de tomate, comme tout, comme chacun a envie.
0: Oui.
1: Et pour nettoyer, c'est simple.
0: D'accord.
1: Comme on a vu tout à l'heure avec de l'eau, il glisse, pour nettoyer, pareil.
0: Donc ça veut dire que tous les petits dépôts que Nena a dessus va sortir facilement. C'est ce qu'on est en train de promettre à moi, Sébastien.
1: Facilement, voilà.
0: Tu aimes quand c'est bien ?
1: Oui.
0: Moi, elle a appris à manger, parce que la réunion nous fait bien, cuit toutes affaires, nous. Mais le bœuf est meilleur quand il saigne un petit peu.
1: Bon, le popcorn est fini ici. Super joli, faites ça.
0: Ah oui, sublime.
1: Magnifique.
0: Sublime, Sébastien.
1: Magnifique. Et là, si vous voulez, les enfants, ils aiment bien.
0: Il est chaud, il est chaud.
1: Là, il est chaud, mais on peut trapper. Mais les enfants, ils aiment bien quand le pop-corn a un petit peu de sucre dessus.
0: Donc, tu vas ajouter
1: ça. On peut prendre un petit peu de sucre.
0: Il est bon, même comme ça.
1: Il est bon, hein.
0: Trop bon. Vraiment trop bon.
1: On rajoute un petit peu de sel, un petit peu de sucre, comme ça, tu veux.
0: Du sucre.
1: Du sucre, on va rajouter. Bon. Quelle quantité vous voulez ? Demi-cuillère ?
0: Du sucre, quoi. Prenez-moi bien. Prenez bien sucré.
1: Faudrait prendre une cuillère à soupe.
0: Quelle question, on est en train de peser à moi, là.
1: Voilà, comme ça.
0: Oh là là. Et du coup, là, avec la chaleur, il s'arfonde un petit peu.
1: On a un petit peu.
0: Et ça colle pas du tout.
1: Voilà.
0: Et vous voyez, moi, on aurait eu le réflexe de laisser chauffer, d'attendre qu'il est bien chaud, là, dedans brûle à moi avec l'huile.
1: Non,
0: alors qu'en fait, en refermant, comme ça colle pas du tout, on n'a pas à s'inquiéter de tout ça.
1: Vous goûtez avec un petit peu de sucre ?
0: Bien sûr qu'on va goûter. Trop, trop bon.
1: L'après-midi, combien de temps pour faire ça ? Même pas 5 minutes.
0: Même pas 5 minutes. C'est surtout qu'on l'a pas occupé. En fait, c'est ça. Pour la mettre là.
1: Pareil pour les steaks, la mettre ailleurs dedans, à attendre, la douaner, c'est tout.
0: Ouais, et c'est prêt. Et maintenant, Sébastien, ou Lazarman, qui nettoie facilement, pour bon, il est un peu chaud.
1: Pour nettoyer.
0: Oui.
1: Bon, elle est bien, bien, bien.

0: Donc là, tout est sorti et en général, nous laisse aller refroidir. Après, nous nettoyer comme petite éponge comme ça.
1: D'accord. Mais au moins, là, on a pu voir effectivement que ça sort en un rien de temps. Et ça, c'est impressionnant. Donc là, on parle de toute la gamme Bonafit. Il y a des poils. Ça y considère comme quoi, ça ?
0: Petite sauteuse.
1: C'est une petite sauteuse. C'est une petite sauteuse. Il y a aussi la poêle. Mais là, ça va être pour griller la viande. Il y a la crêpière, les casseroles, les marmites. Donc, on peut faire les caries, ses sautés, ses crêpes, son omelette, parce que justement, si vous rentrez le soir, vous voulez tout seul, envie de manger une petite omelette, bah, on a la petite poêle. En fait, cette gamme, elle est vraiment complète. Cette batterie nous permet de cuisiner pour toute la famille et en plus, un peu healthy, quoi, sans matière grasse.
0: Sans matière grasse, on a raison. 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
0: 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Elle regarde les autres poils qu'elle a là, elle fait vaut mieux celle-là.
1: Ah oui, non, mais forcément. Si. Moi, franchement, là où l'on emmène ça chez moi, déjà, m'y garde pour commencer. Et non, une fois qu'on la cuisine là-dedans, on n'a plus envie de repasser une poêle classique, c'est sûr. Quoi. Ça se nettoie facilement, j'ai pas besoin de matière grasse, ça répartit bien la chaleur, ça ne colle pas, ça cuit correctement ma viande. Franchement, pour moi, c'est tous les critères les plus importants sur une batterie de cuisine. Donc, moi, en tout cas, moi, elle est satisfaite. 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On voit bien que la chaleur est répartie uniformément vu la cuisson de la viande, c'est impressionnant.
0: Bon, c'est quoi la prochaine recette?
1: La prochaine recette, je sais pas, mais en tout cas la prochaine étape, c'est de passer à table, mon cher Sébastien.
0: Bon appétit.
1: On y va.

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Alors, il faut savoir que dans ce petit panier, on peut cuisiner du riz. Mais le riz, il ne cuit pas dans de l'eau, il cuit à la vapeur. Il est encore meilleur pour la santé, il paraît. 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Donc ça, c'est vraiment chouette. Donc si vous êtes en panne de créativité, vous trouverez forcément quelque chose à votre goût ou au moins un plat à réaliser avec les aliments que vous avez déjà chez vous. 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Nous ça fait qu'une affaire. Donc on va préparer quelque chose à base de citrouille. Il y en a un petit peu bateau mourung, t'es là. Peut-être m'a trouvé la façon, rajoute dedans. Ma voix, on nous retrouve tout de suite.

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1: 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Ou vous pourriez utiliser le Spin Scrubber. Ce que je vais faire, c'est juste le mouiller et nous allons laisser le Spin Scrubber faire le travail. Je le mets en marche et regardez. Maintenant, la tête de la brosse tourne à plus de 300 tours par minute. Je veux que vous remarquiez quelque chose. Je ne vais même pas transpirer. 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
0: 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Je me laisse littéralement guider par les joints et ça élimine le calcaire, les résidus de savon, le tartre. Tout ça, ainsi que la moisissure qui s'accumule à l'intérieur des joints. Et je l'utiliserai même ici pour astiquer cet accessoire et le raccord de la pomme de douche. 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
1: 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Le Spin Scrubber fait désormais partie de ma routine de nettoyage. Je n'ai plus d'excuses pour ne pas faire quelque chose que je ne peux pas atteindre ou quelque chose qui demanderait trop de temps ou trop d'efforts.
0: Les accessoires en métal et en chrome, comme cette pomme de douche, peuvent devenir très sales très rapidement. C'est pourquoi vous allez adorer le Spin Scrubber pour ce genre de tâches. Il vous suffit de le poser et de le laisser faire le travail. Je ne vais faire qu'un seul passage dessus et vous pouvez déjà voir qu'il commence à éliminer les dépôts, le tartre, tout ce qui rend plutôt moche cet ancien accessoire. Ensuite, je vais l'essuyer et vous pouvez constater que j'ai déjà redonné son éclat et sa brillance à cette pomme de douche. Et laissez-moi vous donner un petit conseil. Est-ce qu'il vous arrive parfois d'ouvrir votre douche et de n'avoir qu'un filet d'eau au lieu d'un joli jet? Eh bien, parfois, la saleté et les débris peuvent se coincer là où l'eau sort. 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Vous avez des centaines de petites brosses qui éliminent les saletés et les débris responsables de ces obstructions. 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Et maintenant, chacun d'entre eux verse une pluie sur moi. Et je n'ai pas eu de pommeau de douche propre depuis 7 ans.
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0: 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En utilisant le Spin Scrubber, c'est facile et il n'y a pas besoin de frotter. 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
0: 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Vous pouvez voir qu'il y a tous ces germes et tous ces microbes que vous voulez éliminer. Regardez ça. Je vais mouiller ceci. Ok, je pulvérise un petit peu. Allumez le Spin Scrubber et je vous invite dans le monde du nettoyage sans contact. Il y a ce que j'appelle une distance de sécurité entre moi et les toilettes. Imaginez nettoyer vos toilettes sans jamais vous pencher. 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Je vais prendre ce chiffon et essuyer ça. Maintenant, je veux vous montrer quelque chose. Je vais juste essuyer et je pense que vous vous souviendrez de ce à quoi ça ressemblait il y a un instant. 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Il a un manche télescopique, donc quand j'atteins le fond de la cuvette des toilettes, je n'ai pas besoin de mettre ma tête là-dedans, car avec ça, j'ai une agréable petite distance et je peux le nettoyer. 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
1: 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Vous n'avez pas besoin de vous mettre à genoux. 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

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Parce que souvent, on se dit, l'aspirateur, il fonctionne moins bien en ce moment, il ne dure pas, on s'en plaint, mais on ne se rend pas compte du point auquel le filtre peut être encombré. Donc il suffit de l'enlever, c'est vraiment facile. Voilà, vous l'enlevez de cette façon-là. Et puis, ben, vous nettoyez le filtre. Regardez, il n'est pas propre. Je l'ai utilisé, donc forcément, il est déjà un petit peu sale. Et on a prévu justement un second filtre pour pouvoir le laver, le laisser assécher et utiliser l'autre en attendant. Donc voilà, donc, vous réinstallez votre filtre après l'avoir nettoyé. Donc c'est comme ceci, c'est vraiment facile d'utilisation. Franchement, on le prend en main, même quand c'est la première fois, et on arrive tout de suite à trouver comment il fonctionne. Et pour ce qui concerne la charge, justement, donc il va se charger sur secteur à l'aide de ce câble que vous pouvez brancher à l'arrière du socle, qui est juste ici, hein. Donc là, vous avez la prise pour ça. Et là, dans le manche de votre Invictus, vous pourrez le charger de la même façon. 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Donc on fait attention, on le met bien à l'intérieur du socle ou on le met là simplement pour être sûr qu'il va charger et qu'il va être prêt à l'utilisation pour les fois d'après. 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Parce qu'après un petit pique-nique dans la forêt Bébourg ou bien un pique-nique dessus la plage d'Hermitage, entre la terre, les herbes et le sable partout dans la voiture, si ça s'y laisse là, vous êtes connecté que ça reste là pendant longtemps. 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Au moins, vous pourrez aspirer tout de suite les saletés qui vous dérangent dans le siège, etc. Parce que quand on a des enfants, même des tout petits qui n'ont pas forcément les pieds remplis de sable, on connaît tous ces petits morceaux de biscuits qui traînent ici et là. 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
5: Bonjour, je m'appelle Heather Smiley. 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
0: Easer, suivez-moi, je vous prie, je vais me servir du squelette pour vous montrer. 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Mais que se passe-t-il lorsque le muscle de votre nuque est tendu à cause du stress, du travail ou de toute activité quotidienne? 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
0: 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Ça commence.
1: Je sens, mais c'est léger, c'est pas assez. 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
1: Je l'adore. Oh oui, je l'adore. C'est difficile à décrire, je ne sais pas quoi dire. Mais c'est une chose que... Oh, c'est excellent. C'est comme un bon massage. Oh.
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0: 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Vous pouvez aller vous coucher, il s'éteindra de lui-même. 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
1: Michael, je pense que ça ne fait même pas 2 minutes. 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Je n'en reviens vraiment pas. 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
5: 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La plus flagrante est quand je me réveille. 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
4: 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C'est ce qu'on appelle un appareil TENS et EMS. 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
1: Il va falloir agir vite pour devancer la presse.
2: Qui est la victime ?
1: Elle était juge, elle était très conservatrice et donc aussi très clivante.
3: Son portable, il est là.
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11: Je vous écoute. J'étais en train de dire à la chef Révéro que votre petit duel est annulé. C'est elle qui représentera l'Institut cet été au championnat de la meilleure école de cuisine de France, d'accord ?
12: Et moi, je disais au chef Tessier qu'on va devoir maintenir le duel, vu que Clotilde a besoin que je la convainque.
11: Alors, c'est moi le directeur, donc l'avis des autres, y compris celui de Clotilde, je m'en tape.
12: Ça marche. Mais moi, perso, j'irai au championnat que si je gagne contre le chef Jourdain et que ça te plaise ou non.
11: Tu fais chier.
12: Ouais, il paraît, ouais. Donc voilà ce que je propose. On fait ça avec deux commis chacun.
11: Ah, parce qu'en plus, tu vas me prendre des élèves et faire ton show, c'est ça ?
12: C'est pas ce que vous avez fait l'année dernière pour départager Marc, Olivier et Clotilde ? Et t'inquiète pas pour les élèves, ils seront ravis d'y assister. Première épreuve jeudi. Comme ça, ça laisse le temps au chef Jourdain de se préparer.
11: Trop aimable. Oui, ben je vous laisse organiser votre petit pugilat, hein ? J'ai autre chose à foutre, moi.
13: C'est vraiment ce que tu veux ?
12: Je me suis toujours battue pour ce que je voulais. Je vois pas pourquoi ça changerait.
13: Oui, je comprends ça, mais l'hostilité, les piques, la colère, tout ça, on n'est pas obligé.
12: Je suis pas hostile. Juste focus.
13: Très bien. À jeudi, alors.
12: À jeudi.

0: T'as pas vu? Parasocial.
1: Bon, exprime le fond de ta pensée, ça ira plus vite.
2: En gros, ça désigne une relation à sens unique. Genre, par exemple, entre un fan et une star. Entre un supporter et un sportif. Entre toi et Billy.
1: Oui, bah sauf que Billy sait que j'existe.
2: Ah oui, ça oui, elle sait que t'existes. Mais je peux te jurer qu'à la seconde où elle va voir ton polo marinière, là, elle va avoir envie de t'oublier à tout jamais.
3: Mais il est très bien, ça fait très classique, un peu sport, elle va adorer.
2: Pas du tout, mec. C'est la raison pour laquelle elle te rayera de sa vie. Et elle aura pas tort.
1: Billy n'est pas superficiel.
2: S'allumer là-dedans. Il faut se réveiller, hein, mon garçon. L'époque est obsédée par l'image. Et c'est pas ta cible qui échappe à ce sort. Sors-toi ça de la tête, vite.
1: Pourquoi tu t'intéresses autant à ma vie? Enfin, pardon, mais là, ça me fait presque flipper que t'en aies quelque chose à faire.
2: Tu as vu où est ton lit? Tu as vu le mien? On dort à 80 cm d'écart, je te rappelle. Et je ne supporterai pas tes crises de sanglots nocturnes quand elle t'aura largué. Alors, si je puis me permettre... Oui, non, ça ne va toujours pas. Allez, fais pas cette tête, hein. J'accepte de te relooker, ça va, t'es content?
1: Attends, toi me relooker.
3: Mon Dieu.
2: Vu la silhouette, je partirai sur des pantalons, cigarettes, du noir, des bijoux aussi.
1: Bon, attends, je t'arrête tout de suite. Je suis ravi de pouvoir me moderniser, mais si c'est pour devenir ton clone, c'est même pas la peine.
2: Il ne s'agit pas d'être mon clone. L'objectif, c'est de s'inspirer de mon style pour proposer quelque chose qui n'égratigne pas la rétine à chaque fois qu'on cligne des yeux, c'est tout.
3: Bien sûr. Devenir une grande saucisse androgyne.
4: Avec cette voix.
3: Et un kilt. Non, merci.
2: Ah oui? Bah garde-le, ton style! On dirait un peintre!
5: Non mais c'est de ma faute, j'aurais pas dû t'imposer comme ça. Mais je pensais qu'elle comprendrait à quel point ça peut tout changer pour toi.
6: Bah te tracasse pas, c'est fait, hein. Puis en même temps, c'est pas une mauvaise chose cette petite compétition, au contraire, ça m'a donné une idée.
5: Je t'écoute?
6: Pourquoi tu ne demanderais pas à la chef Besso de venir assister à notre face-à-face de jeudi? Comme ça, elle pourrait se rendre compte sur place, là, dès maintenant, si j'ai les épaules pour intégrer son école, ou pas.
5: Je suis pas sûre que ce soit une bonne idée.
6: T'étais prête à m'envoyer au championnat pour que je défende les couleurs de l'Institut, et là, t'as peur de quoi? Que je me plante devant Besso?
5: Non, mais jusqu'au championnat, il te resterait plusieurs semaines pour te préparer. Alors que d'ici jeudi...
6: Mais j'ai pas besoin de plusieurs semaines, je me sens prêt, là.
5: Non, mais je doute pas de ton talent, hein, bien sûr, mais Anouk est une adversaire de taille.
6: C'est la meilleure chef du monde, ouais, ça je crois que tout le monde a bien compris. Bah tu vois, moi j'ai pas de titre, je sors de ma tanière, en revanche je crois que j'ai une vraie capacité de travail.
5: T'es conscient que si tu gagnes contre Anouk, tu devras quand même participer au championnat. Même si la chef Besso se dit prête à t'engager dans son école après le duel.
6: Mais rien que le fait de savoir que je serai peut-être à New York la rentrée prochaine, donc loin d'Andrea, ça me suffit pour me donner la niaque et faire gagner l'Institut cet été.
5: Ok, j'appelle Besso.
7: Partir à l'autre bout du monde ne résoudra rien entre nous.
6: Mais je veux rien résoudre, là. Je veux juste plus te voir. On se tient au courant? Sors de ma cuisine.

0: Paul Lefebvre. Chaussure premier prix. Aucune allure. Ressemble à un ado attardé à fuir. Milan Emery. T-shirt serré. Jean délavé passé de mode. Ressemble à une racaille repentie. Cependant, tout n'est pas à jeter.
1: Il y a un problème ?
0: Non, c'est pour... Je fais une expérience personnelle. Tu permets ? Ah bah oui, voilà. Ah oui, d'accord, non, mais c'est bien ça, ouais. C'est du synthétique, ça explique tout. Excuse-moi. Note pour soi-même, les textiles sont aux habits ce que les ingrédients sont à la cuisine. Lorsqu'ils sont de premier prix, ils font illusion, certes, mais niveau goût, c'est déplorable.
1: C'est bon, il a fini, Olivier Rousteing ?
0: Excuse-moi, mais juste, si tu portais des t-shirts en coton, bio, qui plus est, peut-être que tu serais sur ma liste des gens stylés de l'Institut, mais là, c'est dommage.
1: Mais oui, quelle tristesse.
0: Non, je te rassure, il n'y a pas beaucoup de monde sur cette liste. À croire que le style se fait rare.
1: À croire que le style, c'est subjectif.
0: Qu'est-ce que tu veux dire par là ?
1: Imagine une sape portée par quelqu'un, c'est incroyable. La même sape portée par quelqu'un d'autre, pas ouf du tout.
0: C'est ça que je veux. Vous avez du flow, Baki.
2: Merci, Ferdi.
0: Je vais aller droit au but. J'ai besoin de tes précieux conseils concernant mes outfits. Est-ce que tu aurais un petit peu de temps pour m'aider ?
2: Quoi, maintenant ?
0: Ah oui, là maintenant tout de suite, mais je te rassure, ce ne sera pas long. Juste, on va enfiler quelques-unes de tes sapes, puis voir comment je me sens, tout simplement.
1: Ah non, frérot ! Hep, attends. T'as quelqu'un dans le besoin en face de toi, donc tu dis oui.
2: Oh ouais. Ok. Eh ben, j'accepte. Mais à une condition.
0: Je t'écoute.
2: C'est que Milan vienne avec nous.
0: Vendu.
2: Magnifique.
0: En route ?
2: Allons-y.
3: Ah, Noé, tiens, tu tombes bien, tu vas pouvoir goûter cette petite merveille qu'Emmanuel t'a cuisinée.

0: S'espère un peu, c'est quoi ce goût? Du café?
1: Alors, ce goût, comme tu dis, c'est de la poudre de noisette torréfiée.
2: En fait, comme t'aimes bien la pâte à tartiner, on se dit que ça pourrait te plaire.
0: C'est gentil, mais vous savez, j'aime pas que la pâte à tartiner. La plage, la mer, une glace, c'est bien aussi. C'est pour moi. C'est le carburateur de ma moto.
1: Génial, elle va pouvoir rouler.
0: Ouais.
2: Et voilà, il va partir.
1: J'ai l'impression qu'il vient un peu de l'arrivée, moi.
3: Pathétique.
4: Pardon, j'étais tellement mal à l'aise à cause de votre zèle que j'ai préféré taire ma présence.
2: Ah bah, je suis confuse qu'on t'ait dérangé. On était en train d'essayer de créer du lien avec notre fils.
4: Oui, avec les noisettes torréfiées, j'ai bien compris.
1: Tu la vires ou je la vire?
4: En fait, vous vous affolez tous les deux, mais la solution est devant vous. Claire et limpide.
2: Eh ben, éclaire-nous.
4: Mais poussez-le à s'inscrire au concours de l'Institut.
1: Il n'est pas intéressé par la cuisine, il nous l'a dit.
4: Et c'est ça qui vous freine. Je vous ai connu plus combatif.
5: Mes petits commis préférés, j'ai juste une petite question. Est-ce que vous seriez dispo jeudi pour m'aider à écraser le chef Jourdain en cuisine?
6: Le contexte?
5: C'est juste un duel culinaire entre lui et moi pour savoir qui va représenter l'Institut au championnat de la meilleure école de cuisine cet été.
7: Ben, moi, je suis trop chaud, personnellement. C'est le moment où t'es censé dire moi aussi.
5: Aïe, aïe, aïe, ça sent le refus qui peine à sortir, là.
6: Si, si, pourquoi pas. J'aimerais juste parler à quelqu'un avant de vous redire si ça vous embête pas.
5: Ah, pas de problème. Par contre, est-ce que tu peux me le redire vite? Parce que j'aimerais quand même qu'on s'entraîne à balle, tu vois, d'ici à jeudi.
6: Oui, oui, oui, bien sûr.
7: Merci beaucoup, chef, en tout cas. Trop hâte.
8: Bon, Hector, j'espère qu'il s'en sortira vivant.
5: Ouais, vivant. Mais perdant.
8: Ok. T'es pas du tout flippante, là, hein, c'est...
5: Mais attends, mais c'est normal. T'es sérieux ou quoi? Le mec, il me prend mon poste. Il me dit que tout m'a été servi sur un plateau. Mais dis, toi aussi, t'aurais sorti les crocs.
8: Je peux être frontal avec toi?
5: Je t'en conjure.
8: Je pense que c'est parce qu'il t'a mis un vent que t'étais vénère à ce point contre lui.
5: Ok, trop frontal, là.
8: Mais peut-être que je me trompe, hein.
5: Non, mais c'est sûr que ça joue, mais après, c'est pas toi qui m'avais dit qu'il fallait que je confie ce que j'avais sur le cœur, et ben voilà, tu vois, je l'ai fait.
9: Frérot, t'es au courant que Fashion et Ferdinand, ça va pas dans la même phrase?
10: Mais c'est toi qui m'as poussé à dire oui, t'es sérieux ou quoi?
11: Je vous entends, les gars, hein.
6: Alors? Vous en pensez quoi?
9: Choqué.
11: Ouais?
9: Choqué, comment ça te va bien? Non, c'est carré, hein?
11: Ouais?
9: Hein? Un hein, Paki?
12: Ouais.
11: Trop bien. Trop bien.
12: Ouais. Je peux me permettre une réflexion?
11: Bien sûr, je t'en prie.
12: Je crois que quelque chose de plus proche de ton style initial, ce serait peut-être mieux.
11: Ah non, mais justement, non, c'est pas l'idée. Le but, c'est de trouver une nouvelle identité, justement.
9: Eh oui. Non, mais je crois que j'ai capté ce qui manque. En fait, il n'y a pas d'accessoires.
10: Mais oui, mais bien sûr, mais c'est ça.
9: Eh oui.
11: Tiens, je peux prendre ta chaîne, s'il
9: te plaît? Eh non.
12: Ah si.
9: Eh non.
12: Ah si. Milan, tu vas pas laisser quelqu'un dans le besoin.
9: Ok, d'accord, très bien.
6: Fais gaffe au col, hein, de pas le...

0: Ah ouais.
1: Eh ouais.
0: Ah ouais,
1: voilà.
0: Ça lui va.
1: C'était ça.
0: Ça lui va mieux qu'à toi.
1: C'est ça qui manquait.
0: Clairement.
1: Ça me donne presque envie de mettre un couvre-chef, tu vois.
0: Genre une casquette ?
1: Exactement, une casquette, ouais.
0: J'ai des casquettes.
1: Trop bien. Trop bien. Putain, c'est fou comment ça galbe ma carrure, cette petite veste, là.
2: Non, c'est vrai que ça galbe fort. Hein.
1: Ouais, c'est incroyable. Mm-mm. Merci. Ah, je sais pas. Je sais pas, parce que tu vois, j'ai pas envie que ça fasse too much et qu'on croit que je dis de la Marie-Jeanne, tu vois.
3: Ça, tu vois, c'est super, bah, vas-y, donne la chaîne.
1: Donne la chaîne, c'est bon.
0: Attendez, attendez, j'ai des bandanas.
2: C'est bizarre d'ailleurs, moi je t'ai jamais vu avec des bandanas.
0: Oui, ça c'est les pièces audacieuses. Je les garde pour les occasions spéciales uniquement, ça.
2: Mmh. Ah ouais, carrément. Mmh. Ouais,
1: ouais,
2: casquette. Mmh. Ouais, ok. Tourne un peu. Mmh. Un peu. Un peu. Là, on est bon. Là, il y a quelque chose. Là, t'es quelqu'un.
0: C'est incroyable.
1: Les gars, je crois que j'ai trouvé mon style.
0: Voilà, let's go.
2: Très bien, ça.
1: Vous savez quoi, je vais aller sortir dehors un petit peu.
2: Ouais.
1: Marcher, voir comment je me sens dans mes nouveaux habits. Puis vous restez là, comme ça j'analyse un petit peu le regard des gens. Je pense que c'est important.
2: Ouais, okay. Ouais.
1: Vous claquez la porte derrière moi.
2: Bien sûr.
1: Super. C'est carré.

0: Si moi je ressemble pas à ça.
1: Non. Non frérot, respect. Toi t'as du flow avec ça.
0: Pourquoi tu l'ambiances comme ça depuis tout à l'heure alors?
2: T'as capté ce qu'il m'avait dit? Que j'avais un style de racaille repenti. Donc tu penses bien que ça mérite une petite punition quand même.
0: Je suis d'accord.
3: Il était bien ton sabayon, t'as fait des beaux progrès.
0: Mais merci, surtout grâce à tes conseils. Hein. En vrai, t'es archi forte.
3: Genre, tu savais pas.
4: Ah d'accord, ok.
5: Donc en fait, c'est sa permission à elle dont t'as besoin pour assister Révéro.
0: Ah, ok, non, je me disais bien qu'il y avait un truc qui collait pas.
5: Je comprends pas, quand tu parles, tu peux parler français?
0: Non, ce que je dis, c'est que ça fait quoi, 24 heures que tu m'avais pas agressé? Du coup, ouais, je me suis dit, peut-être elle est malade, je sais pas.
3: C'est quoi cette histoire de permission?
5: Je t'explique. Donc, Révéro nous a choisi comme commis pour sa battle de jeudi avec le chef Jourdain. Et ton ex se fait désirer, on sait pas pourquoi.
0: Non, alors, je dois d'abord parler à Clotilde, hein, j'ai pas envie qu'elle le prenne mal si je suis dans l'équipe qui affronte le mec qu'elle a choisi, c'est tout.
3: Bah, après, elle sait que vous avez l'habitude de bosser ensemble avec Révéro, donc elle comprendra, je pense.
5: Ah oui. Et d'autant plus qu'avec moi dans la brigade, la concurrence n'existe plus.
0: Tu vois là, ce que tu viens de faire, ça fait partie des raisons qui me donnent pas du tout envie de bosser avec toi. Ta modestie légendaire.
5: Bien ouais. Sûr, mais oui, ça fait genre déjà petit 1, tu sais très bien que je slay, et petit 2, on fait des étincelles ensemble, c'est comme ça.
0: Waouh, attends. C'est moi ou là tu viens de dire que tu kiffes bosser avec moi, c'est ça?
5: Et c'est gênant, on dirait que c'est le plus beau jour de ta vie.
0: Première fois que tu me dis un truc sympa. Waouh, je crois que j'ai peur.
5: Bah t'y habitues pas parce que ça arrivera plus jamais.
0: Oh, rien que pour ça, ça valait la peine de pas donner ma réponse tout de suite. Hein. Franchement, je viens de vivre un moment incroyable.
5: Je comprends.
3: Du coup, c'est quoi ta réponse?
5: C'est clair que t'en meurs d'envie.
0: Faut quand même d'abord que j'en parle avec Clotilde, hein, sinon ça se fait pas, je trouve.
6: Vous allez rester planté là encore longtemps?
5: Oui, pardon. Faut dire que quand même, c'est hypnotisant de vous voir à l'heure. Là, par exemple, vous faites quoi?
6: Je garnis ma sphère avec la ganache. Puis, je rajoute un peu de praliné. Et un soupçon de marmelade. Puis ensuite, je vais fixer l'ensemble. Et puis, je mettrai tout ça au frais.
5: Bah, ils ont de la chance, hein, les 8 élèves de la masterclass de demain. Donc, alors...
6: Qu'est-ce que tu fous là, toi?
3: Moi?
6: Ouais, toi.
3: Rien. J'avais même pas vu que vous étiez là, en fait.
6: Qu'est-ce que tu veux?
3: Ok, en fait, je fais partie des élus des dieux qui seront à votre masterclass, et je voulais savoir... c'est quoi le projet?
6: Une épreuve éliminatoire. Le dernier à avoir fini sera renvoyé de l'institut.
5: Respire, c'est pas vrai.

0: super peur. Très drôle. Et du coup, je peux peut-être avoir un petit indice?
1: Bah, tu fais comme tout le monde. Tu attends.
0: Bon, allez, s'il vous plaît. Comme ça, je peux m'entraîner et je vous montre que j'ai un super don en pâtisserie. Je sais. On va travailler sur les fruits à coque.
2: Tu m'as pris pour le boulanger du coin, c'est ça?
0: Ah non, mais y a rien de honteux à travailler une recette simple, hein, la preuve.
2: Il n'y a rien de simple dans la maîtrise de l'air et du vide.
0: L'air et le vide. C'est ça?
2: Dégage.
1: Avouez quand même que c'est flatteur, là, tous ces élèves qui sont surexcités à l'idée de cuisiner avec vous.
2: Personnellement, moi, ça m'écœure.
1: Remarquez, moi, je les comprends parce que même moi qui m'intéresse pas à la cuisine, quand je vois faire, je sais pas, j'ai envie de devenir pâtissière.
2: Vous pensez qu'il resterait une place pour un auditeur libre à la masterclass?
1: Oh, c'est gentil, Emmanuel, mais non, mais j'ai pas le temps.
2: Non, non, mais je parlais pas pour vous.
1: Ah, et pour qui?
2: J'ai ma petite idée.
3: On n'était pas censé se voir aujourd'hui.
4: Je sais, mais ta compagnie me manque.
3: Et si quelqu'un nous voit?
4: Non, ça arrivera pas.
3: Et si on tombe sur ta femme?
4: Ex-femme. Et me parle pas d'elle, pitié. Elle m'a encore fait passer une semaine atroce. C'est un enfer de devoir gérer ce divorce avec elle. C'est pour ça que j'avais besoin de te voir. Ton regard, ton sourire, ta voix, tout chez toi me manque.
3: Et tu l'as déjà dit.
4: Mais... je suis désolé, tu dois me trouver ridicule.
3: Non, pas du tout. Pas du
4: tout. Ah, de toute façon, je dois y aller. Ah, mais avant ça... Tiens.
3: Mais qu'est-ce que c'est?
4: Ouvre.
3: Mais c'est très beau. Fallait pas, vraiment.
4: Tu le portes pas?
3: Si. C'est très joli.
4: T'es si belle.
3: Merci.
4: Tu peux te libérer demain soir? Je voulais t'inviter à dîner.
3: J'ai pas mal de travail. Je t'avoue que ça va être un petit peu compliqué, là.
4: Non, mais pas forcément longtemps. J'ai pas envie d'être seule.
3: Ok. Ok, mais plus vers Nîmes, si ça te va, parce que là, j'ai pas envie de changer d'air.
4: Eh ben, c'est parfait. J'ai déjà hâte d'y être.
3: Moi aussi.
4: Tiens.
3: Merci.
2: On y est presque. Vas-y, essaie.
5: Prêt pour l'heure de vérité?
4: Allez.
5: Ouais, c'était le tchèque le plus foireux de l'histoire des tchèques.
2: Bah, je sais pas, avec le temps, ça deviendra naturel.
5: Le tchèque ou notre relation?
2: Les deux. Dis-moi, demain, je fais une masterclass de pâtisserie à l'Institut. Ça te dit de passer?
5: C'est ouvert aux gens qui sont pas de l'Institut.
2: On peut faire une exception.
5: Surtout pour le fils du directeur.
2: Qu'est-ce qu'il y a? T'as peur qu'on te traite de Nepo Baby, c'est ça?
5: Ça arrivera pas vu que personne sait que je suis ton fils, si.
2: Eh ben, c'est peut-être le moment de l'annoncer, justement. Avec Constance, on n'y voit pas l'inconvénient.
5: Je sais pas, j'entends déjà les questions fuser, je suis pas sûr d'avoir envie de ça.
2: Ok, d'accord, je comprends.
5: Mais je suis chaud pour la masterclass, hein. Même si tu connais mon niveau, pas dingo en pâtisserie.
2: Bah, tu sais quoi, au pire, ça peut créer une vocation, et puis... ça nous ferait un beau souvenir avant ton départ, hein.
5: Fais gaffe, hein. Tu commences à verser dans le sentimentalisme.
6: Chérie, tu peux me rendre un service par rapport à ton planning?
7: Ouais.
6: Est-ce que tu pourrais prendre les élèves d'Hector demain plutôt que vendredi, comme ça, ça lui laisse le temps de s'entraîner avant jeudi?
7: Pour son duel avec Anouk qui va déterminer s'il se barre à New York ou pas.
6: Oui, voilà.
7: Ouais, je peux le faire.
6: Merci.
7: Chérie.
6: Oui.
7: Ça va, toi?
6: Ça va. J'ai pas envie qu'il se barre à l'autre bout du monde et en même temps... Bah, je comprends qu'il ait besoin de s'échapper d'ici.
8: Toi aussi, tu partirais loin de moi pour me punir.
6: Non, mais sérieux. C'est pas toi la victime dans cette histoire.
8: Ça se discute.
6: Je sais même pas pourquoi je te réponds.
8: Inutile de te mettre dans tous tes états. Hector n'ira nulle part.
7: Il a l'air déterminé quand même.
1: Oui.
8: Mais encore faut-il qu'il l'emporte face à nous Crevero.
1: Tu en crois pas capable? Il est très doué.
8: J'ai pas dit le contraire. Mais face à la meilleure chef du monde... Mais il faut se rendre à l'évidence.
1: Et toi, t'es complètement dans le déni. Est-ce que tu penses vraiment qu'il enseignerait à l'Institut s'il n'était pas brillant?
7: Ouais. Les branches de l'hôtel n'auraient pas une si bonne réputation si c'était pas le cas.
1: Il a de vraies chances de gagner. D'autant qu'il a d'excellentes motivations.
8: Ne plus me voir.
1: Non, ne plus jamais te voir.
7: Jeanne.
1: C'est la vérité. Tout ça parce qu'il veut que tu disparaisses de sa vie. Et je pense que ça va arriver très vite.

0: Okay.
1: What's up?
2: Wow.
0: Ouais.
2: J'aimerais bien dire un truc, mais il y a rien qui vient, je t'en...
0: Ouais, mais c'est normal, t'inquiète pas. Je sais bien que les polos, c'était le problème à l'officialisation de notre couple, alors tu vois, j'ai changé. Problème résolu.
2: Oui, c'est vrai que j'étais pas très très fan du style versaillais, mais... C'est pas ça le problème.
0: C'est quoi le problème?
2: Tu peux enlever ce que t'as sur la tête, s'il te plaît, parce que je n'arrive pas à me concentrer. Je sais déjà ce qu'on va me dire si on se remet ensemble.
0: Que je te mérite pas?
2: Non. Que t'es un menteur et un manipulateur.
0: Enfin, vas-y. Tu penses encore ça de moi, sérieusement?
2: Parfois, oui. Tu m'as menti dans les yeux, Ferdinand. Je suis désolée, mais ça laisse des traces.
0: J'ai changé.
2: Je sais. Je sais, mais des fois, j'ai peur que tu rechutes. J'essaie de te faire confiance.
0: En fait, c'est pas possible. Un coup, tu vas être avec moi, le lendemain, tu veux plus. Enfin, je comprends pas, faut que tu te décides à la fin, quoi.
2: Mais j'ai envie d'être avec toi. C'est juste que je suis pas prête à ce que tout le monde le sache, c'est tout.
0: Mais moi, je peux pas, là, ces relations chaud-froid, enfin, c'est pas possible, faut que tu te décides, quoi. Écoute, je te laisse toute la nuit pour réfléchir. Demain, je m'occupe de la serre. Je t'y attendrai jusqu'à 14h. Si tu viens, tant mieux, et si tu viens pas... Tant pis.
3: Vous avez déjà eu des disputes avant? Ça s'est toujours arrangé?
4: Ah, cette fois-ci, c'est différent. Hector et Jeanne trouvent que je suis allée trop loin. Toi aussi, tu le penses?
3: Non. Moi, je pense qu'on fait tous des erreurs quand on se sent un petit peu seul.
4: Oh, merci, ma chérie. Toi, moi, tu me comprends.
3: Et je vous promets que ça va aller.
4: Si Hector part, j'en doute. Je le reverrai plus jamais.
3: Mais non. C'est ce qu'il dit maintenant. Vous allez voir, quand il sera à New York, vous allez lui manquer, il va revenir.
4: Rien n'est moins sûr. Et s'il est loin, je ne vois pas comment on pourra réparer notre relation.
3: Après, vous savez, la chef Révérot est bien à fond pour le duel, donc Victor va peut-être même pas gagner.
4: Ouais. C'est le seul scénario viable. Et tu vas faire en sorte qu'il se réalise?
3: Oui. Enfin, je vais me donner à fond avec Révérot, comme d'habitude.
4: Ça suffit pas.
3: Malheureusement, je vois pas ce que je peux faire de plus.
4: C'est un très joli foulard que tu portes autour du cou. Oh, tu peux pas t'acheter ça, je me trompe.
3: C'est un cadeau.
4: Oh. Tes amants te gâtent.
3: C'est pas mon amant.
4: Mon ton client, si tu préfères, je ne suis pas certaine que ce soit plus flatteur.
3: C'est quoi votre délire, là?
4: Oh, mais c'est simple. Si tu ne m'aides pas à faire rester Hector, je ferai en sorte que tout le monde sache comment tu gagnes de l'argent à côté des cours.
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11: À l'époque, vous habitiez à Argenteuil, c'est ça ?
12: C'est ça, oui. Mais quand ça s'est passé, j'étais avec ma sœur en Bretagne, en vacances chez mes grands-parents. La voiture de police est venue se garer devant la maison. Je me souviens avoir croisé le regard d'un brigadier. Il n'avait pas l'air à l'aise. Je comprenais pas ce qui se passait. Ils sont allés parler à ma grand-mère. Et puis elle est venue me le dire. C'est comme ça que j'ai appris la mort de mes parents.
11: La presse en avait parlé à l'époque, non ?
12: Il l'avait surnommé le monstre d'Argenteuil.
11: Ouais, c'est ça. C'était la même mise en scène déjà, les corps enlacés et tout ?
12: Grosso modo, ouais. Il avait placé le corps de mes parents sur le canapé. Leur visage très proche, comme s'ils étaient en train de s'embrasser.
11: Ouais. Bon, je comprends que vous soyez bouleversé. Après...
12: Écoutez, je suis sûre de moi. Quand j'ai vu les photos hier, j'ai compris. C'est le même tueur, il a recommencé.
11: Tout ce que je dis, c'est qu'on va éviter de tirer des conclusions hâtives. Vous-même, vous m'avez dit qu'il y avait des différences.
12: Ouais, c'est vrai, ouais. Mes parents ont été tués d'une balle en la tête. Mais vous savez comme moi qu'un tueur peut faire évoluer son mode opératoire. Regardez, c'est pareil pour Corinne Chassaigne. Le doudou sur ses genoux. Il n'y a pas de hasard, là. Mes parents, c'était pareil avec le doudou de ma petite sœur à côté d'eux.
11: Oui, j'avoue, il y a des similitudes qui sont troublantes, ouais.
12: Commandant, c'est lui, je vous dis. C'est le monstre d'Argenteuil.
11: Bon, je vais commencer par briefer les équipes. Et on va récupérer tous les dossiers de l'époque.
12: Attendez, juste... Faut pas que ma petite sœur le sache. Elle avait 4 ans quand ça s'est passé et j'ai essayé de la protéger comme j'ai pu. En lui disant que nos parents étaient morts dans un accident de voiture. Je peux compter sur vous.
11: Vous pouvez compter sur moi.
12: Elle doit jamais le savoir. Jamais. Merci.
13: Eh oui, maman, on gère. Puis c'est pas comme si c'était la première fois qu'on devait se débrouiller tout seul.
14: Vous faites bien le ménage, hein ?
13: Mais oui, la porte est nickel. On fait la vaisselle tous les jours, y a rien qui traîne, t'inquiète.
14: Et Jack, ça va ?
13: Ouais, maman veut savoir comment tu vas.
15: Tout va bien, super. Profite, toi.
14: Merci, mon cœur.
13: Ah voilà, tu vois.
14: Et Jordan ?
13: Oui, Jordan aussi. Il est en train de brancher l'aspi, là, il va passer un petit coup avant de partir en cours.
14: Vous êtes parfait.
13: Ouais, bah du coup, je vais plus t'en foutre, il va falloir que je te le laisse.
14: Super, et vous oubliez pas que si vous avez le moindre problème.
13: Ouais, maman, c'est plus des vacances si tu passes ton temps à t'inquiéter pour nous, hein.
14: Ok, j'arrête. Bon, je vous aime.
13: Oui, nous aussi. Nous aussi, on t'aime.
14: Bisous, mes amours.
13: Bisous.
14: Bisous.
15: Bisous.
13: Ouais, bisous.
15: C'est pas beau de mentir.
13: Bah quoi ? Tu voulais que je lui gâche ses vacances en lui disant que c'était le bordel ici, là ? Puis en vrai, elle s'en fout de l'appart, c'est pour toi qu'elle s'inquiète.
15: Ouais, il faut bien s'inquiéter. Je vais me péter la gueule 20 fois à l'entrée sans l'appart, avec vos affaires dans le chemin.
13: Ok, tu parles des affaires qui traînent, des baskets, des sacs de cours. Tout est à toi, je te rappelle. Hein.
15: Bah, ça,
13: et me sors pas la carte de l'handicapé parce que tu te débrouilles très bien tout seul maintenant.
16: Il est où mon jean ?
13: T'es toujours pas prêt là, tu vas être en retard. Bah va mettre ton jogging là, moi j'y vais.
15: Attends, t'y vas et on laisse l'appart comme ça ?
13: Bah oui, groupe A, je commence à 8h, désolé.
15: Ah, ok.
13: Bon, ça va aller pour aller au lycée ? Enfin, Ryan il vient te chercher ou pas ?
15: Non mais t'inquiète, je vais me débrouiller, ça va aller.
13: Bon ok, bisous.
15: Bisous.
11: Georges est sur le courant. Les collègues d'Argenteuil vont lui envoyer tout ce qu'ils ont.
12: Je lisais les premiers rapports là sur le meurtre des Chassaigne. On peut se refaire un déroulé des faits ?
11: Ok, mais le plus vraisemblable, ce serait une aventure extra-conjugale.
12: Un amant jaloux qui vient se venger ? Enfin, on a une mise en scène trop méticuleuse, là.
11: Lisa, on a dit qu'on essayait de voir les choses de façon objective.
12: Ok. Bon, lundi, un peu avant 17h, la voisine de Corinne Chassaigne la voit rentrer chez elle. Et d'après les fadettes, on montre...
11: Elle envoie un texto à son mari à 17h09.
12: Est-ce que tu peux venir à la maison ?
11: Est-ce que tu peux venir à la maison ? Et confirmé par le patron, à qui il a demandé de partir plus tôt. Et il rentre à son domicile vers 17h30.
12: C'est ça, ouais. Et Corinne Chassaigne ne se présente pas au rendez-vous chez son avocate. Elle répond plus aux appels téléphoniques, et son mari pareil.
11: Et l'autopsie doit confirmer, mais il serait mort à 18h.
12: Après, elle avait aucune raison de faire venir son mari chez elle.
11: Le SMS, c'était un piège.
12: Quoi, un amant jaloux qui se serait donné tout ce mal pour les avoir à sa merci ? Enfin, il n'y a aucune trace de coup sur leur corps.
11: Ouais, je sais, je trouve ça étrange aussi.
12: Mais c'est pas étrange, mais c'est parce que c'est un malade qui est derrière tout ça. Je vous dis que c'est le monstre d'Argenteuil.

0: Ah tiens, je viens de recevoir un email de l'agence immobilière de Paris. Il nous propose une visite virtuelle de l'appartement, regarde. Qu'est-ce que t'en penses?
1: Non mais il a besoin d'un bon coup de peinture celui-là.
0: J'avoue.
1: Ah, la chambre et le cheminée. Ça, ça me plaît.
0: Non, attends, attends, et les cartons?
1: Oh, quel carton?
0: Mais les 5 cartons minimum qu'on avait dit qu'on faisait par jour.
1: Je continuerai après.
0: Non, mais je te sens pas très motivé. Hein.
1: Oh, là, tout de suite, c'est pas les cartons qui me motivent.
0: Non mais Alma, t'es sûre que tu regrettes pas? Que t'as pas des arrière-pensées?
1: Bah non, pourquoi tu me demandes ça?
0: Mais je sais pas, parce que j'ai l'impression que tu mets tellement de mauvaise volonté à préparer le déménagement que... Ben, je me demande si inconsciemment, tu regrettes pas ta décision, tu vois?
1: Ok, Sigmund, tu lis dans mon subconscient.
0: Non mais arrête, je suis très sérieux, là.
1: Mais moi aussi, je prends cette thérapie très au sérieux, docteur. Je dois m'allonger? Ici? Là?
0: Alma, vraiment, je te le dis, je comprendrais si t'étais triste de quitter cette...
1: Je suis triste, mais le brillant thérapeute que vous êtes a certainement un remède contre la terrible mélancolie qui me guette.
0: Ah, oui, oui, j'en ai un, ouais. Bain d'eau glacée ou électrochoc. Ça marchait très bien à l'époque.
1: Moi, j'ai une autre idée de thérapie.
0: Oui.
2: J'ai commencé à regarder, mais c'est dense. Je connaissais pas cette affaire. Putain, c'est violent. Change. Pardon, excuse-moi.
3: Non, non, c'est bon, t'inquiète, on travaille, on parle librement.
2: Tu nous fais un topo, là, qu'on a une vie d'ensemble? Ouais, bien sûr. Alors, entre 2008 et 2012, il y a eu 3 meurtres non élucidés à Argenteuil ou dans les environs. Des doubles homicides sur des couples avec enfants, dont celui de tes parents.
3: Ouais, en 2011, il était déjà à son deuxième meurtre.
2: Et c'est pas fini. À Nantes, il y a eu 2 autres meurtres entre 2013 et 2018.
4: Merde. Ça a dû faire du bruit, ça, à l'époque, non?
2: Non, justement, c'est resté sous les radars.
3: Ouais, mais mode opératoire identique, ça fait aucun doute.
4: Putain, avec les chats 5, ça fait 6 meurtres, étalés sur 15 ans. Et à chaque fois, on est sûr que c'est lui?
2: Bah, en tous les cas, tout va dans ce sens. Les victimes ont toutes été tuées à leur domicile, et à chaque fois, les enfants étaient absents.
3: Comme pour les chats 5, leur fille est à l'hôpital.
4: Et comme vous? Avec la même mise en scène? Les couples enlacés sur le canapé, les peluches en évidence?
2: Justement, j'ai lu le rapport de profilage. D'après leur psychiatre, ce serait un jeune homme à l'époque, 20-25 ans.
4: Pervers sexuel?
2: Non, les victimes ont jamais subi de sévices.
4: Alors c'est quoi son moteur?
3: Le tueur aurait subi des traumas pendant son enfance.
2: Ouais, c'est ça, maltraitance ou conflits violents dans le couple parental.
4: Donc les couples en conflit, ce serait ça le choix de ses victimes?
2: Bah, apparemment, ouais. Mais c'est là où ça colle pas du tout avec Sarah et Roxane.
3: Bon, pour ma part, c'était un peu le cas pour mes parents. C'était un peu conflictuel à l'époque.
4: Georges, tu vas te mettre là-dessus. Et tu te fais aider. Il faut que ce soit la priorité pour tout le monde.
2: Ok.
4: Vous aviez raison. Il est revenu, il est recommencé.

0: J'arrive. Salut l'aveugle.
1: Salut.
0: Bon, je me suis dit que vu que ta mère s'est tirée à Marrakech avec son toy boy, j'allais ramener des croissants.
1: C'est gentil.

0: Mais t'inquiète, avant de nous abandonner, elle a rempli le frigo de Tupperware.
1: Vous savez pas faire que les pas tout seul, genre. Je pensais qu'ils étaient les seuls handicapés de la famille. D'ailleurs, ils sont pas là, les autres cassos, là?
0: Non, ils sont partis en cours.
1: Ça y est, ils en ont eu marre de toi?
0: Ah, ils peuvent pas être sur mon dos toute la journée, hein.
1: Puis, moi, ça me va, hein. Ça, au moins, on est tranquille, on est tous les deux.
0: On commence par l'anglais ou les maths? On avait dit que...
1: Je sais pas, viens, on graille d'abord. J'ai faim. T'as un truc à boire?
2: Je sais pas, jus d'orange, lait.
0: Vas-y, sers-toi.
1: Ah ouais, quand même. Dis-moi, cru que vous étiez 27?
0: Elle culpabilise de nous laisser dans quelque compense en nous achetant de la bouffe.
1: Ah ouais, non, mais là, c'est un... mec, il y a un problème, là.
0: Quoi, qu'est-ce qu'il y a? Pas de jus d'orange?
1: Bah non, mais mec, c'est archi mouillé par terre. Dis-moi, t'es sûr que t'as pas confondu la porte du frigo avec celle des chiottes? Attends. Ah ouais, mais je pense que ça va du plonger l'eau, en fait.
0: Merde.
1: Regarde. T'as vu?
0: Oh putain.
3: Mais bon, enfin, c'est pas avec ce degré de précision que tu vas t'y retrouver, hein, mais bon. Bref.
4: C'est moi, j'ai une méthode incroyable pour retrouver mes affaires.
3: Ah ouais, vas-y, je t'écoute.
4: J'ouvre le carton, je regarde ce qu'il y a dedans. Je sais, ça paraît dingue dit comme ça, mais tu dois essayer, ça fonctionne très bien.
3: Ouais, ça fout de ma gueule.
4: Quoi? T'as aussi une méthode spéciale pour ranger les sandales?
3: Non, c'est juste que tu vas vraiment emmener toutes ces sandales à Paris?
4: Bah oui, pourquoi?
3: Ben, je sais pas, parce qu'il fait quand même pas le même climat à Paris qu'à Sète, tu vois, on n'est pas en bord de mer, donc...
4: Mais Paris-Plage, tu connais? Non, moi je les aime toutes, je m'en débarrasse pas.
3: C'est marrant parce que je t'ai jamais vu avec celle-là.
4: Ah bah justement, t'as pas de bol parce que c'est mes préférées. Avec les blanches aussi, et les dorées.
3: Bon allez, vas-y, mais tu sais quoi, mets-les dans le sac avec tout ce qu'on t'a déjà donné, hein. Tu feras une bonne action, tu seras fier de toi.
4: C'est cruel, hein. C'est un peu comme demander à une mère de se séparer de ses enfants, hein.
3: Ce qu'il faut pas entendre. Bon allez, je vais dans la chambre. Fais pas de bisous.

0: Comment ça va?
1: Ça va, ça va. On va bosser, on va le coincer, c'est tout ce qui compte.
0: Écoutez, je voulais vous en parler. Je vais vous demander de rester à l'écart de l'enquête.
1: Ne faites pas ça.
0: Vous savez très bien pourquoi je prends cette décision.
1: Mais c'est justement parce que je suis impliquée que vous avez besoin de moi. Je suis la seule à pouvoir faire avancer les choses. Je connais le dossier par cœur, je l'ai lu et relu depuis des années.
0: Non, là, au contraire, vous êtes en train de me donner raison.
1: Putain. Vous me connaissez. Vous savez que je suis capable de rester pro.
0: Pas dans cette situation.
1: Commandant, vous pouvez pas m'exclure de cette enquête. J'attends ça depuis des années.
0: Ma décision est prise. Hein, je vous tiendrai informé des avancées de l'enquête, mais pas plus.
1: Très bien. Et quoi? Vous allez me laisser gérer les affaires courantes? Donc dans le bureau d'à côté, ça enquête sur le meurtrier de mes parents, c'est ça?
0: Lisa, vous auriez fait exactement la même chose à ma place.
1: Non, moi, ce que j'aurais fait, c'est donner sa chance à la flic, la mieux placée pour coincer cette ordure, et c'est moi!
2: Sympa de se retrouver à faire la boniche. Je crois même que j'aurais préféré bosser les maths que d'essorer un tsunami, là, tu vois.
3: Je suis désolé, c'est la merde. Qu'est-ce que tu fais? Qu'est-ce que tu fais? Aïe, putain! Arrête!
2: Tu croyais que j'allais rester là sans rien faire?
3: Tu vois que moi je vais rester sans rien faire? Tu m'agresses. Hey, tu peux même pas viser en plus. T'es fou.
4: Quoi ce bordel là les gars? Qu'est-ce que vous avez foutu?
5: T'es là toi?
3: En fait le congèle marche plus. Donc on essayait de le relancer avec Ryan mais...
4: Ouais.
3: C'est
4: ouais.
3: Compliqué.
4: Ok super. Pile poil quand maman est pas là. On va passer une très bonne journée.
5: Ouais, mais on va faire quoi de tous les plats qu'elle nous a préparés, hein? Ça va tourner, hein?
4: Je sais pas, ils sont en train de... Pff, je sais rien.
5: Non, de toute façon, c'est foutu, tout est décongelé, là.
2: Après, si vous voulez, moi, je peux venir manger avec vous tous les jours, hein. Après, moi, je dis ça pour aider, hein. Mmh. Putain.
4: Des lasagnes?
5: Non, ça va. Hop. Faut prévenir maman et Damien, là, hein?
4: Non, c'est hors de question. On leur fout la paix, d'accord? Maman, ça fait des années qu'elle a pas pris de vacances, donc tranquille.
5: Mais il va falloir appeler un réparateur, ça va coûter hyper cher.
4: Oui, bah c'est pas grave, on va le faire, on va se renseigner, on va voir le prix, on va le faire nous-mêmes.
3: De toute façon, c'est mort pour la bouffe, là, donc...
4: Voilà, raison de plus. Donc on fait chier personne et on se démerde.
6: Voilà. Une bonne chose de faite.
5: On a bien avancé, finalement.
6: Ah oui, j'ai bien avancé, oui, c'est sûr. Ça... Et toi
5: Regardez-le, là, tout fier avec ses cartons de premier de la classe.
6: J'avoue, je suis fier, ouais. Et celui-là, c'est quoi, là? Bouquin slash, parfum slash, sandales slash.
5: Non, ça, c'est un vieux carton avec les affaires d'Adrien de quand il était bébé.
6: Ah ouais, t'as tout gardé?
5: J'arrive pas à m'en séparer. On était tellement mignons avec ça. Et ça, c'était son doudou. Ils s'en séparaient jamais.
6: Eh ben... T'as pas été aussi sentimentale?
5: Ouais, je sais. Bon, c'est idiot, hein? D'avoir une vingtaine de bodies, ils sont tous en bon état. Ça pourrait servir à une autre famille.
6: Ouais, ou peut-être que tu les as gardés pour une autre raison.
5: Comment ça?
6: Ben, effectivement, ils pourraient resservir, mais pas forcément à une autre famille. Si tu vois ce que je veux dire.
5: Non, je suis pas sûre, non.
6: T'es pas sûr de quoi de vouloir, pas sûr de pas vouloir. Peut-être se poser un peu la question, non?
5: Tu te la poses, toi?
6: Ouais. Ouais, ça m'arrive. Pas toi?
5: Non, pas vraiment.
6: Ouais. Ouais, non, mais de toute façon, t'as raison, toi. Je veux dire, on a déjà tellement à penser avec le déménagement. On va pas penser à ça maintenant, quoi.
5: Ouais, voilà.
6: Bon, à nous.
5: Tenez.
0: Merci.
5: Ouais, vous êtes sûr que c'était pas la même personne?
0: Ah oui, absolument, la PTS a confirmé. Votre cabinet a été cambriolé par des amateurs. Rien à voir avec le crime chez les Chassagne.
5: Et d'ailleurs, vous avez du nouveau les concernant? Les traces dans le jardin, ça a donné quelque chose?
0: Comment vous êtes au courant de ça, hein?
5: Bah parce que c'est ma cliente et je cherche juste à comprendre.
0: et que le procureur est votre père.
1: Vous imaginez bien que je vais pas divulguer des éléments de l'enquête à la presse.
0: Eh ben, a priori, le tueur observait Corinne Chassaing depuis des jours quand elle était chez elle. Non, on n'en sait pas plus.
1: Et moi, j'ai rien vu.
0: Comment vous auriez pu? Vous étiez son avocate, dans une affaire de divorce.
1: Mais je sais pas, j'aurais pu l'obliger à parler, elle aurait peut-être fini par me dire qu'elle se sentait observée.
0: Eh, n'y êtes pour rien. Vous faisiez du souci pour elle, vous avez découvert les corps. Mais vous n'êtes pas coupable.
1: Et sa fille?
0: Elle va être prise en charge par l'ASE. Elle va aller vivre chez sa tante.
7: Attends, tu veux savoir combien j'ai de paires de sandales, moi? Mais de toute façon, Paris, l'été, c'est l'enfer, donc tu vas forcément les porter.
8: Attends, tout va bien. Je lui ai dit que j'allais les donner, mais en vrai, elles sont planquées dans un carton. Hein.
7: Tu me rassures.
8: Je peux te poser une question? C'est à propos de Benjamin. Bon, il a parlé de faire un enfant. Enfin, vite fait, parce que quand il a vu ma tête, il a un peu lâché l'affaire.
7: Et toi, t'as pas trop envie?
8: On n'avait jamais parlé, et c'est sorti, et je m'y attendais pas du tout.
7: Bah, je t'avoue, c'est un peu la raison pour laquelle on s'est séparés tous les deux. Enfin, pas que, mais ça a pas aidé.
8: Ouais, c'est ce que j'ai cru comprendre, ouais.
7: Mais tu vas lui dire quoi?
8: Je sais pas. Mais moi, j'ai Adrien. Et c'est un adulte maintenant, et ça me va très bien comme ça.
7: Non, mais je pense que Benjamin va t'en reparler.
8: Alors, comment te dire?
7: C'est un peu la merde, ouais.
9: Bonjour.
8: Ah, c'est du? Ça va?
9: Ouais.
8: Je t'avais pas vu. Ça va, tu prends tes marques?
9: Ouais, super, je découvre un peu la ville, c'est très agréable.
8: Benoît, c'est notre nouveau prof de SVT. Benoît, Victoire.
7: Enchanté.
9: Enchanté.
8: Tu veux prendre un verre avec nous?
9: Non, merci, je veux pas vous déranger, et puis en plus j'ai un tas de copies à corriger, mais bah, une prochaine fois, avec plaisir.
8: Ok.
9: À plus tard.
8: Au revoir.
1: Et tu pourrais me demander avant de l'inviter. Tu joues à l'entremetteuse ou quoi?
8: Quoi, le

0: T'es pas célibataire, toi ?
1: Si, mais plus pour très longtemps.
0: Enfin, j'espère.
2: Bah, raconte.
3: Martin, le légiste vient de compléter son rapport sur les chassagnes. Il dit qu'il a jamais vu ça.
4: Mais il a une explication ?
3: Ouais. Ce qui l'intrigue depuis le début, c'est les hématomes circulaires qu'il a trouvés dans le cuir chevelu sur les deux corps.
4: Et il a identifié l'arme du crime ?
3: Ouais. C'est un pistolet d'abattage à projectile non captif.
4: Une arme pour le bétail.
3: Ouais. Ça envoie des balles en acier au creux du cerveau. Et ça coche toutes les cases. Les hématomes, l'absence de sang et aussi la description que Sarah en avait faite. Une matraque.
4: Lisa, je dois vous rappeler ce qu'on s'est dit.
0: Trop tard, j'ai tout entendu. T'es sûr de toi ? Un pistolet d'abattoir ?
3: Quasi certain, ouais. C'est discret. Ça provoque pas d'hémorragie. Propre et efficace, quoi.

0: Eh ben, dis donc, c'est la grande classe.
1: Elle vous plaît? Ah, moi aussi, hein, je vais pas vous dire le contraire. Vous savez que ça peut monter à 160 en 20 secondes?
0: Ah oui, effectivement, ouais. Bon, après, je sais pas si c'est très utile au quotidien, mais...
1: Et si j'en ai ma claque, moi, du quotidien?
0: Elle avoue?
1: Vous me demandez ça parce que je suis une femme ou parce que je suis une femme?
0: Ah, bah les deux, évidemment, vous me connaissez.
1: Je vous taquine. Je vous emmène faire un tour?
0: Ben, ça aurait été avec plaisir, mais j'ai tellement de dossiers en retard dont il faut que je m'occupe avant de partir.
1: Tant pis pour vous, hein?
0: Vous avez manqué, Marianne. Allez, à plus tard.
1: À plus tard.

0: Allô?
1: Hey.
0: Tu sais, la petite fille dont je t'avais parlé à l'hôpital, qui s'était fracturé le poignet?
1: Ouais.
0: Elle est sortie aujourd'hui. Sa tante qui l'a récupérée. Tu l'aurais vue, elle a pas dit un mot. Ça m'a fendu le cœur. Ça va? C'est quoi tous ces dossiers? Tu ramènes jamais rien à la maison d'habitude?
1: Ouais, non, je sais.
0: Hey, qu'est-ce qui se passe?
1: Rien, je suis juste un peu fatiguée.
0: Non, je te connais, il y a autre chose. Allez, parle-moi. Tu m'inquiètes, là.
2: Coucou? Tu viens m'aider pour les cartons?
3: Oh, évidemment que non.
2: Oh.
3: Mais je viens pour ton repas d'adieu, livré à domicile.
2: Les adieux, carrément. On dirait que tu parles à une condamnée.
3: Bah, tu vas vivre dans un endroit où il pleut l'été.
2: Bon, merci en tout cas. Je vais pouvoir faire croire à Benjamin que j'ai cuisiné.
3: Alors, j'ai goûté à ta cuisine et non, il va pas y croire.
2: Ah, oh, mauvais jusqu'au bout, celui-là. Bon, et sinon, pour le congélateur, alors, vous allez faire quoi?
3: Ah bon, on va rien faire du tout, hein. C'est Damien, l'expert de la technique, on attend qu'il revienne et puis il va s'en charger.
2: Ouais, t'as raison. C'est pas tout le monde qui a un pro à la maison, faut en profiter.
3: Mmh.
2: Et pour la nourriture, vous avez réussi à tout distribuer ou?
3: Ouais, presque.
2: Vous êtes gardé le meilleur et puis vous avez filé les trucs que vous aimiez pas aux autres?
3: Voilà.
2: C'est un cadeau empoisonné, quoi.
3: Mais oui, tu nous abandonnes, donc voilà, on te le fait payer. Non, en vrai, c'est une tarte au bacon faite par maman. C'est une tuerie.
2: Merci. Tu vas me manquer.
3: Tu vas me manquer aussi. Et bah, bon courage pour tes super cartons.
2: Merci. Ciao.
3: Ciao.
0: C'est ultra violent.
1: J'avais pas le choix, tu comprends. C'est pour ça que j'ai dû inventer cette histoire d'accident de la route.
0: Ouais, mais t'as fait tout ce qu'il fallait pour protéger Amel. Putain, j'aurais tellement voulu être là pour toi. Enfin, j'étais là, mais j'imaginais pas...
1: Tu m'as aidé sans le savoir. Tu te souviens pas toutes les fois où je t'appelais comme ça pour rien, juste pour parler?
0: Sauf que tu pouvais rien me dire. Ça a été tellement dur pour toi, j'aurais voulu te soutenir.
1: Tu m'as soutenue. T'es ma cousine, mais t'es aussi mon amie.
0: Anne-Marie, elle est au courant?
1: Ouais. Et Sandrine aussi.
0: Et ce nouveau meurtre, ça a dû être horrible pour toi.
1: J'avais l'impression que tout recommençait comme avant. Mais là, j'ai une chance de pouvoir l'arrêter.
0: Attends, Martin va te laisser enquêter dessus?
1: Non, non. Je le connais. Pour le moment, il fait un blocage. Mais il se trompe. C'est juste qu'il me connaît pas encore assez. Moi, je sais que je peux gérer.
0: T'es sûre de ça?
1: Et je suis solide. Et puis de toute façon, je pourrais pas rester là sans rien faire.
0: Non mais ça, je comprends, mais...
1: T'inquiète pas. Je vais le coincer. Et peut-être que j'aurai enfin la chance de pouvoir dire à Amel la vérité. Mais pour le moment, on lui dit rien, ok?
0: Bien sûr, tu peux compter sur moi.
1: Merci.
4: Alors les lasagnes, je les ai filées au papy du quatrième.
3: Quoi?
4: Non mais il était hyper content.
3: Mais tu te fous de ma gueule, là?
4: Non mais ça, j'ai des salauds épinards, pas les normales.
3: Bah voilà, bah dis-moi ça plutôt, arrête de me faire flipper.
4: Je suis pas teubée non plus. Bon, et les tomates farcies, je les ai données à la mamie du premier.
3: Ok, ouais, c'est un bon débarras, en plus elle a dû kiffer.
4: Non mais carrément, elle a même été touchée.
3: Oh là, touchée.
4: Du coup j'ai pas trop osé lui dire que c'était à cause d'une panne de congélo.
3: Bah oui, t'as bien fait.
4: T'as vu? Ouais, Ryan et Jack, c'est fait pour durer, hein.
3: C'est vrai que ça a bien commencé là, hein.
4: Ouais, il est peut-être pas si con que ça finalement.
3: Ok, les cannellonis sont prêts.
5: Ah bah ça tombe bien parce qu'on vient de finir la quiche.
3: Quoi, vous avez fini la quiche? Quelle bande de gros, hein. Ah, c'est sûr, c'est meilleur que le poulpe farci, mais quand même.
5: Je suis là pour vous aider, moi.
6: On peut faire le gratin dauphinois avec Ryan, il a envie.
4: Ah bah si Ryan a envie, alors. Bon, allez, c'est parti pour le gratin. Vous levez pas, surtout, hein.
6: Moi, je suis aveugle, je te rappelle.
7: Bah, tu sais quoi? Promis, je fais la vaisselle. Ok?
4: Super.
3: Comment ça me plaire, celui-là?
4: T'abuses un peu, là, je crois.
1: Ça va? Elle a réussi à s'endormir?
0: Mais oui. Tu sais, pour elle, ça change rien, hein.
1: Le planton, il est bien devant la porte?
0: Oui.
1: Et il y a bien une relève demain matin?
0: Pardon. T'inquiète pas, tout est en place. Tiens, d'ailleurs, c'est lui.
5: Qu'est-ce qu'il dit ?
0: Bart est là. Ok. Ouais, il faut qu'on soit d'accord pour qu'il puisse rentrer. Tu vois qu'elle marche, la protection policière ? Je vais lui ouvrir.
8: Comment ça va ?
0: Oh, ça va.
8: Comment vous vous sentez ?
5: Pas ouf, honnêtement.
8: Ouais, j'imagine. J'arrêtais pas de penser à vous et je me suis dit que je pourrais peut-être venir m'installer ici quelque temps.
0: Mais non, t'inquiète, c'est pas la peine. En plus, t'as vu, on est en sécurité.
8: Ouais, mais je me dis, au moins le temps que ça se tasse, quoi.
5: Honnêtement, ça me rassurerait aussi. Hein. Il est très grand.
0: Ok. Mais tu devais pas voir Adèle ce soir, toi ?
8: Si, mais elle a compris. Je déjeune avec elle demain.
0: Bon, par contre, je te préviens, ici, c'est réveillé toutes les 3 heures. Hein.
5: Non.
0: D'ailleurs, si t'es chaud pour donner le biberon de 4 heures...
5: Arrête. Non, pas du tout. Reste. Tu veux boire quelque chose ?
8: Bah, je veux bien. Vous avez pas le choix. De toute façon, j'ai pris mes slips.
5: D'accord.
0: T'es sûr que c'est la bonne chose à faire ?
5: Ouais.
0: De toute façon, j'ai pas le choix. Ce mec a tué mes parents. Si j'y fais rien, je vais devenir folle. Ouais, mais faut que tu te protèges, je sais. T'inquiète pas, ça va aller.

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0: ça y est, nous sommes en direct, donc on passe sur Gagne, G-A-G-N-E au 70-30 pour venir nous rejoindre sur le plateau et tenter de gagner de merveilleux cadeaux pour vous ou pour votre maman. En tout cas, il y en a plein. Regardez.
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0: Et on le rappelle, 2 émissions par jour et 3 gagnants ou gagnantes par émission. Et on commence avec la première chanceuse du jour, c'est Betty. Bonjour Betty.
2: Bonjour.
0: Vous allez bien aujourd'hui Betty?
2: Oui, ça va. Ben, je suis surpris, mais ça va bien.
0: Vous êtes? J'ai pas entendu. Merci. Ah, vous êtes surprise? Ah, bah, mais dans le bon sens.
2: Ah oui, dans le bon sens.
0: Eh bien, vous allez voir que vous allez être encore plus surprise parce qu'on a vraiment des cadeaux, et vous l'avez vu, incroyables à vous offrir. En tout cas, on est ravis de vous accueillir sur le plateau de Tourner c'est gagné pour tourner la fameuse roue. Regardez, la voici, je la lance, hop là, c'est parti. Vous connaissez le principe. Dès que vous le souhaitez, vous me dites stop et la roue va s'arrêter sur un de nos très très beaux cadeaux. C'est quand vous voulez.
2: Stop.
0: Betty a dit stop. Alors, nous sommes sur la case mystère. C'est donc un cadeau mystère. Comme vous êtes la première, vous avez le joker à utiliser. Ah, je peux donner le mystère? Je peux dire à Betty... D'accord, on me dit dans l'oreillette, Betty, qu'il s'agit d'un coffret produit de beauté. Ça, c'est le cadeau mystère. Vous pouvez éventuellement changer ce cadeau en décidant d'utiliser la carte joker.
2: Joker.
0: Eh bien, Joker, on découvre tout de suite votre cadeau, du coup, Betty.
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0: Alors Betty, pour vous chouchouter, vous ou votre maman ou quelqu'un d'ailleurs, quelqu'un d'autre, hein, je ne sais pas si vous avez entendu, il s'agit donc d'un soin capillaire et attention, d'une valeur de 209 €, hein, quand même.
2: Ah, mais je remercie Antenne Réunion pour la participation du jeu. Et je souhaite une bonne fête des mères à ma maman, Madame Blanc-Monique de la Rouge-à-Caux-Saint-Paul, à ma fille Coralie Majorie, à mes 3 belles-sœurs Catherine, Edith, Lorenza, et ainsi qu'à ma belle-mère, Madame Majorie de Saint-Louis. Et je fais un gros bisou à ma petite fille Soanie Majorie de Saint-Paul.
0: Eh bien, écoutez, et de Lille. Voilà, et à vous aussi, du coup, Betty, une très bonne fête. Ah, bah oui, quand même.
2: Hein.
0: Eh bien, déjà, un magnifique cadeau pour vous chouchouter. En tout cas, on est ravis de vous l'offrir. Si vous aussi, vous voulez faire comme Betty, n'hésitez pas, c'est jusqu'à demain. Hein. Attention, gagne au 70-30 pour qu'on se rejoigne tout de suite, peut-être, sur Antenne Réunion, avec la deuxième participante de la journée. Allô, allô?
3: Allô?
0: Et du coup, c'est Nadine, c'est bien ça, hein?
3: Oui, c'est ça.
0: Nadine, bonjour Nadine, ça va bien aujourd'hui?
3: Oui, ça va. Ben, un peu surprise comme l'autre candidate, je ne m'attendais pas.
0: Mais dans le bon sens, donc écoutez, c'est
3: contente.
0: Ah bah tant mieux, oui, c'est une belle semaine de fête des mères. Qu'est-ce que vous faites aujourd'hui?
3: Ben, là, au moment où vous m'avez appelée, j'étais aux impôts pour faire ma déclaration.
0: Ah d'accord, bon. C'est plus fun quand même d'être en direct sur Antenne Réunion, hein, on va pas se mentir.
3: Avec vous, c'est ça, exactement.
0: C'est plus sympa. Voilà. Bon, alors c'est on va se déstresser hein, après les impôts.
3: Oui.
0: Je lance la roue, Nadine, et vous pouvez me dire stop dès que vous le souhaitez.
3: Ok.
0: D'ailleurs, moi non plus, j'ai pas fait ma déclaration, hein, ça m'y fait penser. Quand vous voulez. Alors... Et du coup, c'est un cadeau resto. On découvre ensemble, puisque le joker a déjà été utilisé. Regardez ce magnifique cadeau, pardon.
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1: Et vous avez vu, j'en perdais mes mots carrément. Hein. Un magnifique oui. cadeau resto, donc pour vous. Un petit resto oui. à partager peut-être avec la personne de votre choix ou toute seule.
2: Oui. oui
1: vous aussi. Savez si vous allez l'offrir ou aller avec quelqu'un, justement, vous le savez déjà
2: Je suis avec mon mari.
1: Avec votre mari, oui quand même.
2: C'est ça.
1: Voilà, pour l'invité. C'est les femmes qui invitent aussi, hein, parfois.
2: Oui, voilà.
1: Exactement. Bon, félicitations. En tout cas, on vous souhaite un très beau moment, une très belle fête des mères à vous, Sabine.
2: Merci, bonne fête à toutes les mamans de l'équipe Antenne Réunion.
1: Super, c'est ce que j'allais vous proposer si vous voulez faire passer un petit mot, une petite dédicace.
2: Une bonne fête à toute l'équipe, toutes les mamans de l'équipe Antenne Réunion et une bonne fête à toutes les mamans de Lille.
1: Mais c'est très gentil, Sabine. Merci à vous. On vous souhaite une très belle fête aussi. Le message est passé, en tout cas.
2: Merci beaucoup, Antenne Réunion.
1: Avec grand plaisir. Allez, on enchaîne. Gagne au 70-30. Allô, allô. On me dit que c'est Frédérica qui est avec nous. Bonjour, Frédérica. Allô, Frédérica, vous m'entendez? On attend donc la troisième participante de la journée. Frédérica, je ne sais pas si vous m'entendez, mais en tout cas, nous vous attendons ici. On va en profiter pour regarder tous les cadeaux d'ailleurs que l'on vous offre sur Antenne Réunion pour la fête des mères. Regardez.
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1: 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Nous sommes jeudi, donc il reste encore aujourd'hui et demain pour envoyer en direct donc Gagne, G-A-G-N-E, par SMS au 70-30 et tenter de remporter ces merveilleux cadeaux à l'occasion de la fête des mères. On a décidé de vous gâter ou peut-être que vous souhaitez remporter ce cadeau et l'offrir à une proche. En tout cas, Frédérica est avec nous. Bonjour Frédérica.
3: Bonjour.
1: On a eu très peur de vous perdre. Hein. Là, ça serait dommage. Voilà, on va lancer tout de suite la roue, Frédérica. Hop là. Elle vous attendait, cette roue, et elle est lancée. C'est quand vous voulez.
3: Top.
1: Alors, pour Frédérica, on regarde tout de suite. C'est un cadeau mode.
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1: Et un peu de shopping pour vous du coup, Frédérica, félicitations.
3: Oui, merci.
1: Voilà, de quoi vous faire plaisir à l'occasion de la fête des mères. On vous embrasse très fort, merci en tout cas d'avoir été avec nous. On a eu peur, hein, mais vous étiez bien avec nous. Et voilà, vous avez remporté ce merveilleux cadeau. Si vous voulez faire comme Frédérica, maintenant on passe sur Tourne, T-O-U-R-N-E, au 70-30 pour se retrouver peut-être tout à l'heure en direct avec nous aux alentours de 13h. À tout à l'heure, belle journée, à tout à l'heure.
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0: Inspecteur Singh.
1: Oui. Oh, ma chérie, je te cherchais justement. Tu es... la fille du martyr Ashokuda. Tu sais quoi, ton père était mon aîné. Un vrai mentor, c'était mon idole. Jusqu'à présent, je suis fier de dire que je suis ses traces. En ce qui concerne sa fille, je la considère comme la mienne. C'est justement pour cette raison que je t'ai apporté cette belle étole. Tiens, ma chérie. Prends-la, ma chérie. Voyons, tu es comme ma propre fille à mes yeux. Je t'en prie, ne sois pas gêné. Prends ce cadeau. Et d'ailleurs, c'est une tradition. On ne se présente pas chez sa fille les mains vides. Garde-la, chérie. Allez, tiens, prends-la.
0: Allons, il t'offre un cadeau.

0: Mais que fais-tu ?
1: C'est comme ça que vous avez tué mon père, pas vrai ? Vous l'avez laissé mourir !
0: Oh, Moiron, qu'est-ce que tu fais ?
1: Mon père, n'est-ce pas ? Levez-vous ! Allez !
0: Que fais-tu ? Laisse-moi tranquille !
1: Que m'avez-vous dit ? Que mon père était mort en service ? Ce n'était pas le cas ! Il a été tué !
0: Laisse-moi partir !
1: Mon père a été assassiné !
0: Je suis innocent !
1: Vous avez menti sur sa mort !
0: Je n'ai rien fait, je te jure ! Oui, je suis innocent !
1: Vous voulez protéger les meurtriers de mon père ! Je ne vous épargnerai pas !
0: À l'aide ! À l'aide !

Personne ne saura qu'Ashokuda n'a pas été martyrisé. Il a été assassiné. C'est pour cette raison que je t'ai apporté cette belle étole. Tiens, ma chérie. Sois bénie, ma chérie.

0: Mit, laisse ça.
1: Je me dégoûte si tu savais. C'est le meurtrier de mon père. J'ai demandé sa bénédiction. J'ai accepté un cadeau de sa part en silence. J'ai eu l'audace de tourner le dos à mon père. Il doit sûrement être en colère. J'ai eu comme l'impression d'avoir manqué de respect à tout ce qu'il m'a appris jusqu'à présent.
0: Écoute-moi un peu, écoute-moi bien. Je n'ai aucun doute que tu es toujours la fille dont ton père était fier. Et tu le resteras. Tu n'as jamais été le genre de fille qui puisse décevoir les attentes d'un père. Et tu ne pourras jamais le blesser ni le rendre triste. Mets-toi bien ça dans la tête, ressaisis-toi. Viens avec moi.
1: Je n'en ai pas envie. Je ne bougerai pas.
0: Écoute-moi bien. Tu devras faire ce que je te dis. Tu viendras de ton plein gré, sinon je te porterai là-bas. Tu dois rester courageuse, Mit. Ne laisse pas ta détermination faiblir, tu as un combat à mener. Viens donc avec moi. Allez.
2: Je suis tellement fatigué. J'ai tout donné sur la piste. Oh. Oui. Quelqu'un me masse les pieds. Incroyable. On dirait que le destin vient de basculer en ma faveur. D'abord, j'ai mangé comme un roi. Et là, je me fais masser. Waouh. Mais qu'est-ce que c'est? Qu'est-il arrivé aux mains de ma femme? Hein? Elles sont devenues si petites. Ses mains ont-elles rétréci à cause des tâches ménagères? Est-ce possible? Dougou? Fiston, que fais-tu ici? Tu n'es pas censé faire ça, d'accord? Assieds-toi. Qu'est-ce que tu fais? Tu es encore qu'un enfant. Ne dépense pas ton énergie à me masser les pieds. Va plutôt sortir et jouer, d'accord?
3: Papa, je serai un bon garçon. Je n'exigerai rien de toi. Je ne te demanderai ni bonbons, ni pizza, ni chocolat. Je serai toujours obéissant.
2: Fiston, mais tu es déjà un bon garçon. Pourquoi tu dis une telle chose?
3: Dis-moi pour quelle raison toi et maman me punissez-vous?
2: De quoi parles-tu?
3: Pourquoi changez-vous mes parents? Réponds-moi!
2: Oh! Ce n'est pas une punition, fiston! C'est comme avoir du fromage en plus sur ta pizza. Tu comprends? En fait, ta tante Sunaina et ton oncle Tej t'aiment beaucoup. Et je crois que tu les aimes beaucoup aussi, non? Tu seras très heureux avec eux, voilà!
3: Mais je n'ai pas envie de changer de parents! Je ne veux pas d'une autre maman et d'un autre papa! Je veux juste ma maman et mon papa!
2: Comment t'expliquer tout ça? Il n'y a rien de plus important aux yeux de ta mère que l'argent.

Elle ne se soucie que de l'argent, l'amour de son fils et ses sentiments. Lui importe peu. L'unique petite chose qui l'intéresse, c'est l'argent et les biens. Je ne sais pas quoi faire afin de la raisonner. Malgré tous mes efforts, je n'arrive jamais à la convaincre.

0: Pourquoi sommes-nous donc ici?
1: Mais tu te souviens? Quand Isha a été harcelée par ses voyous? Et qu'elle n'osait en parler à personne car elle avait peur des préjugés. Et toi, tu lui avais donné de la force et tu es resté à ses côtés pour la soutenir. Et tu te souviens? Quand Kunal a essayé à tout prix de te voler ton argent durement gagné, tu t'es jeté sur lui comme une vraie tigresse. Mais tu as toujours aidé les autres. C'est dans ta nature et tu ne changeras jamais quoi que tu dises. Tu as sauvé des vies ou illuminé des journées par ta gentillesse. Tu as toujours pris le parti des justes et tenu tête aux injustices sans compromis. Et je sais que ta passion pour la justice n'est absolument pas un hasard de la vie, loin de là. C'est évident que c'est ton père qui te l'a inculqué. Tu as toujours été fidèle aux principes qu'il t'avait enseignés. D'ailleurs, je perçois cette flamme à travers tes yeux. Meet, n'oublie surtout pas que tu es le reflet de ton cher père.

0: Mi, tu dois faire une promesse aujourd'hui. Même si Ashok Uda a été tué, sache que son esprit est toujours parmi nous. Parce que la bonté est une flamme qui ne s'éteint jamais. Ton destin est d'honorer son nom. Fais le vœu de marcher dans les pas de ton père, Mythe. Jamais tu ne toléreras l'injustice, ni la trahison. Et si jamais une injustice est commise, tu feras tout pour que justice soit rétablie.
1: Commettre l'injustice est un crime, mais la tolérer en est un autre. Ton devoir est clair, mon enfant. Ne fais pas le mal et dresse-toi contre l'injustice.

0: Ne vois pas cette étole comme offert par tes ennemis, mais un présage. Ce tissu enveloppera ceux qui ont osé assassiner ton père. Tu traqueras chaque personne qui a manigancé le complot pour tuer ton père. Et tu les puniras tous.
1: Tu as raison. Ce bout de tissu est mon arme. Je vais le porter et ensuite faire le vœu de retrouver les meurtriers de mon père.

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12: Je n'aurai aucune pitié pour tous ces meurtriers. Je ne m'avouerai jamais vaincue. Tant que je n'aurai pas mis les meurtriers de mon père derrière les barreaux. Je suis ta chère fille. J'ai bien l'intention de suivre tes traces coûte que coûte. Je ne laisserai jamais l'injustice triompher. Je combattrai l'injustice et punirai tous les criminels. Telle est ma promesse.

0: Ah oui? Voyons, Raj, as-tu déjà oublié qu'ils ont déjà officialisé leur couple? Je crois qu'ils sont partis faire une petite balade en amoureux.
1: On voit bien que c'est mon garçon, il suit mes traces. Dis-moi, Babita, qu'est-ce que tu veux faire?
2: Mais qu'est-ce que tu veux dire?
1: Allons faire une petite balade romantique. Sortons et amusons-nous un peu.
2: Faire une quoi? Raj, je t'assure que je suis épuisée. Je dois aller me reposer. On pourra faire une balade.
1: Tu n'as rien à faire, tu dois juste t'asseoir à côté de moi.
2: Voyons.
1: Allez, viens, ma chérie, allons faire une petite balade.
0: On devrait se coucher.
3: Allons-y, je suis très fatiguée.
0: Allons-y.
3: Viens, Isha, allons-y.
0: Bonne nuit.
3: Bonne nuit à tous.
4: Bonne nuit.
5: Sunaina, attends.
4: Une minute.
6: Sunaina, je t'attendrai dans la chambre.
5: D'accord. Tu devrais emmener ton garçon dormir chez toi ce soir.
4: D'accord. Viens, Dougou.
6: Non. Si je dis ça, c'est parce que, ces derniers temps, il est très agité durant son sommeil. Laisse-moi l'aider à se calmer quelques jours. Il dormira dans leur chambre plus tard.
5: Mais qu'est-ce que tu racontes? Sunaina aime Dougou comme son fils. Je suis sûre et certaine qu'elle s'en sortira.
4: Oui, Ushiar. Même s'il est agité pendant son sommeil, ça ne me dérange pas. Allons-y.
6: Néanmoins, où est l'urgence? Pourquoi tu veux prendre un tel risque? Prends ton temps.
5: Mais qu'est-ce qui t'arrive tout d'un coup? J'ai bien réfléchi. Dougou doit s'habituer à passer beaucoup plus de temps avec ses nouveaux parents. Et je suis sûre que Sunaina et mon frère Tej verront à ce que le petit Dougou ne se sente pas mal à l'aise. N'est-ce pas?
4: Ce n'est pas grave, Masoum. Écoute, Ushiar, je sais ce que tu veux dire. Si Dougou commence à dormir dans ma chambre, il te manquera vraiment beaucoup. Ce soir, vous devriez le laisser dormir avec vous. D'accord? Bonne nuit. Bonne nuit, Dougou.
5: Attends.
3: Qu'y a-t-il?
5: Merci. Tu as réussi à me remonter le moral aujourd'hui.
3: Je n'ai rien fait du tout, Mead. Je t'ai simplement rappelé que tu es Mead, le Caïd. Une fille très forte. Personne au monde ne pourra détruire Mead de Shahabad.
5: Permets-moi donc de t'offrir quelque chose.
3: Comment vas-tu t'y prendre? Tous les magasins sont fermés. Que vas-tu faire? Mead, que fais-tu? Mead, que fais-tu? Stand de Terra des Chiam. Est-ce le stand du vieil homme que tu as aidé à démarrer l'autre jour? C'est ça, Mead? Oh, super!

0: Je ne trouve pas de cardamome.
1: Une tasse de thé préparée par ma petite amie, je le boirai même sans cardamome.
0: Tu es un type bien. À mes yeux, tu es le gars parfait. Mais je ne sais pas si je pourrais un jour être la femme parfaite pour toi ou bien non. En vérité, nous sommes encore au tout début de notre relation. Mais après la promesse que j'ai faite, je sais parfaitement que ma vie ne sera plus aussi simple. Je me demandais si un de ces jours je serais bien à la hauteur de ce qu'une conjointe idéale pourrait apporter. Je sens comme un feu qui brûle au fond de moi. Et j'ai peur que ce feu puisse un jour affecter notre relation et notre amour. Je ne supporterai pas de te voir sacrifier ton propre bonheur à cause de moi. Je veux que tu croques la vie à pleines dents et que tu sois comblée d'amour. Mais j'ignore complètement si je suis en mesure de te donner tout ça.
1: Tu sais quoi, quand je sens ta main dans la mienne, c'est comme l'orage qui éclate après des jours de canicule. Même sans cardamome, ton thé garde en lui l'odeur des champs de fleurs. Une seule petite gorgée, me voilà transporté.

0: Alors écoute attentivement ce que je vais te dire. Trouver une petite amie ordinaire est un vrai jeu d'enfant aujourd'hui. Mais quant à moi, je veux une petite amie attachée à ses racines et fidèle à ses traditions. Tu es coincé avec moi. Je ne te lâcherai pas. Mitch, je sais que le chemin que tu as choisi de suivre à partir d'aujourd'hui est plein d'obstacles. Mais je te promets de ne jamais te laisser affronter ça toute seule. Tu n'en es pas encore consciente, mais je vais te donner tout le bonheur que tu mérites. Je serai toujours à tes côtés, quoi qu'il arrive.
1: Le thé est prêt.
0: Tu es sûre ?

0: Attends. Voilà, prends une dernière bouchée. À partir d'aujourd'hui, ta journée va être plus chargée qu'avant, alors tu as besoin d'énergie, Mythe. Alors, raconte-moi, par où vas-tu commencer ?
1: Par les dossiers de mon père. Je dois découvrir quelle est la dernière affaire sur laquelle il a travaillé. Je dois connaître la vérité sur cette rencontre. Et qui Hwa Sing essaie-t-il de protéger ?

voiture électronique? Est-ce que c'est pour moi? C'est évident, car je suis le seul enfant ici.

0: De goût? Tu as aimé le cadeau?
1: Oui, maman, je l'adore. C'est le plus beau des cadeaux.
2: Eh bien, waouh, Dougo, tu as tellement de chance.
1: Regarde ça. Maman m'a offert ma voiture préférée. Merci, maman.
0: Dougo, mon chéri. Cette magnifique voiture vient de ta nouvelle maman. Et non pas de moi. Alors remercie ta maman Sunaina. Regarde ça. Elle a encore de magnifiques cadeaux rien que pour toi.
3: Dougou ?
2: Monsieur va vite, je dois trouver les documents par tous les moyens.
4: Qu'est-ce que Mitt est en train de mijoter ? De quels documents parle-t-elle ?
3: Dougou ?
0: Dougou ?
2: Je t'appelle plus tard.
0: Quelle est cette attitude ? Ta nouvelle maman t'a offert de magnifiques cadeaux avec tant d'amour et toi, tu as tout saccagé. Allez, demande pardon. Excuse-toi.
2: Dougou ? Qu'est-ce qu'il y a ?
0: Dougou !
2: Mais qu'est-ce qui lui a pris ?
0: Je ne sais pas. Les enfants piquent des crises, pour trois fois rien. Il obtient tout sans faire d'efforts. C'est pour ça qu'ils piquent des crises. Ils croient qu'ils peuvent tout avoir quand ils le veulent. Et si tu ne te plies pas à leurs caprices, ils se mettent directement à pleurer pour t'y forcer.
2: Mais Massoum, Dougou n'est pas du tout comme les autres enfants. Il parle tous les jours à tout le monde avec amour et respect. C'est un garçon très bien élevé.
0: Mitt, écoute. Les enfants sont imprévisibles et vraiment capricieux. Un moment, ils sont heureux, et un autre, ils piquent des crises sans raison. Ne t'inquiète pas, va. Sortir, je crois bien que tu dois aller à Shabbat, faire une livraison. L'entreprise de Tante Anouba, n'est-ce pas ? Vas-y, sinon tu seras en retard.
2: Oui, je serai en retard, mais je parlerai à Dougou avant.
0: Et non, non. Ne t'en fais pas. Je suis là. Je suis sa mère, je sais très bien comment calmer mon garçon. Tu peux partir l'esprit tranquille.
2: D'accord.
0: Je vais le calmer.
3: D'accord.
0: Si Dougou se comporte de cette manière, le plan que j'ai mis en œuvre risquera de tomber à l'eau. Je dois faire mon possible pour convaincre Dougou. Il est hors de question que je gâche cette chance. Je ferai n'importe quoi afin de la saisir.
5: Vous avez fini ? Écoutez-moi attentivement. Ma belle-fille Anouba

0: aime beaucoup faire des bonnes actions. Ma belle-fille et moi suivons un principe, et mon fils également. On ne prend pas un centime. De moins ou de plus que l'effort que nous avons fourni. Pensez-y, c'est un pays immense. Il y a tant de villages, et il y a des artistes tellement talentueux dans ces villages. Et je dois dire que leurs œuvres sont vraiment fascinantes. Oui, tous ces artistes sont merveilleux. Et qui a la gentillesse de vous apprendre tout son art? Dites-moi, ma belle-fille Anouba. N'est-ce pas une bonne action, vous ne trouvez pas? Regardez, ce sac à main. Comme il est si beau, pas vrai? Regardez comme il a été bien fait. Les artisans ont travaillé très dur. Essayez-le. Essayez pour voir. Comme il est vraiment beau.
1: Le père de Mythe était aussi un homme de principe. Nous avons tout appris de lui. Il était un mentor. Sa générosité n'avait absolument pas de limite. Il ne pouvait jamais se retenir. Cette famille a une devise, c'est de travailler honnêtement. Suivre dignement, dormir sans remords. Et surtout regarder le monde sans baisser les yeux. Ma fille Mythe et son mari partagent cet avis. Regardez où je suis arrivée grâce à leur aide. J'ai créé mon entreprise grâce à leur travail acharné.
2: Maman et grand-mère ont enfin retrouvé le sourire après tant d'années grâce à cette entreprise. Tant que je n'aurai pas encore réussi à rassembler toutes les preuves du meurtre de mon père, je ne vais surtout pas les attrister avec cette histoire. Maman ?
0: Mythe ? On était en train de parler de toi. Je vous présente ma chère petite fille.
1: Que la malchance ne t'atteigne pas. Longue vie à toi, ma chérie. Nous parlions justement de toi.
3: Le paquet est prêt?
1: Oui, oui, tout est fin prêt. Tu sais, ta grand-mère montre plus d'ardeur au travail que moi. Voilà, tout est prêt.
4: Ashakuta n'a pas été martyrisé. Il a été assassiné.
2: Maman, je reviens.
1: Oh, d'accord.

0: Les documents et les photos étaient dans cette boîte. Où sont-ils passés ?
1: Mais... qu'y a-t-il, chérie ? Mais que cherches-tu ? Hein ?
0: Maman, tu te souviens des documents et des photos de papa avec ses collègues ? Je les cherche, mais ils ne sont plus dans cette petite boîte. Est-ce que tu les as déplacés par hasard ?
1: Tu ne les trouveras pas ici. Prends ça. En fait, après la disparition de ton père, le nouvel agent qui travaillait avec lui... comment s'appelle-t-il ? Ah-Sing ?
0: Ah-Wah-Sing ?
1: Oui, Ah-Wah-Sing. Il est venu ici après le décès de ton père. Il a tout emporté avec lui, ses documents importants ainsi que ses photos. Il a dit que ton père était devenu martyr. Ses affaires seraient donc conservées en toute sécurité au poste de police, comme il se doit, pour que les jeunes policiers puissent suivre sa trace et s'inspirer de son courage.
2: Moi, Ah-Wah-Sing, j'ai détruit toutes les preuves qui pourraient vous inculper. Votre nom ne sera jamais révélé, monsieur. Ashokuda n'a pas été martyrisé, il a été assassiné.
1: Qu'est-ce qui te prend, chérie ? Est-ce que...
0: maman !
1: Tu vas bien ?
0: Je vais bien, ma main a juste glissé. Je dois aller faire les livraisons. Je vais te laisser.

0: Il a pris tous les documents concernant papa. Awasing n'a laissé aucune preuve derrière lui.
1: Meet ?
2: Oui, tonton.
1: Fiston, j'ai acheté un nouveau téléphone, mais je m'y perds avec toutes ces options. Tu peux me régler ça ?
2: Oui, donne-le-moi. Tonton ?
1: Oui ?
2: J'ai activé la reconnaissance faciale. Ton téléphone se déverrouillera automatiquement lorsqu'il reconnaîtra ton visage. Plus besoin de taper un quelconque code secret ou de dessiner un schéma ou même de t'embêter avec un mot de passe. Cela le sécurisera. Tout en restant simple d'usage, présente-le devant ton visage et il s'ouvrira.
1: Super.
2: Tonton, je dois simplement scanner ton visage. Oui, encore une.

0: Hva? Meet.
1: Oui, tonton.
0: Meet et toi, est-ce que vous allez bien?
1: Pourquoi? Qu'y a-t-il, tonton?
0: Eh bien, hier soir, il se trouve que vous êtes tous les deux sortis après la fête et vous n'êtes pas revenu de la nuit. Quand j'ai vu Meet le matin, elle avait l'air stressée. Voilà pourquoi.
1: En fait, Meet est un peu préoccupée depuis quelque temps. Vous voyez, elle traverse une phase difficile. Non, c'est une affaire qui ne concerne que Meet. Quand elle sera prête et se sentira plus à l'aise, elle en parlera à toute la famille. Je ne devrais en aucun cas en parler à personne.
2: Ce que je veux dire par là, tonton, c'est que
1: Meet fait de son mieux afin de monter l'entreprise de sa mère et de sa grand-mère. En plus, elle a ses études et ses projets à gérer, sans compter Ram, la canne, et n'oublions surtout pas tous les soucis de cette famille qui n'en finiront jamais. C'est pour cette raison qu'elle est un peu préoccupée, mais rassure-toi, je lui ai clairement dit qu'il est tout à fait inutile de stresser et que même si cela prendra du temps, les choses finiront par rentrer dans l'ordre.
0: Oui, rassure ta femme. Dis-lui de ne pas stresser.
1: Oui. J'ai activé la reconnaissance faciale. Ton téléphone s'ouvrira facilement. Je vais passer un coup de fil.
0: Merci beaucoup. Meet, je te connais, je suis ton oncle. Je sais parfaitement que tu viens de me cacher le vrai problème. Ce qui stresse ta chère petite femme.
3: Maman, toutes les livraisons ont été faites.
4: C'est parfait. Tu veux de l'eau?
3: Oui.
5: Et Chef Meet!
3: Que faites-vous ici, tous les deux? Vous n'êtes pas allés chez Tedge faire vos révisions?
6: Bien sûr que si, Chef Meet! Le cours est déjà fini!
7: Oui, nous sommes allés en bus et nous sommes revenus en voiture!
6: Mais oui, Chef Meet!
3: Vraiment? Vous allez me dire qu'un chauffeur spécial a été engagé spécialement pour vous ramener en voiture, c'est ça?
8: Oui, madame. Chauffeur spécial. Tiens juste devant vous.
4: Sois béni et heureux.
3: Cher beau-frère!
8: Pourquoi tu m'appelles toujours ton cher beau-frère? Trouve-moi un autre nom, s'il te plaît, sinon je t'appellerai ma chère belle-sœur. D'accord?
3: C'est entendu, je vais tout de suite te trouver un autre nom.
8: S'il te plaît.
3: Mais dis-moi quelque chose, s'il te plaît. Est-ce que c'est bien toi qui as conduit ces deux petits singes jusqu'ici, dis-moi?
6: Oui, bien sûr, Meet le caïd. Tedge nous a conduits jusqu'à la maison.
3: Bien joué, Tedge. Je vais tout de suite appeler Monsieur Vavit et lui dire, il sera vraiment content de l'apprendre.
9: Salut, ma petite amie.
1: Ton charmant et dynamique petit ami te manque-t-il?
3: Oh là là, quelqu'un a encore les paupières lourdes à ce que je vois. C'est fou ce que la fatigue peut inventer, tu ne trouves pas? Tu ne me manques pas du tout. J'ai une petite surprise rien que pour toi. Regarde qui est venu chez nous.
8: Quoi de neuf, mon frère?
2: C'est super!
3: Et tu sais ce qui est incroyable? Tedge a fait tout le chemin jusqu'à la maison de maman pour déposer ses deux petits singes.
10: Bonjour, mon fils. Comment vas-tu?
4: Je vais préparer un encas.
7: Et Meet le caïd, tourne la caméra vers nous.
3: Ouais.
7: Nous voulons dire à Oncle Meet que notre maître Tedge est non seulement un bon professeur, mais également un très bon conducteur.
3: D'accord, je le fais, vas-y.
6: Il conduit comme ça, regarde. Comme ça.
7: Et il tourne comme ça, vroom, vroom, vroom, vroom. Et roule vite sur les virages, j'ai adoré.
6: Il a également allumé la clim pour nous, tu sais.
3: Bon, très bien, votre tour est terminé. Vous devez avoir des devoirs, montez réviser.
6: D'accord, Chef Meet, on y va, Ram.
3: Tedge, va maintenant te rafraîchir, la salle de bain est là-bas.
8: Au lavabo, tu dis?
3: Oui.
8: Pour être honnête avec toi, j'ai utilisé les lavabos plusieurs fois. Aujourd'hui, j'ai envie d'utiliser la pompe à main pour me laver.
3: Oh, très bien. Fais comme chez toi, d'accord?
8: Vraiment? D'accord.
3: Monsieur Vavit, ton plan fonctionne à merveille. Grâce au ciel, ton frère Tedge reprend petit à petit une vie normale. Ram et la canne apprécient aussi sa compagnie. Ils sont à fond sur leurs études. Et tout ça grâce à ton frère. Je vais raccrocher.
1: Au revoir. Prends soin de toi.
3: La photo de papa. J'espère qu'il ne fera pas une nouvelle crise en voyant ce cadre.
9: Schmidt, cette photo.
3: Il s'agit de mon père.
9: Papa.
4: Tedge, mon fils. Les Ankas sont prêts. Viens donc manger.
8: Oui, ma tante. Ramez la canne. Descendez, venez manger.
11: On arrive tout de suite, maître.
8: Voilà.
4: J'ai besoin de te parler, viens.
3: Qu'est-ce qu'il y a?
4: Mate, chez Tedge, la douceur est une seconde nature. Je croyais que tu étais la seule à pouvoir contrôler ces petits démons, ramer la canne, mais il y est parvenu sans peine. Juste un petit conseil. Pourrais-tu lui dire gentiment d'attendre un peu avant de conduire? C'est parce que sa guérison est toute récente. Même ton père refusait de prendre le volant à chaque fois qu'il se sentait sous pression. Oui.
3: Maman, le jour où papa était parti en patrouille, je te parle de la fameuse nuit. Tu es allée au poste, n'est-ce pas?
4: Oui.
3: Dis-moi, qui conduisait ce jour-là? Oncle Ardali était-il avec lui ou était-ce juste Awasing?
4: Non. Je crois qu'Awasing était à l'arrière. Si je me souviens, c'est Mohan qui conduisait. Ce jour-là, il n'a même pas touché à son assiette. À vrai dire, il était trempé de sueur. Il avait l'air très fatigué. Je me demande ce qu'il lui a pris.
3: Oncle Mohan Lal adorait la nourriture que tu lui préparais. Je me souviens bien que tu emballais toujours son repas. Autrefois, il nous emmenait déguster des beignets aux pommes de terre, puis les années ont passé et il a disparu. Où est-il passé?
4: Je ne sais pas, chérie. Après le décès de ton père, il n'est jamais venu nous voir. Il n'a même pas assisté à ses obsèques, tu te rends compte? Puis quelques temps après, j'ai appris qu'il avait été muté ailleurs. J'ai même oublié que je devais préparer du thé pour Tedge. Je reviens.
3: Oncle Mohan Lal.
1: Oncle Ardali?
3: Oui. En fait, Awasing a emporté tous les documents de mon père ainsi que toutes les informations liées à sa disparition. Il avait anéanti chaque indice susceptible de le compromettre. Pourtant, grâce à ma mère, j'ai mis la main sur un détail crucial. Oncle Ardali. Il conduisait la Jeep de papa, Oncle Mohan Lal. La dernière fois que papa a quitté la maison, papa était avec Oncle Mohan Lal. Il faut absolument le tenir au courant, surtout qu'il n'a jamais donné signe de vie après la mort de mon père. Il n'a même pas assisté au dernier sacrement de papa. Et maman m'a raconté tout à l'heure qu'il avait été muté dans une autre petite ville peu de temps après le décès de papa. Il faut qu'on trouve ses coordonnées, il faut qu'on le retrouve. J'ai déjà vérifié en ligne, mais aucun résultat.
1: Nous ne savons pas où il est allé. Nous n'avons pas ses coordonnées. Nous n'avons pas non plus d'autres détails ni d'informations. Alors comment traquer un fantôme?
3: J'ai découvert une bonne astuce. Les détails du recrutement et de la mutation des policiers se trouvent dans la deuxième partie du dossier 16, conservé dans la salle des archives du commissariat. De là, nous pourrons savoir où est affecté oncle Mohan Lal.
1: Est-ce qu'au moins tu t'entends parler, Mythe? On parle quand même de voler des preuves dans les archives de la police au commissariat, donc en gros, tu veux qu'on se fasse arrêter, hein? Ah, Awasing sera là. Lorsque ce meurtrier découvrira que tu fouilles dans la salle des archives de la police, ce sera fini pour toi.
3: Il ne découvrira rien, rassure-toi.
1: Comment? Tu vas faire le coup de la montre magique comme dans les films? Un coup d'invisibilité, hop, tu reviens de la salle des archives avec les preuves, t'es sérieuse, là?
3: Quelque chose de ce genre. Écoute, seul oncle Mohan Lal connaît toute la vérité sur cette fameuse nuit et nous devons le retrouver par tous les moyens afin d'avoir le cœur net. Et pour cela, nous devons d'abord trouver le dossier.
1: Et comment tu vas t'y prendre?
3: Je dois me faufiler au poste et voler ce fameux dossier. Et attention! Qu'y a-t-il?
1: Qu'est-ce que tu as dit? Voler? Tu as dit voler? Tu veux voler au poste de police? Voler un dossier confidentiel en présence de 10 à 12 policiers costauds et armés, le voler sous le nez de Awasing, impossible. Non, non, non. Ce n'est pas une option. C'est vraiment risqué. Mais ce n'est pas possible.
3: Écoute-moi,
1: non, non.
3: Écoute. Je sais que c'est risqué et je sais bien qu'on finira peut-être en prison, mais il faut qu'on prenne ce risque, Mythe.
12: On va sûrement se faire tabasser à coups de matraque. Réfléchis bien.
3: Pas besoin. Je suis bien décidée à le faire. Je vais me faufiler au poste de police et voler ce dossier.
12: Une seconde. Comment cela t'as décidé, hein? Tu as pris ta décision et tu crois que cela suffit et moi dans tout ça? Non. Rien de tel n'arrivera.
3: Monsieur, va vite. C'est le seul et unique moyen que j'ai trouvé pour atteindre Hank Moanlal et... Et lui seul est en mesure de nous parler du meurtre de mon père.
12: Oui, Mead, je comprends, mais sache que tu es en train de prendre un énorme risque. Je ne peux pas te laisser faire ça. Et dis-moi quelque chose. As-tu déjà commis un vol dans ta vie?
3: Tu es fou ou quoi? Je suis la fille d'un policier. Comment puis-je voler? Mais j'ai attrapé beaucoup de voleurs.
12: Ah, dans ce cas, ma décision est prise. Je ne soutiendrai pas ce projet. Aucun vol ne sera commis. Considère ce plan comme annulé, voilà.
3: Tu avais promis de me soutenir, quoi qu'il arrive.
12: Oui, c'est vrai, j'ai promis de te soutenir, mais je ne peux pas mettre ta vie en danger. De plus, je serai matraqué, alors laisse tomber.
3: Alors là, tu reviens sur ta parole.
12: Je ne reviens pas sur ma parole, je veux juste...
3: Alors dis-le. Allez!
13: Approchez si vous voulez une tasse de thé chaud.
12: J'ai une condition. Tu vois ce petit stand là-bas? Viens, je te mets au défi d'y voler un caramel, Meat. Si jamais tu réussis à voler un caramel dans ce stand, nous suivrons ton plan. Si tu échoues cette mission, eh bien je ne céderai pas. Ton plan sera annulé, je ne ferai rien de tel. Oui, annulé, point final.
3: Tu veux m'inciter à faire de mauvaises choses? Je refuse de nuire à un pauvre innocent.
12: Ce n'est pas négociable. Vole ce petit caramel. D'accord, justicière? Allez, va voler un caramel. Ensuite, pose-moi ces 5 roupies là-bas discrètement. Vas-y, fais-le si tu en as le cran.
3: D'accord alors, reste là et observe de loin.
12: Écoute, si tu te fais prendre, je ne suis pas avec toi. Tu as agi seul. Vas-y.
3: Attends et observe.
12: Je ne vais pas regarder.
3: Mon cœur bat la chamade, à cause de la nervosité. Meat, contrôle ta nervosité.

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0: Bon, comme on n'est pas sûr pour la Corse, qu'est-ce que je fais? Je mets une option ou pas?
1: Je sais pas, c'est combien?
0: C'est 5 euros.
1: Oh bah attends, vas-y, hein, pour 5 balles, on va pas se faire chier. Quoi?
0: Enfin, si, c'est beau, c'est un beau moment. Tu te fais plus chier pour 5 balles. Tu sais que c'est un cap que t'as passé, là.
1: Ah bon?
0: Bah oui. Avant, tu te faisais plus chier pour 2 euros, max. Mais là, maintenant, c'est 5 euros. 5 euros, c'est un vrai palier. Mmh. C'est un billet. Mmh. Tu te fais plus chier pour un billet, quoi.
1: Ouais,
0: c'est fou.
1: Et dis-moi, il y a quoi d'autre comme option? Parce que, je sais pas, j'ai peut-être envie d'un bagage supplémentaire.
0: Oh, chérie, je t'aime. Hey. Putain, qu'est-ce que je t'aime.
2: Chérie, c'est moi.
1: Coucou.
2: Ça va, Minou?
1: Ouais.
2: Qu'est-ce que tu fais?
1: Bah écoute, j'étais partie pour faire un gratin avec le chou-fleur que ta mère nous a donné. Ouais. Mais là, je me dis que ce serait dommage de rajouter du chou-fleur là-dedans. Hein.
2: Ah oui.
1: C'est trop bon, la béchamel.
2: Vas-y, fais voir. Bon, j'y vais, hein.
1: Vas-y. Vas-y.
2: Oh, bon. Enfin. Tu, à mon avis, ce sera pas meilleur avec du chou-fleur.
1: Bah non, non. Attends, prends une assiette au moins.
2: À mon avis, ce sera pas meilleur avec des assiettes. Hein.
1: Ouais, t'as raison. Oui. Oh, c'est gentil, merci Julie. Oui, à demain. Ouais, ciao. Chaton, qu'est-ce que tu penses de moi?
3: Pardon?
1: Si tu devais me décrire, tu dirais quoi?
3: Bah, que t'es super. Que je t'aime et que t'es la femme de ma vie.
1: Non, quoi. Mais pas comme ça, en tant que personne. Mon caractère, ma façon d'être. Julie passe ses journées à me dire que je suis géniale, formidable, la meilleure patronne du monde. Alors fais-moi redescendre, s'il te plaît.
3: D'accord. Eh ben, je trouve que t'as pas assez de curiosité intellectuelle. T'es même assez paresseuse là-dessus.
1: Encore.
3: T'as des avis tranchés sur tout, même quand tu sais pas de quoi tu parles. Et surtout quand tu sais pas. Tu peux être d'une mauvaise foi abyssale, t'écoutes jamais ce qu'on te dit, t'as beau après tout le monde, et t'as la finesse d'un rouleau compresseur.
1: Encore un peu, elle vient de me dire que j'étais lumineuse.
3: Lumineuse? Je te rappelle que t'es la seule autour de nous qui a pas eu son bac. Hein. Même ma frangine l'a eu, alors.
1: Merci, chaton.
3: Tiens, plie le linge à ma place. Ça va te dégonfler les chevilles.
1: Non, c'est gentil, mais ça va. Je me sens beaucoup mieux. Merci.
3: Comme tu veux.
1: Salut à toi.

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8: Bonne fête, maman, je t'aime très fort.
5: Bonne fête, maman.
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13: Comment il est la Réunion? C'est au volant de ce tout nouveau 4x4 que nous sommes partis à la rencontre de 20 passionnés dont le métier ou le quotidien est au contact direct avec la route. Ils nous parleront des dangers qu'ils y rencontrent et comment ils y font face. Dans chaque épisode, nous retrouverons également notre expert Malikounia. Installez-vous confortablement, attachez votre ceinture. Bienvenue dans Tous sur la route sur Antenne Réunion. Comment il est la Réunion? Aujourd'hui, nous sommes à l'entrée de la route du littoral, ou plutôt à la fin de la route du littoral, en fonction du sens dans lequel vous venez, à la rencontre de la police nationale, qui effectue aujourd'hui un contrôle routier, un contrôle de vitesse plus précisément. Venez avec moi, vous êtes dans Tous sur la route, sur Antenne Réunion. Bonjour Jérôme.
14: Bonjour.
13: Merci de nous recevoir, de nous accueillir ici sur ce contrôle routier, contrôle de vitesse précisément.
14: Précisément, contrôle de vitesse, nouvelle route du littoral. À l'entrée de Saint-Denis,
13: yes.
14: Avec trois zones de limitation de vitesse. Mm-hmm. Route du littoral, 90. Entrée à la jonction, 70. Mm-hmm. Et ensuite, arrivée au panneau d'agglomération, 5 ans.
13: Alors aujourd'hui, on est là pour parler donc de la vitesse et notamment pour sensibiliser les gens sur la vitesse. Vous n'êtes pas là pour pénaliser réellement, surtout, c'est beaucoup pour la prévention.
14: Pour la prévention, il y a de la prévention, il y a la verbalisation. Comme on dit, la vitesse est un des facteurs accidentogènes au niveau de la Réunion.
13: Exactement.
14: Avec le stupéfiant et l'alcoolémie. Le contrôle vitesse permet d'établir une alcoolémie s'il y a le besoin, faire aussi un dépistage de stupéfiant.
13: Okay, d'accord.
14: Et de savoir si cette personne a réellement le permis, d'accord. Ou peut-être il conduit sans savoir qu'il n'a plus le permis.
13: D'accord.
14: Voilà.
13: Bon, on va regarder tout ça. Là, vous avez un collègue qui est placé avec des jumelles, un petit peu plus loin.
14: C'est-à-dire, voilà, il est aux jumelles, ce qu'on appelle chez nous l'opérateur.

0: D'accord.
1: C'est lui qui va nous transmettre les vitesses par moyen radio.
0: D'accord.
1: Et nous, on est en interception avec le service de contrôle, de verbalisation présent.
0: Et le service de sécurité routière précisément qui est là aujourd'hui ?
1: Exactement, ils sont là, on est des spécialistes, on travaille en collaboration avec eux.
0: D'accord.
1: Sur du routier. Actuellement, on a la chance d'être quand même assez nombreux. Mmh. Deux motards en interception, un véhicule prêt pour la verbalisation.
0: D'accord.
1: Et voilà. Vous entrez juste derrière, madame.
2: Il y a un radar qui est implanté là en ce moment au niveau du pont. C'est limité à 70. Vous étiez relevé à 106 km/h. Voilà. Donc vous allez être verbalisé pour l'excès de vitesse, d'accord ?
0: Alors Jérôme, là on a quelqu'un qui s'est fait contrôler, oui. Positif au stupéfiant. Je voulais savoir qu'est-ce qui vous a mis un petit peu la puce à l'oreille, pourquoi lui, pourquoi ?
1: Bah, déjà, lors de l'interception, il a voulu se fondre dans la circulation. Donc on l'a anticipé, on l'a positionné ici. Et par rapport à ses dires, bah, il tient des propos incohérents, pas la même version, donc qui nécessite de pousser un petit peu plus l'investigation.
0: Ouais.
1: Au niveau stup, au niveau alcool négatif. Mais au niveau, on va dire, stupéfiant, bah, il s'avère que c'est positif.
0: D'accord.
1: Ça aurait pu être négatif,
0: ouais.
1: Mais là, c'est positif. On appelle l'OPJ par rapport à ses antécédents. Soit il sera reconvoqué, la voiture va être mise en fourrière, et puis voilà.
0: Vous voyez les amis, hein, comme quoi il faut faire très très attention sur la route. Nous, avant de continuer avec ce contrôle de vitesse, je vous propose de retrouver notre expert, Malik Ounia, qui répond à une question et qui nous conseille dans Tous sur la route.
3: Conduisez toujours comme si la vie d'une autre personne en dépendait. Soyez humble au volant et remettez-vous en question en permanence. Ne surestimez pas vos capacités. N'hésitez pas à vous autocritiquer pour améliorer votre comportement au volant.
0: Allez, merci encore une fois Malik Ounia qui nous conseille, comme à chaque fois dans votre émission Tous sur la route. Et nous allons continuer à parler avec Jérôme. Jérôme, merci de nous avoir accueillis ici sur ce contrôle routier. On le voit, il y a pas mal de personnes qui ne respectent pas les vitesses. Est-ce que tu aurais un conseil à donner aux gens ?
1: Alors moi, j'aurais un conseil aussi aux gens qui continuent à respecter les limitations de vitesse et pas les signalisations. Mais je conseille aussi de venir sur les stands de la préfecture qui sont organisés par les organismes de prévention routière, mm-hmm. qui nous permettent de savoir et de se mettre à jour concernant ce qu'on peut faire, ce qu'on peut continuer à faire,
0: ouais.
1: et ce qu'on ne peut plus faire. Se mettre à jour et regarder un petit peu ou s'informer autour de soi, ça ne coûte rien.
0: Merci beaucoup. À bientôt, bonne continuation.
1: Au revoir.
0: Au revoir, merci beaucoup. Quant à nous, on se retrouve très vite dans votre émission Tous sur la route. Soyez au rendez-vous, ça se passe bien sûr sur Antenne Réunion. Bye bye.
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0: 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Bonjour à toutes, merci de nous rejoindre. Voici les titres de votre journal. À la une de l'actualité, la réouverture de la route des laves prévue à 12h30 en cette mi-journée. Après de grands travaux entrepris pour déblayer les récentes coulées de lave, les automobilistes pourront à nouveau circuler entre Sainte-Rose et Saint-Philippe sans contrainte horaire. Nous rejoindrons sur place en direct Joanne Mazard dans un instant. Eid Moubarak à la communauté musulmane de Lille qui célèbre depuis ce matin l'Eid el-Kébir, la fête du sacrifice. Plusieurs centaines de fidèles rassemblés dès l'aube pour une première prière au vélodrome de Champfleury à Saint-Denis. Retour sur la symbolique de cette fête religieuse dans ce 12h30. Solidarité, l'appel au don d'une famille de la Saline Léo. Leur garçon, Eloane, 8 ans, est atteint d'une tumeur au cerveau et doit se rendre dans l'Hexagone pour le suivi de son traitement. Une cagnotte lancée depuis 2 jours. Rencontre dans ce 12h30. Nous remonterons le temps à l'époque que certains ne peuvent pas connaître, du temps où nous passions nos coups de fil dans des cabines téléphoniques avant l'arrivée des téléphones portables. La dernière cabine encore opérationnelle se trouve en Alsace. Souvenir à la fin de cette édition. Mais d'abord, l'Eid el-Kibir, la fête du sacrifice célébrée par la communauté musulmane de Lille aujourd'hui. Aux aurores, ce jeudi, des centaines de fidèles rassemblés pour un moment en prière au vélodrome de Champfleury à Saint-Denis. Une fête religieuse hautement symbolique. Reportage Marius Doy.
1: Dans la lumière bleutée de l'aube, des centaines de fidèles réunis côte à côte, se recueillent dans une même ferveur. Les regards tournés vers la prière pour célébrer l'Aïd el-Kébir. Toutes les générations sont réunies pour la plus grande fête du calendrier musulman.
2: Alhamdulillah, en tant que musulman, c'est le jour de la joie et c'est le jour du sacrifice. Ma famille, c'est très important pour monter la dignité et la fraternité.
3: Ibrahim s'est sacrifié pour nous. Donc ce sacrifice-là, aujourd'hui, c'est le jour de cette fête-là. On se réunit toujours en famille, parce qu'en famille, en communauté, dans toutes les circonstances, c'est que c'est un moment très grandiose. C'est la grande fête de tout l'islam.
1: Ils étaient nombreux à arriver avant l'aube pour participer ensemble à cette grande prière de l'Aïd. Dans le calme et le recueillement, les tapis se déploient peu à peu sur le sol du vélodrome avant un moment de rassemblement en famille. Appelé fête du sacrifice, l'Aïd el-Kibir commémore la foi du prophète Ibrahim. Comme le veut la tradition, les familles procèdent au sacrifice d'un animal, le plus souvent un bœuf, une viande ensuite partagée entre proches, voisins et personnes les plus démunies.
4: C'est véritablement un moment de retrouvailles, un moment de fédération au sein des foyers et de la population réunionnaise. Pour les gens qui n'ont pas notamment la chance de manger de la viande tous les jours, c'est peut-être un petit moyen de pouvoir contribuer en fait à cette satisfaction, à leur donner un peu de viande ou même simplement partager un sourire, partager des moments et se rencontrer à nouveau, se réunir à nouveau.
1: L'Aïd el-Kébir marque le 10e jour du mois de Dhul-Hijjah, le dernier du calendrier musulman, rythmé par l'observation de la lune. Cette fête s'inscrit dans la période du pèlerinage à la Mecque et vient conclure plusieurs jours de spiritualité et de recueillement pour les fidèles.
5: Aujourd'hui, c'est le point culminant de 9 premiers jours, c'est-à-dire le début du mois lunaire de Dhul-Hijjah, le dernier mois du calendrier islamique qui a commencé il y a 10 jours, qui a marqué une période d'adoration intense. Et aujourd'hui, c'est le point culminant avec la fête du sacrifice. Les jours de joie précèdent toujours des périodes d'adoration. Et après les périodes d'adoration, on a l'espoir que Dieu nous a pardonné. Donc c'est un jour de joie pour nous en premier lieu.
1: Sur l'île comme partout dans le monde musulman, l'Aïd el-Kébir sera célébré durant 3 jours. 3 jours placés sous le signe de la foi, du partage et de la joie d'être ensemble.
0: Autre actualité, elle n'était rouverte que partiellement depuis quelques jours. C'est en cette fin de matinée ce jeudi que les automobilistes retrouveront une route des laves totalement rouverte à la circulation entre Sainte-Rose et Saint-Philippe, sans horaire aménagé. Nous rejoignons sur place en direct Joanne Mazard. Bonjour Joanne, les automobilistes attendent cela avec impatience. Ça y est, est-ce que la route des laves est-elle officiellement ouverte ?
6: Oui, Laura, eh bien justement, derrière moi, les véhicules commencent tout juste à avancer. C'est le chef de chantier qui est en train de faire avancer doucement les voitures pour qu'elles empruntent cette nouvelle piste, cette fois-ci finale, hein, qui n'est pas ouverte seulement le matin et le soir, mais bien toute la journée. Donc c'est un soulagement, la fin de deux mois de galère pour les automobilistes qui devaient jusqu'à présent passer par la route des plaines pour contourner cette zone. Alors voilà, les automobilistes avancent doucement, c'est pour ça qu'on ne s'est pas permis de les interroger puisqu'il faut qu'ils avancent. Voilà la circulation qui avait été coupée depuis le passage de la lave le 13 mars jusqu'ici. Donc les travaux avaient démarré le 27 avril, hein, tout juste après le passage de la lave, une fois la lave suffisamment refroidie. Et en un peu plus d'un mois, c'est près de 700 mètres de pistes qui ont été reconstruites. Voilà, une réouverture plus rapide que prévu, mais avec un revêtement encore provisoire en gravillon. Donc les autorités appellent justement à la prudence lors du passage sur cette route provisoire. Écoutez justement le chef de chantier qui appelle justement les automobilistes à la prudence lors du passage sur cette route.
7: Une ouverture définitive sur, quand même, il faut le souligner, un revêtement provisoire, hein, qui a été fait en gravillonné. Donc j'appelle à la prudence à tous les usagers, hein, on est sur une surface en gravillonné, donc il faut vraiment redoubler de prudence.
6: Donc les commerçants sont également soulagés puisque ça sera sans doute le retour d'un peu plus de monde sur cette route entre Sainte-Rose et Saint-Philippe. Vous l'avez entendu, les autorités appellent à la prudence lorsqu'on traverse cette route. Il faudra attendre sans doute la fin de l'année pour retrouver une route bitumée, Laura.
0: Merci Joanne Mazard pour toutes ces précisions en direct depuis la route des Laves devant la caméra de Thomas Fontaine, une route désormais rouverte donc à la circulation pour le plus grand soulagement des habitants et des commerçants de l'Est comme du Sud sauvage de La Réunion. Dégradation de l'environnement à Saint-Pierre, secteur Pierrefonds. Une entreprise de BTP, surprise par la brigade de l'environnement de la Civis, a déposé ses ordures en bord de route. Seaux, pots de peinture, plastique, plusieurs mètres cubes de déchets laissés à ciel ouvert. L'entreprise contrainte ce matin à la réparation de ses actes. Opération de nettoyage sur les lieux du délit, suivie par Gabriel Ribals.
8: Une pile de déchets, différents métaux, du carton, du plastique, même des tôles. Sur place, la situation est tendue. Les auteurs des faits sont réticents à l'idée d'apparaître devant notre caméra. Certains d'entre eux manifestent leur colère en jetant les déchets. Nous sommes même délibérément frôlés par une tôle que l'un des auteurs fixe sur le toit de la camionnette de l'entreprise. Cette semaine, les salariés de cette boîte dans le BTP ont jeté leurs débris. Une déchetterie se trouvait pourtant à quelques kilomètres. Aucune tolérance de la part des autorités.
9: Il s'agit d'une entreprise, qui plus est, donc qui a la charge de devoir traiter ses déchets dans le cadre de son activité. Et c'est vrai qu'aujourd'hui, la Civis est sur un volet tolérance zéro concernant les dépôts sauvages sur l'ensemble de son territoire. Non seulement ils sont en train de payer de leurs actions, mais en plus, les amendes forfaitaires qui viennent accompagner le règlement de cette situation viennent aussi impacter, leur activité in fine.
8: La brigade accompagnera les salariés jusqu'à la déchetterie, craignant qu'ils récidivent et rejettent une nouvelle fois leurs déchets.
0: Dans l'actualité également, les suites de l'agression d'un jeune homme de 20 ans poignardé à plusieurs reprises, quartier Fayard à Saint-André. 5 auteurs présumés de l'agression interpellés et placés en garde à vue. Notez également un nouveau fait de violence, toujours quartier Fayard à Saint-André. Une rixe entre 4 individus éclate hier soir aux alentours de 22h sur la voie publique. Une personne blessée à l'arme blanche, la victime prise en charge par les secours et transférée à l'hôpital, ne souffre que de blessures légères. 2 individus ont été interpellé. Au tribunal correctionnel de Saint-Pierre, le procès de Thierry Robert renvoyé au 4 février 2027 en raison de l'absence de magistrats. L'ancien édile de Saint-Leu et son fils impliqués dans une affaire d'expulsion locative devaient comparaître pour des faits de manœuvre, menaces, voies de fait ou contraintes pour forcer une personne à quitter son lieu d'habitation. Les faits remontent sur la période du 24 janvier au 6 février 2025. À Saint-Louis. À présent, l'appel à l'aide d'une famille de la Saline Léo. Leur fils, Éloane, 8 ans, est atteint d'une tumeur au cerveau, diagnostiquée le mois dernier. Après deux opérations suivies au Chore, il doit se rendre maintenant en métropole afin de poursuivre un traitement en radiothérapie. Ses parents appellent aux dons et à la solidarité des Réunionnais pour un coup de pouce financier. Une cagnotte lancée depuis 2 jours. Rencontre avec Neymarou.
10: Depuis la maladie, Éloane ne peut plus aller à l'école. Il se repose devant la télé, très affaibli par le passage de l'infirmière. Sa maman s'occupe de lui 24 heures sur 24. Elle nous raconte son quotidien.
11: Franchement, il est compliqué de voir tous les matins des enfants en train de pleurer parce que c'est pas la piqûre qui fait mal, mais c'est le produit en lui-même. Il brûle à lui. Émotionnellement, il est compliqué, on va dire. Comme toute maman, hein, des fois, on a envie de dire non parce qu'il ne faut pas faire ça, faire ci. Mais il ressent fois 10 les émotions. Donc, ça se fait que il va aller bouder, on va dire, à son côté. Mais après, il va revenir.
10: Leur vie a basculé il y a un mois après un simple contrôle chez l'ophtalmo. Une anomalie est détectée. Scanner, échographie, tout s'enchaîne très vite.
11: Ben, c'est que le lendemain, le chirurgien a dit voir moi personnellement. Éloane était déjà au bloc pour une première opération. Et du coup, il a dit à moi, ben, madame, ben, c'est quand même une tumeur. Ben, m'a vu le monde écrouler d'un coup. Et du coup, le temps de réaliser m'avait même point parce que les choses arrivent un dès l'autre. Où il est là, où il essaye de garder quand même la tête haute, même s'il est très difficile à encaisser.
10: Depuis, Éloane a subi 2 opérations et 5 jours de chimiothérapie. Mais pour continuer les soins, il doit se rendre en métropole.
11: Il peut aider à nous, ne connaît même pas si le logement il paye ou si la caisse il prend en charge. Ou par exemple le transport, quand il arrive à l'aéroport, s'il est pris en charge aussi. C'est pour ça que nous la lançons cette cagnotte-là. Franchement, là, comme il voit, ça va vite, il est stressé, mais il ne monte pas. Hein, mais il est stressant de ne pas savoir, surtout quand les mamans préfèrent être organisées.
10: Aujourd'hui, la famille d'Éloane se montre plus que jamais soudée dans cette épreuve de la vie.
11: Nous, des parents séparés, franchement, de ce que m'y voit aujourd'hui, nous les vraiment soudés pour Éloane. Et m'y pense que d'y ressent, donne la force aussi, m'y pense à continuer, que il voit, même si maman, papa n'est pas avec, chacun a sa vie, mais il est là pour lui.
10: Éloane continue de se battre avec courage en attendant d'être pris en charge en métropole. Il a même fêté son anniversaire comme il se doit.
0: La fête des mères ce dimanche, des je t'aime, des fleurs ou des cadeaux. 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À présent, parlons du marché de Saint-Leu dans la course du plus beau marché de France. Concours organisé chaque année par TF1 pour cette saison 9, 24 marchés sélectionnés. Entre la mer et les fils à eau, le marché de Saint-Leu peut avoir ses chances de remporter la distinction grâce à vous. Vous pouvez participer au vote. Rendez-vous sur notre site de l'info.re tout pour toutes les modalités. Consommation et pouvoir d'achat, le bouclier qualité-prix 2026 présenté hier à la préfecture. Le dispositif conserve ses 175 produits de l'an dernier, mais la version 2026 du BQP réduit de 12 euros la facture finale, soit de 415 euros. Elle passe désormais à 403 euros. Écoutez la réaction de Nathalie Infante, la secrétaire générale aux affaires régionales, était l'invitée connectée du 6-8 ensemble ce matin.
12: En accord avec les partenaires du BQP et notamment avec les distributeurs, nous avons discuté effectivement d'un élargissement des surfaces de vente qui pouvaient présenter une offre BQP. Et donc pour des surfaces de vente plus petites, notamment inférieures à 950 m², sur la base du volontariat, les distributeurs peuvent proposer un BQP restreint de 50 produits qui présentera les mêmes caractéristiques que le BQP de droit commun, j'allais dire, c'est-à-dire avec évidemment beaucoup d'alimentation, des produits d'hygiène, des produits infantiles, également une vigilance sur les produits locaux, de manière à reproduire une offre BQP qui soit adaptée à ces magasins plus petits.
0: 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L'actualité dans l'Hexagone, marquée par la découverte d'un enfant séquestré depuis 15 jours. Il était enfermé dans un cagibi à son domicile. Les faits se sont produits près de Cavaillon. Le garçon âgé de 9 ans mangeait et dormait à même le sol dans un espace d'un mètre carré. C'est une voisine qui a donné l'alerte aux forces de l'ordre. Elle témoigne dans ce reportage de Tristan Vartagnan et Ève Chenu.
13: Sans la vigilance de cette voisine, le calvaire d'un petit garçon de 9 ans aurait pu durer encore longtemps.
14: Je voyais régulièrement cette famille qui partait et il manquait toujours un petit garçon.
13: Persuadée qu'il se trouve enfermé à l'intérieur de cette maison, vendredi dernier, Sandrine alerte les gendarmes.
14: Les gendarmes m'expliquent qu'ils l'ont retrouvé pas dans sa chambre mais dans ce cagibi. Il dort à même le sol. Il n'a pas de drap, il n'a pas de couverture, il n'a pas d'oreiller.
13: Pendant 15 jours au moins, ce petit garçon a vécu enfermé dans un espace encombré d'un peu plus d'un mètre carré.
15: Il vit dans des conditions où c'est pas permis. On ne peut pas taire ce genre d'histoire, même si on est un petit village de 2000 habitants. C'est pas possible.
13: Après avoir été libéré, il a offert ce dessin à Sandrine. Avec son écriture d'enfant, il lui a écrit « Merci beaucoup de m'avoir sauvé ». D'autres riverains que nous avons rencontrés n'avaient même pas connaissance de l'existence de l'enfant.
16: Presque un an que ce sont mes voisins, je ne l'ai jamais vu. Et pourtant, on va travailler, on se lève le matin, on aurait pu le croiser, marcher à l'école, etc. Je ne l'ai jamais vu. Je ne connaissais même pas l'existence de cet enfant.
17: Ils ont sauvé ce petit garçon d'une situation qui est vraiment dramatique et désolant. Et nous espérons que ce petit garçon va s'en sortir.
13: Qui est responsable de la maltraitance de cet enfant, le beau-père a été interpellé et placé en détention provisoire. Mais il reste présumé innocent. D'après cette voisine qui a rencontré et échangé avec les frères du petit garçon, la mère aussi pourrait être impliquée.
18: Sa maman l'attachait, elle mettait les bras derrière le dos, elle l'a complètement attaché et il était juste délivré pour manger et boire. Et, et après quand ils avaient fini de manger, elle le mettait, elle le rattachait dans le cagibi.
13: D'après nos informations, la mère actuellement hospitalisée pourrait être entendue dans les prochains jours. Une information judiciaire pour violence et privation de soins et d'aliments a été ouverte par le parquet d'Avignon. Le temps de l'enquête, l'enfant a été confié à une personne de confiance.
0: Mort de Théo, ce garçon étranglé à Rennes. Les deux adolescents de 15 et 16 ans qui ont avoué leur geste présenté hier à un juge et sont mis en examen pour meurtre et placés en détention provisoire. Les homicides et tentatives d'homicide commis par des mineurs régulièrement à la une de l'actualité. Alors sont-ils plus impliqués qu'auparavant? Les explications d'Elsa Salit et Laura Baquet.
19: À Rennes dimanche, un enfant de 11 ans étranglé pour une histoire de matériel de pêche. Samedi, dans un camping en Seine-et-Marne, un jeune de 17 ans poignardé après un conflit autour d'une demande en ami refusée sur le réseau social TikTok. À Paris, en début de semaine, en pleine nuit, un adolescent de 14 ans tué et sa mère blessée. À chaque fois, dans ces homicides, des mineurs mis en cause. En Ille-et-Vilaine, deux lycéens de 17 ans ont été blessés après une dispute qui a dégénéré. L'un a porté des coups de cutter au second, qui s'est défendu avec une paire de ciseaux.

0: eaux. Devant le commissariat, peu après les faits, nous rencontrons le père de l'un d'entre eux, bouleversé. Il se confie à notre équipe.
1: Je suis complètement démuni, complètement perdu. Je ne sais même pas. Tout à l'heure, j'arrêtais pas de pleurer. Et moi, j'aimerais bien savoir, avoir une discussion avec lui, savoir au moins qu'est-ce qui t'a poussé à faire ça. Pourquoi? Quelle violence? Qu'est-ce que je t'ai pas donné comme éducation pour en arriver là, quoi?
0: Les jeunes sont-ils plus violents? Nous avons consulté les chiffres du ministère de l'Intérieur. Ces 10 dernières années, le nombre de mises en cause pour des infractions a diminué de 15%. Mais dans les détails, les faits d'ultra-violence, eux, ont augmenté. Les services de sécurité ont mis en cause 121 mineurs pour homicide et 464 pour tentative d'homicide l'an dernier. C'est deux fois plus qu'il y a 10 ans. Comment expliquer ces chiffres? Selon cette avocate spécialisée en droit des mineurs, la question est aussi sociétale. Les enfants sont exposés parfois très jeunes et sans contrôle à des contenus comme des vidéos ou des jeux très violents.
2: Les études sont très claires, hein. Les jeunes ne sont pas plus violents qu'avant. Par contre, l'environnement, il est aussi plus violent. Les jeunes ont accès, là, depuis quelques années, à des contenus qui peuvent être extrêmement violents. Ça, ce n'est pas sans incidence sur leur développement. Et ça peut avoir un rôle dans un passage à l'acte extrêmement grave.
0: Les agressions sexuelles et les violences intrafamiliales commises par des mineurs sont elles aussi en augmentation.
3: Je n'ai pas trahi la confiance des Français. Les mots de Nicolas Sarkozy lors de son dernier jour de procès en appel. Il conteste le financement de sa campagne présidentielle de 2007 par le régime du dictateur libyen Muammar Kadhafi. Le tribunal rendra son jugement le 30 novembre prochain. Reportage Lise Cloix, Alexandra Guillet et Alexis Tessier.
4: Pas un mot pour les journalistes. Ses dernières paroles, Nicolas Sarkozy les a gardés pour les magistrats, quelques minutes avant la fin de son procès en appel.
5: Cette affaire de prétendu financement libyen de ma campagne a commencé dans le mensonge et le complot. Elle doit finir dans la vérité et la transparence. Je n'ai pas trahi la confiance des Français. Jamais, jamais je ne pourrai avouer quelque chose que je n'ai pas fait.
4: La défense de Nicolas Sarkozy réclame sa relaxe et conteste le financement de sa campagne de 2007 par de l'argent libyen. L'affaire impliquant son ancien directeur de cabinet Claude Guéant et Brice Hortefeux, ami proche. Pendant l'audience, ses avocats ont insisté sur l'absence de preuves dans ce dossier.
6: 13 ans qu'on fouille partout, qu'on place en garde à vue, qu'on mette en examen, qu'on retourne les comptes bancaires. 13 ans qu'on essaie d'impliquer Nicolas Sarkozy dans ce roman grotesque.
4: Dans ce procès en appel, le parquet général a requis envers Nicolas Sarkozy les mêmes peines qu'en première instance. 7 ans de prison, 300 000 euros d'amende et 5 ans d'inéligibilité. Pour les parties civiles, aucun doute sur sa culpabilité.
7: Ces semaines d'audience ont conforté la conviction que nous avons de l'existence d'un pacte de corruption.
4: La décision sera prononcée le 30 novembre prochain.
3: Au Moyen-Orient, est-ce la reprise de la guerre en Iran? Escalade de la violence avec des frappes américaines dans le sud de l'Iran cette nuit. Voyez les images de cette opération défensive selon l'armée américaine. Explosion dans le ciel, 4 drones dans le détroit d'Ormuz ciblés et leur site de lancement. En représailles, l'Iran vise une base militaire américaine et ce matin, des missiles iraniens lancés en direction du Koweït. Les précisions avec la correspondance de Marianne Kotenoff depuis le Qatar.
8: Apparemment, hein, tout a démarré avec ces 4 navires qui ont voulu traverser le détroit d'Ormuz et qui ont été visés par l'Iran, visés par des drones iraniens. Il semblerait que parmi ces bateaux, eh bien, il y ait des navires américains. De ce fait, les Américains ont riposté en abattant 4 drones. Et pour éviter que d'autres drones soient encore lancés sur le détroit d'Ormuz, eh bien, l'armée américaine a visé pour la deuxième fois cette semaine la base de Bandar Abbas. Hein, c'est une base au sol, une base de lancement de missiles. Bandar Abbas, qui est cette ville située au sud de l'Iran, donc sur le détroit d'Ormuz. Et en représailles, vous voyez, c'est un enchaînement en fait. Hein. Et en représailles, eh bien, l'Iran a visé le Koweït, pluie de missiles et de drones sur le Koweït, et notamment une base américaine qui serait basée donc au Koweït. Voilà ce que l'on sait jusqu'à présent. On voit que c'est un enchaînement de circonstances, que c'est aussi une escalade. Alors, est-ce que ça met en péril le cessez-le-feu? Les Américains disent pas du tout. Ce sont des tirs défensifs. Chacun ici veut que le cessez-le-feu le feu perdure. Chacun ici veut aussi que les négociations avancent. Elles sont toujours en cours. Donc, évidemment, il faut prendre tout ça avec beaucoup de prudence et ne

0: pas céder à l'escalade.
1: Et ces déclarations de Donald Trump avant les frappes, à l'issue d'une réunion à Washington, le président des États-Unis a fait part de son insatisfaction concernant les dernières propositions iraniennes pour parvenir à un accord de paix. Écoutez.
2: Ils négocient sur aucune base, mais s'il faut, on y retournera. Maintenant, il semble qu'ils veulent juste trouver un accord. Je ne pense pas qu'ils aient le choix.
1: Retour à présent à une époque pas si lointaine pour certains d'entre nous où on allait téléphoner dehors dans une cabine téléphonique, les pièces de monnaie pour passer notre coup de fil. Les téléphones portables les ont bel et bien remplacés aujourd'hui, mais en 1998, la France comptait 240 000 cabines téléphoniques. Aujourd'hui, il n'en reste qu'une encore opérationnelle dans un petit village de 70 habitants en Alsace. Jacques-Ric Boivin et Laurence-Claude Pierre nous font voyager dans le passé.
3: Au pied d'une abbatiale plus que millénaire, un vestige du XXe siècle. Cette cabine téléphonique, c'est la version alsacienne de Retour vers le futur. Un combiné, un clavier à touche, les moins de 30 ans ne peuvent pas connaître.
4: C'est comme une légende en fait, un petit peu, ça fait un petit peu... Donc c'est vraiment sympa.
3: La dernière cabine téléphonique de France a pourtant son utilité, car les 170 habitants de Murbach vivent dans un vallon très encaissé. Ici, aucun réseau satellite ne fonctionne. Elle permet aux habitants de téléphoner, mais uniquement pour appeler les secours.
5: Allez, j'essaye.
6: Vous avez composé le numéro d'urgence de la police.
3: Cela fonctionne, mais il est impossible d'appeler votre cousin de Marseille. Lui, en revanche, pourra vous appeler. Depuis que le numéro a été rendu public sur les réseaux sociaux, il sonne très souvent et les passants décrochent.
7: Oui, allô, cabine téléphonique de Murbach. Voilà. Je ne décroche pas tout le temps, n'étant pas tout le temps près de la cabine, mais c'est des gens qui veulent s'assurer qu'on a toujours bien cette cabine qui fonctionne.
8: C'est parfois un petit peu pour tuer le temps, parfois voilà, pour simplement en discuter. Et je pense aussi par curiosité, se dire que c'est peut-être une des dernières fois qu'on a l'occasion d'entendre quelqu'un parler depuis une cabine téléphonique.
3: Dans les guides touristiques, l'abbaye conserve sa place. Mais signe des temps, si vous tapez Murbach sur les réseaux sociaux...
9: Et voici la dernière cabine téléphonique de France.
10: Ce petit bijou technologique, il marche encore.
3: Et depuis que le numéro a été rendu public, on fait des kilomètres pour avoir son selfie cabine. L'objet intrigue et suscite parfois une certaine nostalgie.
11: Ah mais moi je trouve ça très bien, pour moi c'était pas un vestige, j'aimais bien les cabines téléphoniques.
12: Quand c'était connu, il n'y avait pas de téléphone portable, on prenait la cabine pour appeler.
13: Vous appeliez votre futur époux.
12: Ben voilà.
3: Bientôt une antenne relais va être installée dans le village. Adieu la quiétude de la zone blanche, et tant pis pour les nostalgiques, il n'y aura plus d'abonnés au numéro que vous avez composé.
1: Carnet rose dans un parc animalier de Moselle. 9 louveteaux ont vu le jour au début du mois. Une naissance exceptionnelle qui n'est pas le fruit du hasard. C'est le résultat d'un vaste programme de préservation. Plus de 4000 espèces animales sont aujourd'hui menacées de disparition dans le monde. Alors plusieurs parcs zoologiques en France ont fait de la reproduction leur spécialité. Reportage Vincent Ditch.
14: Pour leurs soigneurs, c'est un moment unique et toujours émouvant.
15: Je suis pas sa mère, il a rien à faire avec moi, donc il a envie de retourner avec ses petits frères, ses petites sœurs, et voilà.
14: Au parc de Sainte-Croix, c'est un record. 9 louveteaux gris d'Europe sont nés en même temps, des mêmes parents.
16: Chez les loups, en fait, il y a un couple reproducteur, les autres n'ont pas le droit de se reproduire, et c'est leur troisième portée.
14: Il a fallu attendre 3 semaines pour pouvoir les récupérer dans leur tanière. Pour les ausculter...
17: Tout est propre. C'est un petit mâle aussi,
18: 2,135 kg.
14: Et surtout, les pucer.
19: C'est une petite puce électronique qui fait la taille d'un grain de riz qu'on va mettre sous la peau. C'est pas douloureux. Ça nous permet de savoir qui est ses parents, quelle année il est né, quelle est sa date de naissance.
14: Car ces jeunes loups vont rester en captivité tout au long de leur vie qui dure une quinzaine d'années. Soit ici à Sainte-Croix, soit dans un autre parc d'Europe pour permettre au public de mieux les comprendre.
20: On voit que les animaux sont vraiment dans leur environnement naturel. Ouais.
21: Chaque jour, on entend de plus en plus d'espèces qui disparaissent. L'homme a fait beaucoup de dégâts dans le monde, donc c'est vrai que des parcs comme ça sont indispensables pour la survie des animaux.
14: Réintroduire des espèces en milieu naturel, c'est l'autre objectif des naissances dans les parcs zoologiques.

0: Le pigargue à queue blanche, par exemple.
1: La toundra.
0: Le plus grand des aigles avait disparu durant 2 siècles. Réapparu en 2011, ils ne sont encore qu'une dizaine de couples répertoriés en France. Avec cette grande volière qui a coûté 300 000 euros, le parc espère multiplier les naissances.
2: L'objectif, c'est de relâcher un peu plus de 80 jeunes en fait, d'ici 2030 sur le territoire français pour permettre un véritable retour de l'espèce.
0: La France compte une centaine de parcs zoologiques. Ils investissent chaque année 5 millions d'euros pour la recherche et la conservation des espèces animales, principalement grâce à leurs visiteurs.
3: Ce sont 25 à 26 millions de personnes qui ont eu occasion d'être sensibilisées à la biodiversité. C'est pour ça que les parcs zoologiques financent de nombreux programmes de conservation un peu partout sur la planète, grâce à l'argent qu'on collecte en parcs zoologiques.
0: Actuellement, les parcs français participent à 335 programmes à travers le monde en faveur d'animaux menacés ou en voie de disparition.
4: Et retour chez nous pour un coup d'œil sur la tendance météo de cet après-midi. À Petite France, un ciel nuageux au programme. Le thermomètre affichera les 19 degrés. Bulletin complet dans un instant avec Virgilia S. Et c'est la fin de ce 12h30 sur Antenne Réunion Télé Radio. L'information continue sur l'info.re. À suivre en télé la météo. 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Et j'aurai le plaisir de vous retrouver demain, même heure, même chaîne. Excellent après-midi à toutes sur Antenne Réunion.
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5: Aujourd'hui, je vais vous faire découvrir une toute nouvelle adresse à Saint-Gilles-les-Bains. Un lieu où le design italien rencontre le sur-mesure et l'accessible haut de gamme. Bonjour Mathilde.
6: Bienvenue chez Febalcaz à Bruna. Ici, on imagine des espaces de vie entièrement personnalisés. Cuisine, salon, dressing, chambre, bibliothèque, console d'entrée. Tout est pensé pour harmoniser votre intérieur avec élégance.
5: Et ce qui est impressionnant, c'est que tout peut être coordonné dans le même style.
6: Exactement. Nous travaillons avec un seul fournisseur italien, reconnu mondialement. Ce qui nous permet de créer un univers cohérent et unique pour chaque client. Du modèle simple au très haut de gamme, nous avons des solutions adaptées à tous les budgets.
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6: 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En ce moment, pour toute cuisine achetée, le plein travail est offert, peu importe le matériau qui est choisi.
5: Du design italien, des lignes élégantes, du sur-mesure et une offre exceptionnelle pour l'ouverture, n'est-ce pas un super bon plan ?
7: 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Belle soirée sur Antenne Réunion.
8: Mesdames et messieurs, bonjour, ravi de vous retrouver sur

0: Antenne Réunion pour votre météo avec un temps un petit peu plus couvert aujourd'hui. C'est un jeudi qui rime avec gris et surtout fait marquant, ce sont ces températures qui restent assez élevées sur le littoral, au-dessus des normales de saison, mais rien à voir avec la métropole. On a vraiment une canicule très précoce, plus de 1000 records de chaleur mensuelle qui ont été enregistrés. On est quand même loin de là, mais parfois 3-4 degrés au-dessus des normales saisonnières. On va voir ça dans quelques instants, alors qu'on se rapproche lentement mais sûrement de l'hiver austral. Alors voici la carte de cet après-midi, pas très glorieuse, hein, c'est vrai. Vous l'avez remarqué, quasiment aucune chance de voir le soleil aux abonnés absents, avec donc cette bonne couverture nuageuse qui va s'étaler sur la majeure partie de l'île et parfois quelques pluies éparses que l'on va retrouver principalement vers les zones montagneuses. Donc le parapluie à prévoir au cas où dans son sac. On va regarder par contre le vent qui est assez mollasson, hein, des rafales en dessous des 50 km/h. Vent faible et on retrouve une mer quelque peu agitée, mais là encore on a une houle assez ridicule, hein, quand même autour des 1 mètre, une houle d'alizé, donc vraiment rien à signaler de ce côté-là. Par contre, le thermomètre, je vous le disais, là il y a des choses à dire avec des valeurs contrastées encore une fois, 15 degrés, donc de la fraîcheur du côté du volcan, température de saison, hein, c'est respirable, 19 degrés, ça c'est pour Petite France, 30 degrés par contre c'est anormalement élevé du côté du port, on flirte aussi avec la barre des 30 degrés du côté du chef-lieu, avec 29 degrés à se partager avec les plages. Donc là encore, c'est vrai que le thermomètre a du mal à baisser pour cet après-midi. En tout cas, ce qui va changer pour votre soirée, c'est que la couverture nuageuse va quand même se morceler au profit d'une belle nuit étoilée. C'est Harmonie Perilla qui vous en parlera dès ce soir. Nous sommes le jeudi 28 mai. On n'oublie pas d'embrasser les Germains aujourd'hui. Bonne fête à vous. La marée sera basse à 17h45. Et le soleil, eh bien écoutez, il nous quittera à exactement la même heure, 6h moins le quart. Je vous quitte, mais je vous retrouve dans quelques secondes pour votre jeu Tourner c'est gagner, et juste après, eh bien, vous retrouverez votre feuilleton Les Feux de l'amour. À tout de suite.
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0: on est à la Pointe du Diable, à Saint-Pierre, où le cerf-volant a pris, je dirais, ses jalons. En fait, c'est un meeting. C'est une rencontre avec des gens que l'on fait venir et surtout une rencontre avec les Réunionnais, les familles, les papas, les mamans et les enfants.
1: On passe souvent sur la 4 voies, on voit quelques cerfs-volants, donc du coup, on s'est dit, bon, bah, vu qu'on a vu l'information passer sur Facebook, on s'est dit, bah, pourquoi pas aller voir. Surtout qu'avec les petites, bah, ça fait une petite sortie. Les enfants de nos jours, ils sont beaucoup sur les tablettes, beaucoup à la maison, ils n'ont pas forcément l'occasion de sortir. Dès qu'on a cette petite occasion, bah, voilà, de sortir, de prendre l'air et de voir de belles choses comme ça, on saute sur l'occasion. Là, on voit des choses grandioses. Et elles sont émerveillées, ça c'est sûr.
2: On est venu avec deux jeunes en situation de handicap pour présenter un petit peu, bah, effectivement, les cerfs-volants. On trouvait ça super intéressant. Les jeunes aiment beaucoup les gros. Les gros cerfs-volants, par exemple comme celui-ci, là-bas, très très gros.
3: La Maison de l'Enfance est, je vais dire, partenaire de cette manifestation puisque nous étions associés à l'événement bien au début de cette programmation. Il y a eu la présence des délégations sur nos centres le mercredi 13. Nos 4 centres ont bénéficié de la présence des délégations, à la fois des Chinois, des Sri Lankais, des Indiens et de l'île Maurice. Et ils ont participé à la fabrication donc des cerfs-volants que vous avez pu voir voler tout le long de ce week-end, depuis hier, effectivement. Et ces cerfs-volants, donc fabriqués par les enfants avec leur identification, est un signe fort du signe éducatif que porte le CCAS à travers les actions mises en œuvre pour la ville, pour les enfants Saint-Pierrois.
0: Nous, on invite les gens à venir. Venez, venez, venez participer, venez jouer avec nous.

0: Aujourd'hui, c'est la Japanimé, la 4e édition. Et nous proposons à la communauté geek et otaku de se regrouper devant leur passion à travers les magasins, le dessin et tous les ateliers qui sont présents aujourd'hui. Elle est trop bien cette couleur. C'est presque la couleur de Izuku, je crois, en plus.
1: On réunit les familles aussi bien que les fans de manga et de culture japonaise, à travers les cosplays, par exemple, et la culture traditionnelle japonaise, à travers les kokedama, les bonsaïs et le dessin traditionnel.
2: Vous avez la traduction de tous les caractères japonais. Donc ici, ce sont des vœux de bonne année. Chaque année, c'est toujours un événement rempli de convivialité, accessible pour tout le monde, à la famille, aux enfants. Et pour ma part, j'affectionne énormément cet événement. Ça permet en fait de retrouver les personnes, les exposants, mais surtout de partager nos passions communes autour du Japon.
3: Pour nous, en tant que collectivité, c'est vraiment très important de mettre en place ce type d'événements sur notre territoire parce que c'est des événements qui prônent la culture pour tous. La culture pour tous, ce n'est pas seulement des simples mots, hein. C'est vraiment susciter des vocations, susciter une curiosité chez nos administrés qui est très importante pour l'éducation de chacun.
1: Ce qu'il y a de très bien, c'est qu'elle attire la jeunesse. Et ça, c'est très, très important. Là, c'est explicite, les jeunes sont là.
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10: On se retrouve comme promis pour votre jeu Tournée C'est Gagné spécial Fête des Mères sur Antenne Réunion. En ce début d'après-midi, on est ravis d'être avec vous. Et pour ce faire, vous avez envoyé Tourne, T-O-U-R-N-E au 70-30. On passe sur Gagne, désormais toujours par SMS au 70-30 pour tenter de gagner un de nos merveilleux cadeaux qu'Antenne Réunion et ses partenaires vous offrent. Regardez d'ailleurs tout ce qu'on a.
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10: Et il y aura trois gagnants ou gagnantes pour cette émission. On vous attend donc avec impatience. Et la première, il s'agit de Carmen. Bonjour Carmen.
11: Bonjour.
10: Vous allez bien Carmen ?
11: Ça va bien, merci.
10: Vous sortez de table peut-être ?
11: Non,
10: non.
11: Là, je me repasse un petit peu, ça va.
10: Ah d'accord, vous avez déjà mangé quand même ?
11: Oui, exact.
10: Et qu'est-ce que vous faites de beau pour la fête des mères ?
11: Je suis avec mon père actuellement, donc comme il est seul, je l'accompagne dans ses...
10: D'accord. Bon bah écoutez, super, vous l'embrassez de notre part et on va découvrir ensemble votre cadeau et surtout tourner cette fameuse roue. La voici, hop, la roue est lancée. Carmen, vous connaissez le principe, dès que vous voulez, vous me dites stop. Alors Carmen, si vous pouvez couper le son de votre télévision, ce serait super aussi parce qu'il y a un bon décalage, je pense. Et vous pouvez laisser la télé allumée, mais sans le son et vous écouter simplement ce que je vous dis dans l'oreillette, dans le téléphone.
11: Top.
10: Alors, merci Carmen. Du coup, Carmen, stop. Nous sommes sur Mystère. Donc c'est

0: Pour vous ou pour offrir peut-être? Qu'est-ce que vous allez en faire?
1: Ben, je vais garder.
0: Ah ouais. Mais je pose encore la question, on me répond toujours pareil, mais voilà, je pose quand même la question, mais vous avez entièrement raison de le garder pour vous. En tout cas, on vous souhaite une très belle fête des mères. Merci d'avoir été avec nous, Carmen, et félicitations encore une fois.
1: Merci à vous.
0: À très bientôt. On vous remercie. Merci à vous. Gagne au 70-30 avec trois participants et gagnantes ou gagnantes pour cette émission. La deuxième, il s'agit d'Amina. Bonjour Amina.
2: Bonjour.
0: Comment ça va aujourd'hui?
2: Ça va très bien.
0: Qu'est-ce que vous faites de beau?
2: Je suis chez moi, à la maison. J'ai travaillé ce matin. Je suis rentrée chez moi pour déjeuner. Et je repars tout à l'heure.
0: D'accord, donc petite pause et une pause d'ailleurs assez productive hein, puisque hop, vous êtes avec nous pour jouer à notre jeu de tournée C'est gagné spécial fête des mères. Écoutez Amina, la roue est lancée et quand vous le souhaitez, vous pouvez me dire stop.
2: D'accord. Stop.
0: Et la roue s'arrête. Alors, nous sommes sur la case coiffure. Le joker n'a pas été utilisé. Est-ce que vous voulez l'utiliser ou on reste sur coiffure?
2: Je garde pour la coiffure.
0: Vous gardez. Eh bien, on regarde tout de suite de quoi il s'agit.
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0: Félicitations Amina, du coup, eh bien, c'est d'une valeur de 209€ quand même. Hein.
2: Ah oui, c'est un très beau cadeau.
0: C'est un très très beau cadeau et alors là, c'est vraiment le top du top pour les cheveux.
2: Oui.
0: Et pour se faire cocooner un petit peu.
2: Oui, voilà. Ben, merci beaucoup à Antenne Réunion et aux partenaires, bien sûr.
0: Eh bien, avec grand plaisir. Et on vous souhaite une très belle fête des mères, en tout cas, et une belle fin de semaine à vous. Et
2: merci.
0: Bien, écoutez, à très vite. Gagnez
2: oui,
0: au 70-30 pour tenter votre chance encore aujourd'hui. Allô, allô?
4: Allô?
0: Marie-Tatiana, on me souffle dans l'oreillette, c'est votre prénom? C'est bien ça?
4: Oui.
0: Joli prénom.
4: Oui. Merci.
0: Bienvenue à vous, Marie-Tatiana. Eh bien, écoutez, vous êtes la participante de la journée, la troisième participante. Il y a encore plein de cadeaux à gagner, rassurez-vous. Et la roue est lancée, Marie-Tatiana. Quand vous le souhaitez, vous pouvez me dire stop.
4: D'accord.
0: Alors, Marie-Tatiana, nous sommes sur hôtel. Sachant que le joker n'a pas été utilisé, qu'est-ce que vous souhaitez faire? Garder hôtel ou peut-être utiliser le joker? Et alors, attendez, parce que mon oreillette est tombée. Forcément.
4: Oui.
0: La voici. Ah ouais, nous sommes en direct, hein, vous le voyez. Du coup, je n'ai pas entendu votre réponse.
4: Oui.
0: Qu'est-ce qu'on fait? Vous gardez?
4: Oui, je garde.
0: Eh bien, on regarde tout de suite votre cadeau.
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0: J'ai récupéré mon oreillette. Les aléas du direct, félicitations en tout cas Marie-Tatiana.
4: Merci.
0: Voilà, un super cadeau pour prendre soin de vous. D'ailleurs, qu'est-ce que vous avez prévu dimanche prochain pour la fête des mères?
4: Ben, c'est un repas de famille pour la fête des mères.
0: Vous êtes
4: avec
0: du coup. D'accord. Eh bien, on l'embrasse très très fort, en tout cas votre maman, et on vous remercie pour votre participation.
4: Merci.
0: Très belle fête des mères à vous.
4: Partenaire.
0: Eh bien, écoutez, il y a encore demain pour participer. Dans ce cas-là, il faut envoyer Tourne, cette fois-ci T-O-U-R-N-E, au 70-30. On se retrouve demain matin aux alentours de 11h. Très bel après-midi et à demain.
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15: Tu sais que ça fait déjà la troisième fois que tu le déplaces.
12: C'est mon premier Thanksgiving en tant qu'abbot, avec toute ta famille qui sera présente.
15: C'est notre famille, Diane.
12: Ouais, je sais. Je veux que ce soit parfait.
15: Seulement, ce n'est pas un concours. C'est la fête de Thanksgiving, le seul jour de l'année où on laisse nos jugements de côté, où on met nos

0: batailles et nos querelles en pause pour se réunir dans la bienveillance et l'unité. Mmh. Qu'est-ce qui pourrait mal tourner?
1: Tu veux qu'on parle de ta sœur? L'année dernière, à cette époque, elle s'était mise en tête de me chasser de la ville.
0: Peut-être, mais le jour de la fête, quand la famille était présente, elle s'est retenue.
1: Oh, oui, on va dire ça. Enfin, c'est juste parce que tu as insisté auprès d'elle lourdement. Et pendant le dîner, j'avais très peur qu'elle m'attaque avec une fourchette.
0: Mais elle n'en a rien fait, c'est la magie de Thanksgiving. Et puis réfléchis. Vois combien les choses ont changé et évolué entre vous en l'espace de 12 mois, c'est incroyable.
2: Ça a changé pour qui? Tu parles de Diane et moi?
0: Oui, mais je me contentais de souligner la façon dont vos relations avaient progressé.
2: Oui, j'imagine que c'est vrai. Qui aurait cru qu'un jour je vous serais redevable de m'avoir sauvé la vie, bien que je sois sûre que vous auriez préféré que le gagnant soit le raisin?
1: Non, pas du tout, je vous assure. Et en plus, Jack a raison. À présent, on est dans la même équipe.
2: Un autre détail qu'on n'aurait jamais envisagé, surtout moi.
0: On est tous unis autour d'un objectif, protéger Jabot d'une éventuelle attaque de la part de ton cher et futur ex-mari.
2: Deux autres choses que j'imaginais impossibles, que j'épouse Tucker et que je le quitte pendant notre lune de miel.
0: Parce que tu as toujours été loyal envers notre famille. C'est ce qui t'a aidé à réaliser que Tucker était l'arriviste sans scrupule que l'on savait.
2: C'est inutile de me le rappeler.
0: Est-ce qu'on pourrait arrêter de parler de Tucker ou de ce qu'il va faire rien qu'un jour et nous concentrer sur ce pourquoi on est reconnaissant?
2: Oui. En fait, j'envisage d'inviter Tucker pour Thanksgiving.
3: Je suis surprise que tu m'aies contactée. Vu comment on s'était quitté, je me demandais si j'allais avoir de tes nouvelles.
4: Oui, j'étais à fleur de peau et c'est vite parti en vrille lors de notre conversation. Toi aussi, t'étais à cran.
3: Je le reconnais. En toute honnêteté, j'ai hésité à venir aujourd'hui. Je ne savais pas à quoi m'attendre au juste.
4: Je crois qu'on partage un lien particulier tous les deux. Alors on ne pouvait pas en rester là.
3: Oh! Donc c'est maintenant que tu comptes me révéler avec un tantinet plus de tact pourquoi tu t'es retiré d'un plan qui te convenait il y a encore quelques jours de ça?
4: Non.
3: Parce que tu sais, je n'ai pas besoin d'être évincée en douceur. Je préfère la franchise en la matière. Alors dis-moi, qu'est-ce que tu as en tête?
4: Je veux revenir.

Salut. J'espère que tout se passe bien avec Tante Kazé. Tu lui passeras le bonjour. Je ne veux pas interrompre vos retrouvailles entre sœurs, mais j'aimerais que tu me rappelles à l'occasion. J'aurais besoin de tes conseils.

Oh, Dieu merci, de l'eau. Oh, quelle quantité de vodka elle m'a injectée. Je ne m'étais pas sentie aussi mal depuis très très longtemps. Je ne voulais plus ressentir ça. Jamais.

Non. Non, je dois résister. Pourquoi me fait-elle endurer cette torture? Claire, ou peu importe son vrai nom, elle veut que je souffre. Elle connaît ma faiblesse. Non. Non, pas ma faiblesse. Ma maladie. Car c'en est une. Tu sais comment faire. Chérie, un jour à la fois. Une minute. Une seconde à la fois.

0: Madame Newman, désolée.
1: Oh, non, ce n'est rien, Claire. Vous n'étiez pas censée être partie avec ma mère? Afin de voir votre tante, je crois.
0: Je suis revenue chercher des dossiers, mais...
1: Quoi? Qu'est-ce qui se passe?
0: C'est votre mère.
2: Oui, entrez.
1: Il est arrivé quelque chose à maman.
2: Comment ça?
1: Claire est revenue récupérer un peu de travail et elle a reçu un appel de sa tante d'Oregon.
2: Pourquoi?
0: Nikki a, semble-t-il, fait une crise ce matin.
2: Pardon?
0: Je ne sais pas grand-chose, mais a priori, elle se serait évanouie et Jordan a dû appeler les secours. Ils l'ont emmenée à l'hôpital.
2: Oh non. Attendez. Préparez le jet. Je vais arriver sous peu. On partira dans la foulée. C'est une urgence. Quel est le terrain le plus proche?
0: Redmond.
2: Redmond, dans l'Oregon.
1: Je vais venir avec toi. Et on prendra Nick en chemin.

0: tu étais complètement d'accord avec ce plan avant de finalement changer d'avis en étant déterminée à ne pas trahir ta famille. Tu vas me rendre dingue.
1: Je devais y réfléchir.
0: Et tu m'as accusé de me servir de toi.
1: Et tu m'as traité de trouillard.
0: Dans ce cas, pourquoi vouloir retravailler avec moi?
1: Pour obtenir ce que je veux.
0: À savoir?
1: Jabot. Je veux être co-PDG de la société.
0: Aide-moi à y voir plus clair, parce que tu as dit que tu refusais de t'y prendre comme ça.
1: Si je t'avais affirmé que j'étais prêt à passer à l'acte et à trahir l'ensemble de ma famille, à trahir mon père et à le blesser, tu m'aurais cru.
0: Et qu'est-ce qui me garantit que tu ne changeras plus d'avis? Tucker est convaincu que tu n'arriveras pas à te résoudre à suivre le plan.
1: Alors Tucker a tort, et j'ai le moyen de le prouver.
2: De prouver quoi? Alors, quelle est cette preuve qui est censée nous convaincre de la sincérité de votre démarche?
3: Ce que Tucker veut et cherche avant tout de la part de Devon, c'est son amour et sa reconnaissance. Et Devon a besoin d'avoir la présence d'un père dans sa vie. Je ne vois pas en quoi c'est mal d'essayer de leur donner un coup de pouce. Et pour être honnête, je me dis que si ça fonctionne et qu'ils finissent par se réconcilier, ça pourrait dissuader Tucker de s'en prendre à Jabot. Ce ne serait pas génial? Franchement, ça pourrait le faire changer d'avis, parce que le seul à pouvoir empêcher Tucker d'être un monstre, c'est Devon.
2: Rien de nouveau. Je me doutais qu'Ashley cherchait à me manipuler.
1: Mais vous espériez que c'était faux.
2: Et qu'est-ce que mes rêves et mes désirs viennent faire ici?

0: Mais même si vous dites vrai, qu'est-ce que ça prouve ?
1: Que je ne plaisante pas. Je suis prêt à sacrifier ma tante.
2: C'est sacrément perfide et très retors.
3: Je suis impressionnée.
0: Je vois. Kyle Abbott, perfide et retors. Oui. Je vous connaissais pas ce côté sombre.
4: Invitez Tucker à notre dîner familial de Thanksgiving.
5: Oh, vous n'êtes pas sérieuse.
6: Mais calmez-vous. Bon, laissez-moi reformuler. Alors, pas au dîner, juste pour boire un verre avec des...
4: Tu veux l'aider à retrouver une once d'humanité?
6: Oui, exactement.
4: Mais non, tu perds ton temps, il n'en a jamais eu.
5: Ça va nettement gâcher l'ambiance.
6: Vous n'êtes plus mon allié, Diane, vous ne me soutenez plus?
5: Si, sauf que là, on parle de Thanksgiving et en l'invitant, on court le risque de gâcher
4: la fête. Et puis, pourquoi il accepterait de venir?
6: À cause de Devon. Tucker va certainement se retrouver seul pendant la fête la plus familiale de toutes les fêtes. Ça va l'affecter et il sera peut-être plus vulnérable.
4: Tant mieux. Tucker sera affecté, et alors, comme si ça nous concernait. Non, je pose mon veto, il est hors de question qu'il vienne. Si tu veux réconcilier Tucker et Devon, tu peux les voir ailleurs, mais surtout pas chez nous, ici, et surtout
6: Jack,
4: pas aujourd'hui.
5: Je suis d'accord.
6: Vous pourriez essayer de mettre de côté votre ressentiment, comme j'ai réussi à le faire, songez-y, ce serait une main tendue.
4: En l'invitant, on ne ferait que gâcher une réunion familiale, tout ça pourquoi? Pour accueillir ce menteur chez nous, tout en faisant tous semblant d'être ravis? Désolé, ça n'arrivera pas.
7: Vous n'avez aucune nouvelle de maman?
8: Aucune, elle ne répond pas au téléphone.
9: J'ai essayé de joindre ma tante Jordan, mais elle ne décroche pas non plus.
10: Peut-être qu'elle est en route pour la ramener de l'hôpital.
8: Attendez,
11: c'est au sujet du jet, est-ce qu'il est prêt?
8: Une seconde. Comment ça, pas encore?
10: Quoi?
8: Dans une demi-heure. Non, dépêchez-vous, il faut qu'on décolle.
10: C'est bien trop long. Il faut qu'on se dépêche de la rejoindre. Elle a besoin de nous.
8: Ma chérie.
10: Oh, c'est trop dur.
8: Ne t'en fais pas, ça va aller. Tout ira bien, tu verras.

0: Pas grand-chose. Elle voulait surtout aider Nikki au plus vite.
1: Elle a sûrement dû en dire plus et vous informer des symptômes dont elle souffrait. De quoi elle a été témoin?
0: Elle a dit que Nikki tremblait et qu'elle souffrait de vertige, avant d'agiter ses bras comme si elle n'avait plus aucun contrôle sur eux. Ensuite, elle s'est évanouie.
1: Quoi? Elle s'est évanouie? Les symptômes qu'elle décrit peuvent être liés à sa maladie, en particulier si elle était fatiguée par le voyage.
2: Il faut à tout prix qu'on fournisse ces informations au médecin. Quel est le nom de l'hôpital?
0: Je l'ignore. Il n'y en a pas situé près de la maison du lac.
3: Vous nous avez dit que votre tante avait fait une chute.
1: Où a-t-elle été soignée?
0: Il y a un médecin à la retraite qui vit à côté du lac. Il s'occupe de Jordan parce qu'elle déteste les hôpitaux. J'aurais dû lui demander où elles allaient. J'ai entendu hôpital et après ça, c'est le trou noir. Je suis vraiment désolée. J'étais si bouleversée que j'ai pas écouté le reste.
2: Bon, il est impératif que vous réussissiez à joindre votre tante. Il faut très vite qu'on l'avertisse de la maladie dont souffre Nikki. Elle souffre d'une forme de sclérose en plaques. Et ça peut potentiellement être grave. Aussi, rappelez-la tout de suite.
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10: C'est assez prometteur, je le reconnais.
11: Je suppose que tu as déjà réfléchi à la façon dont tu vas contribuer à nous aider.
10: J'ai joué le fils prodigue docile. J'ai dit à mon père que j'acceptais le poste de directeur des opérations.
12: C'est plutôt malin.
10: J'ai joué le gars collectif qui est prêt à placer sa famille au-dessus de ses ambitions.
11: Tu crois qu'il a marché?
10: Oh oui, j'en suis sûr. Parce qu'il veut y croire. Une faiblesse bien trop facile à exploiter.
12: Ah! On dirait que l'élève cherche à dépasser le maître.
10: Oh non, c'est un échange de partenaire à partenaire.
12: Je ne sais pas encore acté.
11: En tout cas, on va devoir se montrer efficace et convaincant si on veut que ça marche.
12: Tout à fait. Et en tant que directeur des opérations, vous aurez facilement accès à toutes les informations.
10: Et quel genre d'informations vous voulez?
12: Tout ce qui nous aidera à torpiller Jabot, à la détruire depuis l'intérieur.
10: Est-ce que c'est une plaisanterie?
12: Non, c'est le but qu'on s'est fixé.
10: Non, je veux diriger l'entreprise, alors il n'y a aucun intérêt pour moi s'il ne reste plus rien une fois terminé.
11: Oui, je crois que tu y es allé un peu fort. Hein?
12: Est-ce que fragiliser est plus approprié?
11: Oui, c'est mieux. On sait que d'un point de vue financier, elle est stable. Donc elle peut encaisser tout ce qu'on pourra lui infliger. Tu en es conscient, n'est-ce pas?
10: Oui, je le sais, mais rien ne justifie de la détruire.
12: Kyle, si je veux vous confier la direction, je dois contrôler l'entreprise. Pour la contrôler, j'ai besoin de faire pression. Sans l'affaiblir un peu, en provoquant peut-être une crise ou autre, je n'ai pas de quoi y arriver.
10: Oh, oui, je sais.
12: Ce sera un problème pour vous?
13: Rien qu'un seul jour sans parler de lui, ce n'est
11: Jack,
13: pas trop demandé.
11: Tu devrais consentir à faire l'effort dans l'intérêt de notre famille et pour Jabot, d'accord?
14: De toute façon, je doute qu'il accepte de venir.
13: C'est vrai, tout comme Devon, d'ailleurs. Je pense qu'il a d'autres projets avec sa famille, ce qui est tout à fait logique.
11: Pour un verre. Pourquoi en faire toute une histoire?
13: Parce que Thanksgiving est une fête importante. Une fête où il est question de famille avant tout. Je suis vraiment reconnaissant que tu sois là. Un moment, c'était inenvisageable, tellement c'était tendu entre nous. Je veux donc pouvoir apprécier cette journée,
11: Jack,
13: où on est enfin tous réunis.
11: Mais il y a beaucoup plus important que de tous se réunir autour d'une bonne dinde avant de s'affaler sur le canapé.
13: Tu n'as pas compris. Aujourd'hui, c'est une fête familiale. On doit donc mettre l'accent là-dessus. Est-ce qu'on ne peut pas seulement se réjouir qu'on soit tous présents? C'est une tradition familiale qu'on s'efforce de perpétuer au mieux. Sauf que malheureusement,
11: oui,
13: les occasions sont rares.
11: Jack, crois-moi, je te suis reconnaissante. Tu essaies toujours de préserver nos traditions, coûte que coûte, et en ça, merci.
13: Que ferait notre père?
5: Il serait d'accord avec moi. C'est sûr, et si tu n'es pas d'accord avec mon idée de laisser Tucker et Devon venir chez nous, j'irai à l'Athletic Club, on se verra là-bas.
13: Tu ferais vraiment ça?
5: Accepte de le faire venir, Josh.
14: Ashley, j'adorerais vous avoir avec
5: moi. Et j'adorerais être avec vous, et je serai là en grande partie, c'est promis. Mais d'abord, j'irai les voir. Je suis désolée.
13: Je refuse de rester là à me disputer avec toi. C'est la dernière chose que je veux, en particulier aujourd'hui.
5: Parfait.
13: Tu es sûr de toi? Tu veux gâcher une partie de Thanksgiving avec l'individu le plus méprisable de Genoa City?
5: Et son fils. Enfin, j'espère.
13: Pourquoi tu te montres si borné?
5: Pourquoi tu cherches à tout contrôler? Si je le fais, c'est pour notre famille.
13: Oui, je sais, j'en ai conscience. Mais c'est loin de m'enchanter. Je continue de m'inquiéter pour toi.
5: Ça va bien se passer.
13: Mais tu vas nous manquer.
5: Ça vous laissera l'opportunité de me critiquer pendant ma petite sortie. C'est la tradition familiale par excellence.
13: Fais attention à toi. Je dois aller vérifier où en est le repas.
5: Oh, viens là. Allez. Joyeux Thanksgiving.
13: Joyeux Thanksgiving.
5: Oh, il est incroyable. Merci pour ce que vous avez dit, c'était gentil.
14: Oh, je le pensais. Je voulais que ce soit notre premier repas de Thanksgiving en famille, avec moins d'animosité.
5: Oui, c'est vrai, mais je vais revenir, je n'en ai pas pour longtemps. Mais vous savez pourquoi je fais ça, vous voyez la logique.
14: Oh oui, je la vois. Le souci, c'est que je crains qu'il y ait un problème avec votre plan.
10: C'est une excellente stratégie, si elle est correctement exécutée.
12: Et vous voulez faire partie de notre plan?
11: Pour démanteler ton entreprise familiale.
10: Il faut que j'en fasse partie, si vous voulez réussir.
12: Pourquoi?
10: Ce qu'il faut faire, c'est affaiblir l'entreprise, pas la détruire. Ça requiert des informations auxquelles seul quelqu'un de l'intérieur a accès. Tout est une question de timing.
11: Là-dessus, il n'a pas tort.
10: Mais je n'ai aucune confiance en vous. En toi non plus, sans te vexer.
11: Non, c'est rien.
10: Écoutez, vous souffrez. Une part de vous cherche à se venger. Vous voulez blesser Ashley et les gens importants à ses yeux, donc ma famille. C'est assez évident.
12: Oui. Vous avez suivi des cours de psychologie à la fac, c'est ça? J'en sais plus sur vous que vous le croyez. Ce sera toujours le cas. Ne l'oubliez pas. Que ce soit clair pour nous deux. Est-ce que vous vous joignez à nous?
10: Je n'ai pas très envie de vous laisser couler, Jabot. Mais si je veux la voir, c'est le seul moyen d'y arriver, alors oui. Je vous rejoins.
12: Parfait. Ravi que vous ayez ouvert les yeux.
10: Ne commettez pas l'erreur de me trahir, et tout le monde aura ce qu'il veut. Alors, est-ce qu'on est d'accord?
12: Oui, je crois. Bienvenue, Kyle. À nouveau.
10: Bon, j'ose croire que mon engagement est clair.
12: Vous devriez rentrer chez vous, fêter Thanksgiving, et reprendre votre couverture, celle du fils prodigue heureux d'être de retour.
10: Oui, j'y retourne.
12: Bon, je vous recontacterai.
11: Je te raccompagne.

0: Ton retour me réjouit.
1: Mmh. Ta cœur doit apprécier tous tes efforts.
0: Pour un homme sur le point d'obtenir tout ce qu'il a toujours voulu, tu sembles déçu.
1: Audra, n'essaye pas de m'amadouer.
0: Tu n'es pas obligé d'avoir confiance en moi, Kyle. Et d'ailleurs, je trouve ça plus attirant quand tu es sur la réserve. Mais là, je te parle d'intérêt mutuel. Je n'ai rien à gagner si ton cœur détruit Jabot. En gros, je suis comme toi. J'ai intérêt à ce qu'on réussisse.
1: Mais c'est à Tucker que je vais remettre de quoi y arriver.
0: Et une fois qu'on aura le contrôle, on rebâtira l'entreprise encore plus forte qu'elle ne l'était. C'est ce que Tucker fait de mieux.
1: C'est pour ça que je le rejoins. Enfin, que je vous rejoins. Je sais très bien à qui j'ai affaire.

0: Claire. Oui, c'est moi, tante Jordan. Je m'inquiétais, tu répondais pas.
1: Je reviens juste de l'hôpital, je peux t'assurer que tout est en ordre.
0: Oui, je suis avec Monsieur Newman et deux de ses enfants. Ils sont inquiets.
1: C'est assez normal.
0: Ils s'interrogent et souhaitent discuter avec toi.
2: Allô, ici Victor Newman.
1: Monsieur Victor Newman, je n'arrive pas à y croire.
2: Je vous remercie d'avoir aidé ma femme.
1: Vous disiez ? Allô ? Oh, le réseau dans la région est vraiment horrible. Est-ce que vous m'entendez ?
2: Oui, je vous remerciais d'avoir aidé ma femme.
1: Je vous en prie, il n'y a pas de quoi, c'est normal, voyons. Mais elle m'a fait une sacrée frayeur.
2: Savez-vous comment elle va ?
1: Les médecins se chargent d'elle.
2: Écoutez très attentivement, dites-leur bien que ma femme souffre d'une maladie, d'une sclérose en plaques. C'est important de leur dire.
1: Vous serez certainement ravis de savoir que les médecins ont très rapidement identifié que cette maladie était à l'origine de tout.
2: C'est plutôt rassurant, en effet.
1: Ce doit être un soulagement pour vous.
3: Alors, sa crise a été provoquée par la maladie ?
2: Est-ce que le traitement qu'elle reçoit est efficace sur elle ?
1: C'est un traitement contre l'épilepsie. Ça l'a soulagée.
4: C'était quoi le nom du médicament ?
1: Oh, je ne m'en souviens plus. Mais ça ne fait rien. Il semble fonctionner. Et elle a réussi à surmonter cet épisode assez vite.
2: C'est une excellente nouvelle.
4: Ils vont la garder pour la nuit.
1: Ils veulent s'assurer qu'elle soit hors de danger. Étant donné que je vis dans une région reculée...
2: On part sous peu et on vient vous rejoindre à Redmond. On sera là d'ici quelques heures.
1: Oh, quelques heures ! C'est l'avantage d'avoir un jet privé, vous avez de la chance.
2: Quel est le nom de l'hôpital ?
1: Allô ?
2: Allô ?
4: Vous m'entendez ?
1: Oh non, pas encore.
2: Je voudrais le nom de l'hôpital.
4: Le réseau fait encore des siennes,
1: ça recommence. Monsieur Newman ? Allô ?
5: Allô ? Vous êtes là ?
2: Ça a coupé.
0: Le réseau n'est pas terrible dans cette zone.
6: Oui. Maman est sortie d'affaire et c'est le plus important.
3: Que t'a-t-elle dit d'autre ?
2: Eh bien, ils lui ont donné un anti-épileptique et d'après ce qu'elle m'a dit, ça a arrêté la crise.
3: On a de la chance.
6: C'est grâce à votre tante.
2: On lui est tous extrêmement reconnaissants.
0: Oh, je pense qu'elle l'a fait sans réfléchir.
2: J'ai hâte de pouvoir la remercier en personne.
7: Ashley, c'est le cas, je comprends la logique de ce que vous voulez faire. C'est assez normal d'essayer de tirer avantage de cette positivité en jouant sur son point faible.
8: Oui. Oui. Ses intentions restent assez floues, mais il ne cherche qu'une chose, avoir l'amour de Devon.
7: Renforcer leur lien.
8: Oui. Et c'est pour ça que je crois qu'aujourd'hui est le jour idéal pour enclencher le processus de réconciliation pour ces deux-là.
7: Oui, je suis d'accord. Je vous demande juste d'essayer d'éviter de sacrifier la journée entière pour Tucker. Ashley, c'est important aux yeux de Jack de vous avoir ici pour Thanksgiving. Et croyez-le ou non, c'est important pour moi aussi. Il n'y a aucun sous-entendu, aucune duplicité dans ce que je dis, c'est juste... C'est juste que j'aime votre frère. J'aime sa dévotion envers sa famille et j'aime aussi voir Harrison grandir. J'aime être là, faire partie d'un tout et faire vivre ses traditions. Et puis, c'est l'année dernière, durant cette période, que Jack découvrait qu'il avait un autre petit enfant.
8: Oui. C'est triste qu'Aline ne soit pas avec nous. Elle est à Paris à la poursuite de son rêve.
7: Oui. La vie est très étrange, elle nous pousse souvent dans des directions différentes et je crois que c'est pour ça que cette fête est aussi importante.
8: Vous semblez réellement penser ce que vous avez dit.
7: Je pense vraiment ce que j'ai dit. Et c'est pour ça que j'espère que vous serez là pour dîner parce que sinon on sentira vraiment qu'il manque quelqu'un à la table.
8: C'est gentil.
9: Waouh !
7: Oh !
9: Il flotte une odeur délicieuse. Les préparatifs avancent ?
8: Ta mère a décoré toute la pièce de telle

0: façon que n'importe quelle décoratrice serait jalouse. Allez, je vais me préparer.
1: D'accord, à tout à l'heure. Joli travail.
0: Merci.
1: Papa est là ?
2: Il est dans la cuisine pour voir où ça en est, mais ne t'en fais pas, Madame Martinez devrait bientôt le renvoyer ici.
1: Je viens de voir Audra.
2: Ah oui ?
1: Tucker a débarqué, on n'aurait pas pu rêver mieux.
2: Et que s'est-il passé ?
1: Je leur ai affirmé avoir reconsidéré leur plan de contrôler Chabot.
2: Tu crois que Tucker a mordu l'hameçon ?
1: Ça a marché. Tu avais raison sur la façon de gérer cette affaire.

0: Salut Devon, point. On peut arranger ça, point d'interrogation. Au moins essayer, point d'interrogation. J'aimerais passer Thanksgiving avec toi, point.
1: Bon, on dirait qu'il ne reste que toi et moi.
0: Moi, ça me convient. Tu sais, j'ai jamais compris l'attrait pour Thanksgiving. Je déteste la dinde, c'est toujours sec. Et personne ne sait cuisiner la purée. On croirait un plat servi dans un hôpital, non? Tu veux qu'on mente?
1: Tucker, non!
0: Pas pour ça, je te parle de la salle du restaurant. Pour commander un hamburger.
1: Oh. Oui, si tu veux.
0: Oh, t'as le moral dans les chaussettes ces jours-ci.
1: C'est parce que je passe beaucoup trop de temps avec toi.
0: Attends.
2: Je veux gérer ça tout seul. Je vais y arriver. Je vais duper Tucker et éliminer la menace. Ce sera mon cadeau à papa.
1: J'ai confiance en toi.
3: Mère et fils, quel beau spectacle pour la fête familiale de ce soir. Ashley est partie ?
4: Non, elle vient de monter. J'ai fait au mieux pour la convaincre de revenir dîner, mais je n'en sais rien, on verra.
3: En tout cas, j'apprécie tous tes efforts. Je reste un fervent défenseur de la tradition de Thanksgiving.
2: Papa, tu prêches des convaincus, tu sais. C'est très important à tes yeux, on le sait, et même Harrison sait que c'est ta fête préférée de l'année.
3: Ouais. Je veux qu'on soit tous réunis pour l'occasion. Je n'arrive pas à croire que Tucker continue encore d'envahir et de gâcher nos vies.
2: Tu sais quoi? Efforçons-nous d'oublier Tucker McCall. Il n'a rien à voir avec notre famille. Cette fête, c'est pour nous. Les Abbott.
5: Toujours pas de réseau.
6: Oh, mais c'est toujours comme ça?
5: C'est pire à cette époque, comme le temps est mauvais.
6: J'ignorais que maman serait dans un endroit aussi reculé.
5: La plupart des gens emménagent là-bas justement pour être tranquilles.
7: Et j'imagine que ça vous inquiète que votre tante y vive seule.
5: C'est la personne la plus autonome que je connaisse, mais oui, parfois c'est vrai, je suis inquiète.
8: Allô? Allô? Allons-y.

0: là. Claire. Qui est là?
1: Y a quelqu'un? Nikki? Victoria?

Nikki? C'est Cole. J'ai reçu ton texto à propos de Victoria. Est-ce qu'elle va bien ?

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0: Et quoi de plus? Ils veulent une rançon?
1: Que voulaient-ils?
2: Pourquoi ont-ils appelé l'entreprise?
3: Non, seulement qu'ils détenaient Madame Jones et d'attendre les instructions. Je crois qu'ils vont rappeler.
2: J'espère qu'ils ne l'ont pas blessé.
0: Ils ont donné leur numéro?
3: Non, mais j'ai donné l'ordre de vous transférer les appels entrants à l'entreprise qui sont pour vous sur votre téléphone. J'espère ne pas avoir commis d'imprudence.
0: Non, non, Ephraim, vous avez très bien fait, merci.
2: Esteban, on doit appeler la police.
1: Bien sûr que non.
2: Pourquoi non?
1: Parce que dans ce cas, c'est très dangereux d'appeler la police.
0: Et tu crois qu'on va rester là, les bras croisés? Non, Ephraim, merci beaucoup. Retournez à l'entreprise et tenez-moi informé si quelque chose se passe.
3: Bien sûr, veuillez m'excuser.
0: Merci à vous.
2: Esteban,
0: oui.
2: On va attendre qu'ils t'appellent?
0: On n'a pas le choix, ils vont appeler pour une rançon, je dois être préparé.
1: Et tu ne vas donner aucun centime pour une femme qui ne vaut absolument rien.
0: Ne sois pas insensible, il s'agit de la vie d'une personne.
1: Même après ce que tu as découvert?
2: De quoi vous parlez, Lucrezia?

0: a-t-il de si grave pour mettre un terme à ton mariage?
1: Merci infiniment pour ton inquiétude, mais j'ai un problème à régler immédiatement. Excusez-moi.
0: Lucrezia. S'il vous plaît, il se passe quoi entre Marissa et Esteban?
2: Ça ne te regarde pas. Et ne crois pas que tu as la voie libre avec mon frère maintenant. J'espère qu'il a retenu la leçon et qu'il ne ramènera pas d'autres garces à la maison.
3: Entrez.
4: Monsieur, bonjour, je ne vous dérange pas.
3: Lola, mon actrice principale. Qu'est-ce que tu veux, mon trésor?
4: Eh bien, je passais par là. Je voulais savoir comment allait Bettina, ma cousine.
3: Bettina? Non, non, désolé, mais je ne connais personne de ce nom.
4: C'est étrange. Bon, je dois sûrement me tromper.
3: C'est probable.
4: Merci, monsieur.
3: Je t'en prie, Lola. Dante, écoute-moi, j'ai eu la visite de Lola à mon bureau. Elle m'a parlé de sa cousine Bettina.
1: Mais comment rester calme? Je ne peux pas être calme en sachant que ma femme est en danger. Non, je ne peux pas attendre non plus. Je me sens inutile à ne pouvoir rien faire. En attendant qu'il rappelle. Oui, merci, Robles. Je savais que je pouvais compter sur vous. On se voit chez moi.
4: Tu ne sais pas à quel point je suis contente d'avoir coopéré pour être sûre qu'Esteban est un faux test ADN.
5: Alors, Lucia est la fille d'Esteban?
4: Bien sûr. Oh, tu n'imagines pas quel soulagement de savoir qu'elle n'est pas la fille de Nicolas.
5: Mais tu sais ce que ça signifie? Que Marcia n'avait aucun mobile pour tuer Nicolas.
4: Le fait que Lucia ne soit pas leur fille à eux deux ne veut pas dire qu'il n'y a jamais rien eu entre deux. Souviens-toi, explique-moi. Que faisait Marcia dans sa suite pratiquement nue?
6: C'est la localisation que me donne le téléphone de Marissa, lieutenant.
7: Que faisait Madame Jones à un laboratoire?
6: Quelqu'un a falsifié la preuve d'ADN et elle a sûrement voulu se plaindre. C'est étrange, elle ne répond pas à mes appels ni à mes messages. Il sonne par ici, lieutenant.
7: Il est là.
6: Il y a un problème? C'est le téléphone portable de Marissa.
7: Oui, je suis la lieutenant Hakuna. On a besoin de votre

0: aide pour retrouver une personne disparue.
1: Oui, bien sûr, dites-moi.
0: Est-ce que vous étiez de garde cette nuit?
1: Non, ma tournée a commencé à 7h ce matin. Pourquoi? La personne que nous cherchons est venue pour un résultat. Oui, la personne qui était de nuit m'a raconté qu'hier soir, une femme est venue pour parler au manager. Et elle était assez insistante, mais tout le monde était déjà parti.
0: Vous avez des caméras de surveillance?
1: Oui.
0: Est-ce qu'on peut les voir?
1: Bien sûr, venez, je vous en prie.
2: Pourquoi tu me regardes comme si j'étais la responsable? Dans tous les cas, tu avais plus de raisons de te débarrasser d'elle que moi. Est-ce que tu ne m'as pas supplié à son procès de témoigner que Nicolas avait toujours eu une grande attirance pour elle?
3: Toi aussi, tu voulais l'enterrer par jalousie, ou je mens?
2: On s'est toutes les deux jurées que peu importe ce qu'il se passerait, on dirait toujours qu'elle l'a tué. Alors tu ferais mieux d'honorer ta parole.
3: Je vais te dire quelque chose, chérie.
4: Tata! Ils ont enlevé Marissa.
2: Quoi?
5: Qui aurait pu imaginer que Lucia était la fille de Nicolas?
6: Tu sais, apprendre ce genre de choses a un peu allégé ma culpabilité. Et je ne t'ai pas dit. Mais témoigner pendant le procès que Nicolas était amoureux de Marcia, eh bien, ça me pèse un peu.
5: Oh, Bruno, je t'en prie, on n'a pas le temps pour avoir une conscience. On a fait ce qu'on devait faire parce que c'était dans notre intérêt. Qu'y a-t-il, amour?
2: Donato, tu ne vas pas me croire.
4: Comment ça a pu arriver? Comment ils ont pu l'enlever?
7: Oh, arrête, Inès, vraiment. Tout est une exagération ou un drame dans ta vie.
4: Mais tout n'est pas un drame.
7: Mais bien
4: sûr. Mais tu ne te rends pas compte qu'il a pu lui arriver quelque chose? Oh mon Dieu, enlève ces mauvaises pensées de mon esprit.
7: Oh, arrête, Inès, je te jure, cette femme va parfaitement bien.
4: Et comment tu le sais?
7: C'est comme si tu ne la connaissais pas. Elle a organisé son enlèvement pour que ton frère la pardonne. Rien de plus.
4: Non. La vérité, c'est que je ne crois pas que Marcia pourrait aller jusque-là.
7: Toi et moi savons très bien qu'elle est une menteuse. Elle nous a tous dupés durant combien d'années? Énormément.
4: J'espère, si Dieu le veut, que tu as raison et que tout ça n'est qu'un mensonge inventé par Marcia.
7: Oui, Inès, si Dieu le veut. T'as fini avec ton drame?
4: Oh!
7: Inès!
4: Quoi?
7: Tiens, ça ne me plaît plus, je te l'offre.
4: Mais ça va pas, toi, hein?
8: Au secours!

0: Marissa n'est pas restée avec le père José? C'est pour ça que je suis venue ici.
1: Non, c'est pour ça qu'ils m'ont dit qu'elle avait disparu. Je suis vraiment inquiète. Et s'il la tue?
0: Oh non, ne dis pas ça. Ne dis pas ça. Pourquoi? Pourquoi?
1: Parce que Marissa m'aidait à chercher l'assassin de mon papa.
0: Quoi?
1: C'est une longue histoire. J'ai peur qu'il lui soit arrivé quelque chose. Je crois savoir où elle est.
2: Comment ça, elle est sortie? Je lui ai envoyé 1000 messages et elle ne répond pas. Écoutez, ma belle, dites-moi la vérité. Elle est dans la maison?
1: Non, jeune homme, je vous assure qu'elle est sortie, elle est parvenue.
2: Elle est sortie? Elle est sortie avec quelqu'un?
1: Non, non, non, toute seule.
3: On savait tous que cette relation ne durerait pas, mais en finir en une nuit, c'est carrément étrange, non?
0: Et où est partie, Madame Marissa?
3: Qu'est-ce que j'en sais? Elle a disparu. Je crois que c'est un autre de ses plans pour regagner mon père. Et le truc, c'est que Raphaël a très peur. Il a cru que quelque chose lui était arrivé.
0: Mais qu'est-ce qui a pu lui arriver?
3: Qu'est-ce que j'en sais? Le truc, c'est que mon père est super, super mal, super angoissé. Et tu sais quoi? Ça m'a surprise parce que s'il l'a épousée juste parce qu'elle l'avait menacée, alors il devrait être heureux, non?
0: Ça veut dire qu'il tient à elle.
3: Écoute, je sais rien de la vie de mon père, mais ce qui s'est passé, c'est que son ex est venu rapidement, juste après, pour le consoler, très très rapidement.
4: Ça va, Raphaël?
0: Je sais peut-être où est Marissa. Je vais la chercher.
2: Non, écoute, n'y pense même pas. Ne te mêle pas de ça, d'accord?
4: Lucia, je viens d'avoir Raphaël. Il a peut-être une piste sur la localisation de Marissa.

0: Tu as appelé les autorités ?
1: Non, mais Robles va venir ici.
2: Tu ne sais pas à quel point on est désolé de ce qui se passe.
0: Oui, je suppose que rien de tout ça n'affectera ta séparation avec Marcia.
1: Comment tu peux penser ça alors que sa vie est en danger ? Ça va pas,
2: non ? Oui, Donato, qu'est-ce que tu racontes ? Le plus important, c'est qu'elle aille bien.
1: Bien sûr.
0: Et tu veux qu'on reste pour t'aider ?
1: Non, merci, ce n'est pas la peine. On ne sait pas s'il y a des gens qui surveillent la maison ou si c'est dangereux, s'ils voient du mouvement, j'en sais rien. Mais je vous tiens au courant.
0: Évidemment. Et tu sais que, comme toujours, on est à ton service.
1: Merci.
3: Marcia !
4: Gaspard, Marcia n'est pas là.
3: Mais on avait rendez-vous.
4: Oui, on avait rendez-vous, mais on ne sait pas où elle est depuis hier
3: soir. Mais
4: comment ? Je sais pas, elle a disparu, j'ai vraiment peur qu'il lui soit arrivé quelque chose.
3: C'est pas vrai.
5: Ah, monsieur, quelle surprise de vous voir ici, dans mon humble maison. Vous avez mangé ?
6: Oui, merci beaucoup. Je ne veux pas vous déranger.
5: Oh non, ça ne me dérange pas. Qu'est-ce que vous croyez ?
6: Je peux parler un moment avec Célia ?
5: Ah oui, bien sûr, je vais lui dire que vous êtes là. Mais entrez, asseyez-vous.
6: Merci.
5: Faites comme chez vous, hein ?
6: Merci beaucoup.
5: Je reviens tout de suite. Célia ? Chérie,
7: quoi ?
5: Dépêche-toi, prépare-toi,
7: mais
5: allez.
7: Mais pourquoi ? C'est samedi.
5: Il y a ton chef dans le salon, il veut te parler.
7: Là, dehors ?
5: Oui, dépêche-toi, il attend.
7: Donne-lui un café, un thé, un gâteau, je sais pas, quelque chose,
5: oui, j'arrive. Oui, je vais faire ça, mais coiffe-toi un
7: oui,
5: peu.
7: Oui, j'arrive.
5: Oh, regarde ses cheveux.
7: Oh, mon Dieu.
3: Vous avez appelé la police ?
1: Non, la première chose qu'ont dit ces personnes, c'est de ne pas appeler les autorités.
3: De par mon expérience, le plus vite vous appellerez la police, le plus vite elle agira. Dans tous les cas, vous pouvez compter sur moi, non officiellement.
1: Merci, merci.
3: Répondez.
1: Allô ?
6: Si tu veux revoir ta femme, prépare 3 millions de dollars.
1: Je veux parler à mon épouse immédiatement, passez-la moi.
6: Rassemble l'argent et on te rappelle.
1: Et quelle garantie j'ai que vous... Allô ? Non.
8: Mon père miséricordieux, je vous remets entre les mains le sort de Marcia. Ayez pitié. Je vous supplie de l'illuminer et de la protéger.
3: Je n'ai jamais vu Esteban autant angoissé.
5: J'espère seulement qu'avec cet enlèvement, Marcia va enfin disparaître de nos vies pour toujours.
3: On dirait que tu es heureuse que Marcia soit en danger de mort.
5: Je doute que cet enlèvement soit réel.
7: Tu crois qu'elle l'a inventé ?
0: Je n'en douterai pas. Et si on le prouve, ce serait alors un délit.
5: Buvons à nous qui avons raison et à cette femme qui retourne en prison.
6: Encore une fois, j'ai suivi ton conseil et j'ai trouvé ça. Ce sont les notes de maman. Comme si c'était un espèce de journal intime.
7: Je peux ?
6: Bien sûr.
7: Merci.
6: D'après les passages que j'ai pu lire, on peut penser que mon papa avait une liaison.
7: Eh bien, il n'y a pas de date. Elle l'a peut-être écrit avant les emails. Au mieux, c'était une crise et ils l'ont réglée. Monsieur, je peux vous poser une question et ne le prenez pas mal. Mais pourquoi est-ce que vous êtes obsédé à l'idée de savoir si votre père avait une maîtresse ?
6: Parce qu'il y a peu, j'ai appris que... mon papa n'était pas mort d'un infarctus comme on me l'a fait croire. Mon père a été assassiné.
3: Franco, à quelle heure t'as dit à Bettina de venir ? Il ne nous reste qu'à filmer ces séquences aujourd'hui, on attend qu'elle !
9: Pardon, je suis un peu en retard.
3: Qu'est-ce qui se passe ? Regarde-toi dans un miroir !
9: Oh, je sais
3: c'est
9: pas.
3: Quoi ça ?
9: Je me suis réveillée comme ça, c'est quelque chose que j'ai mangé.
3: Bettina, on ne peut pas filmer comme ça ! Maquillage ! Franco !
7: Je sens que ça fait longtemps que vous portez ça et je m'en étais pas rendu compte.
6: Je n'avais personne avec qui partager mon angoisse. Mais j'espère que ça pourra rester entre nous, ouais.
7: Vous pouvez avoir confiance. Et ne le prenez pas mal. Mais pourquoi vous êtes obsédé par tout ce qui s'est passé ? Parce que peu importe ce que vous ferez, ce que vous trouverez, les choses du passé ne pourront pas être changées.
6: Je jure sur la tombe de mes parents que je vais trouver la femme responsable de leur mort. Parce que ce jour-là, elle nous a tués tous les trois. Cet assassin va en payer de sa vie pour ce qu'elle m'a pris.

0: D'accord. Merci. Au revoir.
1: Qu'est-ce qu'ils ont dit ?
0: Qu'ils ne donnent pas d'informations par téléphone sur les danseurs de la compagnie de Gualajara.
1: Oh.
2: Comment ça se passe, ma puce ? Bettina, rentre chez toi. Je ne peux pas enregistrer avec toi. Je ne vais pas te filmer comme ça.
1: Très bien. Excusez-moi.
2: Je t'en prie.
1: Salut.
2: Salut. Vous pouvez démonter, s'il vous plaît. Merci, ma puce.
1: Oui. J'aimerais vous offrir mon aide. Et si vous me le permettez, j'aimerais avoir une copie du journal et des emails.
3: Pourquoi ?
1: Pour les comparer et vous faire sortir cette idée de la tête.
3: Bien. Je préférerais qu'on travaille ensemble. Et j'aimerais, si possible, enfin, si ça ne te dérange pas, j'aimerais qu'on travaille à mon appartement. Tu es la première personne avec qui je partage ma douleur.
1: Oui, ce serait bien. Mais ça ne veut pas dire que...
3: Oui, je le sais. Je sais.
1: Oui.
3: Je te demande juste qu'on franchisse cette ligne de patron et employé et qu'on soit amis. Tu crois que c'est possible ?
1: Oui.
3: Bien, si on doit être amis, je crois qu'il est temps que tu me tutoies, si tu es d'accord. Alors ?
1: Ça me paraît très bien, Omar.
4: Que faites-vous ici ?
2: Je suis venu déposer plainte pour la disparition de Marissa. Et vous ?
4: Je venais déclarer qu'on l'avait enlevée. Ils viennent d'appeler chez moi pour une rançon.

0: C'est pas vrai, j'ai pas de signal.
1: Je t'ai dit qu'il fallait tourner à droite.
0: C'est pas par là?
1: Non, je sais pas, je suis jamais venue ici. Je m'en souviens parce que je l'ai rentré dans l'application. Tu devrais connaître ces rues.
0: Tu sais quoi, on devrait retourner où on a du réseau et j'appelle mon frère pour lui dire qu'on est perdu.
1: D'accord.
2: Qu'est-ce qu'il fait, Hugo?
0: Je sais pas, il est en retard, non?
2: Ouais, je comprends pas pourquoi Raphaël prend autant de risques pour cette femme. C'est pas logique. Je vais appeler Hugo. Ah, ça y est, il est là. Pourquoi t'as mis autant de temps, Hugo? Dépêche-toi! On n'a pas le temps.
3: Salut, Sorette. T'as changé de modèle ou quoi?
0: Je suis le petit ami de Lucia. Je m'appelle Pablo.
2: Fais pas le mal élevé, serre-lui la main et comporte-toi bien. T'as des nouvelles de Raphaël? Moi, non.
3: Non, il ne répond pas à mes appels. Je lui ai envoyé des messages. J'ai traqué son téléphone et il a intérêt à ne pas s'être perdu. C'est hyper dangereux.
2: Oh non, Raphaël va m'entendre. C'est pas vrai, il va m'entendre.
0: Bon, qu'est-ce qu'on attend, là?
3: Écoute, Pablo, c'est un problème familial. Tu comprends?
2: Pablo, viens avec nous. Comporte-toi bien. Allez, et je conduis, parce que toi, on t'arrête toujours.
3: Tu te mets derrière, c'est là qu'on met les bagages.
2: Hugo!
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18: On a déjà rempli la plainte pour enlèvement.
19: Je ne peux pas croire ce qui est en train de se passer.
18: Les caméras de surveillance montrent qu'ils ont pris Madame Jones dans une camionnette. Et ils ont aussi pris sa voiture.
19: J'aimerais voir les images, s'il vous plaît.
20: Je crois que vous devriez faire confiance au lieutenant. Ces images de caméras montrent parfaitement la plaque de la camionnette.
18: Ouais. Et depuis hier soir, j'ai demandé au centre de surveillance de suivre tous les itinéraires possibles, de toutes les routes possibles, de tous les alentours. Et qui êtes-vous?
20: Je suis le lieutenant Robles. Je suis un ex-policier. Et je suis le conseiller de Monsieur Lombardo pour ses entreprises, pour les questions de sécurité.
18: Enchantée.
20: Merci, monsieur Robles, mais la lieutenant Acuña est en charge de l'affaire. Elle s'occupe de tout.
19: Bien sûr, parce que c'est son travail. En tant qu'autorité, mais une quelconque collaboration pour trouver mon épouse sera la bienvenue.
18: Je suis d'accord. Monsieur Lombardo a raison. Et je vais accepter l'aide du lieutenant. Et donc, si ça ne vous dérange pas, je vais vous demander d'attendre dehors pendant que le lieutenant et moi-même nous mettons d'accord sur une stratégie à adopter.
19: J'aimerais connaître savoir comment cette stratégie.
18: S'il vous plaît, messieurs, je vous en prie. On est tous ici très préoccupés par la santé de Madame Jones, d'accord ? Je vous demande donc de nous faire confiance et d'attendre dehors nos indications. Je veux que vous sachiez que le plus important pour nous, c'est la vie de Madame Jones.
19: D'accord. Merci.
0: Esteban, je ne comprends pas pourquoi vous êtes préoccupé par une femme en qui vous n'avez pas confiance.
19: Parce que Marcia est toujours mon épouse et la mère de mon fils, c'est pour ça.
0: Et de votre fille. Marcia ne vous a pas trompé. Je suis sûr que les résultats que vous avez vus sont erronés.
19: C'est quelque chose que je réglerai avec elle quand je la trouverai.
0: Et pourquoi, vu que vous doutez de votre paternité, vous ne restez pas sur le côté?
19: Vous voulez quoi? De quoi vous vous mêlez? Vous êtes qui?
0: Son avocat et son meilleur ami. Et hier soir, si vous m'aviez écouté au lieu de vous emporter, aujourd'hui, on n'en serait pas là.
19: Je vais vous apprendre à vous mêler de ce qui ne vous regarde pas.
0: Pourquoi vous ne montrez pas que vous méritez une femme comme Marcia?
19: Ah oui,
0: arrêtez.
19: Vous voulez
0: arrêtez,
19: voir ça?
0: Arrêtez. Arrêtez. Qu'est-ce qui se passe? Qu'est-ce que c'est que ce cirque? Un concours de pouvoir? On a un problème suffisamment grave pour que vous n'empiriez les choses.
19: Comment tu sais qu'on a un problème?
0: Alba m'en a informé et j'ai supposé qu'Iñaki était ici. Esteban, tu peux compter sur moi pour quoi que ce soit.
19: Merci.
0: Je veux collaborer pour les recherches. Je vais utiliser mes contacts. Je connais très bien le procureur. En ce moment, le plus important, c'est Marcia.
9: Non, attends, on n'y va pas seul.

0: là qu'on a tué mon papa.
1: Comment savait-il qu'elle allait au laboratoire ?
2: Il ne le savait pas.
3: Non. Ils la suivaient et ils en ont profité pour l'enlever après qu'elle se soit arrêtée.
1: Mais pourquoi elle, précisément ?
2: Esteban, tout le monde sait que tu es un important impresario du spectacle et que Marissa est ton épouse.
3: Et dans ce cas, c'était elle pourtant, ça aurait pu être vos enfants. Alors je vous recommande, s'il vous plaît, de doubler votre sécurité. Et ce, immédiatement. Pardon. La camionnette a été déclarée volée le jour de l'enlèvement.
4: Allez, on y va.
0: Vérifions que Marissa ne soit pas là.
4: Ouais.
1: Le lieutenant Robles m'attend. Mais je voulais vous tenir au courant sur ce qui se passe. Alors voilà, les caméras de surveillance d'un laboratoire ont enregistré le moment où la camionnette et la voiture de Marcia partaient du parking. Inès, tu peux dire aux enfants de descendre pour que je leur dise ce qui se passe, s'il te plaît.
0: Esteban, les enfants ne sont pas là. Ils n'ont pas dit où ils allaient.
1: Quoi, vous ne savez pas où ils sont ? Vous leur avez permis de sortir sans vous dire où ils allaient. C'est pas possible. Évidemment, personne ne répond.
3: Écoute, Esteban, je crois que tu devrais te calmer et réfléchir. Tu les connais. C'est le week-end, je suis sûr qu'ils avaient des choses à faire.
1: Comment tu peux me demander de rester calme ? S'ils ont enlevé Marcia, ils pourraient enlever également l'un d'entre eux.
0: Non, je t'en prie, Esteban, pourquoi tu dis ça ?
1: Parce que ça peut arriver.
5: Ce sont toutes les boîtes ?
6: Oui,
5: c'est ça ?
6: Tous les documents et les papiers.
5: Si tu veux, on peut commencer par rétablir la date des emails. Par chance, on peut trouver une piste qui nous aidera à les lier aux notes de ta maman.
6: Ouais. Attends une minute. Inès ? Ça va ? Non, je n'ai pas vu Hugo, pourquoi ? Quoi ? Oui, bien sûr, je te tiens au courant.
5: Qu'y a-t-il ? Tout va bien ?
6: Ils ont enlevé Marissa.
2: Vous avez remarqué quelque chose de bizarre, de suspect ? Quand est partie la dame ?
6: Non, monsieur.
1: Quand elle est partie, vous avez vu une camionnette ?
6: Je n'ai rien vu, monsieur Lombardo. Je suis désolé.
1: Merci.
2: Eh bien, je... Vous avez engagé quelqu'un récemment de différent ?
1: En fait, elle a engagé un jeune homme, Alvaro. Je ne me souviens plus de son nom de famille, mais Marissa l'a engagé. C'est aussi le copain de ma fille.
2: Eh bien, un jeune éconduit peut faire beaucoup de bêtises. Il pourrait être un suspect. Alba, calme-toi, s'il te plaît.
0: Comment tu veux que je me calme, Iñaki ? Marissa est comme une mère pour moi. Si quelque chose lui arrive, je meurs.
2: Maintenant, il faut attendre. La lieutenant est en charge de l'affaire.
7: Hé, vous faites quoi sur la voiture ?
6: Tu veux quoi ?
5: C'est la voiture de mon frère.
7: Bon, calme-toi, mec. On cherche pas les embrouilles.
6: Non, nous non plus. On était juste en train de regarder la voiture. Elle est cool, hein ?
5: Vous avez vu qui est sorti de la voiture ?
6: Ouais, ils sont là-dedans.
8: On va entrer et on revient.
9: Ouais, allez-y. Et moi, je reste parler avec la bande.
5: T'es sûr ?
9: Ouais.

0: Alors, ça va?
1: Ça va?
2: Raphaël!
0: Frérot, t'es où?
2: Raphaël, t'es où?
0: Raphaël!
3: Par ici!
2: Je suis contente que t'ailles bien.
0: Tu nous as fichu une de ces trouilles, pardon. Et cette fille-là, c'est qui? Elle, c'est Rimena, c'est ma...
2: Mon amie, elle est sortie avec Raphaël.
0: Je comprends. Et qu'est-ce que vous faites ici? C'est vraiment dangereux.
4: Je sais, mais on essayait de trouver Marissa.
2: Pourquoi ici?
5: J'avais une intuition.
0: Et elle n'est pas là, alors partons d'ici. Allez, on y va.
4: Oui.
2: Courez!
6: Voici Alba, la meilleure amie de Marissa.
7: Bonjour, enchantée.
8: Est-ce que vous avez eu des informations?
7: Oui, j'ai toutes les informations sur la compagnie qui possède les camionnettes.
6: On peut y aller maintenant?
7: Oui, justement, allons-y.
8: Par pitié, je vous en supplie. Elle est tout ce que j'ai. Qu'il ne lui arrive rien, s'il vous plaît.
7: Je ferai tout ce qui est en mon pouvoir.
6: On y va, lieutenant?
7: Allons-y.
6: À plus tard.
4: Depuis quand travaillez-vous pour elle?
0: À peine quelques jours.
4: Et vous avez accès à son agenda, à ses contacts?
0: Attendez. Pardon, mais... Il s'agit d'un interrogatoire?
4: Non.
0: Vous pensez que je suis responsable de la disparition de ma chaîne?
9: Non, mais on veut savoir si vous avez des informations sur ses rendez-vous.
0: Non, je n'en sais rien. Et si je le savais, je vous l'aurais déjà dit. En plus, je ne savais pas qu'on l'avait enlevé.
4: Merci pour votre temps.
0: Oui, au revoir.
9: Alors, quelle est votre opinion sur Alvaro?
4: Je crois qu'il ne sait absolument rien, mais je pense qu'on devrait garder un œil sur lui.
10: Mais comment tu as pu sortir sans prévenir et sans dire où tu allais? Pour l'amour de Dieu!
4: Mon père, pardon, cette fois c'est ma faute, je lui ai demandé de m'accompagner et on n'a pas vu l'heure. Je vous promets que ça n'arrivera plus.
10: Bon, ça va, mais seulement parce que je sais que tu es un garçon sérieux. Je m'en vais, je dois préparer la messe.
5: Merci de m'avoir aidé avec le père. Et aussi de n'avoir rien dit au sujet de mon papa.
4: C'est juste que ce sont tes affaires et que ce n'est pas à moi de le dire aux autres.
5: Tu es un garçon bien. Vraiment bien, Raphaël. Dommage qu'on n'ait pas trouvé Marissa.
4: Oh, je vais appeler mon papa pour voir s'il l'a trouvée.
5: Tu es gentil avec ta belle-mère.
0: À cause des bêtises de Raphaël, je ne pourrai pas voir le chanteur à Cuernavaca.
4: J'aurais fait pareil, Hugo. La famille avant tout.
0: Écoute, merci de nous avoir défendus avec ces types. Hein. La vérité, c'est que j'avais peur qu'ils nous frappent.
4: Non, ce sont de bonnes personnes, Hugo. Ne te fie pas aux apparences.
0: Je t'aime bien, Pablo.
4: Ah, j'avais très peur, Hugo. Eh oui, merci. Je t'aime bien aussi. Je crois que Lucia et Raphaël ont de la chance d'avoir un frère comme toi.
11: Allez-y, embrassez-vous aussi. Vous êtes tellement mielleux.
0: Bon, on se voit plus tard.
11: Ouais. À plus tard. Merci de m'avoir accompagné.
0: De rien.
11: Tu veux que je te ramène chez toi?
4: Merci, Lucia, mais je crois que le mieux, c'est d'aller aider ton papa, non? Pour trouver Madame Marissa.
11: En fait, j'aurais jamais pensé que Raphaël pourrait autant aimer cette femme pour risquer sa vie dans un endroit comme celui-là.
4: Cette femme a dû faire quelque chose pour gagner le cœur de ton frère. Peut-être quelque chose que tu ne veux pas voir.
11: Allez, on s'en va. Je te ramène.
4: Merci.
12: Normalement, les véhicules reviennent à la base vers 17 heures plus ou moins. Mais quand on a vu que celui-là n'était pas rentré de la nuit, on a vérifié sa localisation. Regardez, il était sur l'autoroute. On l'a déclaré comme volé.
7: On a besoin d'une copie de ce plan.
12: Oui, bien sûr. Voilà. Tenez, lieutenant, les coordonnées sont là-dessus. Il serait à Morello.
4: Merci beaucoup pour votre aide.
12: De rien.
7: Dès que vous verrez un mouvement, prévenez-nous.
12: Bien sûr.
7: Très bien.
12: On reste en contact.
7: Merci.
12: Je vous en prie.
0: Ça va pas, Eva?
8: Ta belle-mère a été enlevée.
11: Princesse, appelle-moi. Lucia, où es-tu? Princesse, réponds-moi, s'il te plaît. Je dois te parler tout de suite.
13: Lucia, mais tu étais où, bon sang? Est-ce que tu sais qu'on était morts d'inquiétude? Où sont tes frères?
11: T'inquiète pas, Tata, tout le monde va bien. Ce qui s'est passé, c'est que Raphaël a eu...

0: la brillante idée d'aller dans un entrepôt pour chercher Marissa. Oh. Enfin, imagine, cet endroit était horrible.
1: Oh,
0: il s'est perdu, mais heureusement, Hugo et moi, on l'a trouvé. Et voilà, il s'est rien passé de grave. Tout le monde va bien. Ça y est, elle est revenue.
2: Assieds-toi, Lucia. On a enlevé Marissa.
3: C'est la route que la camionnette a prise. Elle a pris l'autoroute jusqu'ici. Mmh. Et elle s'est arrêtée ici pendant une heure.
2: Ce doit être là où se trouve la planque des ravisseurs.
3: Ensuite, ils ont pris ce détour pour aller à cette ville et ils l'ont abandonnée.
2: Alors, on devrait se séparer pour couvrir plus de terrain. Le mieux, selon moi, ce serait que vous alliez ici où se trouve la planque. Et moi, j'irai à l'endroit où ils l'ont abandonnée.
3: Parfait.
2: Est-ce qu'on est d'accord?
3: Je peux le prendre.
2: On est clair?
3: Oui, très clair.
2: Lieutenant?
3: Oui?
2: N'agissez pas seul de votre côté. On doit être très discret. Avant toute tentative d'intervention, vous devez m'appeler.
3: Bien sûr, vous pouvez compter sur moi.

0: Oui, lieutenant, dites-moi.
1: Je connais la dernière position de la camionnette, où ils l'ont abandonnée. Je vous recommande de ne pas sortir de chez vous. Ils pourraient vous appeler.
0: D'accord. Il a une piste très importante que je dois suivre. Ne sortez pas d'ici. Vous êtes les plus importants pour moi. S'il vous arrivait quelque chose, je ne sais... Restez ici. Ne sortez pas, je vous tiens au courant, d'accord?
2: Non, maître. Vous ne pouvez pas m'accompagner. C'est une intervention officielle et je ne peux pas risquer la vie d'un civil.
1: Lieutenant, si c'est une intervention officielle, raison de plus que j'y aille. Je suis l'avocat de Marissa.
2: Très bien. Mais surtout, vous restez en retrait.
3: On ne peut rien faire à part attendre. L'affaire est entre les mains de la police.
4: On doit garder un peu de foi.
3: Et toi? Comment tu l'as su?
5: Bon. Ça ne sert à rien de vous le cacher. Je suis avec Lucia. Mais ne me dis rien, Célia, s'il te plaît.
3: Non, c'est ta vie. C'est toi qui sais ce que tu fais.
6: Je dois voir si je peux en savoir plus. Merci pour le thé. Je vous tiens au courant.
3: Fais attention.
4: Bonne journée, monsieur. Oh, c'est horrible. On doit faire une prière. Allez.
3: Ah oui.
4: Sainte Marie.

0: Oh, j'angoisse de ne pas savoir de nouvelles.
1: Arrête, Inès, arrête. Tu es en train de rendre les enfants encore plus stressés et tu me rends folle. Assieds-toi et tais-toi.
0: D'accord.
2: Tata, tu t'en fiches de cette femme?
1: Non, c'est pas ça. C'est que ton père est parti comme un fou pour la trouver. Comme si ça valait la peine de courir un risque pour elle.
0: Tu es si insensible, Lucrezia. Allô?
3: Écoute-moi bien. Tu as 30 minutes pour apporter l'argent dans des sacs poubelles noires, à l'adresse que je vais te donner.
4: Attendez, mais...
0: C'était qui?
4: C'était les ravisseurs.
1: Ils ont dit quoi?
4: Ils m'ont donné les instructions, je sais où et comment donner l'argent.
5: Alors appelle papa et dis-le-lui.
4: Il ne répond pas, ça passe mal.

0: Non, Esteban ne répond toujours pas.
1: Mon Dieu, que mon frère aille bien, par pitié.
2: Je n'arrive pas non plus à l'avoir.
3: Oh, Omar, heureusement t'es là.
4: Ils viennent de nous appeler pour nous dire où laisser l'argent.
2: Gaspard devait récupérer l'argent, je dois l'appeler. Allô, Gaspard ? Je suis chez Esteban. Ils viennent d'appeler pour dire où laisser l'argent.
5: Oui, donne-moi les coordonnées, vas-y. D'accord. Je vais appeler le procureur pour qu'il envoie une équipe. J'y amène l'argent.
2: Je vous l'envoie et je vous rejoins.
0: Non, Omar, laisse Gaspard s'occuper de ça. Cette femme travaille pour lui. Laisse-le gérer.
2: Mais c'est la femme que j'aime, Lucrezia.
0: Oui, mais tu ne dois pas courir de risques.
2: C'est le moment de les attraper et de trouver où est Marissa.
4: Je viens avec toi.
0: Non, toi, tu ne vas nulle part.
6: Tata, laisse-le y aller. Si je pouvais, j'irais aussi.
1: Mais vous êtes tous fous!
2: Allons-y, on perd du temps.
3: Attention!

découvrez-nous.

0: Madame Jones n'est pas là. C'est tout ce qu'il y a là-dedans.
1: C'est le sac de Marissa.
0: Eh bien, c'est la seule chose qu'on a d'elle. Parce que, évidemment, il n'y a personne ici.

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Oh, Marcia. 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Non, Marcia. Marcia, réveille-toi, s'il te plaît, Marcia. Marcia, s'il te plaît, réveille-toi. Allez, Marcia, je t'en prie. Marcia. Marcia.

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13: Il y a eu un incendie dans notre immeuble, cette nuit.
14: Non, sérieux? Je n'avais pas dit que j'allais trouver la solution. Deux chambres à la résidence, qui dit mieux?
15: Quatre dans une chambre, c'est pas possible. Mais là, faut que tu fasses quelque chose pour le ronflement, hein. Je sais pas, une opération, un truc. C'est inhumain.
16: Vous inquiétez pas, rien peut m'assombrir aujourd'hui. Je pars en vacances lundi, et en rentrant, on aménage dans notre nouvel appartement.
15: Mais mon téléphone!
17: Bon, allez, ça suffit maintenant, tu es avec moi, allez. Attends, arrête! Vas-y, avance.
18: Arrête, j'ai mal.
17: Assieds-toi.
15: Si tu reconnais les faits et que tu t'excuses, t'auras peut-être pas casier judiciaire.
18: J'ai carrément merdé. Mais je mérite pas ce qu'il m'a fait. C'est moi qui porte plainte pour violence policière.
17: Je vais passer les menottes, c'est tout ce qui s'est passé.
19: Le problème est que Martin Torres a une toute autre version des faits.
17: Je t'en prends au flic, toi, maintenant. Tu crois vraiment que je suis capable de frapper un gamin de 15 ans?
15: Mets-toi à ma place un peu, d'accord? Il a deux côtes fêlées, il a pas pu inventer ça.
17: Tu vois pas qu'il veut tout détruire?

0: Alors, t'as pu parler à ta fille?
1: Ouais, enfin j'ai essayé, ouais. Bon, déjà j'ai vérifié ce que disait ta sœur. Alors oui, Lucie connaît Martin. Enfin, je la cite vite fait.
0: Ok, elle t'a dit quoi?
1: Qu'elle le trouvait trop trop con. Mais elle était quand même au courant pour le vol du téléphone. Et quand elle a compris qu'il t'accusait de violence policière, eh ben, elle s'est complètement fermée.
0: Elle a cru que t'essayais de me couvrir?
1: Ouais, elle s'est mise à crier que je savais rien, que de toute façon, il ne fallait pas juger sans savoir. Et puis elle m'a claqué la porte au nez.
0: En même temps, ta fille, elle pense comme le nouveau. Elle ne connaisse rien de l'histoire et pense que c'est moi qui ai merdé.
1: Oh, Idriss. Hé, hey, ça va aller. Hein?
0: Ce gamin ne peut pas me saquer, Jean-Paul. Il n'a pas de limite.
2: Persan.
3: Daumont.
2: Aumont.
3: Quoi?
2: C'est Aumont, pas Daumont. Quand on dit simplement le nom sans rien avant, ne prononce pas la particule.
3: Très bien. Bon, je tiens à vous informer que j'ai dû suspendre Idriss le temps de l'enquête.
4: Sérieux? Tout ça à cause d'un petit merdeux qui raconte n'importe quoi?
3: Je peux pas garder un OPJ en fonction alors qu'il y a une plainte qui a été déposée contre lui pour violence.
2: Et puis à ce stade, on ne sait pas si Martin Torres ment ou non.
4: Oui, alors moi je connais Idriss et c'est pas le genre à taper sur un gosse, donc...
2: Ah, parce qu'il y a un genre de flic qui frappe les enfants. Et il y a un genre de mari qui frappe sa femme aussi.
4: Alors je t'explique en fait. Si tu me connaissais, tu saurais que je blague pas sur ce sujet, ok? Donc te permets pas.
2: Comme je vous l'ai déjà demandé, si vous le voulez bien, je préfère éviter le tutoiement.
4: Super, Ta Majesté.
3: Bien, pour trancher ce débat et pour permettre à Idriss d'être réintégré le plus vite possible, il faut qu'on comprenne ce qui s'est passé. Donc au boulot.
4: Je vais vous dire un truc. Vous me connaissez pas, vous connaissez pas Idriss, ok? Mais par contre, moi je vous le dis, c'est pas un mauvais mec.
2: Mais je comprends parfaitement que vous défendiez votre collègue. Mais si vous aviez à le définir, vous diriez qu'il est impulsif, sanguin?
4: Bah, je dirais que il a peut-être pas un dossier parfait, mais que c'est un très bon flic.
2: Je me suis renseigné. Il n'y a pas de caméra de surveillance dans la rue où l'interpellation a eu lieu. Il va donc falloir faire une enquête de proximité.
4: Ah, bah génial. Bah, s'éclater, vous et moi. On va sur le terrain, hein. Pas chez le notaire.
5: Vous venez?
4: Ouais, ouais.
6: Excusez-moi, juste ce serait possible de boire mon café au calme. Merci.
7: Gabriel?
6: Ah, toi aussi t'es venu te plaindre? J'en peux plus là de ce bordel, sans déconner.
7: Ah non, mais c'est notre déménagement.
6: Vous emménagez ici?
7: Là, au premier. On voulait garder la surprise pour la crémaillère, mais on s'est raté.
6: Ah, ça y est, vous prenez votre indépendance avec Jean-Paul.
7: Comment ça?
6: Bah, vous vivez bien en coloc avec tes parents, non?
7: Ouais, bon, on reste ensemble, tous les sept.
6: Ah, d'accord.
7: Ouais.
6: Bah, je pensais que c'était du provisoire.
7: Bah oui, c'était le cas, mais bon, comme on s'entend tous super bien, que c'est pratique pour les enfants, bah on reste comme ça. Je trouve ça bizarre.
6: Que t'aies encore besoin d'habiter avec papa et maman à ton âge?
7: Alors, je n'ai pas besoin, j'ai envie. Et puis je te signale que ça se fait dans plein de pays, de vivre en famille.
6: Mmh. Ah ouais, il paraît.
7: Ouais.
6: En tout cas, tu veux un conseil?
7: Non.
6: Dis jamais à tes patients que t'habites juste en face du cabinet. Pareil pour Babette.
7: Ça va. Ils vont pas nous harceler non plus.
6: Tu rigoles quoi? S'ils le savent, ils sont capables d'aller gratter à la porte en pleine nuit. Ça, je peux te le garantir.
7: Oui, bah écoute, je les empêche pas parce que t'habites pas loin. Non, hein. Bah en tout cas, écoute, j'ai hâte que tu viennes le voir parce qu'il est vraiment très chouette.
6: Bah j'attends ton invitation pour vérifier.
7: Ça marche.
6: Bon allez, j'y vais, j'ai du boulot moi. Ça courage.
7: Va. Ouais, merci.
8: Pourquoi cette convocation, madame la juge? Vous teniez à me présenter vos excuses en personne?
9: Et non. Une première analyse des pièces saisies dans vos bureaux a jeté un éclairage nouveau sur l'affaire.
10: Pourquoi ce document ne figure pas dans les pièces communiquées à la défense?
9: Les saisies sont nombreuses. Toutes ne sont pas encore cotées.
10: Et donc, je dois conseiller ma cliente sur des pièces que je n'ai même pas pu consulter?
9: Le code prévoit que les pièces vous soient transmises au fur et à mesure de leur cotation. Rien d'irrégulier là-dedans, maître. Nous avons donc un mail daté du 23 juillet 2025, 15h, qui vous avertissait des malversations d'Octalis.
8: C'est ça, votre éclairage nouveau? Parce que je n'ai aucun souvenir d'avoir reçu ce mail.
9: Il figurait bien dans votre boîte. Et il semblerait bien que vous l'ayez lu.
10: Un mail envoyé de ta boîte le jour même à 16h15, adressé au PDG d'Octalis.
9: Que vous enjoigniez à s'occuper au plus vite du problème révélé ce jour. Madame Kepler, ce mail démontre à minima une complicité d'escroquerie.
8: Sauf que je n'ai jamais écrit ça.
9: Et pourtant, il y a bien votre signature électronique.
8: C'est un faux. On m'a piégé.
10: Le PNF a vérifié les entêtes, l'adresse IP, la chaîne de transmission, les métadonnées.
9: Non, pardon, maître, mais c'est le professionnalisme du parquet ou sa probité que vous êtes en train de remettre en cause?
10: Nous contestons formellement cette pièce et nous demanderons la nullité si elle est versée telle qu'elle.
9: Vous êtes libre de vos requêtes, mais si j'étais vous, je reverrais ma stratégie de défense, maître Kepler.
4: Il y en a encore beaucoup, quoi.
11: Non, ce sera le dernier.
4: Ah, ça y est, c'est bon, c'est le dernier.
7: Tiens, ça, c'est tous tes polars.
4: Alors moi, j'ai les jouets de Jean-Paul, là, c'est bon.
7: Tes voitures de collection, arrête de les appeler comme ça, ça le vexe.
4: Ça va. En attendant, il se la coule douce avec Patrick pendant qu'on se tape tout le boulot, c'est sympa,
7: oh, t'es
4: ça.
7: T'es gonflé, c'est toi qui as proposé qu'on s'en occupe.
4: Bah oui, évidemment, j'avais pas envie de rester dans les cartons jusqu'à cet été. Puis tu leur fais confiance, toi, pour ranger un truc?
7: Non. Oui, mais si on leur fait pas confiance, on peut pas leur reprocher de ne rien faire.
4: Ah bah.
7: À un moment, faut être cohérent.
4: Bien sûr. Non, mais ça, c'est quand même la grosse théorie des mecs depuis Mathusalem, hein. Faire le plus mal possible, comme ça. Au moins, ils sont sûrs qu'on leur demande rien.
7: Alors, divers, c'est divers boeur ou divers nebout?
4: Non, mais rassure-moi, c'est hyper sonore ici.
7: Non, pas spécialement, non?
4: Bah, t'entends pas, il y a un écho quand tu parles.
7: J'ai pas entendu.
4: Bah si. Eh oh ! Écho ! Écho !
7: Ça ira peut-être mieux une fois qu'on sera installé, hein.
4: Non mais là, t'entends ! Eh oh ! Non mais t'as un problème d'oreille, c'est pas possible !
7: Mais non, écoute, mes oreilles vont très bien.
4: Eh !
7: En revanche, toi, je te trouve tendu.
4: Non.
7: Bah si. C'est cet appart qui te met dans cet état?
4: Non.
7: T'es pas contente d'être là?
4: Si.
7: Bon. Tiens. Oh,
4: merci. Ça va, t'as réussi à dormir un peu?
7: Bah non, pas trop, non. Mon mec a frappé mon petit-fils, donc c'est un peu le cauchemar.
4: Mais tu es sûre de ça?
7: Maman, Martin a des côtes fêlées. Il s'est pas fait ça tout seul. Et puis pourquoi il mentirait en plus?
4: Ben, pour enquiquiner son monde, hein, ce serait pas la première fois.
7: Non. Non, non, il mentirait pas sur un truc aussi grave.
4: Et ton ami, le policier, là, il serait capable de faire ça?
7: Bah non. Et... Enfin, Je le connais pas depuis si longtemps, après tout.
4: Mais enfin, s'il avait des accès de violence, tu l'aurais senti. C'est...

0: Tu penses que Martin dit la vérité ?
1: Écoute, j'ai vu Idriss partir pour récupérer le téléphone. Mmh. Il était très en colère. Non, j'aurais dû insister pour l'accompagner. Ce serait jamais arrivé.
2: C'est Martin que tu crois ?
1: Ben, la question se pose pas. Martin a 15 ans, c'est mon petit-fils et... Et je serai toujours là pour le défendre. Coucou.
3: Qu'est-ce que tu fais là, toi ?
1: Bah rien, je suis venue bosser un peu, j'ai un contrôle de maths demain. Et toi, tu fais quoi ? Tu travailles pas aujourd'hui ?
3: Avec tout ce qui se passe, j'ai pris quelques jours.
1: Mais attends, t'essayes pas de prouver que Martin ment ?
3: Je préfère laisser les collègues gérer ça.
1: T'as été mis à pied, c'est ça ?
3: Le temps de l'enquête, ouais.
1: Et du coup, tu te la joues vieux flic new-yorkais qui noie ses problèmes dans le whisky.
3: Je sais, ça n'arrange rien, mais bon.
1: Bah, vas-y, raconte.
3: Tu veux que je te raconte quoi, Louise ?
1: Bah, je sais pas, ce que t'as dans la tête. Je sais pas, je suis ta petite sœur, tu peux me parler, non ?
3: Je suis juste dégoûté, c'est tout. Je suis accusé à tort alors que j'ai rien fait. Et je vois bien que de l'extérieur, de toute façon, personne ne me croit.
1: Si, si. D'abord, déjà, moi, je te crois, d'accord ? Et tes collègues aussi, ils te croient.
3: À part le nouveau.
1: Et y a pas de caméra de surveillance dans cette rue ?
3: Non, y a pas.
1: Ok, et t'es sûr que tu te rappelles toujours de rien ? Parce que Martin, lui, dit que tu l'as plaqué contre une bagnole, c'est ça ?
3: Putain, la bagnole. C'est un modèle récent.
1: Ok, alors je comprends pas.
3: T'inquiète, Sorette. T'es un génie.
1: Ça, je le savais, merci. Je vais prendre un café, je vais changer ça, et puis tu me racontes après, parce que j'ai rien compris à ton histoire. Hein.
3: Ariane, c'est Idriss. Je crois que j'ai une piste.
4: Bon, ça fait aucun doute. Quelqu'un cherche à te faire tomber.
0: Et pas qu'un peu.
4: Il faut un certain savoir-faire pour envoyer ce genre de mail.
5: Je dirais qu'il faut savoir pénétrer une messagerie cryptée, usurper une identité numérique.
4: Et qui pourrait être derrière ça ?
0: Ulysse pense à quelqu'un de notre entourage proche.
5: Ophélie, elle nous hait, et dans sa carte de Noël, elle promettait la prison à ma mère. Mais ça, elle refuse d'y croire.
0: Non, c'est pas elle. Elle m'en veut, mais... Non, je pense plutôt à Pauline, l'ancienne stagiaire d'Ulysse.
5: Ça n'a pas de sens. Elle n'a pas cessé de nous alerter du danger. D'ailleurs, si tu l'avais écouté, on serait tranquille aujourd'hui.
0: Bon, Paul, t'en penses quoi, toi ?
4: Les hackers pro, ça se paye très cher. Trop pour monsieur et madame tout le monde.
0: Donc, tu pencherais plutôt côté affaires ?
4: Bah, tu manques pas d'ennemis.
0: Bah, concrètement, on fait quoi, là ?
5: Je peux demander une expertise officielle informatique. Et une contre-expertise aussi. Ça ralentira Colbert.
0: Très bien. Moi, je vais passer des coups de fil pour voir qui est derrière tout ça.
6: Babette ? Fleur Lacroix, j'étais à votre cour hier.
7: Ah oui, pardon, excusez-moi. Bonjour.
6: Vous venez d'aménager ?
7: Oui, à l'instant, là. Franchement, on est en plein dedans.
6: Ok, bah, c'est drôle. Bienvenue, alors.
7: Bah, merci.
6: Vous connaissez déjà un peu le quartier ?
7: Oui, bah, je travaille au cabinet médical, juste en face.
6: C'est pas vrai ?
7: Ouais, bah, ça va me changer la vie, du coup. Je m'excuse, faut que je trace, je vais chercher mon petit dernier à l'école. Ouais. Bah, à bientôt.
6: Ouais, j'espère qu'on aura l'occasion de se croiser avant que je parte.
7: Vous partez ?
6: Ouais, j'ai hérité d'une maison à l'Estac, et avec Nico, on s'est dit que c'était un chouette cadre pour élever un enfant.
7: Ben oui, j'imagine, ouais. Mais juste, vous faites quoi de votre appart hein ?
6: Ben, on va le louer.
7: Ah bon ? Mais vous avez quelqu'un ?
6: Ben, pour l'instant, on a quelques pistes, mais rien de sûr encore.
7: C'est peut-être abusé, mais ça vous embête si je visite ? Ben, si vous avez le temps, hein, c'est...
6: Ah non, vraiment, avec plaisir. Mais vous avez pas votre fils à aller chercher ?
7: Ah oui, mon fils. Oui, pardon, hop. Maman, c'est moi. Est-ce que tu peux aller chercher Raphaël ? Parce que j'ai une urgence, je peux pas. À plus. Voilà, c'est réglé.
6: Bah écoutez, c'est parfait.
7: Ok.
6: Je peux vous offrir un thé ou un café ?
7: Oh bah, je veux pas abuser du tout. Hein.
6: Vous abusez pas.
7: Ah ouais.

0: Encore une migraine ophtalmique. Mmh. Écoute, c'est la merde, mais t'es innocente. Alors on va se battre et on va le prouver.
1: Les perquisitions, les convocations, tout ça, ça... Je peux encaisser. Ce qui me rend dingue, c'est... de ne pas savoir qui est derrière tout ça.
0: C'est très bien si ça donne la rage. Je te préfère combative. Juste, rumine pas trop et économise tes forces. T'en auras besoin.
1: Tu me suggères quoi, mon chéri? De prendre des yaourts bio et de penser à autre chose?
0: Non, juste de préparer ta masterclass de vendredi. Ça te changera les idées.
1: Je vais annuler.
0: Mais je trouve que ça tombe parfaitement bien, au contraire.
1: Pourquoi? Parce que je dois à nouveau gagner ma vie. Merci de me le rappeler.
0: Déjà, mais je pensais pas à ça. Ton ennemi doit sans doute t'observer.
1: T'as raison.
0: Et quelle image tu veux lui donner? Celle d'une proie blessée, terrée dans son trou en attendant la fin? Ou celle d'une lionne qui se battra jusqu'au bout?
1: Tu connais bien ta mère, toi.
0: Et s'il y a quelque chose que j'apprécie chez elle, c'est sa pugnacité et son panache.

0: C'est celle-là.
1: Ouais, Idriss s'était pas trompé dans la description.
0: Le capitaine Salem a une bonne intuition.
2: Les caméras sur le rétroviseur et les ailes.
0: Mode vigilance. C'est une option disponible sur toutes les voitures récentes.
1: Et ça filme H24 ?
0: Surtout quand il y a de l'agitation autour.
1: Donc ça aurait pu tout enregistrer. Bon, je vais appeler le central, on va essayer d'avoir les coordonnées du propriétaire.
0: Pas la peine.

0: Mais c'est quoi ces façons de faire peur aux gens comme ça?
1: Désolée madame, c'est mon collègue. En fait, il vient de Lyon et là-bas, ils ont des méthodes un peu particulières.
2: Madame, vous confirmez disposer du mode vigilance sur votre véhicule?
0: Ah oui, c'est mon mec qui voulait l'option. Quand on l'achetait, il avait trop peur de se la faire piquer.
1: Et du coup, ça filme vraiment tous les mouvements sur le capot et à proximité?
0: Ah, tout. Et ça m'envoie toutes les notifications sur mon téléphone.
2: Et votre voiture était garée à cet emplacement lundi après-midi?
0: Lundi? Ah oui, je travaillais pas ces jours-là, donc oui.
2: On peut jeter un œil à votre application?
0: Ah oui, bien sûr.
1: Merci.
3: Je croyais que j'étais qu'un sale voleur.
4: T'es qu'un sale voleur.
3: Pourquoi t'es venu me parler alors?
4: Parce que je suis au courant.
3: De quoi?
4: Pour tes codes fêlés.
3: Ah. Comment tu sais?
4: Bah mon père hier soir il m'a posé 1000 questions sur toi. En me disant que je mentais et que son collègue il avait jamais rien fait.
3: Ouais. Tu les crois j'imagine?
4: Bah non. T'es peut-être un racketeur mais franchement ce que le flic t'a fait, c'est juste dégueulasse. Tu peux compter sur moi, en tout cas, je suis de ton côté.
3: Sérieux?
4: Bah oui. Ok, t'as fait un truc débile. Mais jamais tu méritais ça.
3: T'es pas comme les autres, toi.
4: Pourquoi tu dis ça?
3: Parce que... ça fait 3 semaines qu'on se connaît et... tu me crois quand je te dis quelque chose.
4: Bah, t'aurais fait la même, je suis sûre.
3: Écoute, faut que je te dise quelque chose. Quelque chose de grave.
1: Encore un chat, dis donc, ça filme vraiment tout ce truc-là.
2: Il faut être patient.
1: Ouais. C'est pas ma première qualité. Tenez, essayez celle-là, 16h21.

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0: vous arrivez.
1: Ça suffit. Il y a quelqu'un derrière moi.
0: Calmez-vous, madame.
1: Le grand prêt, il a été tué.
0: Décrivez-le-moi. De quoi il avait l'air?
1: J'en sais rien du tout.
0: Vous êtes sûr qu'il y avait quelqu'un derrière vous?
1: Oui.
0: Vous avez consommé de l'alcool?
1: Non.
0: Des stupéfiants?
1: Non.
0: C'était dans cette rue-là?
1: Oui.
0: Est-ce que vous suivez un traitement médical? Je vous demande si vous suivez un traitement médical.
1: Oui, mais je vous promets que je vous dis la vérité. Un homme me courait après, il m'a poursuivi dans la rue, il a essayé de me tuer. Il était caché dans un coin sombre, il m'a sauté dessus, il s'est jeté sur moi. Faites quelque chose, arrêtez-le, vous êtes de la police.
0: Vous voulez que j'arrête qui? Il n'y a personne dans la rue.
1: Mais j'en sais rien, allez demander du renfort, fouillez le quartier. Mais faites quelque chose.
0: Rentrez chez vous, madame.
1: Je vous jure que je dis la vérité! Ne me touchez pas!
2: Julia, calme-toi, tout va bien. Calme-toi, ça va. Détends-toi, c'est bon, tout va bien.
3: Madame, tout va bien? Madame?
2: Oui, oui, tout va bien, merci. Tu as refait le même cauchemar. C'est fini. Détends-toi. Où tu vas, Julia ?

0: Allez, allez.
1: Julia? Julia, est-ce que vous m'entendez?
0: Le nouveau traitement n'a aucun effet.
1: Où est-ce que vous êtes?
0: Dans un avion. Vous m'aviez dit que cette fois, ça marcherait.
2: Non, non, je vous ai dit qu'il faudrait du temps pour que votre état s'améliore.
0: Je sais pas si je vais tenir le coup encore longtemps.
3: Madame, je vais vous demander de regagner votre siège.
0: J'arrive, une minute!
2: Vous avez encore fait un rêve?
0: Je sais plus si c'est des rêves, je sais plus.
3: Madame, sortez d'ici!
0: Je vous ai dit une minute!
3: Elle veut pas sortir.
1: S'il vous plaît, écoutez-moi.
2: Tant que vous refuserez d'accepter que ces visions ne sont pas des souvenirs mais bien des rêves, votre état ne s'améliorera pas, Julia. Ces hommes qui vous poursuivent ne sont que le pur produit de votre imagination et proviennent du traumatisme que vous avez subi.
0: S'il vous plaît!
3: Retournez tout de suite vous asseoir à votre place. Maintenant!

0: Je sens qu'on va être bien ici tous les deux.
1: C'est un sourire que je viens de voir.
0: Possible. Oui, j'ai souri.
1: Voilà, je retrouve enfin ma petite chérie.
0: Merci d'être aussi patient avec moi.
1: Attends, tu rigoles? Si je t'avais pas rencontré, j'aurais sûrement fini dans le caniveau.
0: Arrête. Ça va te faire long 6 mois à me surveiller pour que je fasse pas de bêtises.
1: Ça me fait pas peur. Depuis le jour où j'ai attendu 7 heures pour faire renouveler mon permis, j'ai évalué toutes les difficultés de la vie par rapport à ça. J'ai jamais rien vécu de pire. À partir d'aujourd'hui, on recommence à zéro. Nouveau travail, nouveau salaire.
0: Et nouvelle maison. J'espère seulement que la distance m'aidera à me libérer de mes démons.

0: Dépêche-toi.
1: Madame.
0: Merci, mon ami. Impeccable.
1: Arthur?
0: Shane.
1: C'est ça.
0: Et Julia. Je suis ravi de vous rencontrer tous les deux.
1: Enchanté.
0: Julia, je vous souhaite la bienvenue à Los Angeles. Voilà la bête. Alors, vous en dites quoi? Elle est bien mieux qu'en photo, non?
1: Ouais, c'est clair.
0: Toutes vos affaires sont arrivées la semaine dernière. Votre moto est là-bas, en parfait état et prête à rouler.
1: Génial.
2: Et mes photos, vous les avez?
0: Vos photos sont toutes arrivées à bon port. Ce que je vous propose, c'est d'aller faire un petit tour à l'intérieur. C'est sympa, les visites virtuelles, mais cette maison se visite en personne.
1: La voiture, est-ce qu'elle est comprise dans la location?
0: C'est un petit cadeau. De votre ami Robert.
1: C'est quelqu'un de très généreux.
2: Wow. Il nous a acheté une voiture?
0: C'est exactement ça.
1: Les avantages de mon boulot. Allez, viens.
2: Non, on devrait pas. J'ai vraiment pas envie de lui être redevable.
1: On fait comme tu veux. Soit on est d'accord tous les deux, soit on arrête tout de suite. Il suffit que tu me le dises.
2: D'accord.
1: T'es sûr?
2: Oui.
1: Et alors? Arthur, on est à vous, ça y est.
0: Oui? D'accord, j'ai bien cru que vous me lâchiez. Où j'en étais, moi? Ah oui, si vous avez quoi que ce soit à faire réparer ou si vous voulez faire des petits travaux dans la maison, c'est Louis qu'il faut appeler. Il faudra que je vous donne son numéro. D'ailleurs, petit détail important, il n'a pas encore eu le temps de terminer la rampe de l'escalier principal, alors soyez prudent. Maintenant, on passe à un moment que j'affectionne tout particulièrement.
1: Ça va être top.
0: Allez, suivez-moi.
1: Oh.
0: Entrez, je vous en prie. Et voilà. Alors, vous en dites quoi?
2: C'est immense.
1: Ouais.
0: Je savais que ça vous plairait. Avec moi, les rêves deviennent réalité. Je devrais mettre ça sur ma carte de visite. Prenez votre temps, imprégnez-vous de l'espace. Elles sont toutes là. Il n'y a pas eu de casse, ni sur le verre, ni sur les cadres. J'adore celle-ci, en tout cas. Elle est très jolie. Vous les connaissez?
2: Oui, c'est... C'est mon père, ma mère et moi.
0: Eh bien, si un jour ils cherchent une maison à Los Angeles, vous savez à qui faire appel.
2: Ils sont morts.
0: Je suis navré de l'apprendre. Excusez-moi. Monsieur Larkin?
1: Oui?
0: J'ai le contrat ici qui correspond mot pour mot à celui que vous avez déjà accepté sur notre site, donc...
1: Je préférerais le relire si ça vous dérange pas.
0: Bien sûr que oui.
1: Je l'avais lu en diagonale.
0: Je comprends parfaitement. Vous avez les clauses traditionnelles pour ce genre de relation. Rien à voir.
1: Et voilà. Tenez.
0: Parfait. Et Mademoiselle McNeil, s'il vous plaît?
1: Julia. Chérie. Faut que tu signes, toi aussi.
2: Désolée, C'est bon, tu l'as lu?
1: Ouais, ouais, les deux premiers paragraphes. Je rigole, bien sûr que je l'ai lu. Il n'a pas changé depuis l'autre fois. Payez le loyer, ne touchez pas au mur porteur, etc., etc.
2: C'est le etc., etc. qui m'inquiète.
1: T'inquiète, on lira. On a tout le temps.
0: Tenez. Le stylo. Oui, juste là. Parfait, merci beaucoup. Je devrais peut-être pas vous le dire, mais il y avait un autre couple qui lorgnait sur cette maison. Ils étaient même prêts à payer beaucoup plus cher par mois. Mais j'en ai parlé avec mon responsable et c'est vous qui l'a choisi.
2: Pourquoi?
0: Ces gens-là étaient odieux, vraiment. Ils étaient détestables, très riches, mais détestables. Et leurs gosses, je vous raconte même pas, c'était des espèces de... Enfin bref, je préfère pas en parler, c'est nickel. J'ai tout ce qu'il me faut, il ne reste plus qu'un détail à régler. Et c'est le moment que je préfère. Shane, Julia. Bienvenue chez vous.

0: C'est bon, tu peux sortir. Y'a rien.
1: C'était quoi?
0: Rien, c'est sûrement ça que t'as vu. Les deux portes sont verrouillées.
1: Et si jamais quelqu'un a la clé?
0: Ces verrous se ferment que depuis l'intérieur.
1: Je suis désolée.
0: Non, c'est rien. T'as cru que c'était un cambrioleur. Je préfère que tu me le dises et qu'on se fasse pas découper en rondelles par un type.
1: Ouais.
0: Je vais prendre une douche.
1: D'accord.

0: Julia ? Julia.
1: Tu me les rends, elles sont à moi, tes lunettes.
0: Tu m'entends?
1: Prends en photo, ma chérie. Julia.

0: Et en fait, c'était l'ombre d'un lustre sur le mur.
1: Vous en faites pas, docteur, on a quand même fait l'amour après.
2: Merci pour cette remarque, Shane. Julia. Julia.
3: Julia.
0: Oui.
2: Vous vouliez me parler.
0: De mes parents.
3: De vos parents ou de lui?
0: Je vous l'ai déjà dit, ils l'ont vu. Et je l'ai vu aussi, moi.
3: Cet homme n'est pas qui vous croyez. Je vous l'ai déjà dit.
0: Il est dans la vidéo.
3: Oui, vous étiez très jeune, Julia. Cet homme se promenait dans le parc et vous l'avez filmé quand il est passé.
0: Il m'a regardé dans les yeux.
2: Et alors?
0: Et alors, il a tué mes parents.
3: George Fitzgerald, c'est son nom, ou plutôt c'était l'homme que l'on voit dans la vidéo.
2: Il est mort il y a très longtemps, bien avant que vos parents...
0: Que mes parents soient tués.
3: Ils n'ont pas été tués. Regardez autour de vous, sur les murs ou au plafond.
2: Allez-y, faites-moi confiance.
3: J'imagine que là où vous vous trouvez, il y a au moins un
2: détecteur de monoxyde de carbone, quelque part dans la pièce.
3: Vos parents ont commis une épouvantable erreur. Et c'est un miracle que vous soyez toujours en vie.
2: Parlez-moi de vos autres obsessions maintenant.
1: Est-ce qu'on pourrait parler des hallucinations?
3: Elles devraient disparaître peu à peu avec les autres symptômes.
1: Mais quand?
2: Ce n'est pas votre séance, Shane, c'est la sienne.
0: Quand?
3: Je pense qu'après une ou deux semaines de ce nouveau traitement, vous devriez vous porter comme un charme.
4: Attention, je vous prends au mot.
1: Allez, je file.
2: Au revoir, Shane.
1: Au revoir, docteur.
0: Je vous remercie de toujours prendre du temps pour moi.
2: Vous pouvez m'appeler quand vous le voulez. Vous le savez.
3: Au revoir, Julia.

0: Dis, Charlie, j'ai une question. Est-ce que tu crois que JJ sort avec cette jeune femme?
1: Oui, on dirait bien.
0: Tu sais, j'aimerais bien savoir ce qu'on ressent.
1: Comment ça, Chris?
0: Ce qu'on ressent quand on est aimé par une jeune femme comme celle-ci. Personne ne m'a jamais regardé comme ça, même quand j'étais plus jeune.
1: Beaucoup de nos rêves de jeunesse.
2: C'était soit toi qui conduisais ce soir-là, soit ton métier de frère. Qui était au volant?
3: Lui.
2: Il boit que de la vodka. Il déteste le scotch. Et les flics en ont trouvé 3 bouteilles vides dans ta voiture quand ils sont arrivés. Alors je repose ma question. Qui conduisait cette voiture?
3: Je ne m'en souviens plus.

0: Je me souviens qu'avant, tu étais gentille.
1: C'est ta traînée qui doit être gentille. Moi, je ne l'ai jamais été. Je n'ai jamais été gentille, jamais été belle non plus. C'est ce qu'on me répète depuis que je suis venue au monde.

0: pousse un homme à bout comme t'es en train de le faire. Si ce type est un vrai mec, soit il finit par péter les plombs, soit il se tire de chez lui et il revient jamais.
1: Tu reconnaîtrais même pas un vrai mec si t'en voyais un.
0: Coupé, on la garde. Alors ?
2: Bravo, vraiment, c'était formidable.
3: Je peux vous aider, jeune homme ?
4: Oui. Al Capone a appelé, il voudrait que vous lui rendiez ses fringues.
3: Vous avez pris des cours pour être aussi marrant ou bien c'est de naissance ?
4: J'ai eu un très bon professeur.
3: Alors, cette maison ?
4: On va être très bien là-dedans, grâce à toi.
3: Excellent. Ouais. Je suis ravi de l'entendre. Maintenant, on va devoir régler ce problème de garde-robe.
4: Oh ! C'est un nouveau record. 22 secondes pour me vanner sur mes goûts.
3: Eh oui, tu es cadre maintenant. Il faut que tu t'habilles comme un cadre.
4: Ah, ça veut dire que mon bureau sera climatisé.
3: Ton bureau ? Non, toi, tu as tout un bâtiment. Une équipe, des assistants et ta propre fontaine à eau.
4: Oh.
3: Mais aussi beaucoup plus de responsabilités.
0: Robert !
3: Ok, écoute. Mets une cravate, passe me voir demain au bureau. Il faut que je te fasse voir un truc, d'accord ?
4: Et c'est quoi ?
3: Futur.
5: Y a rien dans la baignoire, madame.
6: Non, pas la baignoire. Je vous ai dit de regarder dans le lavabo.
5: Y a rien dans le lavabo. J'ai regardé dans les toilettes, dans l'écoulement de la baignoire, dans tous les tiroirs, y a rien. Y a pas de serpent. Vous voulez que j'appelle un professionnel ?
6: Non.

0: chérie, je suis désolée, je voulais pas te faire peur. Pardon. Julia, ça va? T'attends quelqu'un d'autre?
1: Non, Salut, je suis super contente de te voir.
0: Je suis très contente de te voir, moi aussi. Le restaurant est par là.
1: Oh, oui, je sais, c'est juste que j'ai vu quelqu'un et j'ai pas très envie de lui parler.
0: Oh, c'était qui?
1: Pardon. J'en sais rien.
0: Et là, il entre dans la boutique, dans ma boutique, en puant l'alcool à plein nez, alors qu'il était 10h du mat. Et il commence tranquillement à m'expliquer que je l'empêche d'avancer, que moi, je l'empêche d'avancer. Alors que le mec a 38 ans, qu'il a pas de boulot, qu'il habite encore chez ses parents et qu'il tient un blog sur le skateboard. Donc, je le dégage de ma boutique et au bout de 2 minutes, Colin Farrell débarque, m'annonce qu'il vient de se séparer de sa femme, qu'il est fou amoureux de moi et qu'il veut qu'on se marie tout de suite. Et t'écoutes rien de ce que je raconte depuis tout à l'heure.
1: Si, je t'écoute, pourquoi?
0: De quoi j'étais en train de parler?
1: De... Non, je sais pas, désolée. J'ai la tête ailleurs aujourd'hui. Allez, vas-y, continue.
0: Écoute, j'ai une question à te poser, mais je veux que tu me promettes que tu le prendras pas mal. T'as toujours des hallucinations? Tu vois toujours des hommes qui te suivent?
1: Je préfère qu'on parle d'autre chose, tu veux bien? Je suis vraiment désolée.
0: C'est moi qui suis désolée, mais tu m'inquiètes beaucoup.
1: Je vais bien, je te jure. Et tu sais quoi? Pour moi, emménager ici, ça a vraiment été une chance.
0: Comment va Shane?
1: Il va très bien. Il a commencé son boulot et puis il a rencontré son nouveau patron. Enfin, son ancien patron, mais dans un nouveau boulot. Donc, ça va.
0: Arrête, stop. Toi, ma grande, t'as besoin de décompresser.
1: Non, ça va.
0: Oh, si, tu devrais voir ta tête. Je te jure. L'addition, s'il vous plaît. Encore. Tu sens le stress quitter ton corps?
1: Ouais, je crois.
0: Parfait. Maintenant, imagine que tu tires sur les mecs qui te poursuivent.
1: Je pensais aussi à mon ex-petit copain du lycée.

0: Donc si je comprends bien, c'est ça la vie qui m'attend? Passer mes journées sur des terrasses, dans des stands de tir, à boire des cocktails.
1: Bienvenue dans ce qui me sert de vie. À la tienne. J'allais oublier.

0: Il te trompera pas, te mentira jamais et te brisera pas le cœur. Et il oublie pas de baisser la lunette quand il a fini.
1: Il ?
0: Ouais, c'est te dire si ma vie part en vrille. Donne-moi ton verre et tiens-le dans tes mains. On se sent invincible avec, pas vrai ? Tu devrais t'en prendre un.
1: C'est pas vraiment mon truc.
0: Je rigole pas, tu sais. Cette ville te fait peut-être te sentir vivante. Mais elle peut aussi te tuer.

0: T'es magnifique.
1: Quoi?
0: Tu es magnifique.
1: T'es pas objectif.
2: Si, et je sais que j'ai beaucoup de chance.

0: te promets. Laisse la porte d'entrée est grande ouverte.
1: T'en es sûr?
0: Oui.
2: C'est pas vrai. Je te jure qu'elle était ouverte il y a deux secondes.
1: Ouais, alors que le verrou est fermé. Tu te souviens, je t'ai dit que ce genre de verrou, on pouvait le fermer que depuis l'intérieur.
2: Il est peut-être encore là, il a peut-être eu le temps d'entrer quand je suis venue te chercher.
1: Non, Julia. Non. Tu bois plus de vin.
2: Non, attends.
1: Le docteur Larry m'a dit de pas rentrer dans ton jeu, alors la discussion s'arrête là. Je suis désolé.

0: J'appelle le docteur Larry.
1: On va plus dîner ?
2: On pensait que le nouveau traitement fonctionnait, mais il faut croire que non. Elle a toujours des hallucinations.
1: Comme je vous l'ai expliqué, cela peut prendre un peu de temps avant que le traitement fasse effet.
2: Combien de temps ?
1: Je regrette, mais c'est impossible à dire.
3: Et qu'est-ce qu'elle est censée faire en attendant que ça marche ? Passer sa journée à courir après des fantômes ? Il faut qu'elle travaille, on n'a pas assez de mon salaire pour se payer cette maison.
4: Je ne comprends pas très bien pourquoi vous me criez dessus.
3: Parce que vous êtes son médecin et que vous êtes censé l'aider.
1: Nous avons déjà beaucoup progressé. Julia est en bien meilleure forme et je ferai tout pour qu'elle ne régresse pas. Et vous, Shane ?
3: Bien sûr, moi aussi.
1: Alors laissez-moi faire mon travail. Julia, vous voulez bien me regarder ? Julia ?
4: Bien. Les hommes qui vous suivent ne sont pas réels, au fond de vous. Vous en êtes consciente. Dites-le à voix haute.
1: Dites-le, Julia. Je veux vous l'entendre dire. Les hommes qui me suivent ne sont pas réels. Vous ne faites que retarder votre guérison.
5: Les hommes qui me suivent ne sont pas réels.
1: Encore une fois.
5: Les hommes qui me suivent ne sont pas réels.
6: Bonjour. Et c'est gentil de me recevoir.
7: Je vous l'avais promis. Tout va bien ?
6: Oui. Je vous apporte mes derniers projets.
7: Pas la peine. Je vous connais. Vous venez ?

0: C'est moi.
1: Coucou. Alors, ça a été ?
0: Pas vraiment.
1: Comment ça ? Je croyais qu'elle te devait un service.
0: Elle m'en devait, hein ?
1: Et alors, qu'est-ce qui s'est passé ?
0: Elle m'a donné ce qu'elle avait.
1: Et elle avait quoi ?
0: Une campagne sur les bienfaits du jus d'orange.
1: Oh, ma pauvre.
2: Les cocktails sont prêts ? Tiens, salut. J'ai plus d'eau chez moi. J'ai essayé de t'appeler tout à l'heure, mais t'as pas répondu, alors j'ai appelé Shane. Ah ? T'as l'air bizarre, ça va ?
1: Elle s'est fait refiler un boulot un peu nul par ta copine.
2: Attends, tu rigoles ? T'es sûre que ça t'embête pas que je reste ? Je m'en veux un peu de m'incruster.
0: Non, t'inquiète.
2: Ok. Bon, je vais m'habiller.

Je pourrais vous demander de tenir le verre un peu plus haut? Trinquez. Merci. Merci beaucoup, c'est génial.

0: Allô? Qui est à l'appareil?
1: Vous avez une légère commotion. Je vous laisse partir, mais je veux que vous vous reposiez chez vous cette semaine. Je demande aux infirmières de préparer le dossier.
0: Comment tu te sens?
2: Est-ce qu'il y a quelque chose qui aurait pu la faire tomber? Non.
0: Peut-être que c'est un des deux mannequins qui s'est cogné et que tu l'as pas vu.
2: Tu comprends pas. Personne ne s'est cogné. J'ai entendu un clic. Comme si on la décrochait à distance et elle est tombée.
0: Comme si on la décrochait? Et qui ferait ça?
2: J'ai ma petite idée.
0: Tu veux m'en parler?
2: Il me faut plus de preuves.
0: Est-ce que tu...
2: Shane, arrête! Oui, je prends mon traitement correctement. Et oui, c'est bien le bon dosage. Mais c'est pas très efficace.
0: C'est parce que j'allais te dire. Je voulais savoir si tu te sentais en état de rentrer à la maison ou si tu préférais rester ici.
2: Je vais rentrer à la maison. Ça te dirait de venir dîner et t'envoyer mon mec dans la salle de bain?
0: Julia!
2: Quoi? Je peux savoir ce que ça veut dire? Je peux savoir ce que tu insinues, Julia?

0: Ça va? Tu veux qu'on appelle le docteur Léry?
1: Non, ça va.
0: Comme tu veux.
2: Qu'est-ce qu'il y a? Qu'est-ce qui se passe?
1: Je viens de me prendre une décharge en touchant la

0: Des charges?
1: Quel enfoiré!
0: Mais de qui tu parles?
1: À ton avis?
0: Je ne sais rien, je comprends rien à ce que tu racontes!
1: Je te parle d'Arthur! Le type qui nous a loué cette maison!
0: Mais qu'est-ce qu'il vient faire là-dedans, lui? Julia! Julia, qu'est-ce que tu fais? Raccroche le téléphone.
2: Le numéro que vous avez demandé n'est pas en service actuellement. Nous regrettons de vous
1: avoir signé à votre appel.
0: Où tu vas?
1: À son bureau! Pourquoi tu vois pas ce qu'il est en train de nous faire?
0: Mais parce qu'il a rien à voir avec tout ça!
1: Il est en train de tout faire pour nous virer d'ici, Shane! Il avait des clients qui étaient prêts à le payer une fortune pour cette baraque!
0: Chérie...
1: Ils lui ont fait une offre qu'il pouvait pas laisser passer! Et il l'a accepté!
0: Il a rien accepté du tout.
1: Tu veux qu'on parie?
0: Julia, va pas le voir.
1: Tout s'explique, je te dis!
0: Je sais pas ce que t'as bien pu te mettre dans la tête, mais ce type nous a rien fait. Reste là. Julia, on va appeler le docteur Larry! Julia!

0: Madame, vous ne pouvez pas entrer ici.
1: Julia, attends-moi.
2: Il y a un très bel escalier en colimaçon, je suis sûre que vous allez l'adorer.
1: Julia!
2: Il faudra simplement que je fasse revenir les ouvriers.
0: Je sais ce que vous faites, arrêtez votre petit jeu.
1: Je suis désolé, Arthur.
0: Tous les types qui me surveillent, qui s'introduisent chez nous, et le coup de la fenêtre qui me tombe sur la tête et qui a bien failli me tuer.
2: Quoi?
0: Et le serpent?
1: Le serpent?
0: Qui l'a mis dans notre salle de bain. Et aujourd'hui, je me prends une décharge en touchant la fenêtre. On a signé un contrat. Et on restera dans cette maison, même si vous faites tout pour nous faire fuir.
2: Je suis désolé, mais j'ai du mal à comprendre. Vous êtes des super locataires, on n'a aucun reproche à vous faire. On veut surtout pas que vous partiez.
0: Je vous rassure, on a l'intention d'aller nulle part, sauf chez les flics. Vous nous faites encore un coup de ce genre. Et je porte plainte.
2: Vous portez plainte?
1: Je suis vraiment désolé, Arthur.
2: Attendez, mais de
1: désolé.
2: Quoi il parle?
1: Julia, attends-moi! Attends!
0: Je te remercie de m'avoir soutenu!
1: Stop! Arrête-toi!
0: Est-ce que tu as vu l'imprimante d'Arthur?
2: Quoi?
0: Est-ce que tu as vu une imprimante là-dedans?
1: Non!
0: T'en connais, toi, des bureaux où il n'y a pas d'imprimante? Il y a encore l'étiquette avec le prix sur sa lampe et ses employés, je sais pas d'où il les sort, mais j'en ai vu une qui faisait semblant de travailler devant un écran éteint. Il se passe des trucs louches dans cette agence et ils font pas que dans l'immobilier, ça je peux te l'assurer.
1: Julia, arrête. Regarde-moi. Respire profondément. Fais-moi confiance. Ce serpent dans la salle de bain, est-ce que quelqu'un d'autre l'a vu à part toi?
0: Non.
1: Tu vois?
0: Le temps que Louis arrive, il avait déjà disparu, mais je peux te jurer qu'il était là.
1: Et les types qui te suivent, qui rentrent chez nous le soir, y a que toi qui les vois.
0: Ne prends pas pour une folle, je te dis que le type qui me suit existe vraiment, je te jure qu'il existe.
1: Dans ta tête.
0: C'est peut-être à cause du traitement. Il y a des gens chez qui ça aggrave les symptômes.
1: Ça fait 2 mois que tu reprends ton ancien traitement.
0: Quoi?
1: Avec le docteur Léré, on a pensé que ça t'aiderait à aller mieux.
0: Et tu t'es dit que tu pouvais décider ça tout seul sans venir m'en parler?
1: T'allais beaucoup mieux avant. Alors on t'a remise sous ton ancien traitement, d'accord? Regarde-moi. Attends.
0: Non!
1: Regarde-moi. Tous ces gens que tu vois, je sais pas s'ils existent. Franchement, j'en sais rien. Tout ce que je sais, c'est que moi, j'existe, d'accord? J'existe, je suis bien réel. Et je t'aime. Je vais faire tout ce que je peux pour t'aider à surmonter cette épreuve. Je serai toujours là. Chérie, il faudra peut-être qu'on aille voir un autre médecin, j'en sais rien. Mais il faut que tu me promettes que tu feras plus jamais ce que t'as fait aujourd'hui. S'il te plaît. Tu me promets?
0: Oui. Oui, je te le promets.
1: Viens.

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1: 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Oh là là.
3: Mais t'es pas obligé.
1: Ah oui, appelle à Devenu, appelle.
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1: vraiment. Oui, il existe.
2: C'est un accent. Oui, le football, il a changé. 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

0: Allô? Attends, t'es où là? Mais qu'est-ce que tu veux que je te dise?
1: Tout ce que je te demande, c'est de me croire. Je te dis que je suis entrée dans leur bureau, Shane, et que sur tous les écrans, j'ai vu notre maison. S'il te plaît, viens avec moi, je te prouverai que j'invente rien. Si j'ai tort, tu pourras faire ce que tu veux.

0: Il faut que je parte au boulot.
1: Encore deux petites minutes.
0: T'as déjà dit ça il y a une heure. Allez, viens, on rentre.
1: Regarde, c'est lui là-bas. Non, attends. J'y vais, je reviens tout de suite.
0: Et si elle veut pas venir avec nous?
1: Alors on ira sans elle.

0: Bonjour, elle est dans la réserve?
1: Oui.
0: Annie, je peux te parler?
1: J'ai pas le temps. Je suis venue m'excuser. J'aurais pas dû te dire ça, mais tu l'as quand même dit.
0: Pardonne-moi, s'il te plaît. Je t'en prie, Annie. Écoute, ça va pas. Je suis vraiment au bord du gouffre et je sais pas ce que je vais devenir si t'es plus là pour m'aider.
1: Il n'y a jamais rien eu entre Shane et moi. Rien du tout.
0: Oui, je sais.
1: Écoute, il faut que tu te fasses soigner.
0: Je vais me faire soigner, je te le promets. Là, ce que j'ai vraiment besoin de savoir, c'est si tu veux bien me pardonner. Annie, je t'en supplie. Est-ce que tu me pardonnes?
1: Oui, je te pardonne, c'est bon. Je t'ai laissé un petit cadeau dans ta salle de bain. Sous le lavabo. Il te trompera pas, te mentira pas, te brisera pas le cœur. Tu l'as fait alors, le soir où j'ai pris une douche chez vous.
0: Est-ce que je peux encore te demander un service?
2: On est en train de boucler le dossier plus rapidement que prévu, donc si tu peux passer à l'agence vite fait pour signer les derniers papiers, ça serait super. Oh, attends, je te rappelle.
0: Je sais ce que vous faites chez nous.
3: Calme-toi. Arrête. Arrête.
2: Calmez-vous.
3: Ferme ça. C'est pas...
0: Ils étaient vides hier soir.
3: Allez, lève-toi, lève-toi, on s'en va.
0: Arrête, lâche-moi. Ne touche pas.
2: Ça suffit, j'appelle la police.
3: Chérie...
2: Franchement...
1: Julia, s'il te plaît, écoute-moi, il faut que tu te calmes, d'accord? On est là, on va s'occuper de toi.
0: Cette salle, elle est remplie d'écrans de surveillance. Demandez-lui la clé, vous verrez que je vous mens pas. Il y en a partout, allez voir!
2: La porte est ouverte, je vous en prie. C'est notre salle de contrôle, c'est de là qu'on surveille les maisons.
3: C'est quoi tout ça?
2: C'est un système grâce auquel on surveille chaque maison que nous gérons. On a des caméras de surveillance et ça nous permet de baisser nos primes d'assurance. C'est un procédé tout à fait normal.
0: Ouvrez ce dossier.
2: Écoutez.
3: Allez-y, ouvrez-la.
2: Là, c'est les images d'hier.
0: Faites défiler plus vite!
2: Enfin, écoutez.
3: Allez-y.
2: Toujours hier.
0: Ouvrez-en une autre!
2: Ça n'a aucun sens. C'est ridicule.
0: Faites ce que je vous dis!
2: Non, désolé, je refuse de continuer.
0: Faites ce que je vous dis!
2: C'est totalement absurde, c'est...
3: Oh, Julia...
2: C'est du délire. On s'arrête là.
0: Je vais le faire moi-même.
3: Arrête, je t'en prie. Arrête, ça sert à rien ce que tu fais.
0: Si, justement, ça sert. Ça sert à prouver qu'ils surveillent le moindre de nos gestes.
3: Ça prouve rien, tu racontes n'importe quoi. Arrête!
1: T'as peut-être mal regardé.
3: Y'a rien.
0: J'ai pas mal regardé. Ils veulent nous tuer.
3: Mais non, ils veulent pas nous tuer.
1: C'est dans ta tête, tout ça.
2: Vous en faites pas. C'est rien. Bonne soirée.
3: Maintenant, ça suffit, on s'en va.
0: Je vous jure que c'est la vérité. J'étais dans cette salle hier soir.

0: Demain, je l'emmène à l'hôpital pour la faire interner.
1: D'accord. Je viendrai avec toi.
0: C'est gentil. Je voulais te remercier d'avoir accepté de lui pardonner.
1: Elle n'était pas consciente de ce qu'elle disait. Et puis, je lui dois la vie, alors je pourrai jamais l'abandonner.
0: Comment ça, tu lui dois la vie?
1: Elle m'a pas mal aidée à New York. Elle m'a aidée. Je peux pas t'en dire plus. À demain.

0: Oui? Qu'est-ce qui se passe, chérie?
1: Ça y est, je les ai trouvés.
0: Trouvés quoi?
1: Les caméras. Il y en a dans toute la maison. Derrière les grilles d'aération, dans les lampes. Rentre à la maison, s'il te plaît. Il faut que je te les montre. Allô, tu m'entends?
0: Oui, oui, je t'entends. Je t'entends faire le contraire de ce que tu m'as promis il y a une heure avant que je parte.
1: Mais j'en ai même vu une dans la salle de bain.
0: Arrête avec ça. Appelle Annie ou le docteur Léry.

0: Je vous déconseille de vous retourner. Donnez-moi les codes d'accès de vos ordinateurs.
1: Lâche-moi, c'est pas vrai. J'y ai cru, tu m'as fait flipper.
0: Tu devrais faire attention, elle est dangereuse cette ville.
1: À cause de gens comme toi.
0: Prêt ?
1: Je suis toujours prêt.
0: Bien. Allons nous faire du fric. Qui mène l'opération ?
1: Des amis du patron. Aucun problème. C'est bon, elle est chez elle.
0: Parfait. On a 45 types qui ont payé $1 million pour la voir se faire tuer en direct.
1: Un message du patron. Dernier épisode confirmé pour 23h30.
0: Bien, je transmets l'info à nos clients.

0: Okay. Prêt. Et partez.
1: C'est parti.
2: Envoie Paolo.
1: Paolo, à toi.

0: Verrouillage de la porte d'entrée. Brouillage du réseau téléphonique.
1: Activé.

Salut, c'est Julia. Laissez-moi un message et je vous rappelle.

0: Julia!
1: Shane?
0: Oh, t'es blessée. Qu'est-ce qui s'est passé?
1: L'homme qui me suivait, je l'ai tué.
0: Ça va aller. Calme-toi, c'est fini. T'as appelé la police?
2: Shane, c'est l'heure.
0: Est-ce que t'as appelé le docteur Leary?
2: Les téléspectateurs attendent.
0: Est-ce que tu l'as appelé?
2: Maintenant, Shane.
0: Shane, parle-moi, parle-moi.
1: Attends, comment il connaît ton prénom?
0: Qui ça? De qui tu parles?
1: De lui.
0: Je vais appeler le docteur Leary.

0: Tu braques une arme sur moi.
1: Je sais que t'es avec eux, toi aussi.
0: Julia. Tu nages en plein délire, t'entends? Je sais pas de quoi tu me parles. Mais si tu veux que je t'aide, il va falloir que tu mettes du tien. Pousse ce flingue, s'il te plaît. Écoute-moi. Julia, pousse ce flingue immédiatement. J'en ai marre, tu sais que je t'aime plus que tout au monde, mais là, c'est trop dur pour moi. Je sais plus quoi faire pour t'aider. Je sais plus quoi faire. J'en peux plus, j'abandonne.
1: Attends.
0: Non, j'arrête.
2: C'est vraiment excellent. Continue.

0: Sophia. T'es tellement prévisible. Qu'est-ce qui se passe? C'est juste une hallucination. T'es simplement en train de faire un horrible cauchemar.
1: Pourquoi tu me fais ça?
0: Je te fais quoi?
1: Arrête maintenant!
0: Je serais bien marré avec toi. Julia. On peut pas dire qu'Olive était très expressive. Ou particulièrement intéressante, mais ouais. Je me serais bien marré avec toi.
1: Shane.
0: Shane. Tyler. Andreas. J'ai porté tous les prénoms de Aaron jusqu'à Zach.

0: aucun moyen de te tirer. Qu'est-ce que tu dirais d'un petit saut dans le passé avant qu'on en finisse? Oh, je n'arrive toujours pas à croire que je t'ai trouvé sur ma route. C'est toi qui m'as écrit ça, tu te rappelles? J'ai l'impression d'être la fille la plus chanceuse du monde entier. Adorable.
1: Police, quelle est la raison de votre appel?
2: Je vois deux hommes armés qui s'introduisent dans un bâtiment.
1: Où vous trouvez-vous actuellement?
0: Je te trouve très charmant et terriblement drôle. Il me reste très peu d'amis, mais ils te trouvent tous formidables. Oh, désolé de te décevoir. Tu sais, en fin de compte, Julia, c'est juste du business. T'as signé un contrat, tu te rappelles? Et tu sais ce qu'on dit à propos des contrats? Il faut toujours lire les petits caractères.

Je t'invite à relire la page 14 à l'alinéa 2 de l'article 9. Je sous-signais, le locataire, c'est toi, m'engage à participer aux activités du propriétaire des lieux et de ses différents associés à mes risques et périls. Je déclare dégager le propriétaire des lieux de toute responsabilité en cas de blessure corporelle infligée à ma personne, quelle qu'en soit la gravité, et ce, même si ces blessures doivent entraîner la mort.

0: Oh non.
1: Attends, laisse faire. Il connaît bien son boulot.
0: Écoute-moi. C'est pas réel ce que tu vois. T'es en train d'halluciner. On va appeler le docteur Léry. Et on va en parler, d'accord? Julien, je t'aime. C'est tellement dur pour moi depuis qu'on est ici. Écoute-moi. Je pourrais jamais te faire du mal.
1: Efface les données.
0: D'accord.
1: Efface-les.
0: Je suis en train.

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0: Entrez.
1: Bonjour, Isa.
0: Docteur.
1: Tout va bien se passer pour vous dehors. Ne vous inquiétez pas. Je vous accompagne, venez.

0: Je suis très confiante. N'oubliez pas que vous pouvez m'appeler n'importe quand, jour et nuit.
1: Heather ?
0: Oui.
1: Heather Sloane, c'est ça ?
0: Oui.
1: Sans blague ! Josh Harrington ? On était dans la même classe en primaire à l'école Fletcher. T'as vraiment pas changé, c'est dingue.
0: Non, je suis désolée. Non, je me souviens pas de vous.
1: Ah, ça fait 20 ans, c'est normal. T'en fais pas. Comment tu vas ?
0: Je vais bien.
1: Génial. Waouh. Tu viens voir quelqu'un ? Ah, oh, ma tante a fait un genre de petite crise de nerfs, alors on l'a emmenée ici voir un spécialiste. T'habites dans le coin ? Tu veux que je te dépose quelque part ? J'allais partir.
0: Je vais rentrer en bus.
1: Où est-ce que tu vas ?
0: À Bernardsville.
1: J'habite à Pine Ridge. C'est à peine à deux bornes de Bernardsville. Je te dépose si tu veux.
0: Comme vous voulez.
1: Sinon, écoute, tu sais ce qu'on fait ? Tu me donnes ton numéro, je t'appelle et on ira se boire un café un de ces quatre.
0: Je veux bien que tu me ramènes.
1: T'es sûr ? Ça vous embête ?
0: Non, moi rien ne m'embête.
1: Super. Donne-moi tes affaires.
0: Oh, merci. Merci. Au revoir.
1: Et sinon, en ce moment, alors, tu fais quoi ? Je veux dire, comme boulot.
0: J'ai pas travaillé depuis un petit moment. Depuis la mort de mes parents, en fait.
1: Oh, je suis désolé.
0: Et toi, tu fais quoi ?
1: Je me suis débrouillé pour trouver un boulot dans le cinéma. Maintenant, je produis des films.

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13: Lo diría, por supuesto.

0: putain fallait.
1: Qu'est-ce qu'il te dit, mon oncle Armando ?
2: Rien de particulier. Il voulait juste nous saluer.
3: Je suis certain qu'il lui a dit que c'était pas Gerardo Montero.
1: Non, je ne crois pas. Si c'était le cas, elle aurait réagi d'une autre manière. Je la connais bien.
4: Ne bouge pas, salopard, ou je t'explose la tête.
3: Madame Clémentia.
4: Tais-toi, sale menteur.
3: S'il vous plaît.
1: Maman,
4: toi,
1: s'il
4: tu ne t'en mêles pas. Tu as voulu m'avoir, mais ça s'est pas passé comme prévu. Tu es le sale fumier qui a mis enceinte Elsa.
1: Maman, s'il te plaît, baisse ce fusil maintenant.
4: Manuel.
5: Madame, laissez-moi vous expliquer. Permettez-moi de vous expliquer pourquoi je suis là. Patronne.
4: Cet enfoiré m'a prise pour une imbécile.
5: C'est pas vrai, je vous ai pas prise
4: Silence
5: pour une imbécile.
4: Je t'ai ouvert les portes de ma maison. Tu t'es assis à ma propre table et tu m'as menti. La lettre que tu as apportée, ce n'est pas Armando qui l'a écrite. Tu n'es pas Gerardo Montero.
5: Non, je ne suis pas Gerardo, je suis Andrés. Mais Lamberto Montero est bien mon père.
4: Bouge de là. Emmène-le dans la cave et enferme-le.
1: Maman, ne fais pas ça, s'il te plaît. Laisse-le partir,
4: ça va. Boucle-le là, ne me dis pas ce que je dois faire. Ce type n'est qu'un imposteur. Et avec des gens comme lui, il ne faut avoir aucune pitié. Emmène-le.
3: Madame Clémentia.
1: Maman, je t'en supplie, ne fais pas ça.
4: N'y pense même pas.
6: Guillermina ?
7: J'ai fait ce que vous m'aviez demandé pour Irène. Vous pourriez passer me voir avant d'aller travailler ?
6: Oui, bien sûr. À tout de suite.
8: Je peux entrer ? J'y vais, Stella. Je dois aller à la mairie. Aujourd'hui, c'est l'anniversaire d'Hector.
9: Ah, mais oui, c'est vrai. Hier, je m'en suis souvenue. Mais aujourd'hui, j'ai oublié. Je l'appelle tout de suite.
8: On va lui organiser une petite fête au bureau. Tu veux venir ?
9: Oui, encore mieux comme ça, je lui dis en personne. À quelle heure ce sera ?
8: À l'heure du déjeuner.
9: Ah, c'est parfait. On se voit là-bas.
8: Bye bye.
9: Bye.
10: Après vous.
11: Merci.
10: Alors, qu'en pensez-vous ? Hein ? J'ai pensé qu'ici vous seriez plus à l'aise.
12: C'est parfait.
10: Hein ?
11: Je vais pouvoir t'emmener dans le jardin.
10: Si vous avez besoin de quoi que ce soit, la réception est juste à côté. Vous n'avez plus qu'à demander.
11: Merci.
12: Merci, papa.
10: Oh, pourquoi merci ?
11: Je l'installe et je passe au bureau. J'ai encore des petites choses à faire.
10: Non, je préfère que tu restes avec lui. Tu as du temps, tu iras travailler plus tard. Il n'y a rien d'urgent.
11: Je te remercie.
10: En plus, vous pouvez très bien travailler d'ici.
11: C'est vrai, j'aurais juste besoin d'aller chercher mon ordinateur et voilà.
10: Bon, allez, j'y vais.
12: Ah, joyeux anniversaire, papa. Que la force soit avec toi. Profite de ta journée.
10: Merci, mon fils. Merci. Prends soin de toi. Allez. Merci.
11: Merci.
10: Bon, bye.
12: Qui aurait pu penser qu'on allait revenir aussi rapidement ?
6: Ça y est, je suis là.
7: Ah. Asseyez-vous, je vous en prie. Alors, j'ai de bonnes nouvelles pour vous. Mon cousin m'a dit quelque chose qui va vous surprendre autant que moi.
6: Allez-y, dites-moi.
7: René Dumont, qui est donc marié à Irène, est emprisonné en France pour trafic d'armes. Et un mandat d'arrêt avait déjà été délivré contre elle. Elle est accusée de complicité.
6: Waouh ! Bande de petits cachotiers, Eva. Je comprends mieux d'où venait leur fortune maintenant.
7: Alors là, pour le coup, on peut dire que la bine fait pas le moine, hein ?
6: Non, mais qui l'eût cru, hein ? Ma belle-sœur, une criminelle. Qu'est-ce qu'il vous a dit d'autre, votre cousin ?
7: Qu'il allait parler à la commissaire pour qu'elle puisse l'arrêter.
6: Oh.
7: Comment sonnaient vos doutes sur elle ?
6: Pour tout vous dire, il me semblait pas très logique que, qu'en plus d'être installée en France comme elle le disait, elle vienne aussi s'installer ici, à San Juan, pour travailler comme adjointe au maire. Non mais plus quoi encore ?
7: Bon, voilà, maintenant on sait pourquoi elle se cachait comme ça.
6: Oui. Eh bien, si vous parlez à votre cousin, dites-lui merci de ma part. Et voilà, une criminelle de moins dans les rues.
7: Je vous raccompagne.
6: Ne vous dérangez pas. Merci. Merci.

0: Salut. Rossio m'a dit que tu voulais me parler.
1: Oui, c'est vrai. Où se trouve Léonore?
0: Dans sa chambre. Je l'ai laissée avec Rossio.
1: Je pourrais la voir?
0: Non. Je te l'ai déjà dit. Si tu ne viens pas vivre avec nous, tu ne reverras pas ta fille. De quoi tu voulais parler?
1: Je suis venu te dire que pour Léonore, je suis d'accord pour qu'on s'installe à nouveau ensemble.
0: Attends, tu es sérieux, là?
1: Bien sûr, oui. Non. Non, ne te méprends pas. Si je fais ça, c'est pas pour toi.
0: Écoute, Carlos, si tu me donnes l'opportunité, je te prouverai que je suis déterminée à tout faire pour sauver notre mariage et notre famille.
1: Bah écoute, on verra. Mais en m'empêchant de voir ma fille, la seule chose que tu me prouves, c'est que tu es toujours pareil et que tu n'as pas changé.
0: Mais tu verras, je vais changer.
1: C'est ce que j'espère, oui. Mais je t'avertis que je ne tolérerai pas un seul mensonge de plus.
0: Non, non, non, je te promets que je ne te mentirai plus jamais. Ok, alors, tu apportes tes affaires quand?
1: Je vais pas les apporter ici. Le temps que les travaux de la maison se terminent, on ira vivre chez mon père.
0: Ah, et il est d'accord avec ça?
1: Oui.
0: Ok, ok, c'est parfait. Tu ne vas pas le regretter, je te le jure, on va former une famille très heureuse.
1: Bon, on va préparer tes affaires et celles de Léonore, ok?
0: Oui, oui, oui, oui, j'y vais, ça sera rapide. Attends-moi, j'arrive.
2: À 13h, vous avez rendez-vous avec les habitants de Puente Viejo. Mmh. Et ensuite, à 15h, le déjeuner avec le directeur de la Croix-Rouge.
3: Avec Bulmaro?
2: Oui, bien sûr.
3: Ah, très bien.
4: Surprise!
2: Surprise! Joyeux anniversaire, monsieur.
3: Oh, quelle magnifique surprise! Je ne m'y attendais vraiment pas. Merci infiniment. J'ai failli mourir d'un infarctus.
2: Ça va, tout va bien maintenant.
5: Joyeux anniversaire, monsieur.
3: Ah,
5: Dieu vous protège
3: beaucoup.
5: Et vous comble de joie.
3: Merci beaucoup, c'est très gentil. Merci.
6: Félicitations, monsieur.
3: C'est gentil, merci. Merci, merci, merci.
2: Joyeux anniversaire,
3: oh,
2: monsieur.
3: Merci. Merci bien, merci, c'est adorable.
7: Que cette nouvelle année qui commence pour toi soit remplie de magnifiques choses.
3: Un grand merci, espérons-le.
7: Mais oui, je n'en ai aucun doute.
8: Ah, un très bel anniversaire, Hector. Que tu sois très heureux.
3: Te voir me rend heureux. Merci, ma chère Estella. Tu es mon plus beau cadeau.
9: Laisse-moi partir, Manuel, j'ai rien fait de mal. Je cherchais juste à savoir où ma fille était enterrée.
10: Je voyais bien que vous me négociez un truc avec Nora. C'est toi le père du bébé d'Elsa Quiroga?
9: Oui.
10: Maintenant, je comprends pourquoi tu insistais autant à propos du cimetière. Qu'est-ce que tu voulais y trouver?
9: Je voulais au moins savoir où il l'avait enterré pour lui dire au revoir. Ça y est, je l'ai fait et j'ai plus rien à faire ici. Aide-moi! Laisse-moi partir, t'as qu'à dire à Madame Clémentia que je me suis échappé et voilà!
10: Pour être sincère, j'aimerais bien t'aider. Mais si je le fais, et que la patronne s'en rend compte, tu sais pas, toi, de quoi elle est capable quand on la contredit. Si même à Nora, elle ne fait pas de concession, à moi, je ne te raconte même pas. Je suis désolé.
9: Manuel!

0: Merci.
1: Silence, s'il vous plaît. Des applaudissements pour le meilleur maire qu'on ait jamais eu ici à San Juan.
2: Oui, bravo.
1: Ouais, bravo.
3: Alors, je vais déposer ma bague pour que tu puisses faire un vœu. Ça y est.
1: Ouais, bravo. Ouais, bravo.
4: Bonjour, mon cœur.
5: Je suis à bout, j'en peux plus.
4: Qu'est-ce qui t'arrive ?
6: Elena est venue chez moi ce matin. Elle attendait dehors au moment où je suis sortie pour aller travailler. Elle voulait me voir pour que je lui parle de toi.
5: Elle m'a dit comme quoi j'étais sa meilleure amie. Il fallait absolument que je l'aide à revenir avec toi. Imagine un peu.
6: Elle n'arrêtait pas d'insister et insister en me disant que je devais l'aider. Elle m'a fait du chantage en disant qu'on devait être solidaire. Elle veut absolument coûte que coûte
5: des informations sur toi, savoir où tu vis, savoir si on parle d'elle, savoir de quoi on parle. C'est une horreur, je n'arrive pas à me débarrasser d'elle. Elle voulait m'amener à l'hôtel, ça a été très dur de refuser. Qu'est-ce que je vais faire si elle vient me chercher tous les jours chez moi ?
4: Attends, calme-toi s'il te plaît. Tu parles tellement vite que j'ai du mal à te suivre.
5: Mais j'en peux plus, moi. Je suis censée faire quoi ? Elle insiste pour être mon amie, elle n'arrêtera jamais de venir m'embêter.
4: Fais pas attention à elle, elle finira par se fatiguer.
5: Mais elle est infatigable, je te jure. Elle est impossible à raisonner.
4: Elle joue au folle comme ça, mais elle sait bien ce qu'elle fait.
5: Je voulais passer mon chemin et elle m'a attrapé le bras.
4: Elle t'a agressé ?
5: Non, elle me suppliait pour que je sois son amie.
4: Qu'est-ce qu'elle a dans la tête, c'est pas vrai. Écoute, il faut que tu lui mettes le holà. Dis-lui que tu n'es pas du tout intéressée par son amitié, et point.
5: Et comment je fais ça ?
7: Pas comme ça, comme je viens de te le dire.
4: Tu dois t'imposer, mon cœur. Je sais que c'est difficile, mais si tu restes ferme, tu vas y arriver.
5: Et Gérardo, tu sais, c'est très difficile. Il y a des moments où je pense qu'on ne devrait pas...
7: Non, Antonia, arrête, dis pas ça.
4: On savait très bien que ce serait difficile, mais ce qui compte vraiment, c'est qu'on s'aime, toi et moi. Je t'aime, moi. Je veux passer le reste de ma vie avec toi. C'est la seule vérité qui compte.
5: Moi aussi, c'est tout ce que je souhaite.
7: On est ensemble, mon amour.
4: Et à partir de maintenant, plus rien, ni personne ne pourra nous séparer. Pense à mes mots si Elena continue de t'embêter.
5: D'accord.
4: Je t'aime.
5: Moi aussi.
0: Je vous remercie du fond du cœur de m'avoir organisé cette magnifique fête. Vraiment, je m'y attendais pas. Hein. Et j'apprécie sincèrement toutes vos marques d'affection. Merci infiniment.
3: Bravo.
2: Bravo.
0: Qui a apporté cet excellent gâteau, là ?
8: C'est moi, monsieur. C'est avec plaisir, vraiment.
0: Merci. Il est excellent.
9: Et Elsa et Horacio ?
0: Horacio a eu un petit accident avant-hier en sortant d'ici de la mairie avec Elsa. Il a été renversé.
9: Non, c'est pas vrai.
0: Si. Il a une jambe fracturée et il a dû être opéré.
9: Ah, mais c'est terrible. Pourquoi tu ne m'as rien dit ? Elsa non plus ne m'a rien dit.
0: Attends, à mon avis, elle devait être tellement préoccupée par Horacio qu'elle a dû oublier de le faire. Elle ne l'a pas quitté d'une semelle, tu sais. Et moi, je ne t'ai pas appelé car je ne voulais pas t'inquiéter.
9: Tu aurais dû le faire. J'aurais voulu être là pour les soutenir. Ils sont toujours à l'hôpital ?
0: Non, c'est bon. Il est déjà sorti. Justement, ce matin, je suis allé les chercher pour les emmener à l'hôtel.
9: Ok.
0: J'ai préféré qu'ils restent là-bas pour qu'ils aient quelqu'un qui les aide.
9: Oui. Et comme toujours, tu as pensé à tout.
10: Bonjour à tous.
0: Bonjour. Que se passe-t-il ?
10: Désolée d'interrompre la petite fête.
0: En quoi puis-je vous aider ?
10: Nous sommes venus arrêter Madame Irène Dumont.
11: Hein, moi ?
10: Vous êtes en état d'arrestation. Vous êtes accusée de complicité dans une affaire de trafic d'armes.
11: Quoi ?
0: Attendez, mais... Enfin, c'est ridicule. Il doit y avoir une erreur, enfin.
10: J'ai un mandat d'arrêt contre elle.
11: Je n'ai absolument rien à voir avec ça, mais enfin, je
9: mais
11: suis innocente.
9: Qu'est-ce que vous faites ? C'est ma sœur, voyons.
11: C'est un coup monté.
12: Vous avez le droit de garder le silence. Ce que vous dites pourra être utilisé contre vous.
11: Non, je ne me tais pas. Je n'ai rien à voir avec ça. Je ne sais pas pourquoi vous m'accusez.
10: Ça, c'est au juge qu'il faudra le demander. Allez, emmenez-la.
9: Non, je viens avec toi. Mon sac, allez,
0: on
9: allons-y.
0: Y va. Je vous accompagne, allez.
9: Non, c'est pas vrai. Mais c'est pas possible. Ah, ce doit être une erreur. Une affaire de trafic d'armes. D'où ils sortent ça ? Oh, tout va s'arranger. Tu verras.

0: Je comprends maintenant pourquoi il y avait autant de confiance entre toi et lui. Vous avez passé tout votre temps ensemble.
1: Non, maman, tu te trompes. Moi, j'ai toujours cru qu'il s'appelait Gérardo et que mon oncle, Armando, l'avait recommandé. Maman, de toute façon, il partait. À quoi ça te sert de le garder enfermé dans la cave? Laisse-le partir. Oublie toute cette histoire, d'accord?
0: Personne ne se moque de moi. Cette vermine va payer très cher pour tout ce qu'il a fait.
1: Mais... oh, non!
2: Tu attends la rentrée des classes?
3: Oui. Ça tombe bien que je te vois. Je voulais parler un petit peu de l'audition, si tu as le temps.
2: Oui. Qu'est-ce que t'en as pensé?
3: Beaucoup de bien. Je suis vraiment surprise par le talent des élèves. Ils ont beaucoup de fraîcheur, de la légèreté...
2: Je pense exactement comme toi. On dirait que certains avaient déjà pris des cours.
3: Ouais.
2: Ça va pas être facile de choisir qui va faire chaque personnage.
3: J'ai déjà fait ma petite présélection, on va voir ce que t'en penses.
2: Ah bon? Fais voir. Mm-hmm. Pour Fray Lorenzo, je pense qu'il pourrait faire un meilleur Darius que Julio. Imagine-le un instant avec la soutane. Il correspond totalement, non?
3: Oui. Oui, tu as raison, oui.
2: En Benvolio, je crois que Ruben serait mieux. Il est plus costaud pour le combat qu'il a avec quand Théobaldo affronte Mercutio.
3: D'accord.
2: Oui, c'est bien que Juliette soit jouée par Dulcé. Elle est très candide. Et Regina serait très bien dans le rôle de la nourrice. Quant à Roméo...
3: Non. Là, par contre, j'insiste. On donne le rôle de Roméo à Pedro. Oh, tu n'as pas trouvé, toi, que sa version de Roméo était excellente? Je ne sais pas par quel nom t'indiquer qui je suis. Mon nom, sainte chérie. M'est odieuse à moi-même parce qu'il est pour toi un ennemi. Je ne sais pas si j'étais particulièrement sensible, mais ce jour-là, il m'a fait pleurer. Quoi? Pourquoi tu me regardes comme ça?
2: Parce que j'allais te dire exactement la même chose. Roméo doit être joué par Pedro. Moi aussi, j'ai été bouleversé par son interprétation. Je suis surpris par la connexion qu'on peut avoir. Bon, je te rends la liste. On verra après pour les personnages secondaires.
3: Parfait.
2: Je vais donner mon cours. Le devoir m'appelle.

0: Oui, bonjour, commissaire Galvez. C'est juste pour vous informer que l'on vient d'arrêter Madame Irène Dumont. Comme on pouvait s'y attendre, elle clame son innocence. Elle est ici, dans une cellule. Vous n'avez pas à me remercier. Ce fut un plaisir de collaborer avec vous.
1: Antonia ! Justement, je t'attendais. Je voulais t'inviter à déjeuner.
2: Je vous remercie infiniment, mais je vais aller manger, Graciela.
3: Non, non, ne t'inquiète pas. Déjeune avec ton ami.
1: Ah, merci, c'est vraiment gentil.
3: Bon, au revoir.
1: Allez, viens.
2: Non, lâchez-moi, s'il vous plaît. Qu'est-ce que vous voulez ?
1: Bah, déjeuner ensemble, je viens de te le dire. Viens. Je voudrais qu'on devienne de bonnes amies, mais si on passe pas de temps ensemble, ça sera impossible. Je vais t'emmener dans un endroit que tu vas adorer.
4: Non, je ne comprends pas. Je ne comprends pas comment ça a pu se produire. Un trafic d'armes. Enfin, mon Dieu, c'est impossible. Irène possédait une pâtisserie en France. C'était ça, son activité. Et elle s'occupait de trouver des familles pour les chiens abandonnés. Bon sang, mais qu'est-ce que ça a à voir avec le trafic d'armes ?
5: Non, mais ça doit être une erreur. Je suis en train d'appeler mon avocat. Maître Molina ? C'est moi, Hector Morales. J'ai besoin que vous veniez tout de suite à la gendarmerie, s'il vous plaît. Non, non, non, il ne s'agit pas de moi, c'est une amie.
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0: comment ça va ?
1: Bien, je vous remercie, et vous ?
2: Et que puis-je faire pour vous ?
1: Je voulais vous informer que la commissaire Natalia Chavez et ses hommes ont arrêté Irène.
2: Votre cousin était sacrément efficace.
1: Ce n'est pas pour rien qu'il est le directeur du bureau d'investigation de la police fédérale.
2: Et vous savez s'ils vont la transférer dans une prison de la capitale ?
1: Je n'en sais rien, mais dès que je le sais, je vous en informe. Qui l'eût cru, n'est-ce pas ? Une femme au-dessus de tout soupçon, votre belle-sœur ? Il s'avère qu'elle était une criminelle internationale.
2: Oui, oui, qui l'eût cru ?
3: Et que dire alors de notre brillant nouveau maire, n'est-ce pas ?
1: Moi, si j'étais à sa place, eh bien j'exigerais que tous ceux qui viennent travailler pour lui présentent un extrait de casier judiciaire vierge.
2: Oh bah oui, écoutez, c'est une excellente idée. Pourquoi ne pas lui proposer ? Écoutez, je vous laisse, j'ai des choses à faire, merci beaucoup.
1: Je vous en prie. Si j'apprends quoi que ce soit de neuf, je vous informe immédiatement.
2: Entendu. À plus tard, on reste en contact.
4: Est-ce que tu es déjà venu ici ?
5: Non.
4: C'est bizarre, pourtant c'est le restaurant préféré de Gerardo. Qu'est-ce que tu veux manger ?
5: Je ne sais pas.
4: Merci. Ne t'inquiète pas, je comprends si ce genre de nourriture te paraît un peu trop sophistiqué. Bah oui, à mon avis, tu dois être habitué à manger uniquement de la nourriture mexicaine. Apportez-nous le tempura de légumes, ensuite un takoyaki. J'imagine que tu sais ce que c'est.
5: Non.
4: Ce sont des boulettes faites avec de la farine et du poulpe. Et amenez-nous aussi le saumon onigiri. Et un ibiedit. Et deux michouchourou.
5: Moi, je voulais juste...
4: Non, arrête, tu vas adorer ce que j'ai commandé. Qu'est-ce que tu veux boire ?
5: Eh bien, je...
4: Oui, c'est vrai. Pourquoi je te demande si tu sais pas ? Je vais prendre un verre de vin rouge. Ça te ferait plaisir ?
5: Non, merci, c'est gentil.
4: Ça sera tout, merci. Alors, si tu me parlais de toi ?
5: Qu'est-ce que vous voulez que je vous dise ?
4: Je sais pas, tout. Ce que tu aimes faire, quelle est ta couleur préférée, où est-ce que tu achètes tes vêtements ? Tout ce qu'on a besoin de savoir pour pouvoir devenir amis.
5: Ça ne m'intéresse pas qu'on le devienne.
4: Alors, je vais te parler de moi. Alors moi, j'aurais adoré faire des études de stylisme. Mais comme à San Juan, il n'y a pas de bonnes écoles, bah écoute, je...
6: Oui, patron ?
2: Ils viennent juste d'arrêter Irène, la sœur d'Estella.
6: Pourquoi ?
2: Eh bien, il s'avère qu'elle est complice de son mari dans une affaire de trafic d'armes. T'imagines ? Je veux que tu ailles à la mairie. Je veux que tu te débrouilles pour savoir ce qu'ils vont faire avec elle.
6: Oui, patron.
2: Il ne sera pas inutile de te rappeler de rester discret et très prudent.
6: Ne vous inquiétez pas, je m'en occupe.
2: Parfait.
6: Excusez-moi.
2: Allez. Waouh.
7: Où est-ce que tu veux que je mette le berceau ?
8: À côté du lit, ça ira.
7: Allô ?
9: C'est moi, Nayeli. Je suis désolée de vous déranger, mais je voulais vous informer que votre père était à la gendarmerie.
10: Car la police est venue et a arrêté Madame Irène.
7: Pourquoi ?
9: Quelque chose en relation avec un trafic d'armes.
7: Quoi ?
9: La police est arrivée juste au moment de la surprise pour votre père.
7: Et Horacio est au courant ?
9: Non, comme il vient juste de sortir de l'hôpital, je n'ai rien voulu dire.
7: Tu as bien fait, oui. Merci de me prévenir. Je vais le rejoindre tout de suite. Il faut que j'y aille. La police a arrêté Irène. Et mon père est avec elle et je vais voir s'il a besoin de moi.
8: Ok, on t'attend.
7: Je te laisse organiser tout ça comme tu peux et après je terminerai.
8: Okay. Oui, oui, oui, bien sûr. Toi, vas-y tranquillement. Nous, on t'attend. Oh, mon trésor.
7: Au revoir, mon amour. À tout à l'heure.
8: Bye.
1: Vous avez 5 minutes, pas plus.
5: Estella. Je ne comprends pas ce qu'il est en train de se passer.
1: Mais moi aussi.
5: Ils m'ont mise en prison comme si j'étais une ignoble criminelle. Mais enfin, je n'ai rien fait, Estella.
1: Hector a déjà parlé à son avocat. Il a accepté de prendre en charge l'affaire. Il va tout faire pour te sortir d'ici le plus vite possible.
5: Dis-lui merci de ma part, s'il te plaît. Au moins, je suis rassurée de savoir qu'Hector est derrière moi.
1: C'est normal qu'il soit derrière toi. Il s'agit quand même d'une énorme injustice.
5: J'ai beau essayer de trouver, je ne comprends pas pourquoi je suis accusée d'avoir trafiqué des armes.
1: Je suis sûre que c'est une erreur et que les avocats vont tout clarifier. Mais en attendant, tu dois à tout prix rester calme. On va te sortir d'ici.
5: Merci.
1: De rien, ma sœur, de rien.
4: Et toi, ma petite Antonia, à quelle école tu es allée ? Enfin, pourquoi je te demande ? À l'école publique, certainement. Il y avait de beaux garçons ?
5: Un peu de tout, comme partout, vous savez.
4: J'imagine que toi, tu devais être assez populaire, non ? Parce que tu es... plutôt jolie, pour ton niveau social. Tu avais un petit copain ?
5: Non.
4: Et maintenant ?
5: Non plus.
4: Ça, c'est parce que tu ne sais pas te mettre en avant. Tu pourrais te maquiller un petit peu plus, déjà. Mettre une base, un fond de teint au niveau au-dessus de la couleur de ta peau, pour que tu caches les taches de rousseur que tu as. Ensuite, un petit peu de poudre pour pas briller. Du blush, pour les joues, là. L'effet bonne mine, ça aide toujours.
5: Je me trouve très bien comme je suis, je n'ai absolument pas besoin de changer.
4: Ça, c'est parce que tu as l'habitude de te voir comme ça. Mais je t'assure que tu te verras beaucoup mieux quand tu auras fait ce changement. Fais-le, je sais ce que je dis. Et le jour où tu voudras, je t'inviterai à la maison et je te maquillerai avec mes produits. Quand tu te regarderas dans le miroir, tu te reconnaîtras même pas. Ah, puis je t'en prie, cette tresse-là que tu portes, ça te va vraiment pas.
0: Où est-ce que tu vas ?
9: J'allais voir Pegaso. Hier, je lui ai donné le médicament que le vétérinaire a prescrit et je veux voir comment il va.
0: Ne me raconte pas d'histoire. Tu voulais aller voir cette petite vermine.
9: Non, maman. Pourquoi tu ne me crois jamais ? Je veux juste aller voir comment va mon cheval.
0: Eh ben, tu n'iras nulle part. Je te connais et je sais quand tu me mens ou pas. Tu ne sortiras pas d'ici avant que je sache que faire avec cet imposteur.
2: Je suis très contrarié de voir, en tant que maire de cette ville, commettre ce genre d'abus d'autorité. Depuis que cette commissaire est arrivée à Saint-Droine, je suis sidéré par son despotisme, par son arrogance.
7: Ne t'énerve pas, papa, tout va s'arranger.
2: Commissaire.
11: Oui, dites-moi.
2: Qu'est-ce que vous avez de neuf sur Irène Caceres ?
11: Toujours rien. J'attends des nouvelles de mes supérieurs qui doivent me dire où elle sera transférée.
2: Vous êtes en train de commettre une grave erreur. Je connais Irène depuis très longtemps et je peux vous assurer qu'elle n'a absolument rien à voir avec ce trafic d'armes. Vous devez la libérer immédiatement.
11: Je suis désolée, mais je ne peux pas le faire. La détenue va passer la nuit ici, dans une cellule, jusqu'à ce que je reçoive des instructions.
2: Non, mais comment pouvez-vous faire ça ?
11: Écoutez-moi, monsieur le maire, je ne fais rien de plus que mon travail. Les services de police vont procéder à une enquête approfondie. Et dans le cas où sera prouvée sa culpabilité dans le crime qui lui est reproché, elle sera extradée, afin que les autorités françaises se chargent de l'affaire conformément à la loi.
12: Mais vous ne pouvez pas faire ça. Je vous jure que ma sœur est innocente. Elle serait incapable de faire une chose pareille.
11: Je suis désolée. Mais ce n'est pas à moi qu'il revient de dire si elle est coupable ou innocente. Cette responsabilité revient aux autorités compétentes.
2: Qui l'a dénoncée ?
11: Je suis navrée, monsieur le maire, mais ces informations sont confidentielles. Veuillez m'excuser.
12: Qu'est-ce qu'on va faire ? Mais c'est carrément injuste. On ne peut pas leur permettre de la traiter comme une criminelle.
2: Oui, eh bien, malheureusement, pour le moment, il n'y a rien que l'on puisse faire.
7: Tu as parlé avec Molina ?
2: Oui. Il allait prendre contact avec un cabinet d'avocats en France pour qu'ils enquêtent. Mais avec le décalage horaire, je pense qu'on sera sans nouvelles jusqu'à demain. Malheureusement, il ne nous reste plus qu'à attendre.
4: Bon, allez, on se reparle vite, hein, ma chérie. À bientôt.

0: Comme elle est jolie, ma princesse, hein? C'est qui la plus belle? C'est toi, mon ange. Oui, oui, c'est toi.
1: Aurora? Qu'est-ce que tu fais là?
0: Carlos et moi, on est de nouveau ensemble.
1: C'est grâce à ta fille. Donc ne te fais pas trop d'illusions sur Carlos.
0: Mais tu ne sois pas si radical dans tes jugements.
1: Mais il n'y a pas d'autre moyen de juger. Une personne comme toi, qui a été capable de mettre un pauvre innocent en prison. Je comprends pourquoi Elsa ne veut plus entendre parler de toi.
0: J'étais obligée de mentir sinon...
1: Écoute, je n'ai pas envie de t'entendre te justifier. Rien ne me fera changer l'idée que j'ai de toi maintenant. Et réjouis-toi que Carlos ait si bon cœur. Parce qu'un autre se serait déjà débarrassé de toi.
0: Je sais très bien quel genre d'homme est Carlos. Et je suis très reconnaissante qu'il soit mon mari. C'est justement pour ça que j'ai voulu sauver mon mariage.
1: Arrête. Allez, ça va. Viens pas me raconter tes bobards. Je sais qu'il n'a ni ton estime ni ton respect. Sinon, tu n'aurais jamais embrassé Horatio.
0: Mais tiens, je t'en prie, arrête de répéter ça, ça suffit maintenant. C'est bon, ça appartient au passé et ça ne se reproduira pas.
1: Pour le bien de mon frère et pour celui de ma nièce, je ferai mon possible pour qu'on s'entende. Mais rien de plus. Tu peux oublier qu'un jour on a été amis.
0: Qu'est-ce que tu en penses, mon amour? Elle est sympa, Tata Meche, pas vrai? Elle nous aime énormément, mon petit cœur. C'est sûr, mon amour.
2: Bonsoir.
3: Elena, quelle surprise, ma chérie.
2: Je suis venue voir Gérardo.
3: Mais il n'est pas là.
2: Comment ça, il n'est pas à la maison? Où est-ce qu'il est alors?
3: Bah, j'en sais rien.
2: Il n'est pas non plus à l'hôtel? Vous avez une idée de l'endroit où je pourrais le trouver?
3: Non. Ça fait longtemps que Gérardo me raconte plus rien de sa vie.
2: Je suis complètement désespérée. Il faut que vous m'aidiez à le convaincre de ne pas m'abandonner.
3: Écoute, j'ai essayé. Mais il ne m'écoute plus. Elena, il est déterminé à te quitter. Tu devrais t'y résigner.
2: Comment pouvez-vous me dire une chose pareille? C'est mon mari. Je me suis mariée avec lui pour toute la vie.
3: Oui, d'accord, mais pourtant, je t'avais prévenu quand il était encore temps. Je t'avais dit de te battre pour ton couple, mais non, bien sûr, tu m'as pas écoutée.
2: Je vous interdis de me dire ce que je dois faire. Aidez-moi plutôt, là.
3: Ah oui. Je ne peux plus rien faire. Je suis désolée.
2: Vous me le devez bien.
3: Quoi? Je te dois bien quoi?
2: Moi, je n'ai jamais rien raconté à ma mère sur votre romance avec papa. J'ai toujours été de votre côté. Maintenant, c'est à votre tour de m'aider.
3: Non. Tu vas pas me faire du chantage maintenant, hein?
2: Je n'ai jamais ouvert la bouche, j'ai toujours gardé votre secret. Ça compte pour rien?
3: Merci beaucoup. Et alors quoi? En plus, Estella est au courant de tout. Ce serait pas un peu tard pour me faire du chantage, tu crois pas?
2: Faites pas ça. Aidez-moi à faire en sorte qu'il revienne vers moi. Vous pouvez réussir, vous, à le faire changer d'avis.
3: Oh, écoute, ça va, tu sais quoi? Excuse-moi, j'ai beaucoup de choses à faire. Alors sors, s'il te plaît.
4: C'est vraiment un super film.
5: C'était nul, Elsa, arrête. Super prévisible. À la moitié du film, je savais déjà qui était le meurtrier.
4: Quoi? Arrête de mentir un peu. Quand la police a arrêté le principal suspect, tu as même applaudi parce que tu pensais que c'était lui.
5: Non.
4: Mais si, bien sûr. Oui, rentrez.
5: Votre dîner.
4: Ah, merci beaucoup.
5: Merci, Aldo. À votre service. Veuillez m'excuser.
4: Je vous en prie. Ça va, t'es à l'aise comme ça?
5: Je le serais encore plus si c'est toi qui me faisais manger.
4: Oh, ça a l'air super bon.
5: Bien meilleur que ce qu'on me donnait à l'hôpital. Merci de t'occuper de moi.
4: Peu de personnes peuvent se vanter d'avoir une infirmière comme moi.
5: Je ne te le fais pas dire. Par contre, il me manque un petit truc pour m'ouvrir l'appétit, infirmière.
4: Quoi? T'es bête. Je peux pas m'empêcher de penser au moment où t'étais inconscient. J'ai eu vraiment très peur de te perdre.
5: Tu ne te débarrasseras pas de moi aussi facilement.
4: Arrête, c'est sérieux, je te parle sérieusement, là. C'est drôle qu'en si peu de temps, j'ai appris à t'aimer autant. J'aurais jamais pensé qu'en me mariant comme ça, aussi vite, j'allais trouver le meilleur mari qui puisse exister.
5: Elsa.
4: Mmh.
3: Rocio ?
6: Oui, dites-moi, madame.
3: Oh, Éléonore, où est-ce qu'elles sont ?
6: Tout à l'heure, Monsieur Carlos est venu les chercher, ils sont partis.
3: Et pourquoi tu ne m'as pas prévenue ?
6: Je pensais que Madame Aurora vous l'avait dit.
3: Pensez ? Pensez ? Attends, je te paye pas pour que tu penses.
6: Vous voulez que je vous serve votre dîner ?
3: Mais je n'ai pas faim, je n'ai plus faim, enfin ! Apportez-moi un jean, avec beaucoup de glace.
6: Mais madame, je...
3: Attends, non, tu vas pas discuter quand même. Tu me le sers et tu me l'amènes vite dans ma chambre.

0: Je ne suis pas venu plus tôt parce que la patronne nous surveille de très près.
1: Combien de temps tu crois qu'elle va me garder enfermée ici?
0: J'en sais rien. Avec elle, on ne sait jamais ce qui peut se passer.
1: Oh, je supporte plus d'être attaché. Desserre-moi un peu, s'il te plaît, ça me fait mal. S'il te plaît, Manuel. C'est super inconfortable, tout me fait mal.
0: Bon, allez, vas-y.
2: Ah, oh, Flore. Un problème terminé, qu'un autre commence. Ça a été terrible de voir la police emmener Irène menottée comme une pauvre criminelle.
3: Oh, comment allez-vous faire pour qu'elle sorte?
2: Eh bien, l'avocat d'Hector est en train d'y travailler. Comme il s'agit d'un délit qui a été commis en France, c'est pas si facile.
3: Eh bien, j'espère que tout sera bientôt résolu. Je ne préfère même pas imaginer Madame Irène enfermée dans cet endroit. Vous avez pu la voir?
2: Oui, elle est très angoissée. Elle ne comprend rien du tout à ce qui se passe, là.
3: Bien sûr que non, j'imagine la pauvre. Ah, quelle horreur. Vous voulez quelque chose pour dîner?
2: Non, merci, je n'ai vraiment pas faim. Tu sais quoi, apporte-moi une camomille, s'il te plaît. On verra bien si ça m'aide à dormir.
3: Bien sûr, madame. Je vous l'apporte tout de suite.
2: Merci.
4: Irène Dumont, vous avez une visite?
5: À cette heure-ci?
6: Bonsoir, comment vas-tu, belle-sœur? J'ai appris que tu avais été arrêtée.
5: Que fais-tu ici?
6: Je voulais te montrer mon soutien. Le crime pour lequel tu es accusée est grave.
5: Et toi, comment tu le sais?
6: J'ai mes contacts. Je venais te dire de ne pas t'inquiéter pour la société. Maintenant que tu vas être extradée, je vais continuer à m'en charger.
5: Ne crie pas déjà victoire. La vérité finira par éclater. Alors vraiment, arrête ton ironie.
6: Bon. Je te souhaite une bonne nuit.
5: Mince.
7: Gérardo, entre.
8: Bonsoir, Pa.
7: Comment vas-tu?
8: Bien, bien. Je pourrais voir Antonia?
7: Oui. Je vais lui dire que t'es là, mais avant ça, laisse-moi te poser une question.
8: Dis-moi.
7: Tu es en train de bien faire les choses, pas vrai?
8: Dans quel sens?
7: Es-tu toujours déterminé à te séparer d'Elena avant de démarrer quelque chose de sérieux avec Tonita?
8: Bien sûr, papa. D'ailleurs, j'ai déjà contacté ton avocat. On a convenu de se voir pour lancer la procédure de divorce.
7: Bien?
8: Oui.
7: Oui. Je vais prévenir Tonita que tu es ici.
8: Merci, pa.
9: Oh, bonsoir.
8: Bonsoir. Je m'excuse de venir à cette heure-ci. Je viens juste de sortir de l'hôpital. Eh bien, je voulais te voir parce que j'étais inquiet. T'as répondu très sèchement à mes messages.
9: Qu'est-ce que tu veux que je te dise? Je ne pouvais pas écrire, j'étais avec Elena.
8: Avec Elena?
9: Elle va me rendre complètement dingue. Elle était en train de m'attendre juste devant l'hôtel au moment où j'allais déjeuner. Et elle m'a forcé à aller manger avec elle.
8: Je t'ai dit de t'imposer face à elle, de ne rien lui permettre de te faire.
9: C'est ça, ouais, comme si je pouvais. C'est pas comme si je pouvais l'arrêter et je lui ai répété 1000 fois que ça ne m'intéressait pas d'être son amie, mais elle n'a pas arrêté de me parler.
8: Tu aurais dû la stopper net.
9: Je suis en train de te dire que je n'ai pas pu. Elle m'a prise par le bras et m'a obligée à monter dans sa voiture.
8: Oh, c'est pas possible.
9: Oh, c'est elle. Elle va me rendre folle.

0: Madame Clémentia ?
1: Qu'est-ce que tu veux ?
0: Quelque chose cloche avec le radiateur, il n'y a pas de gaz.
1: Eh ben arrange ça. Tu as vérifié ? Quelqu'un a dû fermer l'arrivée.
0: Digna a vérifié, oui. Elle est ouverte.
1: Eh ben alors, il n'y a plus de gaz.
0: Pourtant, Manuel a changé la bonbonne avant-hier.

0: Elle ne t'a pas plu, l'omelette aux épinards? Tu veux que je te prépare autre chose?
1: Non, je n'ai pas faim.
0: Excuse-moi.
2: Bonjour les enfants, ça va?
3: Bonjour maman, oui. Et t'en tirais?
2: Elle n'est pas là, elle a eu un problème, mais bon. J'ai bon espoir que ce soir, elle soit revenue ici.
1: Apparemment, Irène avait beaucoup de petits secrets.
2: Et d'où est-ce que tu sors ça, toi?
1: J'ai appris que la police l'avait arrêtée. Et s'ils l'ont mise en prison, c'est bien pour une raison.
4: Quoi? Tant Irène est en prison?
2: Non, il s'agit d'un malentendu. Mais tout rentrera bientôt dans l'ordre. Ne parle pas de ce que tu ne sais pas, chérie.
1: Eh bien alors, explique-nous, toi.
2: Quand tout sera résolu, on en reparlera.
5: Au fait, et Gérardo, ça fait longtemps que je ne l'ai pas vu.
1: Gérardo ne va plus vivre avec nous. Il m'a abandonnée.
2: Ah, mais ma chérie, laisse-lui du temps, ça finira par s'arranger.
1: Du temps? Pour qu'il aille s'envoyer en l'air avec cette femme?
2: Elena, fais attention à ce que tu dis, hein? Tes frères et sœurs sont là. Allez vous laver les dents tous les deux avant d'aller à l'école, hein?
3: Oui, maman.
1: Moi aussi, je m'en vais.
2: Et où tu vas de si bonne heure?
1: Me battre pour mon mariage, maman. Je ne vais pas rester les bras croisés à rien faire, comme toi tu l'as fait avec papa.
6: Nora.
7: J'ai pas pu venir plus tôt. Ma mère ne me laissait pas sortir de la maison. Excuse-moi, excuse-moi. C'est bon.
6: Comment t'as réussi à sortir?
7: J'ai profité d'un moment d'inattention qu'elle a eu. On n'a pas beaucoup plus de temps. Je vais t'aider à t'échapper avant que ma mère ne réalise que je ne suis pas à la maison.
6: Merci, Nora.
7: Tu me remercieras quand on aura quitté Santa Ramona. Allez, quand on sort d'ici, tu me suis et tu ne t'arrêtes sous aucun prétexte.
6: Ok.
7: Allez, viens. Allez.
8: Et là, c'est bien comme ça?
6: Oui, merci.
8: Dis-moi, je vais passer rapidement par la mairie. J'avais encore deux ou trois choses à régler sur les dossiers en cours.
6: Aucun problème. Je peux te demander un service?
8: Oui.
6: Tu pourrais m'apporter mon ordinateur pour travailler d'ici?
8: Oui, je te l'apporte. J'arrive tout de suite.
9: Tu as fait ce que je t'avais dit avec cette vermine?
10: Oui, patronne. Je l'ai attachée comme vous m'avez demandé.
9: Il va payer très très cher de s'être moqué de moi.
10: Ce serait pas mieux de le laisser partir? Pourquoi vous vous embêtez? Ça en vaut pas la peine.
9: Je t'interdis de me dire ce que je dois faire. Cette petite vermine mérite le pire. Allez, viens.
10: Oui.
9: Il est pas là!
10: Je ne comprends pas, ce matin je suis venu voir et il était là, juste ici.
9: Tu n'es qu'un imbécile! Il s'est échappé!
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0: Allô ?
1: Coucou Pedro !
0: Nico ?
1: Ma maman m'a dit de ne pas te parler, mais je ne l'ai pas écouté.
0: Je suis heureux de t'entendre.
1: Quand est-ce que tu vas venir me voir ?
0: Je pense pas que je puisse parce que j'ai beaucoup de travail.
1: Ça peut être le dimanche.
0: J'adorerais, tu sais, mais... Je suis très occupé, Nicolas. Je suis vraiment désolé. Faut que je te laisse.
1: Il a raccroché.
2: Mon amour, je t'ai dit de ne pas l'appeler.
1: Mais c'est lui qui m'avait dit. Pedro ne m'aime plus, maman.
2: Si, mon amour. Ce qui se passe, c'est qu'il a beaucoup de travail, tu sais.
3: Tu n'as pas voulu lui parler parce que je suis ici ?
0: Non, c'est pas ça.
3: Ça me rassure parce que tu n'as surtout pas à t'inquiéter pour moi. J'ai bien compris la place que Nico avait dans ta vie. Tout ce que j'espère, c'est que notre enfant, tu l'aimeras autant ou plus que lui. Où est-ce qu'il est, ton père ?
0: Là-bas, derrière.
3: Je vais lui donner les médicaments.
0: Ouais.
3: Bonjour Domingo, vous allez bien ?
4: Bonjour.
3: Je vous ai apporté vos médicaments.
4: Ah, super, merci. Et combien je te dois, dis-moi ?
3: La facture arrive, mais ne vous inquiétez pas, s'il vous plaît.
4: Je donnerai l'argent à Nelson, d'accord ?
3: Dites-moi,
4: oui ?
3: Qu'est-ce qu'il arrive à Pedro ? Je viens de parler avec lui et je l'ai trouvé préoccupé. C'est parce que vous êtes malade ?
4: Non, c'est pas pour ça. C'est terminé avec Elena.
3: Je suis vraiment désolée pour lui, je pensais que les choses se passaient très bien entre eux.
4: Écoute, ça pouvait pas bien se passer. Ils ont beaucoup trop de différences qui les séparent.
3: Ça, c'est vrai.
4: Ouais.
3: Il faut que je retourne travailler. Prenez soin de vous.
4: Oui, bien sûr, t'en fais pas. Et merci encore.
3: Hein.
5: Merci d'être venu.
6: Je t'ai senti très inquiète. Qu'est-ce qui t'arrive ? De quoi tu as besoin ?
5: Je vais t'expliquer, mais d'abord, je dois te dire quelque chose. J'ai pas été complètement honnête avec toi.
6: Pourquoi tu dis ça ?
5: Je t'ai caché un truc très important. Modesto est mon époux, pas mon frère.
6: Attends, quoi ? Tu es mariée ? Et malgré ça, tu t'es mise avec moi ?
5: J'espère que tu pourras me pardonner, mais... Si je te l'ai caché, c'est parce que j'avais peur.
6: Essaye pas de t'en sortir avec ça. Quel qu'ait pu être le motif qui t'ait poussé à me mentir, il n'y a rien qui le justifie.
5: Je sais, mais je te demande simplement de m'écouter, s'il te plaît. J'ai été obligée de me marier avec Modesto. J'étais pas d'accord pour le faire. Et j'avais aucun espoir de pouvoir divorcer parce qu'il me menaçait, parce qu'il me faisait peur tout le temps. Jusqu'à ce que je m'arme.

0: de courage et que je parte. C'est pour ça que j'osais pas te faire une place.
1: Et pourquoi est-ce que tu l'as fait sans me dire la vérité?
0: Comme il s'était passé beaucoup de temps et que j'avais aucune nouvelle de lui, je pensais qu'il me retrouverait pas. Et même mes parents ne savaient pas où j'étais. Et comme une idiote, j'ai pensé qu'il avait complètement disparu, qu'il l'avait mis en prison. Et parce que ce que je ressentais pour toi était chaque jour un peu plus fort, je voulais pas te perdre.
1: Et tu pensais peut-être qu'en me trahissant, tu n'allais pas me perdre? Jusqu'à quand tu pensais continuer à me mentir?
0: Je t'aime. C'est pour ça, quand Modesto est revenu, j'ai préféré qu'on arrête pour te protéger. C'est pas parce que je t'aimais pas. Et c'est lui qui a essayé de te renverser et qui a envoyé quelqu'un pour te frapper. T'as pas été agressé par hasard.
1: Je peux pas le croire. Et pourquoi dire que c'était ton frère?
0: J'ai été stupide, c'est la première chose qui m'est venue.
1: Bon, dis-moi de quoi tu as besoin.
0: Je sais que Modesto trempe dans des histoires de trafic de drogue et je vais le dénoncer.
1: Tu as des preuves?
0: Non, mais j'ai trouvé un carnet dans lequel il a noté beaucoup de choses. J'ai pris des photos. Je sais pas ce qu'elles veulent dire, mais il pourrait s'agir de preuves qui servent à le faire tomber.
1: On dirait des codes de quelque chose, mais je ne vois pas de quoi.
0: Non, moi non plus. Tu crois que tu pourrais m'aider à essayer de les déchiffrer?
1: Ça marche.
0: Si on parvient à découvrir ce que ça signifie et que ça a quelque chose à voir avec ses affaires, il n'y aurait pas d'échappatoire. Et je pourrais enfin m'en débarrasser.
1: Envoie-moi les images sur mon téléphone.
0: Oui.
2: À 13h, les gens de Construction Montréal viennent.
3: Okay.
2: Ensuite, tu as rendez-vous avec l'architecte Manon. Et à 18h, réunion avec le responsable d'usine.
3: Très bien. Ça nous laisse le temps de dîner. Je t'invite chez Boccaccio.
2: Non, je ne vais pas aller dîner. J'ai rendez-vous à 4h chez le dentiste et ensuite je ne reviens pas au bureau.
3: Tu m'évites?
2: Non. Je fais ma vie, c'est tout.
3: Reviens à la maison, mon divorce est acté. Andrea me l'a dit.
2: Je ne reviendrai pas tant que ça n'aura pas été fait. Avec un papier signé.
4: Nico se sent rejeté par Pedro et ça lui brise le cœur.
5: Oh, pauvre petit. Oh.
4: Ça me rendait tellement heureuse qu'il l'aime comme ça. C'est pas acceptable. Je veux bien qu'il ait perdu son amour pour moi, mais... Mais pourquoi pour Nico?
5: Eh bien, qu'est-ce que tu veux que je te dise? Tu as tout à fait raison.
4: J'espère que le docteur va me dire qu'il peut retourner à l'école. Retrouver ses petits copains, ça lui remonterait beaucoup le moral.
5: Et tu vas continuer à insister pour le divorce?
6: Évidemment, ça n'a rien à voir avec le reste.
4: Mes sentiments pour Ernesto restent les mêmes.
6: Je ne l'aime plus.
4: Ah, je te laisse, il vient d'arriver. Je ne pensais pas que tu allais venir.
7: J'ai même annulé un rendez-vous. Le plus important, c'est ma famille. Hein?
8: Papa!
7: Hé, mon amour! Oi, oi, oi, oh, mon petit champion, mon chéri d'amour! Ah, qu'est-ce que je t'aime!
9: Excuse-moi, mais si Modesto est un criminel, tu ne devrais pas t'impliquer. Il a déjà essayé de te renverser, il a commandité ton agression. Pourquoi t'exposer?
1: Je sais, mais... Je voudrais aider Rosa.
9: Elle ne le mérite pas, elle t'a trahi. C'est pas quelqu'un en qui tu peux avoir confiance.
1: Si elle m'a demandé de l'aide, c'est parce qu'elle n'a personne d'autre vers qui se tourner à part moi. Je me sentirais très mal de ne pas le faire.
9: Et jusqu'où t'es prêt à aller?
1: Je voudrais déchiffrer les codes et l'aider quand elle ira le dénoncer pour qu'il le mette en prison.
9: Je te le répète encore une fois, c'est très risqué.
1: Oui, mais Modesto n'a pas besoin d'apprendre que je suis derrière tout ça.
9: Comment ça, il saura pas? Tu vas le dénoncer.
1: Les signalements de ce type sont anonymes pour éviter les représailles. Je te demande de ne pas t'inquiéter. Je te jure que je ne vais pas me mettre en danger.
9: Essaye de me comprendre. S'il t'arrive quelque chose, je meurs. Hein? Mais d'abord, jure-moi que tu ne ressens plus rien pour Rosa.
1: Je te le jure.
10: Gina a été très gentille avec moi. Elle a réussi à me trouver mes médicaments à des prix de fournisseurs.
11: C'est le moins qu'elle pouvait faire.
10: Hmm?
11: Ça lui coûte absolument rien.
10: Elle aurait pu ne pas l'avoir fait.
11: Elle l'a fait pour faire bonne figure. Elle ne fait pas les choses gratuitement.
10: Ce qui se passe, c'est que toi, tu ne l'as jamais vraiment appréciée. Et que tu n'es toujours pas prête à lui voir un côté positif.
11: Je ne supporte pas le fait qu'elle cherche toujours à tirer avantage de tout. Et encore moins qu'elle insiste avec Pedro, alors qu'il lui a déjà clairement dit qu'il ne voulait plus rien avec elle.
10: Tu sais quoi, chérie? Pour toi, il n'y aura jamais une belle fille qui en vaudra la peine.
11: Non, ça, ce n'est pas vrai. Moi, ce que je veux, c'est que Pedro soit heureux. Et avec Gina, ce sera jamais le cas.
10: Ah, et avec Elena, oui?
11: Eh bien, oui. Parce que Pedro l'aime vraiment. Et c'est dommage.

0: Dommage que ce soit terminé.
1: Angelica, divorcée et sans enfant. Amatrice de sports extrêmes comme le parachutisme, le bungee, l'alpinisme, le rappel et le rafting. Non. Je vais faire un infarctus avec elle. Paulina. J'adore aller au cinéma, sortir me promener, faire des promenades à la campagne, lire des romans d'histoire d'amour, cuisiner, écouter de la musique. C'est la bonne, ça. Alors, bonsoir. Salut, quel joli prénom Nelson. Savais-tu que cela signifiait fils de champion? Ah. On me l'avait déjà dit. Ton prénom aussi est très joli. Qu'est-ce qu'il signifie?
2: Paulina veut dire...
1: Petite qui a de la grandeur. J'adore découvrir ce que signifient les prénoms. J'ai vu dans ton profil que tu aimais aller au cinéma. Lire des romans d'amour aussi, cuisiner... Une spécialité en particulier ?

0: Bonsoir, tu es toujours là ? Excuse-moi Nelson, mais aujourd'hui j'ai une journée très chargée avec beaucoup de travail. Et je suis un peu fatigué. Bah. Ne t'inquiète pas, je comprends. Pendant un instant, j'ai pensé que tu t'ennuyais peut-être.
1: Non, pas du tout.
0: Bien au contraire, je ne sais pas pourquoi, mais j'ai l'impression que nous allons très bien nous entendre. Ah ah ! Que dirais-tu d'aller déjeuner demain ? J'ai un jour de congé. Avec grand plaisir, est-ce que cela te conviendrait à 11h au café qui se trouve en face du parc de Los Venados ?
1: Parfait, oui.
0: On se retrouve là-bas. Je te souhaite une très belle nuit. Pareillement.
2: Bonsoir, Andrea. Je peux m'asseoir ?
3: Bien sûr, je t'en prie. Et sinon, qu'est-ce qui t'amène par ici, Horatio ?
2: Je suis venu pour qu'on parle de notre divorce.
3: Ce ne serait pas nécessaire.
2: Non ?
3: Je suis en train de lire un livre sur le thème de la codépendance. Et je crois que c'est exactement ce qui se passe entre toi et moi.
2: Non, ne commence pas avec ces trucs, s'il te plaît. Toi et moi, c'est fini, il n'y a plus d'amour et point.
3: Oui, on dirait en apparence. Mais non. Les couples comme nous, qui sont depuis tant d'années ensemble, eh bien, développent toute une série de dépendances qui les font passer de la haine à l'amour en une fraction de seconde. Et c'est là qu'il y a une confusion, en pensant que ça y est, on ne s'aime plus. Alors que ce n'est pas ça.
2: Andrea, pourquoi tu refuses de reconnaître que nous, c'est terminé ? Je ne t'aime plus. Je suis amoureux de Monica. Je veux le divorce.
3: L'histoire de Monica n'est rien d'autre qu'un prétexte pour te venger de moi. Et moi, je fais exactement la même chose en sortant avec d'autres. Et ça, on va continuer à le faire encore et encore jusqu'à l'infini, parce que la guerre qu'il y a entre couples qui développent cette codépendance ne s'arrête jamais, parce que... Eh bien, au fond, ils s'aiment toujours, profondément, oui.
2: C'est quoi ce ramassis de bêtises que tu es en train de me dire ?
3: Non, ce ne sont pas du tout des bêtises. Tout ce que je te dis, c'est écrit dans ce livre par une sommité de la psychologie de couple. Regarde, je vais te lire une très bonne phrase qui l'explique bien. Donne-moi 2 secondes. Entre 2 disputes, on observe que la réconciliation peut être grandiose, frénétique...
2: Andrea, arrête.
3: Mais à quoi ça sert au final de divorcer ? Si on peut réussir à avoir une relation saine, en ayant compris la nature de notre problème...
2: Est-ce que tu acceptes de divorcer, oui ou non ?
3: Non, parce que c'est pas ça notre problème, je suis en train de te l'expliquer.
2: Tu sais quoi ? Allez, c'est bon, y a rien à faire avec toi, ça va vraiment pas bien dans ta tête. Aïe !
3: Non. Fais voir, qu'est-ce qui t'est arrivé ?
2: Qui a mis ce maudit pour là ?
3: Non, tu vois un peu ? Va t'asseoir là-bas.
2: Non, mais je veux...
3: Non, mais non, assieds-toi, je te dis, et après tu pars. Oh là là, assieds-toi, attends 2 secondes, je vais te retirer le coussin. Allez, vas-y, installe. Oh, ne te mets pas en colère, ça ne sert à rien.

0: faire.
1: Écoute, y a rien de grave, ça va.
0: Fais voir.
2: Tu fais quoi?
3: Je regarde l'annonce d'un concours de tuning. Je voudrais convaincre Nelson d'y participer. J'ai besoin de bosser pour ne pas penser. Nico m'a appelé aujourd'hui. J'ai été super froid avec lui. Je sais pas comment ça m'a fait mal, mais j'étais obligé.
4: Et tout ça pour faire plaisir à ce malheureux Ernesto.
3: Eh ouais. Au final, je suis en train de laisser mon fils entre les mains d'un taré. Et c'est cette pensée qui n'arrête pas de me tourner dans la tête toute la journée.
4: Il n'y a que de cette manière-là qu'il pourra rester avec Elena.
3: Ouais.
4: Autrement, ce sera pire. Nico restera avec Ernesto. Mais pense que quand il aura atteint 18 ans, tu pourras le récupérer.
3: Mais Samuel, il n'a que 6 ans. Quand il aura 18 ans, je l'aurai déjà perdu.
4: Mais ce sera un homme bien, grâce à Elena.
3: Ouais, je sais, ouais. C'est juste pour ça qu'il en vaut la peine, le sacrifice. Vraiment juste pour ça.
1: C'est froid. C'est froid. Et là, c'est douloureux.
0: Oui, j'espère que je ne me suis pas fracturé.
1: Non, non, je l'espère pas. Tu sais quoi? Je vais te donner un antidouleur. Mais attends, je vais te mettre un coussin pour que ton pied reste en hauteur.
0: Attends,
1: j'arrive. Voilà. Ah, je reviens tout de suite. Attends, je pose ça. Je vais chercher un petit comprimé. Ah, voilà.
0: N'y touche plus.
1: Je crois qu'ici, j'ai annoncé par là. Attends, je reviens tout de suite. Je les ai. Alors, je vais t'en donner 2 pour que la douleur passe plus vite. Attends. 1, 2 d'un coup. Ah non, il y en a trop là. Attends. Tiens, voilà. Je te donne de l'eau. Ils sont très bons, ces cachets. Ça va passer très rapidement. Tu sais quoi? Je vais aller te préparer un thé à l'arnica pour pas que ça s'enflamme.
0: Oui.
1: Ne te lève pas, hein.
0: Pourquoi veux-tu que je me lève?
1: Mais bon, d'accord, j'arrive tout de suite, j'arrive. J'en ai pour 2 secondes.
5: Ernesto était plus cool aujourd'hui, non?
6: Oui. Apparemment, il serait disposé à tenir sa parole. Et justement, on a rendez-vous aujourd'hui avec les avocats pour parler du divorce.
5: Je suis contente pour toi, c'est génial. Dis, j'étais en train de me dire qu'il était temps pour moi de rentrer. T'en penses quoi?
6: Bien sûr, pas de problème. Tu t'es déjà suffisamment pliée en 4 pour moi, je crois. Et de toute façon, il est temps que je retrouve ma vie, moi aussi. Et bon, en plus, si le docteur dit que Nico peut retourner à l'école, je vais pouvoir me replonger à fond dans le boulot. Et on verra comme ça si j'arrête de penser à Pedro.
5: Le temps t'aidera à oublier, tu verras.
6: J'espère. Parce que... il n'y a pas une minute qui se passe sans que je pense à lui.
1: Voilà ton thé. Horacio? Horacio? Dieu, mais c'est pas vrai. Je lui ai donné mes comprimés pour dormir à la place de ceux pour la douleur. Et je lui en ai donné 2.

0: Excuse-moi, mon amour. Je me suis emportée par jalousie. J'ai écouté ton message et on va discuter. Moi aussi, je t'aime comme personne dans ma vie.
1: C'est quoi ce message ?
2: On en est au même point. Pas de trace de Miguel Hernandez.
0: Il s'est complètement volatilisé.
2: Demain, j'irai faire le tour de quelques écoles publiques qui se trouvent justement dans la zone où vivait la famille Riora.
0: Si vous voulez, moi je peux vous aider. Je dois aller faire quelques courses, là je peux en profiter.
3: Non.
2: Ça pourrait vous attirer des problèmes avec Mère Refugio.
0: Je peux trouver un moyen. J'y vais avec Sœur Bernardina. Elle peut rester à faire le guet et me couvrir pendant que moi je vérifie.
2: Si vous avez des ennuis à cause de moi, je ne me le pardonnerai pas.
0: Mais non, arrêtez, c'est moi qui vous ai mis dans tout ça en plus. Laissez-moi au moins vous aider du mieux que je peux.
4: Ce sera beaucoup plus facile pour moi d'obtenir des informations. Vous n'avez pas vu que j'étais religieuse ?
2: Bon, c'est sûr qu'avec cet argument, difficile de continuer à dire non. Attendez, vous avez de quoi noter ? Je vais vous donner les noms et les adresses des trois écoles où vous pourriez aller.
0: Dites-moi, je vous écoute.

0: Depuis que tu es apparu dans ma vie, tu as réveillé un feu que je croyais éteint depuis tant d'années. Je t'aime, Monica. Je t'aime comme je ne pensais plus jamais aimer. Tu me manques tellement, et ton absence me fait si mal que je ne peux pas vivre en pensant t'avoir perdu. Ne me quitte pas, mon amour. Tu sais que je donnerais ma vie pour être avec toi.
1: Tu ne m'as jamais dit quelque chose comme ça à moi. Il l'aime. Il l'aime vraiment. Il l'aime pour de vrai. Ce n'est pas un caprice comme moi je le croyais. C'est fini, il n'y a plus moyen de retrouver ce qui était à nous. Pourquoi?

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14: Oui, allô.
15: Je voulais juste te dire que j'avais fait tout ce que je pouvais pour essayer de déchiffrer les codes, mais je n'ai pas réussi. J'ai pensé qu'il pouvait s'agir de numéros de plaques de voiture, mais dans aucune région du pays, ils n'utilisent ce type de nomenclature.
16: Il doit y avoir autre chose dans le carnet de Modesto. J'ai besoin que tu regardes à nouveau.
14: Ça marche, dès que je peux, je le fais.
15: Ne te fais pas remarquer, fais gaffe. Et dès qu'on aura raccroché, efface l'historique des appels et tes messages.
16: Modesto peut très bien prendre ton téléphone pour le vérifier.
14: D'accord. S'il y a quoi que ce soit, je te le dis.
15: On se tient au courant, alors.
14: Tu sors, là ?
17: Oui. Tu veux savoir où je vais ?
14: Non. Non. Va où tu dois aller.
17: J'aurais été content que ça t'intéresse. Mais je vois que tu t'en fiches. Et je te comprends, tu sais, parce que... Eh bien, si j'avais fait les choses différemment, on ne serait pas en train de divorcer. Je sais que je vais regretter, durant le reste de ma vie, de t'avoir perdu.
14: Moi aussi. Je me demande comment on a pu faire pour en être arrivé là.
17: À cause de moi ? Pour ne pas avoir su conserver la seule chose de valeur que je possédais. C'est moi-même qui ai permis à Pedro de pouvoir venir remplir le vide que j'avais laissé. Repose-toi.

0: Allô ?
1: Qui parle ?
0: C'est Andrea. C'est moi qui réponds parce que Horatio s'est endormi.
1: Quoi ?
0: Écoute, écoute, je t'explique.
2: Non,
1: tu n'as rien besoin de m'expliquer du tout.
0: Cette fois, c'est terminé. Pedro, que fais-tu ici ?
3: Je suis venu parler avec toi. Je peux entrer ?
0: Bien sûr, entre. De quoi est-ce que tu veux parler ?
3: J'y ai énormément réfléchi et... pour notre enfant, je pense que le mieux, ce serait que... qu'on se remette ensemble.
0: Hein ? Attends, répète-moi ce que tu viens juste de dire, là ?
3: Je veux qu'on se remette ensemble, Tina.
0: Attention, ne joue pas avec moi. Moi, je m'étais déjà fait à l'idée que je t'avais perdu.
3: Non, je suis pas en train de jouer.
0: Et pourquoi ce changement si radical ?
3: Je viens de te le dire. Pour notre enfant.
0: Mais attends, dis-moi exactement ce que tu es en train de me proposer, Pedro.
3: Je voudrais qu'on redémarre nos projets. Je voudrais que mon enfant ait un foyer, c'est ça ce que je veux.
0: Tu veux dire...
3: Oui. Je suis en train de te proposer qu'on se marie.
0: Pedro ! Tu fais de moi la femme la plus heureuse au monde. Je peux pas croire que c'est en train d'arriver.
3: Gina, écoute... Je t'en supplie, pour le moment, n'en parle surtout à personne, d'accord ? On aura tout le temps d'en discuter et de... l'annoncer à tout le monde.
0: Oui, c'est toi qui vois.
3: S'il te plaît.
0: Tu as entendu, bébé ? On va être une famille tous les trois, ton papa, toi, moi. Je t'aime, mon amour. Tu ne le regretteras pas, tu verras, je vais faire de toi l'homme le plus heureux du monde entier.
4: Aunque me cueste el mundo...
0: Qu'est-ce que tu as fait pour bouleverser ma vie comme ça ?
3: T'aimer, c'est tout. T'aimer, mon amour.

0: Qu'est-ce que tu veux ?
1: Te souhaiter une bonne journée.
0: Vas-y, qu'est-ce que tu veux ?
1: C'est quand le mariage ?
0: Contente-toi de te réjouir que je vais me marier.
1: Ce n'est pas toi qui vas me dire de quoi je dois me contenter. Je t'ai donné une semaine de délai. Donc tu t'exécutes, ou tu en assumeras les conséquences. De toi dépend le fait qu'Elena soit heureuse avec ton fiston, ou qu'elle soit seule et malheureuse à pleurer toute la journée. Imbécile.

0: Bonjour.
1: Qu'est-ce que tu m'as donné pour que je m'endorme?
0: 2 comprimés pour faire passer la douleur que tu avais à la cheville. Tu devais sûrement être très fatigué parce que...

0: Je vais te dire qu'aujourd'hui, j'ai ma deuxième échographie. Je sais que tu as beaucoup de travail, mais j'adorerais que tu m'accompagnes.
1: Si je peux, je te rejoins là-bas.
0: J'espère que tu pourras. Tu me rendrais tellement heureuse.
2: Hier soir, j'y ai bien réfléchi. Quoi que je puisse faire, ton cœur ne m'appartient plus. Je ne peux pas t'obliger à m'aimer.
3: Et comment en es-tu arrivée à cette prise de conscience ?
2: Tu as reçu un message sur ton portable. Et j'ai pu voir que c'était Monica.
3: Tu n'aurais pas dû prendre mon portable.
2: Je ne l'ai fait avec aucune intention de t'espionner. Pardonne-moi.
3: Non, c'est pas grave, c'est pas grave.
2: Et il y a autre chose. Non seulement elle t'a envoyé un message, mais en plus, elle t'a appelé et j'ai répondu à l'appel.
3: Quoi ? Et ?
2: Je lui ai dit que t'étais en train de dormir. J'ai pas eu le temps de lui expliquer ce qui t'était arrivé. Elle m'a raccroché.
3: Non, non, non, non, non, non, non, non. Qu'est-ce que t'as
2: fait ? Je te jure que je l'ai fait de bonne foi.
3: Mais non, Monica va penser que je suis restée ici avec toi.
2: Non, non, mais si tu veux, moi je peux lui expliquer. Allons lui parler tous les deux. Ah,
3: tu sais quoi ? Ne complique pas plus les choses, ça va,
2: merci. Si tu veux, je peux lui dire qu'on va divorcer. Mais ne t'emballe pas. Tout ça à condition que tu me donnes ce que tu m'avais proposé au tout début.
3: Ah. Bon, d'accord, ça marche. Je vais demander à mon avocat de se mettre en contact avec le tien.
4: Madame, on vous appelle du cabinet du docteur Vega.
5: Merci, Trini.
4: De rien, madame.
5: Allô, docteur ?
6: Elena.
7: Je vous appelle pour vous annoncer de bonnes nouvelles. Les résultats des examens de Nicolas sont extrêmement positifs.
5: Oh, c'est merveilleux. Cela signifie qu'il va pouvoir retourner à l'école, n'est-ce pas ?
7: Tout à fait.
5: Merci beaucoup, docteur. Je vais tout de suite lui dire. Oh, il va vraiment être content. Mon amour, ça y est, tu peux retourner à l'école.
8: C'est génial !
9: Bravo ! Quelle bonne nouvelle, alors !
8: Est-ce que tu peux m'acheter le sac à dos voiture ?
9: Oui, mon amour. Bien évidemment, tout ce que tu veux, sans problème.
10: J'y vais, maman.
11: Passe une bonne journée, chérie.
1: À plus tard, maman.
11: Tu ne prends pas de petit déjeuner ?
1: Non, non, j'ai pas faim.
11: Depuis que c'est terminé avec Elena, tu n'as plus d'appétit, tu n'as plus envie de rien. Dis-moi ce qui s'est passé, Pedro.
1: Je t'ai déjà dit, maman.
11: Eh bien, je ne te crois pas du tout. Je ne t'avais jamais vu aussi enthousiaste avec une femme. Et malgré toutes les complications que vous avez eues, quelque chose de très grave a dû se produire pour que toi, tu décides de mettre fin à cette relation.
1: Je t'ai déjà expliqué quelle en était la raison. Alors, s'il te plaît, je te demande de ne plus m'en parler. Je t'en supplie. Ok ? À tout à l'heure.
3: Réponds-moi, mon amour, réponds-moi, s'il te plaît. Mon amour, je suis au courant de ce qui s'est passé. Ne l'interprète pas mal, s'il te plaît. Andrea ne l'a pas fait avec une mauvaise intention, au contraire. Elle a enfin compris que je t'aime. Et elle m'a dit qu'elle acceptait de divorcer. Et mon cher Rodolfo, je te communique une très bonne nouvelle. Andrea est enfin disposée à me donner le divorce. Oui, fais-lui parvenir l'accord dès que possible, s'il te plaît. Oui, avec les conditions du premier qu'on avait passé. Merci, merci beaucoup.
12: Patron ?
13: Qu'est-ce qu'il y a, Chano ?
12: Écoutez, vous savez que je vous demande jamais rien, mais là, j'aurais besoin que vous me fassiez une faveur. À vrai dire, je voulais pas vous déranger, mais quand les problèmes commencent à vous tomber dessus, eh bien...
13: Ok. Ne tourne pas autour du pot. Qu'est-ce que tu veux ? T'as besoin d'argent ? Dis-moi vite, je suis pressé.
12: Oui. J'aurais besoin que vous me donniez... 3000 pesos.
13: Ça marche. Et comment tu vas les rembourser ?
12: Ah, eh ben... Ça vous irait de me décompter 250 pesos par semaine ?
13: Non, c'est trop long, non. Je te donne 8 jours, et parce que je suis de bonne humeur.
12: Ok, très bien, super. 8 jours.
13: Dis à Rosa qu'elle te les donne, et surtout, tu signes le reçu.
12: Oui, patron.
13: Hé, oh, bats les pattes, oh.
12: Merci. Rosa ! Ma petite Rosa !
14: Patron ?
13: Quoi, maintenant ?
14: Comment ça, quoi, maintenant ?
13: Qu'est-ce que tu veux, bon sang ? Dis-moi.
14: Juste pour vous dire que le creek crawler est...
13: Eh bien, prends un creek bouteille, ce que tu veux, mais règle-moi le problème. Demain, j'en commanderai un. C'était tout ?
14: Bah, vaut mieux que je vous le dise, parce que, vu votre humeur,
13: non,
14: là...
13: Non.
14: Oh, la vache.
13: Quoi ?
15: Rien. Je venais juste vous remettre les ordres de
13: cette... Laisse-les là. Je dois partir, là. Oh, c'est l'heure.

0: Qu'est-ce que vous désirez, ma mère? En quoi puis-je vous aider?
1: Je suis en train d'essayer de localiser une personne qui s'appelle Miguel Hernandez. Il y a une grande possibilité pour qu'il ait étudié ici en secondaire.
0: Miguel Hernandez, en quelle année vous dites?
1: À mon avis, ça devrait être dans les années 90.
0: Je vais aller voir avec la personne qui gère les archives pour qu'elle me le recherche. En attendant, je vous offre quelque chose? Vous allez devoir attendre.
1: Ne vous inquiétez pas, je vous remercie beaucoup, ça va.
0: Excusez-moi.
2: C'était quoi le problème?
3: Les capteurs d'oxygène. Il n'y avait pas de code d'erreur sur le scanner.
2: Ah, mais ce scanner, il marche pas, je l'ai déjà dit à Nelson.
3: Ouais. Qu'est-ce qu'il y a, Gina? Non, j'aurais pas le temps de venir. J'ai pas terminé ce que je faisais encore. Ça dure longtemps? Je vais faire de mon mieux pour venir. À plus tard.
2: Vous vous parlez toujours?
3: On s'est remis ensemble.
2: À quoi est-ce que tu joues, Pedro?
3: À rien. Je t'ai décidé, Gina a accepté et c'est tout.
2: Mais tu ne l'aimes pas.
3: Ouais, c'est vrai, mais avec le temps, lorsque notre enfant sera né, tout peut changer encore, Agus.
2: Non, ça va rien changer. Le temps n'aide pas à aimer ceux qu'on n'aime pas. Et encore moins si c'est une autre que tu aimes.
3: Mais qu'est-ce que ça peut te faire, d'abord? J'en ai ras-le-bol que tout le monde me remette en question.
4: Sœur Bernadine?
5: Mère Refugio?
4: Dites-moi, où se trouve Sœur Inès?
5: Elle achète des champignons sur un autre stand.
4: Lequel?
5: Je ne sais pas vraiment bien, par ici? Oh Dieu! Et comment la prévenir?
6: Vos tomates sont là, ma sœur. Oh.
0: Effectivement, il était bien ici, Miguel Hernandez Flores.
1: Ah, et vous n'aurez pas une idée d'où on pourrait le localiser?
0: Non, l'institutrice Alicia Villanueva, c'est peut-être quelque chose.
1: Est-ce que je pourrais lui parler?
0: Je suis désolée, elle ne travaille plus avec nous. Elle a pris sa retraite il y a un moment.
1: Et où pourrais-je la trouver?
0: Son adresse doit être encore enregistrée dans la base de données de l'école. Laissez-moi voir. Ah, je l'ai ici. Je vous écris sur l'adresse.
1: Merci infiniment.
5: Enfin, te revoilà.
1: Je t'apporte d'excellentes nouvelles. J'ai trouvé l'école où a étudié Miguel Hernandez.
5: Il faut que je te dise quelque chose.
4: Vous n'étiez pas en train d'acheter des champignons?
1: Ah, Mère Refugio.
4: Allez tout de suite à la voiture. Et vous, allez directement à mon bureau.
1: Nelson?
7: Nelson Lopez, pour vous servir. Je vous en prie.
1: Merci.
7: Asseyez-vous là.
1: Oui. Moi, c'est Paulina Reyes. C'est un plaisir.
7: Enchanté.
1: Garçon? Apportez-moi un expresso, double, s'il vous plaît. Tu as déjà commandé?
7: Non. Amenez-moi la même chose. Merci.
1: Un plaisir de te rencontrer. J'ai lu sur ton profil que tu travailles dans l'industrie automobile.
7: Tout à fait. J'ai un garage qui offre des services professionnels. Je me consacre au tuning, à la réparation de voitures anciennes, tout type de travaux. Paulina?
1: Pardon.
7: Attends, tu t'es endormie là?
1: Non, ça va pas. Non, j'ai juste fermé les yeux 2 secondes. Excuse-moi, c'est parce que je suis très fatiguée. Mais toi, tu disais?
7: Mon garage est véritablement un centre spécialisé en travaux mécaniques de tout type. On a participé à plusieurs concours de tuning. Et au dernier, on a remporté le premier prix. Qu'est-ce qui se passe?
1: C'est que j'ai passé une très mauvaise nuit. J'ai pas bien dormi.
7: Mange ces carottes qui piquent, là. Ça va t'empêcher de dormir, ça. C'est... Non? Serve à ça.
1: T'es sérieux?
7: Bien sûr, ça te tient complètement éveillé, ça.
1: Non, je te crois pas.
7: Si.
1: Je ne savais pas. Bon, attends, voyons voir si c'est vrai. J'en prends un.
7: Miam.
1: Ah oui, ça pique vraiment.
7: Un peu d'eau? Paulina? Pauline ?
0: Pardon.
7: Pardon.
0: Pardon, pardon. Pardon, désolée, Je suis vraiment confuse. Qu'est-ce que tu vas penser de moi ?
7: Rien. Ne t'inquiète pas. Je pense que le mieux est que tu ailles te reposer. Et on se reverra un autre jour, non ?
0: Ah, c'est trop gentil. C'est très gentil de ta part, vraiment. Tu ne sais pas à quel point je t'en suis reconnaissante.
7: Donne-moi juste une seconde. Je vais payer l'addition et je te ramène chez toi.
0: Oui, vraiment. Excuse-moi. Merci.
8: Nico ! Est-ce que tu vas bien ?
9: Oui. Et tu vas revenir à l'école ?
8: Oui.
9: Bonjour.
8: Bonjour.
9: Est-ce qu'il peut venir jouer avec nous ?
10: Oui, bien sûr. Vas-y, mon amour. Pendant
9: Allez.
10: Ce temps-là, on va parler à la maîtresse.
9: On y va !
7: Paulina ?
0: Salut. Oui, alors c'est bon, on s'en va ?
7: Oui. Oui, on va.
0: Oui, merci.
7: Je t'en prie.
4: Asseyez-vous, s'il vous plaît.
10: Merci.
4: Vous ne savez pas quelle joie ça me donne que Nicolas puisse retourner à l'école.
10: Oui, nous aussi. Par contre, on voudrait parler avec vous au sujet de sa réadmission. Il va falloir qu'il redouble l'année.
11: Ce serait vraiment bien qu'il n'ait pas à le faire, pour une question d'amour propre. Et en plus, dans sa classe, il a tout un groupe d'amis, non ?
4: Bon, Nicolas a toujours été un très bon élève, donc je ne pense pas qu'il sera nécessaire de le faire redoubler. Par contre, il y a une chose que je souhaiterais vous demander, c'est de nous aider, si possible, sur certaines matières pour qu'il
10: se
4: mette à jour.
10: Oui, oui, comptez sur nous.
4: Ah, et j'aurais aussi souhaité vous demander si, en tant qu'école, nous devions prendre des précautions particulières avec Nico.
10: Juste veiller que son activité physique reste assez modérée.
4: Ah, d'accord, parfait. Que des bonnes nouvelles, alors. Dans ce cas, je vais parler à sa maîtresse, Cécilia, pour qu'elle vienne.
0: Ma famille vient de province, de Mérida. Je suis née là-bas.
7: Ah, Mérida, c'est très joli. Où est-ce que tu vis ?
0: Moi ? Ici, dans le centre de Mexico.
7: Je sais, mais quelle est ton adresse pour que je te dépose ?
0: Ah, que je suis bête. Oui, oui, je vis à la Condesa, dans la rue Santo.
7: Qu'est-ce qui se passe avec la belle au bois dormant ? Paulina ? Paulina ? Paulina ?
0: Oui, pardon.
7: Comment s'appelle ta rue et à quel numéro tu vis ?
0: Rue Campeche, 890, entre la rue Yotepec et... Bonjour.
12: Bonjour.
0: Vous pouvez vous allonger ici, s'il vous plaît.
12: Oui. Il n'est pas là, seul ?
0: Il est parti en vacances.
12: Ah. Très bien. Heureusement que je suis pas venue avec Pedro.
0: Je vais appliquer du gel. Vous pouvez ressentir un peu de froid.
12: Oui, oui, oui.
0: Pouvez-vous soulever votre blouse, s'il vous plaît ?
4: Pourriez-vous m'expliquer où vous étiez passée ?
1: Sœur Bernardina m'a fait la faveur de faire les courses pour moi, car j'ai dû aller chercher un certificat à l'école.
4: Un certificat de mauvaise conduite, de désobéissance, d'indiscipline et de rébellion, c'est ça que je vais vous donner. Je sais que vous continuez à vous impliquer dans cette enquête ridicule. À moi, on ne me la fait pas.
1: Mais c'est pour le bien de Madame Isabelle.
4: Je vous avais pourtant demandé de ne pas vous en mêler. Je vous ai dit une fois de plus et vous quitterez le couvent.
1: Vous allez me changer de résidence ?
4: Non. Je vais vous expulser de l'ordre. Si vous êtes si intéressé que cela par les affaires du monde, vous n'avez pas le temps à consacrer aux questions de Dieu. Récupérez vos affaires. Je ne veux plus jamais vous voir.
13: Pourquoi tu ne réponds pas à mes appels ?
14: Tu as eu un appel de Gonzalo Bustamante de Monsieur Bustillo, je te les passe ?
13: Oui. Oui, s'il te plaît.
15: Oui, bonjour.
14: Bonjour.
15: Mademoiselle Monica Delviar ?
14: Oui, oui, c'est moi.
15: Voilà, c'est pour vous. Vous pouvez me signer le reçu, s'il vous plaît ?
14: Bien sûr. Où ça ?
15: Ici, s'il vous plaît.

0: C'est pas vrai. Elle a mis la vraie date.
1: Gina ?
0: Oh, salut, qu'est-ce que tu fais ici ?
1: J'ai fini plus tôt et je voulais te rejoindre. Mais apparemment, j'arrive trop tard, non ? Je peux voir ?
0: Bien sûr, je vais te montrer celui qui se voit.

0: Ah, celui-là, regarde. Ils m'ont dit que la grossesse se passait très bien et que le bébé grandissait normalement. Et regarde-le, on voit qu'il est bien formé, t'as vu là? Ça, c'est sa tête, ses pieds, oh, ses petites mains. Si c'est pas une beauté, ça peut être.
1: Ouais. Pourquoi on n'irait pas à la mairie voir les démarches à suivre pour se marier?
0: Oh, Pedro, tu fais de moi la femme la plus heureuse au monde.

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2: Comment il est la Réunion? C'est au volant de ce tout nouveau 4x4 que nous sommes partis à la rencontre de 20 passionnés dont le métier ou le quotidien est au contact direct avec la route. Ils nous parleront des dangers qu'ils y rencontrent et comment ils y font face. Dans chaque épisode, nous retrouverons également notre expert Malikounia. Installez-vous confortablement, attachez votre ceinture. Bienvenue dans Tous sur la route sur Antenne Réunion. Comment il est la Réunion? Aujourd'hui, nous sommes sur la route de la Montagnère D41 au 12e kilomètre à la rencontre des équipes de la direction régionale des routes. Ils sont là pour sécuriser les routes, faire de l'élagage ou encore reboucher les trous. Pas mal de travaux qui sont réalisés par ces équipes. Nous allons à la rencontre de Frédéric. C'est maintenant dans Tous sur la route. Venez avec moi. Bonjour Frédéric.
3: Bonjour Greg.
2: Comment ça va?
3: Ça va et vous?
2: Ben, ça va très bien, merci de nous accueillir sur cette zone de travaux là, on est sur la route de la montagne.
3: Exactement, sur la D41.
2: Ça fait combien d'années que vous faites ce travail?
3: Ben là actuellement ici sur la D41, ça fait 8 ans déjà.
2: D'accord.
3: Et voilà, on sécurise, on nettoie, on élague.
2: Là on est sur un chantier d'élagage, je crois qu'il y a des bambous à élaguer qui sont en train d'empiéter un peu sur la route. La sécurité, je pense que c'est un des maîtres mots de ce travail. Comment ça se passe pour vous en termes de sécurité? Il y a des difficultés ou pas?
3: En sécurité, on est obligé de faire parce que là on est sur la route quand même. Donc avant de commencer à faire un travail par exemple, là on met en place les panneaux, les cônes. Et on met des gars pour faire circulation alternée ou autre. Et après, on commence le travail. Quoi.
2: Est-ce qu'il y a des difficultés avec les automobilistes?
3: Il y a pas mal de gens aussi qui ne sont pas contents. Et voilà,
2: j'ai l'impression de perdre du temps peut-être, non?
3: Mais s'ils voient ça comme ça, je trouve que c'est dommage.
2: C'est dommage parce qu'en fait, vous êtes là pour sécuriser justement les routes.
3: Exactement.
2: Et améliorer les routes.
3: Voilà.
2: Donc, tenue jaune obligatoire?
3: Obligatoire, gilet comme vous, vous avez. Chaussée de sécurité.
2: Les gants. Je sais qu'une majeure partie de votre travail aussi se passe souvent pendant ou après les cyclones.
3: Voilà, et là c'est la période où vraiment que ça bouge beaucoup. Mm-hmm. Et si vous voulez, on entre dans un astreinte cyclonique et tous les agences sont obligées d'être présents sur tous les AD.
2: Alors vous faites des patrouilles, dès que vous voyez un travail à faire sur la route, vous le faites automatiquement ou les ordres sont donnés en amont?
3: Il y a les ordres qui sont donnés en amont et aussi en faisant la patrouille aussi, si on constate qu'il y a quelque chose à dégager ou à faire, ben on le fait.
2: Vous le faites. Voilà. Si vous voyez un trou sur la route, par exemple un nid de poule, vous
3: pouvez
2: le combler?
3: Exactement, ça c'est un danger permanent, donc direct et on le bouche.
2: Alors vous avez quoi pour boucher? Je peux voir ce que vous utilisez?
3: Ah bien sûr, moi.
2: Ouais. Allez.
3: Alors voilà.
2: Alors évidemment, vous avez plein de matériel dans le camion, je suppose.
3: Oui. Ben là, on a, comme vous voyez, là, on a le souffleur, l'essence au cas où ça, s'il manque, la perche.
2: La perche pour débroussailler, là, c'était. Là, vous avez pris ce qu'il fallait pour ces travaux-là.
3: Voilà, exactement, oui. Et après, si entre-temps, on rencontre. Du gasoil ou de l'huile sur la route.
2: Ouais.
3: On a ce qu'on appelle.
2: C'est la poudre orange que l'on voit lorsqu'il y a de l'huile, d'accord.
3: Voilà.
2: Ça s'appelle comment exactement du coup?
3: L'absorbant.
2: Et en cas de nid de poule alors?
3: Alors en cas de nid de poule, nous on a ce qu'on appelle l'enrobé.
2: L'enrobé, d'accord. Ouais. C'est carrément de l'enrobé.
3: À froid.
2: À froid, d'accord.
3: Donc là, il suffit juste de
2: prendre une pelle ou de renverser.
3: Voilà, exactement.
2: Et de boucher le trou.
3: Et de boucher le trou.
2: Et ça sèche ensuite tout
3: et
2: seul.
3: Et ça sèche, ouais.
2: Et donc, vous utilisez beaucoup ça?
3: énormément. Ouais. Même l'absorbant, c'est pareil.
2: Il y a beaucoup énormément. De nids de poules et beaucoup de beaucoup d'huile de sur les routes. Voilà.
3: Donc on est obligé de faire ça parce que ça c'est des travaux de journalier quotidien. Ouais.
2: Donc, voilà. Bon, avant de continuer les amis, je vous propose de retrouver comme dans chaque épisode notre expert Malik Ounia qui répond à une question et qui nous conseille dans Tous sur la route.
4: La conduite est souvent liée à son état d'esprit. Lorsqu'on prend le volant, en fonction de son état d'esprit, notre conduite est influencée. Au volant, il est très important de garder son calme. C'est vraiment le maître mot pour pouvoir garder le contrôle de la situation à tout instant.
2: On remercie Malik Ounia qui, une nouvelle fois, nous conseille avec son expertise avisée en termes d'automobile. Et on le retrouvera bien sûr dans le prochain épisode. On continue avec la brigade de l'RD 41. Messieurs, un mot peut-être à dire aux automobilistes qui vous voient, qui vous frôlent, comme on le voit là sur ce chantier tous les jours.
3: Alors il faut leur dire, il faut être juste patient et de respecter notre travail parce que c'est pour vous.
2: Voilà, donc vous êtes père de famille et vous avez envie de travailler en sécurité.
3: Exactement.
2: Et donc voilà, de respecter le travail de ces hommes sur les routes et qui font en sorte que nos routes soient le mieux possible pour circuler. Merci à vous, messieurs.
3: Merci.
2: Au revoir. Merci, à bientôt. Bonne continuation à vous. Merci beaucoup. Quant à nous, on se retrouve très vite dans votre émission avec encore des conseils avec Malik Ounia et puis d'autres personnes avec qui nous irons parler des routes de la Réunion. Excellente soirée à tous sur Antenne Réunion et à très vite dans Tous sur la route. Bye bye.
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0: Crayons, pinceaux, aquarelles. Chaque semaine, la résidence René Fontaine accueille un atelier artistique dédié aux seniors pour créer, apprendre et s'exprimer librement.
1: On va travailler à la fois de la technique sèche, donc du crayon, du pastel par exemple. La peinture, ça peut être donc de l'aquarelle dans un premier temps et progressivement donc venir à l'acrylique. On travaille d'après des modèles qui vont nous permettre de travailler à la fois la perspective, l'ombre et la lumière et à trouver des repères pour essayer d'être le plus fidèle possible. Je vais les conseiller à avoir eux-mêmes un regard critique sur ce qu'ils produisent, à trouver du plaisir et de la satisfaction dans leur production.
0: L'atelier s'adresse à tous les niveaux. L'animatrice guide les participants sans règles strictes, les aidant à développer leur regard et leur propre sensibilité artistique.
2: Donc je suis venue m'essayer à la peinture parce qu'en fait, il y avait du dessin au départ. Je ne sais pas dessiner. Et puis je me dis, je vais apprendre. Ce qui est difficile, en fait, c'est pour moi, c'est de voir les ombres. Mais je pense que ça va venir avec la pratique.
0: Pour certains, c'est renouer avec une passion oubliée. Pour d'autres, une vraie découverte. Mais pour tous, un moment de calme, de rencontre et d'épanouissement loin du quotidien.
3: Moi, ça me ramène à mon enfance et à mon adolescence, parce que j'aimais ça. Et pendant très longtemps, j'ai mis ça en parenthèse. Donc là, comme je suis plus disponible, je prends ce temps-là pour revenir un petit peu à mes premiers amours. C'est une expérience que je recommande à tout le monde.
0: On peut tout apprendre à tout âge. C'est la conviction portée par cet atelier et par la ville du Tampon, qui offre à ses seniors des espaces pour créer et s'épanouir. Chaque dernier mercredi du mois, l'espace Cabar de la médiathèque du Tampon s'ouvre à un artiste pour un concert intimiste. En avril, Mounawar a fait voyager le public entre la Réunion et les Comores.
4: L'idée pour nous, c'est de pouvoir permettre à nos usagers, à notre public, de connaître des sonorités d'ailleurs, et là en l'occurrence d'autres sonorités de l'océan Indien. Et c'est un exercice qui peut être un peu impressionnant, mais on a de très bons retours des artistes et du public.
0: Un trio, une salle à taille humaine. Mounawar a proposé un mélange de plusieurs styles musicaux de l'océan Indien dans une formule pensée pour créer un lien direct entre l'artiste et son public.
5: Aujourd'hui, c'est un mélange de musique de l'océan Indien. Donc, il y a du Mgodo, c'est une musique traditionnelle des Comores, mélangée avec plein d'autres univers. On retrouve beaucoup le ternaire dedans, qui est dérivé du Maloya. Je trouve que le concept, il est novateur. C'est la première fois que je le fais et c'est vrai que l'expérience, est, pour moi, elle est inédite et intéressante.
0: Pour la médiathèque, l'espace Cabar est un outil pour ouvrir le public à d'autres cultures et attirer de nouveaux visiteurs. Pour le public, une découverte rare au plus près de la musique et de ceux qui la font.
6: Ah, je trouve ça génial parce que souvent, il y a des enfants qui adorent la chanson, qui adorent la musique. Il y a les écrans, les jeux vidéo, les enfants sont trop axés là-dessus. Et je trouve que la musique, c'est important pour les enfants, même pour l'école, même pour leur développement.
0: L'océan Indien a 1000 visages musicaux. Et à la médiathèque du Tampon, chaque dernier mercredi du mois, en révèle un nouveau. Les professeurs et élèves du Conservatoire régional de la Réunion proposeront, à partir de 20h, un concert dédié au répertoire du Séga Longtemps, accompagné de musiciens réunionnais et de Michou, invité d'honneur. Un rendez-vous musical intergénérationnel à découvrir gratuitement. Le dimanche 7 juin, l'Urban Trail vous propose deux courses de 7,5 et 15 km qui vous invitent à explorer les trésors cachés de la ville entre sites emblématiques et quartiers animés. Au fil des kilomètres, chaque foulée sera une immersion au cœur de l'âme et de l'ambiance chaleureuse du Tampon. Retrouvez tout l'agenda sur www.letampon.fr. 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
2: Bonsoir à tous et ravi de vous retrouver pour votre météo. Regardons notre animation satellite pour ce soir. Une nuit calme, étoilée sur l'ensemble de la Réunion. Un vent assez faible, des températures un petit peu plus fraîches, c'est vrai, que la veille. Et puis pour la mer, elle restera peu agitée dans l'ensemble. Le temps pour demain matin, ça change d'aujourd'hui. Le ciel sera ensoleillé sur l'ensemble de la Réunion. Et puis pour l'après-midi, retour de quelques nuages sur les hauteurs de l'île, les premières pentes. On attend quelques averses, mais ça reste assez faible. Ça pourrait déborder sur le littoral. On obtiendra un ciel un petit peu plus couvert au fil des heures, mais sur le littoral ouest et sud-ouest, on devra encore apercevoir de belles périodes ensoleillées. Le vent restera faible dans l'ensemble, une mer peu agitée à agiter, elle sera plutôt calme sur le nord-nord-ouest de l'île. En ce qui concerne les températures minimales, 22 degrés pour Saint-Denis, entre 11 et 13 pour les cirques, 8 pour les plaines et 7 au volcan. Pour les maximales, on a droit à 31 degrés au port, 29 du côté de la pointe des Trois-Bassins, 22 au Colimaçon, on termine avec Saint-Pierre avec 28 degrés. Demain, nous serons le vendredi 29 mai. Des bisous d'avance à vous les Aymar. Le soleil se lèvera à 6h46 et nous quittera à 17h45. On se retrouve juste après le journal d'Antoine Asselard. À tout à l'heure.
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0: petit.
1: Alors, on l'a tapé.
0: J'ai récupéré la bête.
1: T'es les gars, on connaît ma acheté le petit harnais et tout, ça pourrait m'aider à citer là.
0: Oh, trop bien. Ah
1: non, monte avec moi.
0: Il est trop bien.
1: Comment on appelle Ali?
0: Tu ne connais pas. Franchement, elle est dure, c'est une responsabilité quand même de trouver un nom pour un chat métro.
2: Hatch! Est-ce que, Zabi?
1: Tu arrives à où?
2: C'est quoi ça? C'est quoi ça?
1: Cause doucement, on est en train de faire plus Ali, c'est un chat.
2: Hatch! Mon Ali agit que le chat! Mon Ali agit.
1: Non, non, non, Brice, ou Ali agit que la poussière, ou Ali agit que.
2: Non, non, non, mon Ali agit que le chat, les amis. Non, elle peut pas. Non, elle ne peut pas.
1: Brice, prends un médicament. Et elle ruche par quoi là?
2: Il y a une ruche par rien là.
0: Ou les en tempête émotionnelle, ou là, ou la pousse stresse le chat. Donc, s'il te plaît,
2: silence. Pour crever,
1: Brice,
2: d'accord?
1: Le chat, il s'arrête là. Nous la prend un chat pour avoir 4 personnes dans la
2: maison. Alors, écoute-moi bien. Écoute-moi bien, c'est ça, d'accord?
1: Oui.
2: Soit c'est le chat, soit c'est moi. Mais nous deux, lui, nous guérira pas. Ah bon,
0: Pistache.
2: C'est bon, mais ça va. Mais ça va, hein?
1: Pistache?
2: Mais ça va.
1: On croit que l'effet des sauts.
0: Où avait-elle répondu à où?
2: Et mais ça va.
1: Le peu éducalier et tout.
0: Mais bon,
2: mais ça va.
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0: Le 19h sur Antenne Réunion, bonsoir, votre journal, voici les titres. L'abrogation et après, le code noir enfin supprimé du droit français. Vote à l'unanimité à l'Assemblée nationale et voie ouverte pour une autre question, celle délicate de la réparation. Les précisions sur ce vote historique, les réactions dans ce journal. Qui veut gagner les 100 euros? La plateforme pour demander l'aide carburant du gouvernement est ouverte. Indemnité pour les travailleurs gros rouleurs sous condition. Nous verrons qui peut en profiter. L'événement foot PSG-Arsenal, la finale de la Ligue des Champions après-demain samedi en Hongrie. Il est temps de s'envoler pour 14 supporters réunionnais du club parisien. Impression et prono à Gilo dans quelques minutes. Notre rendez-vous ce soir en compagnie de Muriel Osiris, évocation de l'histoire des engagés et des travailleurs du sucre à l'usine Stella Matutina de Saint-Leu. Sur la route, pour commencer, c'est ouvert, ça y est, la plateforme pour demander le coup de pouce de carburant pour les gros rouleurs est disponible depuis hier. 100 euros d'aide maximum pour les travailleurs revenus modestes, sous condition. Le dispositif n'est pas automatique, il faut s'enregistrer. Alors, qui y a droit? Quel justificatif fournir? Voyez les précisions et les réactions avec Gabriel Rivals.
1: C'est une réalité pour une très grande majorité. Le carburant prend une grande place dans le budget. Cette aide de 100 euros permettrait de respirer un peu plus pour certains automobilistes.
2: C'est clair que les gens qui ont peu de revenus, les 100 euros, ça aide certaines familles.
3: Et vous ?
2: Et moi, je prends. Si vous me donnez les 100 euros, je prends toujours.
4: Ça soulage un petit peu au niveau des carburants.
5: Sur une année, si on divise ça sur les 12 mois, au final, on n'a pas grand-chose en fait. Je roule beaucoup, donc il m'en faudra un peu plus quand même.
1: Initialement à 50 euros, l'aide a été doublée au vu du contexte de forte inflation du prix du carburant. Trois conditions principales pour en bénéficier. Premièrement, il faut parcourir quotidiennement plus de 15 km par trajet pour rejoindre son lieu de travail, ou parcourir 8000 km par an à titre professionnel. La seconde condition est d'avoir un revenu fiscal égal ou inférieur à 16 880 euros en 2024. Pour finir, il faut conduire un véhicule personnel, thermique ou hybride non rechargeable. Plus de 3 millions de travailleurs sont éligibles. Les guichets en ligne sont ouverts depuis ce mercredi. Vous pouvez vérifier votre éligibilité pendant 2 mois.
0: Une aide carburant pour rouler, pourquoi pas, toute la journée désormais sur la route des Laves. Ça y est, la piste est désormais totalement ouverte.

0: sans contrainte d'horaire. Une très bonne nouvelle et fin enfin du calvaire pour les usagers de la RN2 qui peuvent circuler librement et quand ils le veulent dans les deux sens entre Sainte-Rose et Saint-Philippe. Sur place, Joanne Mazard, Thomas Fontaine ont assisté ce midi à la libération des automobilistes.
1: Ça y est, la route des laves est désormais réouverte après deux mois de coupure. Un véritable soulagement pour les automobilistes. Écoutez.
2: Ça va, ça nous a raccourci un peu de la route. Avant, il fallait passer par les plaines et là, maintenant, si on passe par là, ça va aller plus vite.
3: Surtout pour les gens qui habitent de l'autre côté, bien sûr, le business Sainte-Rose, au travail le matin, ils pensent qu'ils rendent leur service.
1: Vous avez trouvé ça rapide, là, justement?
3: Oui, rapide, oui.
1: La route des laves avait été traversée par plusieurs bras de coulée à partir du 13 mars. Une fois la lave refroidie, à partir du 27 avril, les travaux de reconstruction ont pu recommencer. Une réouverture plus rapide que prévu, mais sur une piste encore provisoire en gravillon. Les autorités appellent donc à la prudence. Écoutez.
4: Une ouverture définitive sur, quand même, il faut le souligner, un revêtement provisoire qui a été fait en gravillonné. Donc j'appelle à la prudence à tous les usagers. On est sur une surface en gravillonnée, donc il faut vraiment redoubler de prudence.
1: Comme vous l'avez entendu, il faudra donc rester prudent au moment de traverser cette piste provisoire. Une nouvelle route en bitume est prévue pour la fin de l'année.
0: L'espoir, la solidarité maintenant pour le jeune Eloane. L'enfant de 8 ans souffre d'une tumeur au cerveau. Diagnostiqué le mois dernier, après deux opérations, le garçon va devoir subir un traitement de radiothérapie dans l'Hexagone. Si des aides existent, la famille lance un appel aux dons pour que le voyage se passe dans les meilleures conditions. Un témoignage recueilli par Naïma Roux.
5: Depuis la maladie, Eloane ne peut plus aller à l'école. Il doit rester à la maison pour se faire soigner. Les injections pour lutter contre son cancer sont quotidiennes. Sa maman s'occupe de lui 24 heures sur 24. Elle nous raconte son quotidien.
6: Franchement, il est compliqué de voir tous les matins des enfants en train de pleurer parce que c'est pas la piqûre qui fait mal, mais c'est le produit en lui-même, il brûle à lui. Émotionnellement, il est compliqué, on va dire. Comme toute maman, des fois, on a envie de dire non parce qu'il ne faut pas faire ça, faire ci. Mais il ressent fois 10 les émotions, donc ça se fait que il va aller bouder, on va dire, à son côté, mais après, il va revenir.
5: Leur vie a basculé il y a un mois. Après un simple contrôle chez l'ophtalmo, une anomalie est détectée. Scanner, échographie, tout s'enchaîne très vite.
6: C'est que le lendemain, le chirurgien a dit voir moi personnellement. Eloane était déjà au bloc pour une première opération. Et du coup, il a dit à moi, madame, c'est quand même une tumeur. M'a vu le monde écrouler d'un coup. Et du coup, le temps de réaliser m'avait même point parce que les choses arrivent un dès l'autre. Où il est là, où il essaye de garder quand même la tête haute, même s'il est très difficile à encaisser.
5: Depuis, Eloane a subi deux opérations et 5 jours de chimiothérapie. Mais pour continuer les soins, il doit se rendre en Hexagone.
6: Il peut aider à nous, ne connaît même pas si le logement il paye ou si la caisse il prend en charge. Ou par exemple le transport, quand il arrive l'aéroport, s'il est pris en charge aussi. C'est pour ça que nous lançons cette cagnotte-là. Franchement, là, comme il voit, ça va vite, mais il est stressé, mais il ne monte pas. Mais il est stressant de ne pas savoir, surtout quand les mamans préfèrent être organisées.
5: Aujourd'hui, la famille d'Eloane se montre plus que jamais soudée et se prépare à son départ pour l'hôpital Gustave Roussy. Eloane continue de se battre avec courage en attendant sa radiothérapie.
0: Jeter ses déchets dans la nature et devoir nettoyer des mauvais comportements sanctionnés. À Saint-Pierre, les employés d'une entreprise de BTP ont fané leurs déchets. Pots de peinture, plastique, tôle sur le bord du chemin à Pierrefonds, pas très loin de la déchetterie d'ailleurs. Bien mal leur en a pris puisque la brigade de l'environnement de la Civis les a repérés et sanctionnés. Les responsables ont dû nettoyer leurs méfaits ce matin. Gabriel Rivals.
7: Une pile de déchets, différents métaux, du carton, du plastique, même des tôles. Sur place, la situation est tendue. Les auteurs des faits sont réticents à l'idée d'apparaître devant notre caméra. Certains d'entre eux manifestent leur colère en jetant les déchets. Nous sommes même délibérément frôlés par une tôle que l'un des auteurs fixe sur le toit de la camionnette de l'entreprise. Cette semaine, les salariés de cette boîte dans le BTP ont jeté leurs débris. Une déchetterie se trouvait pourtant à quelques kilomètres. Aucune tolérance de la part des autorités.
8: qu'il s'agit d'une entreprise, qui plus est, donc qui a la charge de pouvoir, de devoir traiter ses déchets dans le cadre de son activité. Et c'est vrai qu'aujourd'hui, la Civis est sur un volet tolérance zéro concernant les dépôts sauvages sur l'ensemble de son territoire. Non seulement ils sont en train de payer de leurs actions, mais en plus, les amendes forfaitaires qui viennent accompagner le règlement de cette situation vient aussi impacter, je dirais, leur activité in fine.
7: La brigade accompagnera les salariés jusqu'à la déchetterie, craignant qu'ils récidivent et rejettent une nouvelle fois leurs déchets.
0: Il avait expulsé Manu Militari, l'une de ses locataires. Procès renvoyé pour Thierry Robert, l'ancien maire de Saint-Leu, et son fils seront jugés le 4 février 2027. Le procès prévu ce matin a été renvoyé en raison de l'absence de magistrats. Thierry Robert et son fils doivent comparaître pour manœuvre, menace, voie de fait ou contrainte pour forcer une personne à quitter son lieu d'habitation. Nous évoquions ce prêt à taux zéro pour les familles qui font des bébés jusqu'à 100 000 euros, sans intérêt pour un projet immobilier avec comme seule condition une déclaration de grossesse et jusqu'aux 5 ans de l'enfant. Eh bien, le texte est examiné à l'Assemblée nationale aujourd'hui. On saura dans quelques heures s'il est retenu. Eid Moubarak maintenant, la célébration de l'Eid el-Kébir, Bakri, la fête du sacrifice pour la communauté musulmane, tente de partage, de solidarité, symbole, transmission entre générations et grande prière, grand matin, plus plusieurs centaines de fidèles rassemblés au vélodrome de Champfleury où s'est rendu Marius Deuil.
9: Dans la lumière bleutée de l'aube, des centaines de fidèles, réunis côte à côte, se recueillent dans une même ferveur. Les regards tournés vers la prière pour célébrer l'Aïd el-Kébir. Toutes les générations sont réunies pour la plus grande fête du calendrier musulman.
10: Alhamdulillah, en tant que musulman, c'est le jour de la joie et c'est le jour du sacrifice. Ma famille, c'est très important pour monter la dignité et la fraternité.
11: Ibrahim s'est sacrifié pour nous, donc ce sacrifice-là, aujourd'hui, c'est le jour de cette fête-là. On se réunit toujours en famille, parce qu'en famille, en communauté, dans toutes les circonstances, c'est que c'est un moment très grandiose. C'est la grande fête de tout l'islam.
9: Ils étaient nombreux à arriver avant l'aube pour participer ensemble à cette grande prière de l'Aïd. Dans le calme et le recueillement, les tapis se déploient peu à peu sur le sol du vélodrome avant un moment de rassemblement en famille. Appelée fête du sacrifice, l'Aïd el-Kébir commémore la foi du prophète Ibrahim. Comme le veut la tradition, les familles procèdent au sacrifice d'un animal, le plus souvent un bœuf, une viande ensuite partagée entre proches, voisins et personnes les plus démunies.
12: C'est véritablement un moment de retrouvailles, un moment de fédération au sein des foyers et de la population réunionnaise. Pour les gens qui n'ont pas notamment la chance de manger de la viande tous les jours, c'est peut-être un petit moyen de pouvoir contribuer en fait à cette satisfaction, à leur donner un peu de viande ou même simplement partager un sourire, partager des moments et se rencontrer à nouveau, se réunir à nouveau.
9: L'Aïd el-Kébir marque le 10e jour du mois de Dhouhijja, le dernier du calendrier musulman, rythmé par l'observation de la lune. Cette fête s'inscrit dans la période du pèlerinage à la Mecque et vient conclure plusieurs jours de spiritualité et de recueillement pour les fidèles.
13: Aujourd'hui, c'est le point culminant de 9 premiers jours, c'est-à-dire le début du mois lunaire de Dhul-Hijja, le dernier mois du calendrier islamique qui a commencé il y a 10 jours, qui a marqué une période d'adoration intense. Et aujourd'hui, c'est le point culminant avec la fête du sacrifice. Les jours de joie précèdent toujours des périodes d'adoration. Et après les périodes d'adoration, on a l'espoir que Dieu nous a pardonné. Donc c'est un jour de joie pour nous en premier lieu.
9: Sur l'île comme partout dans le monde musulman, l'Aïd el-Kébir sera célébré durant 3 jours. 3 jours placés sous le signe de la foi, du partage et de la joie d'être ensemble.
0: 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En partant l'Hexagone, l'affaire Patrick Bruel tout d'abord. Pour la première fois depuis qu'il est accusé de viol et agression sexuelle, la pièce dans laquelle joue le chanteur et acteur a été perturbée hier soir à Paris. 3 militantes féministes ont crié aux violeurs dans la salle. La sécurité les a évacuées. La maison de disques du chanteur indique par ailleurs qu'elle met en pause ses activités promotionnelles avec lui. Alors, cette question toujours, peut-il poursuivre sa carrière? Voyez le reportage de Maureen Bajac, Shahrazad Boudani et Maggie Viennot.
14: Infiltrés parmi les spectateurs, trois militantes féministes scandent leur colère. Le rideau vient de se lever, Patrick Bruel est sur scène. Sur leur visage, des masques à l'effigie du chanteur. Elles sont rapidement évacuées par la sécurité. Questionnées sur la présomption d'innocence, les militantes assument leur action.
15: Personne ne peut se cacher derrière la présomption d'innocence. La présomption d'innocence, c'est un principe juridique, et c'est tout. Ce n'est pas un pare-feu à la libération de la parole, et ça n'empêche pas de mettre en place un principe de précaution pour protéger toutes les victimes potentielles.
14: La pièce de théâtre a pu reprendre rapidement. À la sortie, les spectateurs sont partagés.
16: On doit laisser les gens s'exprimer, c'est un spectacle. Donc les gens sont venus pour voir un spectacle, après qu'il y ait des discussions autour, des polémiques. Oui, mais en dehors du spectacle.
17: Personnellement, je pense que pour le respect des autres acteurs, il aurait dû se retirer. Ça ne veut pas dire qu'il est coupable, mais il fout tout le monde dans la merde.
14: La pression s'accentue sur le chanteur. Le magazine Elle révèle que sa maison de disques, Sony Music, met en pause ses activités promotionnelles avec l'artiste. Contacté, ni Sony, ni les avocats du chanteur n'ont répondu à nos sollicitations. Sa tournée, elle, doit débuter dans 15 jours.
18: Rendez-vous ici, les 16, 17, 18 juin 2026.
14: Au Cirque d'hiver de Paris. Mais le maire de la capitale s'y oppose publiquement, rejoint par les élus de Montpellier, Lyon, Marseille, Nancy, Laval, Brest et Lille. Trois dates ont également été annulées au Québec. Par crainte de rassemblement comme celui d'hier soir, les préfets peuvent décider d'annuler l'événement par prévention.
19: Ce qui va primer, ce qu'on va prioriser, c'est la sécurité du public et le fait d'empêcher le trouble à l'ordre public.
14: Au total, au moins une dizaine de femmes a déposé plainte contre le chanteur. Patrick Bruel continue de clamer son innocence. Selon Paris Match, il aurait dit devant des proches « Je sais que ma carrière est terminée ».
0: La chaleur encore dans l'Hexagone, 17 départements désormais en vigilance orange et en raison de ces fortes chaleurs, des orages violents, ont éclaté en Normandie avec des grêlons jusqu'à 5 cm de diamètre. Ils ont causé des dégâts très importants, voitures abîmées, serres dévastées. Dans la Manche, Lucas Barbier, Léo Lemaître.
20: Des grêlons de la taille de balles de golf. Ils transpercent tout. Ici, les serres horticoles. Les dégâts sont ce matin considérables.
21: Quasiment l'intégralité des carreaux sont tombés hier soir en 3 minutes avec la chute de la grêle.
20: Fanny a perdu les 3/4 de sa production.
21: Quand le verre éclate sur le toit, il tombe au sol. Et quand il retombe, forcément, les éclats, ça pèse un poids sur les cultures. C'est des mois et des mois de travail. Chaque petit pot, il y a 3 ou 4 mois de travail derrière. Et puis c'est surtout le temps à passer derrière, à devoir prendre pour rejeter, retrier, renettoyer tout.
20: Des dégâts aussi sur les voitures ou devant l'entrée de chez Raymond. Son auvent s'est brisé.
22: Oh, j'ai dit, mais qu'est-ce qui se passe? J'ai pas compris. Et puis j'ai vu le dégât.
20: Des grêlons de plus de 5 cm tombés en l'espace de quelques minutes. Ce matin, on en retrouve encore. Face à la violence de l'épisode, 100 000 euros de dégâts dans cette usine de fabrication de citernes. Les vitraux de l'église de Sérance ont aussi été transpercés.
23: Je suis dans l'église, donc là, il y a pas mal de dégâts sur les vitraux.
20: La secrétaire de mairie enchaîne les coups de fil.
23: C'est l'église qui me semble le plus touchée pour le moment. L'atelier municipal sur la toiture, mais c'est du fibro, donc forcément, c'est très fragile.
20: Des épisodes de grêle de plus en plus ciblés qui interviennent après de fortes chaleurs. Ces trois derniers jours, dans la Manche, il a fait plus de 30 degrés.
24: Pour un degré de température gagnée, l'atmosphère peut emmagasiner 7% de plus d'eau sous forme d'abord de vapeur d'eau, mais après vapeur d'eau qui va se transformer en eau liquide ou solide. Donc effectivement, une atmosphère plus chaude est propice à des précipitations extrêmes plus intenses, donc en particulier sous les orages.
20: La commune de Sérance va déposer une demande de reconnaissance de l'état de catastrophe naturelle.
0: Un tournant dans la prise en charge de l'obésité, La Réunion est très concernée. Deux médicaments majeurs seront remboursés à partir de la mi-juin sous certaines conditions. La ministre de la Santé l'a annoncé ce matin. Ces traitements coûtent aujourd'hui environ 300 euros par mois. On voit pourquoi cette mesure était tant attendue avec Anouchka Fleller, Elise Kousmak et Bruno Taïeb.
25: Sous Mounjaro depuis donc maintenant 2 ans, en fait c'est comme un stylo.
26: Aucun régime ne marchait pour Christelle, qui avait des problèmes de poids depuis ses 14 ans. Avec ses injections prescrites par son médecin, elle a perdu 23 kilos.
25: sens totalement libérée.

0: On a déjà pas mal de stock avec ici les Wegovy et les Mounjaro.
1: Le Wegovy ou le Mounjaro sont très demandés, mais ils ne pouvaient déjà pas être délivrés sans ordonnance. Le remboursement à partir de la mi-juin va-t-il attirer de nouveaux patients ?
2: C'est une discussion qu'on a régulièrement avec les patients. Effectivement, il y a une vraie attente autour de ça. Après, est-ce qu'ils rentrent ou non à l'intérieur de la prise en charge ? Ça, c'est une vraie question. C'est qu'une petite partie de la population qui aura le droit à ce remboursement.
1: Car ces médicaments ne pourront être remboursés que pour les personnes atteintes d'obésité sévère ou massive avec comorbidité. 1 million de personnes seraient concernées en France. Le remboursement par la Sécurité sociale devrait coûter 100 millions d'euros à l'État. À l'hôpital, dans ce centre spécialisé, ce médecin en prescrit à des patients pour qui toutes les autres solutions ont échoué.
3: La perte est de 15 à 20% du poids, ce qui va conduire chez quelqu'un de diabétique, chez quelqu'un d'hypertendu, chez quelqu'un qui a des apnées du sommeil, à pouvoir faire disparaître ses comorbidités. C'est ça qui est le plus important, c'est pour être en meilleure santé.
1: En dehors du remboursement, ces médicaments pourront encore être prescrits à des patients par un médecin, mais à leurs frais. La France est le premier pays de l'Union européenne à rembourser des médicaments contre l'obésité.
4: Ce phénomène aux États-Unis qui prend une ampleur inquiétante, des vols de ruches, des vols d'abeilles. Le but n'est pas de s'emparer du miel, mais de kidnapper ces abeilles qui servent à polliniser des arbres, en particulier les amandiers. Des gangs s'organisent, même la mafia s'est lancée dans cette activité illégale et très lucrative. En Californie, reportage Justine Jankowski, Armel Esposito.
5: Dans la vallée centrale californienne,
6: je patrouille dans la zone pour vérifier qu'il n'y a rien de suspect.
5: Le sergent Wirick a une mission, pourchasser les voleurs d'abeilles.
6: Vous voyez ces champs d'amandes de chaque côté de la route ? Ils ne sont pas sécurisés avec des grillages.
5: Son dernier coup de filet, c'était il y a 2 mois. Ce malfrat, arrêté en flagrant délit, en train de voler 174 ruches.
6: Cet individu est en combinaison d'apiculteurs. Accroupi derrière ses ruches, on le voit retirer leur numéro de série avec une ponceuse.
5: Un procédé bien rodé, typique du crime organisé.
6: Ça peut être les cartels mexicains, la mafia russe, les gangs asiatiques.
5: Qui dérobe ses ruches pour les revendre à d'autres agriculteurs peu scrupuleux. En Californie, ces pillages font la une chaque année.
7: C'est une histoire dingue. Un homme de Sacramento est poursuivi pour plusieurs chefs d'accusation. Il est accusé d'avoir volé plusieurs ruches qui valent des dizaines de milliers de dollars.
5: En 2019, ce duo dérobe pour 5 600 dollars de ruches. Ce russo-ukrainien et son complice tentent, eux, le casse du siècle. 2 500 ruches, valeur totale 875 000 dollars. Mais pourquoi ces petits coffres au trésor sont-ils si convoités ? Chaque printemps, ils sont acheminés de tout le pays. Puis installés au pied des amandiers, ces abeilles réalisent alors la plus grande pollinisation au monde. Indispensable pour permettre, 2 mois plus tard, de récolter 80% des amandes vendues sur la planète. Dont celle de Nick Hetzal.
8: Sans toutes ces abeilles, vous n'auriez quasiment pas d'amandes sur ces arbres. Là, on va tout récolter en septembre et envoyer la production en Europe, en France par exemple.
5: Pour protéger ses ruches des cambrioleurs, lui a décidé de s'équiper.
8: Normalement, ça sert à prendre des photos d'animaux sauvages, mais nous, on l'utilise comme une caméra de surveillance.
5: 150 dollars, bien investi. Car le nombre de vols augmente. En 10 ans, 10 000 ruches ont été dérobées, notamment celle de cet apiculteur.
9: En 2022, on a perdu l'équivalent de 3 fois cette quantité de ruches. On nous en a volé 384 au total. C'est comme un coup de poing dans le ventre. Vous ne perdez pas seulement vos abeilles, mais aussi des années de travail.
5: 30 ans déjà que l'apiculteur bichonne ses colonies.
9: On va aller voir si la reine va bien.
5: 50 000 ruches louées aux agriculteurs pour qu'ils pollinisent leurs champs à travers toute la Californie.
10: Elle m'a l'air en pleine forme. On voit ses œufs là.
5: Alors pour les garder à l'œil,
9: ça ne coûte que 25 dollars. On le met directement à l'intérieur et ça envoie un signal qui nous permet de suivre les mouvements de la ruche. Là, par exemple, je vois qu'on a 469 ruches dans la

0: zone.
1: En 5 ans, Trevor a investi plus $1 million en technologie de surveillance. Une somme conséquente pour l'apiculteur, mais le prix à payer pour se protéger des brigands de l'apiculture.
2: Des embouteillages sur le toit du monde, nouveau record préoccupant. À 8000 mètres d'altitude, plus de 950 grimpeurs ont déjà atteint le sommet de l'Everest, un peu plus haut que notre Piton des Neiges. Autant de visiteurs, c'est du jamais vu. Une telle affluence relance le débat sur le surtourisme, sur la dangerosité de cette ascension, car 5 personnes sont mortes ces dernières semaines. Et Mashallah, Shahrazad Boudadi.
3: Un vaste campement et une file indienne interminable. Des centaines de personnes en train de grimper sur le plus haut sommet du monde, le plus dangereux aussi. Cette saison, l'Everest a vu affluer un nombre inédit d'alpinistes grâce aux conditions météo favorables. 950 depuis le début du printemps. Un record célébré par les habitants de la vallée, mais qui inquiète ce Népalais. Il escalade le sommet tous les ans depuis 30 ans.
4: L'expédition m'a semblé un peu bondée cette fois. Il y a davantage de grimpeurs que l'année dernière.
3: Un tourisme lourd de conséquences. Par endroits, la montagne ressemble à une décharge à ciel ouvert. Ici, une partie des détritus laissés par les touristes. Une surfréquentation difficile à réguler, car le Népal veut continuer d'encourager les grimpeurs à se rendre sur place.
5: C'est difficile pour le Népal, ça reste un pays en voie de développement, mais ils sont pris avec cette tension, ça nourrit toute l'économie de la vallée et plus largement.
3: La saison d'escalade doit se terminer d'ici quelques jours sur le toit du monde.
2: Un retour chez nous avec cette question, et si le plus beau marché de France était à La Réunion? Ça dépend un peu de nous, le concours porté par TF1 va s'achever, mais nous pouvons toujours voter pour le marché de Saint-Leu. Jusqu'à ce soir, via le QR code qui s'affiche à l'écran, la liste des 10 finalistes sera dévoilée la semaine prochaine dans le 13h avec Marie-Sophie Lacaro. Il suffit de voter pour que nous y figurions. Vous voyez, le petit QR code a flashé avec notre GSM. On parle sport, il s'envole pour une nouvelle étoile des Réunionnais derrière le PSG. C'est l'événement foot de la semaine, la finale de la Ligue des Champions ce samedi. Après-demain, Paris affronte Arsenal pour tenter de décrocher une deuxième étoile. Le match se déroule à Budapest où se rendent 14 supporters réunionnais du PSG, du fan club PSG La Réunion. Avant le départ, impression, sensation. Voyez la correspondance de Naïmah Rou avec Thomas Fontaine.
6: Le fan club PSG s'y est pris très tôt pour obtenir des places particulièrement convoitées. Pour cette grande finale de la Ligue des Champions, ils auront la chance de vivre l'expérience jusqu'au bout et ce n'est pas la première fois. Écoutez.
7: Les places, il y a tellement de demandes pour cette finale-là qu'on se sent heureux et chanceux de pouvoir faire partie de cette aventure. On a déjà un groupe qui est parti l'année dernière à Munich pour la finale gagner 5-0. Et là, on fait Réunion Paris, Paris-Budapest dans la foulée. Voilà, et vendredi soir, on retrouve tous les fan clubs du monde entier. Et samedi, à nouveau, un rendez-vous avec les fan clubs, avec des anciens joueurs de Paris qui sont déjà venus à La Réunion, avec lesquels on a déjà créé des liens.
6: Le club parisien va affronter Arsenal à Budapest pour ce match qui pourra peut-être réécrire l'histoire du PSG. Comme nous le racontent les fans, pas question de rater ça.
8: Quand on voit l'équipe qu'on a aujourd'hui, bien sûr qu'on est confiant et qu'on a un état d'esprit de gagnant, de vainqueur. On va supporter notre club fétiche et ramener cette deuxième étoile à Paris et surtout pour la France.
6: Direction donc la Hongrie avec plein d'énergie et de motivation. En tout cas, ce qui est sûr, c'est que les voix sont prêtes.
9: On va se casser la voix.
2: Ils vont se casser la voix, ce sera samedi. Et puis fierté, pays chez les dames en bleu, Melvin Mallard parmi les 26 joueuses sélectionnées en équipe de France pour affronter la Pologne et l'Irlande, qualification pour le Mondial 2027. La réunionnaise Melvin Mallard sera donc de la partie cocorico. Du ballon ovale aussi, lui s'illustre depuis quelques mois, confirme ses exploits. Le créopolitain Louis Biel-Biarré continue de se distinguer, de construire sa légende. Déjà élu meilleur joueur du tournoi Destination, LBB est désigné meilleur joueur de la Champions Cup. La Coupe d'Europe de rugby, c'est du jamais vu, la même année pour un même joueur. Auteur de 2 essais en finale, vous voyez, ces belles actions, belle aventure.

0: pure qui continue. Je propose d'écouter le jeune prodige interrogé par Yusha Sanji.
1: J'ai la chance, encore une fois, d'être dans deux équipes, que ce soit l'UBB ou l'équipe de France, où on performe énormément. Donc voilà, moi j'ai la chance, je suis ailier, donc je suis quand même vachement dépendant de tout le travail qui est fait avant moi. Il me dit qu'il y a pas mal de Réunionnais qui me suivent, donc évidemment ça me fait très plaisir. Et après, à tous les jeunes qui y jouent, de croire en eux, de prendre du plaisir, et que c'est vrai que la dernière fois que j'étais venu, j'ai trouvé qu'il y avait beaucoup, beaucoup de qualités chez les jeunes de la Réunion, notamment des qualités physiques. Parce que voilà, je pense qu'il y a des potentiels génétiques assez impressionnant, donc voilà, juste qu'ils prennent du plaisir et qu'ils fassent du rugby, enfin voilà, de leur passion, quoi. Encore une fois, merci du soutien que j'ai depuis la Réunion, et puis voilà, j'espère revenir bientôt.
0: Notre rendez-vous pour visiter a toujours la Réunion, ce soir en compagnie de Muriel Osiris. Muriel a découvert le métier de médiatrice du patrimoine à 14 ans lors d'une visite à Kélonia, étincelle qui deviendra passion, métier depuis bientôt 7 ans maintenant, une vocation essentielle et une plongée ce soir dans l'histoire des engagés des travailleurs du sucre. C'est à l'usine Stella Matutina de Saint-Leu qui accueille une magnifique exposition. Rencontre, rendez-vous signé Inès Vic.
2: Ils sont à mon place, ça c'est quelque chose qui est extraordinaire. Mon prénom c'est Muriel, vous pouvez m'appeler Mumu, comme les enfants ils m'appellent Mumu. Ça va être ma première visite guidée ici dans mon quartier. Le parrain habite là, maman travaille au musée, papa il est à 2 secondes du musée. Est-ce que c'est bon? Même c'est le café qui était cultivé à La Réunion. Donc à partir du moment où on cultive de la canne à sucre, là, il faut une main-d'œuvre spécialisée. Cette main-d'œuvre-là, elle va être en fait les engagés. On arrive ici sur les domaines, sur les propriétés, où on n'a point le droit de quitter la propriété. Donc il y a à peu près la moitié des engagés sur les 164 000 qui sont restés à La Réunion. Il y a un quart qui ont réussi à rentrer. Et il y a aussi un quart, et ça c'est important de souligner, qui se sont suicidés. Vous savez, ça s'est arrêté quand, ça? Hyper récent, hein? Hyper récent, 1938. Vous dites azote, 1938, mais pense que c'est notre grand-mère, là. Ben, comment on parlait de Stella Matutina à l'usine qui est juste ici, sans parler des engagés, puisque c'est Banna que la travaille dedans? À Réunion, à l'époque, il y avait 200 usines. À Saint-Leu, il y en avait une dizaine. Des fois, même 8-9 ans, là, tu commences comme manœuvre. À l'époque, manœuvre commence par manœuvre, dans le champ de canne, dans l'usine aussi. Ils commencent aide, en fin de compte, les bonnes parents. Les ouvriers, ils commençaient à 4-5 heures du matin. Et là, on est sur une journée de 10-12 heures à peu près de travail. Ça, c'est mon pépé par alliance. Monsieur Toto. Lui, c'était l'ancien, il travaillait du coup à l'usine, mais après aussi, il travaillait aussi au musée.
3: Il appartient à nous, et s'il ne s'est pas cherché dans les livres ou bien même lors de ce genre de visite-là, mais c'est nous payer de quelque chose, en fait, que nous ne pourra pas transmettre aux générations futures.
2: À mon place et mis ça moins aligné en fin de compte avec mon métier, avec le monde que mille aussi. Et en fait, comme les pizza, c'est comme si on ne travaille pas.
0: Voilà pour ce rendez-vous et nos excuses. Un petit problème technique pour la diffusion du reportage sur l'abrogation du Code noir, vote historique à l'Assemblée nationale aujourd'hui. Problème technique, on aura l'occasion de voir ce reportage demain matin dans le 6-8 ensemble. La météo à Takamaka, du soleil, 11 degrés. Harmonie Peria va nous dire tout dans quelques minutes. Et moi, je vous retrouve dans un instant à 19h ensemble. Terla, c'est jeudi avec Audrey Doric. D'abord des images du théâtre plein air de Saint-Gilles, scène magique dans l'objectif de Serge Gélabert. A tout de suite.

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0: 19h ensemble, Terla, avec Audrey Doric. Bonsoir Audrey, comment il est ?
1: Bonsoir Antoine, Léla ou même ?
0: Léla, toujours en votre compagnie. Ce soir, c'est Derla, puisque c'est la DER.
1: C'est la DER des DER.
0: C'est la DER de la saison. Et vous allez nous emmener dans le joli siècle de Mafat, côté Marla.
1: Et oui, bah pour la dernière, nous promène un petit peu, encore
0: allez,
1: un petit peu. Allez, allons
0: bas carré. Pour les vacances.
1: Allez, où ça ? Ils sortent le nom de cette îlette qu'ils trouvent dans le théâtre Mafat. Il tient son nom du malgache. Marolahi signifie « bon peu de monde, beaucoup de personnes ».
0: C'est pas quelqu'un qui marchait, qui a dit « oh, j'en ai marre là ».
1: Ah non.
0: C'était pas ça.
1: Non, il n'a pas dit ça. Non, c'est pas ça, Antoine.
0: Pourquoi cette îlette, il s'est appelé comme ça dans l'histoire ?
1: Alors, il faut savoir que Marlat est un îlette le plus peuplé du secteur à l'époque. Il a eu un espèce de flux migratoire dans le bon hauteur. De Mounte, ils sortent Salazi, Exilaos, et ils va Marla pour habiter. Vers 1913, bon, de Mounte, ils sortent Grande Silette pour faire l'élevage. Bon, là, il y a un Salazote dessus, le plateau, un petit peu au hasard.
0: Col du Taïbit pour venir de Silaos, c'est pas forcément évident.
1: Ça, ah, ben ça c'est sûr.
0: Petite marche, l'îlette qui se développe au fil des années.
1: Alors, on est là, oui, un dizaine de familles. Ils vivent de l'élevage de moutons à l'époque. La production agricole, ils développent aussi. Bon, ils cultivent lentilles et ils fabriquent aussi de beurre. Et ils acheminent ça jusqu'à Silaos par le col du Taïbit. N'avait pas encore la route Salazi avec la route Silaos à l'époque et n'avait deux mounes. T'es inette là-bas et t'es mort là-bas sans jamais sortir du cirque. Bonne madame, t'es connaît pas la ville et n'a même l'avait jamais vu la mer. Bon, heureusement aujourd'hui les hauteurs les un peu moins enclavées quand même.
0: N'avait de lentilles à Marla alors.
1: N'avait de lentilles Marla. Eh oui.
0: Incroyable, et puis enfants Léo, enfants Marla. C'est la chanson, c'est ça ?
1: C'est la chanson. Ah, c'est Marla. Eh oui.
0: On va passer à votre causé, Audrey. Votre causé ce soir à un bal. Ça va.
1: Préparé, Antoine. Assoir, nous ça danse et nous ça va bal, Antoine. Oh. Prépare ton costume. Bon, les bons, on a le costume. On a le soulier Véani, il va avec.
0: Toujours.
1: Ah, ben les bons, alors nous gagnons les balles. Allons danser.
0: Allons.
1: Alors, nous connaît le mot que ça veut dire. Là, c'est l'intéressant, c'est plutôt le bon expression avec ce mot-là. Mais déjà, il faut savoir que Néna, un tacon de bal, ou Néna, le bal la poussière, tu connais ça, c'est le bal populaire, le bal bouquet. Moi, c'est moi la découverte. Hein. En fait, le bal bouquet, c'est où ça, où donne un bouquet de fleurs à un danseur, et c'est lui qui s'organise le bal suivant.
0: Ah, pas mal.
1: Ah, elle est
0: bonne,
1: pas mal, ça,
0: bonne
1: on
0: tradition.
1: Ça. Ensuite, on a le bal cabaret, le bal kafiak, le bal maloya. On a aussi le bal mariage, donc ça, vous l'avez compris, c'est le mariage. Mm-hmm. On a le bal zakor, ça, c'est le fiançailles. Et on a aussi le bal tamoul.
0: Ça fait beaucoup de balles.
1: On a beaucoup de balles, hein.
0: Ouais, beaucoup de balles. Les expressions avec ce mot.
1: Alors, on a l'expression « fait le bal », il veut dire « faire le bal », ça c'est quand un marmaille, il crie, il pleure, il fait son cinéma.
0: Ah ouais, il fait son petit bal.
1: Il fait ça même, il fait le bal.
0: À bal réel. Il y a d'autres significations aussi, signification.
1: Et oui, dans le dictionnaire, quand on regarde Antoine, bal, il désigne aussi un sac en toile de jute, ou bien ça en vaquois, ou ça, ils mettent que ça, ben, ils mettent de riz, maïs, ou bien ça, de sucre. Et c'était pour charogne, en fait, le bon aliment. T'es gagné contenir 50 kilos jusqu'à à peu près 80 kilos.
0: Et l'expression bal vide, il tient pas debout.
1: Non, c'est le goni. Non, c'est le goni, il tient pas debout, Antoine. C'est pas
0: pour,
1: le bal.
0: C'était pour vous embêter, Audrey. Merci, Audrey, pour toutes ces explications sur la Réunion et puis sur le causé de la Réunion. On va se retrouver à la rentrée. Merci beaucoup de nous avoir suivis. Demain pour l'info, l'équipe du 6-8 ensemble, Julien Andy, Yannick Pitto, Victoria Silicoré. Émission spéciale, fête des moments. À vous retrouver Laura Château pour le 12h30, Laurence Françoise pour l'info week-end. Dans un instant, sur antenne, la météo et puis Will Trent. Belle soirée, à lundi.
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16: Bonsoir à tous, changement d'ambiance, un temps beaucoup plus sec qui nous attend et ça démarre même dès ce soir. Des étoiles sur l'ensemble de la Réunion, un vent plus ou moins faible, une mer peu agitée dans l'ensemble et des températures un petit peu plus fraîches pour cette nuit. Regardons maintenant le temps pour demain matin. Le soleil revient sur l'ensemble de la Réunion au réveil et puis pour l'après-midi, on a l'habitude un peu plus de nuages sur les hauteurs, des précipitations assez faibles qui pourraient déborder, c'est vrai, sur le nord, également sur l'est de la Réunion, c'est un peu plus bâché. Et si vous voyez bien, sur l'ouest et sur le sud-ouest, on devrait profiter encore de beaux éclats de soleil. Regardons maintenant le vent qui reste faible sur l'ensemble de la Réunion. Une mer peu agitée sur le nord-nord-ouest et puis à meilleur, on conserve une mer agitée. Les températures minimales 22 degrés à Saint-Denis, 11 à Petite-France également. Du côté de Sillaos et Takamaka, on terminera avec le volcan avec 7 degrés. Pour l'après-midi, les maximales atteignent les 31 degrés au port, 30 à Saint-Denis, à Saint-André, 29 pour Piton-Sainte-Rose et on terminera avec le baril avec 28 degrés. Pour les prochains jours, un temps assez classique, un temps ensoleillé le matin, un peu plus de nuages qui ont tendance à se former. Pour l'après-midi, les températures stationnaires entre 5 et 30 degrés. Chez nos voisins maintenant, on a droit à du soleil pour Madagascar, Maurice, quelques averses. Du côté de Rodrigue, on retrouve ce soleil pour Johannesburg et Mahé, quelques averses pour Moroni, avec 28 degrés. Direction l'Hexagone où le soleil reste bien présent sur le pays et les températures toujours aussi chaudes, entre 31 et 35 degrés. Autant chez nous, demain, nous sommes le vendredi 29 mai. Des bisous d'avance à vous les Aymar. Le soleil célèbre à 6h46 et nous quittera à 17h45. Excellente soirée à vous tous et d'ici là, restez dans l'air du temps sur Antenne Réunion.
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11: Dans les épisodes précédents.
12: Tu veux bien me présenter à ton ami?
13: Luke Sullivan de l'Atlanta Star-Standard. On peut aller boire un verre maintenant?
11: Absolument.
14: La dernière fois que j'ai eu ta mère, elle m'a dit que vous quittiez Atlanta.
15: Elle est partie vivre à la Nouvelle-Orléans.
16: Elle a peur de moi. J'ai tué son mec.
14: Je vais réfléchir et essayer de te trouver une meilleure solution, d'accord?
16: Je te texterai mon nouveau numéro.
14: Il faut de l'air, Michael.
17: Je veux juste te dire que je serai là pour toi.
14: Je sais pas si je serai là. 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
18: Percy, le petit pisseux.
19: Will? 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Je suis détective privé. Je suis titulaire d'une licence délivrée par l'État de Géorgie.
20: Antonio Miranda, le frère de Lucie. Votre oncle. 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

0: T'as même pas pu finir.
1: J'y peux rien. Oh, Alex Soma, un truc à dire, toi?
2: Non.
1: Bois un coup, Bradley. Allez, donne-lui une bière. Toi aussi, Nicole, une bière.
2: Santé.
1: C'est cool, non?

0: des bois. C'était le bourrèque.
1: Et donc, qu'est-ce que tu peux me dire?
2: Monsieur Antonio Miranda mène une vie plutôt tranquille. Il fréquente un club social pour les portoricains installé ici, près de Five Points. J'ai son téléphone et son email.
1: Oh, tu veux aller te promener, ma fifille? Hé, Nico, tu peux sortir Betty, s'il te plaît?
3: Bien sûr. Moi, c'est Nico, au fait.
1: Il va pas rester longtemps.
3: Cool.
2: Vous êtes colocataire?
1: Non, c'est Nico. Et Nico, c'est...
3: Le cœur de la maison. Je suis le majordome de Batman.
2: Vous voulez faire tomber ce mec? Voici ma carte.
1: Merci, Nico.
3: Allez, viens.
1: Ok. Et tu sais pourquoi Antonio a changé son nom de famille?
2: Je peux chercher. Mais je vais te facturer. Mais pourquoi tu me demandes de faire tout ça? Des poubelles? Agent spécial au GBI.
1: Et toi, t'es Percy, le petit pisseux. Le roi des plus cons des détectives. C'est personnel comme affaire. C'est mon oncle.
2: Je vois, la famille biologique. Je suis passé par là, moi aussi. Et parfois, il vaut mieux pas savoir.
1: Ouais. Je sais.
2: Tu te souviens de ce père adoptif, Jack les gros bras?
4: Ah, tu veux m'en foutre une? Vas-y, j'appelle les flics!
5: Quoi, tu vas te tuer? C'est moi qui vais te tuer!
4: Si tu me tues, qui va tenir la baraque, hein? C'est un scandale! J'en ai peur!
1: Je m'en souviens, et...
2: Il est mort. Un cancer du poumon.
1: J'étais pas au courant. C'était un beau salaud quand même.
2: Il a tenu longtemps, il s'est battu jusqu'au bout. J'étais quasiment sûr qu'il allait crever plus tôt.
1: Très bien, bon boulot, Percy.
2: Ah, au fait, t'aimes les fléchettes?
1: Il faut que je bosse, là, maintenant.
2: Ah, oui, ok, d'accord.
6: Super, vous êtes là tous les deux.
7: C'est quoi ça? Tu vas t'infiltrer sous couverture pour démasquer le tueur d'athlète?
1: Elle combat le crime entre deux séances de body fashion.
6: Ah, vachement drôle tout ça. Je me

0: Je suis pris un clou dans un pneu en allant parcourir. J'ai dû attendre une dépanneuse et ensuite j'ai perdu mes clés. Bref, pour résumer, vous allez tous à Matisse. Il y a eu 3 enlèvements.
1: C'est loin. C'est près de la côte, au sud de Savannah.
2: Le comté des tartes aux pêches. Peut-être qu'on va pouvoir voir l'océan.
1: Qu'est-ce qu'on sait?
0: 4 jeunes sont partis faire la fête dans les bois, un seul est revenu.
1: Il y a des témoins?
0: Juste le jeune qui s'est échappé. C'est un bouag qui a pris ses amis, selon lui.
1: Un quoi?
2: Un esprit qui aspire les âmes.
1: Un peu comme Amanda.
0: Je suis surprise que tu connaisses ce genre de choses, Faith.
2: La culture Galagichi, si, je connais. Mon conseiller spirituel m'en a déjà parlé.
1: T'as un conseiller spirituel, toi?
2: C'est le seul moyen de te supporter tous les jours au boulot.
0: Trouvez-moi ce qui s'est passé et coffrez-moi une vraie personne en chair et en os. Caroline, vous avez trouvé mon double de clé?
3: Polaski, Atkins vient de me filer une affaire et ça, tu vas jamais le croire. Du pudding? T'es sérieuse, là?
4: Ah ouais, pourquoi?
3: La texture, c'est dégueulasse. Est-ce que tu boufferais du ketchup comme ça, nature?
4: Ouais, si ça avait le goût de pudding. L'affaire, c'est quoi?
3: Ok, là, on a un valet de chambre d'un hôtel chic de Midtown qui détient des infos sur un homicide qui a eu lieu l'année dernière et maintenant, il veut parler.
4: Et il a attendu un an?
3: Il a attendu la bonne occasion. Il vient de se faire choper pour vente de drogue et il veut passer un accord.
4: Il a eu raison d'attendre.
3: Ouais, et attends voir. La victime est super célèbre et c'est Margarita Royal.
4: Oh non.
3: Et si?
4: Et c'est qui?
3: Attends, t'as jamais regardé les ex-wives d'Atlanta?
4: Parce que toi, tu regardes ça peut-être?
3: Bah ouais, tous les dimanches soirs avec Gina, cette émission, c'est un peu, comment dire, notre zone temple.
4: Bon, il s'est passé quoi au juste?
3: D'accord. L'année dernière, Margarita est tombée d'un rooftop. Mais comme c'était hors saison, la vidéosurveillance était éteinte et la mort de Margarita a été déclarée accidentelle.
4: Ok.
3: Le monde a pleuré et le monde est passé à autre chose.
5: Et maintenant, notre valet de chambre dit qu'elle a été assassinée?
3: Ouais, c'est lui qui a été le premier sur les lieux et il dit que les derniers mots de Margarita, ça a été « Cette putain de garce m'a poussé ».
4: Très belle réplique.
3: C'est une très belle réplique. Et tu sais qui va adorer ça? Gina! Merci beaucoup le valet de chambre qui deal de la cam. C'est l'affaire la plus importante de notre vie, Angie.
6: Alex et Nicole ont tous les deux été amis à Chapel Hill et donc on est allés dans les bois pour fêter ça.
2: Alex, c'est votre cousin?
6: Oui. Nicole Walker, c'est sa petite amie et RJ, c'est mon meilleur ami.
1: Vous pouvez nous dire comment l'agression s'est passée?
6: J'ai déjà tout dit au shérif Epley. Le bouag nous a attaqués. J'ai paniqué et je me suis enfui. Je sais pas ce qui est arrivé aux
1: autres.
6: Et
1: à quoi ressemble exactement ce bouag?
6: Il fait 2m10. Il est couvert de mousse et il a la peau comme l'écorce d'un arbre.
1: D'accord. Chaîne ou boulot?
6: Mais je mens pas, ok? Mon cousin est peut-être mort.
2: On va tout faire pour le retrouver.
6: J'arrive toujours pas à y croire. J'ai jamais vraiment gobé toutes ces histoires d'enlèvement, mais maintenant...
1: Une minute. Chut. De quoi vous parlez?
7: C'est tout ce que je sais. De 98 à 2016, il y a 5 personnes qui ont disparu à Matisse. Leurs proches ne savent pas ce qui leur est arrivé. Ils s'accrochent peut-être à cette histoire de bouhag pour se faire une raison. Quoi qu'il en soit, le mythe est bien ancré.
2: C'est qui ces gens qui ont disparu? Ils ont peut-être voulu disparaître de leur propre gré?
7: Oui, c'est possible. C'était surtout des personnes perturbées, mais la culture Gitchi est très présente ici. Dès qu'il se passe quelque chose de bizarre, c'est le bouhag.
1: Vous pouvez nous dire quoi sur la scène de crime?
7: C'est un cimetière à Gullagichi. On n'a rien trouvé. Vous voulez vérifier par vous-même? Je vous dis où c'est.
1: Tu veux que je fasse des cauchemars?
2: Le bouhag, c'est comme ça que les gens l'imaginent. Je le trouve magnifique. Donc, Nicole est allée faire pipi derrière cet arbre.
8: Tiens, ma bière.
2: Elle hurle.
9: Qu'est-ce qui se passe?
10: Nicole, ça va?
2: Tout le monde la rejoint.
9: Va bien?
2: Et bouhag.

0: C'est bon. Tu sais combien de bières Bradley a bu ?
1: Tu crois qu'il ment ?
0: Je crois qu'il est suspect. Combien de fois t'as bossé sur des affaires où le coupable, c'était une sorte d'esprit ?
1: Un peu de respect, s'il te plaît.
0: Pour le Bouhag ?
1: Ce serait bien d'arrêter de taper sur la culture Galagichi. Ça fait partie de la spiritualité africaine qui a survécu à l'esclavage.
0: On va s'engueuler, là ? Ou je peux parler ?
1: Pas sur ce ton.
0: Je suis désolé d'avoir manqué de respect à la culture Galagichi. C'était pas mon intention.
1: Merci.
0: Cependant, je crois que la combinaison alcool-obscurité peut vous faire confondre un buisson avec Freddy Krueger.
1: C'est vrai. Bon, on cherche des indices ?
0: Oui. Et en même temps, je vais énumérer les trucs que j'aime chez toi.

0: Ça sent la bière éventée. Et pourtant, pas de bouteille et aucune trace de bagarre. Et je trouve que t'as un joli assortiment de gilets.
1: Je les achète sur un site de produits de luxe. En tout cas, c'est lui qui a fait ça, à couvert ses traces.
0: Ta voiture? Bon, c'est vrai, elle est bordélique, mais elle a un certain panache. Si tu veux dire quelque chose de gentil sur moi, surtout n'hésite pas.
1: Non, ça ira. C'est bizarre, on dirait de la fausse herbe. On peut voir les fils.
0: Celui qui a fait ça,

0: Et c'est un humain. Il pensait pouvoir nettoyer toute cette scène de crime, mais il a fait des erreurs. Les erreurs se produisent quand on se précipite, et on se précipite quand on a peur. Celui qui a fait ça pense et ressent. Qui peut bien vouloir du mal à ces jeunes? Et pourquoi?
1: C'est quoi ça? Will.
0: Bouhag. C'est RJ, il est en vie.
2: Il était grand et couvert d'herbe.
1: Il s'est passé quoi après l'attaque du Bouhag?
2: On a essayé de se défendre, mais il était trop fort. J'ai dû trébucher sur une racine. Je suis tombé et je me suis cogné la tête assez fort. Je me souviens plus de rien après ça.
0: Celui qui a fait ça a enlevé Alex et Nicole. Pourquoi il vous a pas enlevé, vous?
2: Le Bouhag m'a pas vu, j'avais trébuché. La sorcière m'a pas vu non plus.
0: Attendez, il y a une sorcière maintenant?
2: Erika.
0: Elle s'appelle Erika?
3: Erika Goodwine. Elle est de la communauté des Gitchi. Elle pratique le hoodoo.
1: On va lui rendre visite.
0: Super, une piste humaine. Toi et moi, on a finalement trouvé un accord.
1: Sa maison est pas loin de la scène de crime.
0: Et elle est pas obligée de décorer pour Halloween.
1: Et tu recommences. Vous êtes venu m'arrêter?
0: Pourquoi on vous arrêterait?
1: Je suis la dernière des Gitchi à Matisse. Je suis la racine de tous les maux. J'ai pas raison, shérif Epley?
3: Erika Goodwine, je vous présente les agents Will Trent et Fess Mitchell du GBI.
1: Je suppose que vous avez entendu parler de ces quatre jeunes qui ont été attaqués vendredi soir. Alex Helms et Nicole Walker sont toujours portés disparus. Dommage que ce soit pas les quatre.
0: Pas fan, je comprends. Vous pouvez nous dire ce que vous faisiez au cimetière le lendemain matin?
1: Je nettoyais leur bordel. Ce cimetière, c'est l'endroit où mes ancêtres reposent en paix. J'y vais chaque semaine pour leur rendre hommage et aussi ramasser les vapoteurs de ces vauriens de jeunes.
0: Ils sont pas respectueux. Peut-être qu'ils avaient besoin d'une bonne punition.
1: Vous avez tout un stock d'armes là-dedans? Ce sont des outils. Je suis sculptrice. D'où elles viennent, ces bouteilles vides? Du cimetière. Mais je vous ai déjà dit que je pensais que c'était des trucs à jeter.
0: Vous étiez où vendredi soir?
1: J'étais ici, je travaillais. Et oui, j'étais seule. Et non, personne ne m'a vue.
0: Super.
1: C'est pas terrible comme alibi, ça.
0: Il va falloir qu'on emporte ces bouteilles, ce sont des preuves.
1: Faites attention, j'utilise ces bouteilles pour attraper les esprits du mal.
0: Ok, je prends le risque. Est-ce que ça vous dérangerait de venir au bureau du shérif pour répondre à d'autres questions?
1: Jamais de la vie. Et à moins que vous ayez l'intention de m'arrêter, je vais rester ici pour travailler.
0: Ça vous embête pas si je laisse un agent en face de votre maison?
1: Pas du tout. Et vous, ça vous dérange pas si je vous jette un petit sort à vous tous là, maintenant?
0: Faites comme vous voulez. Vous vous occupez des bouteilles, shérif?
4: Ok, donc, Margarita Royal a monté une boîte qui fabrique de la tequila.
5: Ouais.
4: Dans cet épisode, c'est la fête de la mise en bouteille où elle met Adela à la porte dès qu'elle entre.
5: Mais elles sont amies, elles ont acheté le même 4x4 dans la deuxième saison.
4: Elles étaient amies, jusqu'à ce que Adela débarque à la fête de Margarita dans une robe verte. C'est la couleur de la jalousie.
5: Je vois. Tout ça, c'est pas la vraie vie. C'est pas leur vraie vie. Il faut qu'on les fasse venir et qu'on voit qui elles sont hors caméra.
4: Aujourd'hui, ça va être une super journée. Gina va vouloir renouveler nos vœux.
6: Le vert, c'est la couleur de l'argent, chérie, d'accord? Il est clair que c'était pas moi, la femme jalouse.
4: Ouais, mais dans l'épisode suivant, vous avez dit que la seule fête à laquelle vous iriez pour Margarita, ce serait son enterrement.
6: Et devinez quelle couleur j'ai porté?
4: Du vert.
5: Une semaine après la mort de Margarita, vous avez changé le nom de votre chienne, Miss Tang, et vous l'avez appelée Gravité.
6: La gravité, c'est notre ennemi. Et je l'adore. Ça va, ma pipounette? Ben, c'est pas possible, vous avez pas de snack pour les chiens ici?
5: Y a-t-il autre chose que vous pourriez nous dire sur Margarita?
6: Écoutez, Margarita a couché avec mon ex. Je suis tombée de haut tout comme elle quand je l'ai appris. La petite salope.
5: Vous étiez l'assistante de Margarita.
6: Et ensuite, je suis devenue une star.
4: Pourquoi Margarita vous a pas invitée à sa fête de mise en bouteille? Vous l'avez aidée à créer sa marque de tequila, vous avez été à ses côtés à chaque étape.
6: Elle m'a invitée, mais je n'y suis pas allée.
4: Ouais, mais à l'after de la communion du fils d'Adela, elle a dit que...
6: Margarita a dit toutes sortes de choses. Elle a toujours fait comme si je lui étais redevable, mais en fait, c'était vraiment l'inverse.
5: Et pourquoi elle vous était redevable?
6: Parce que je suis Shanitra X. Je me fais pas d'amis, je me fais du fric.
4: C'est son slogan. C'est génial. Merci beaucoup.
5: Mm-hmm. Voilà. Elles sont exactement pareilles hors caméra que devant.
4: J'avais jamais vu quelqu'un embrasser un chien sur la bouche.
5: Elles s'y sont peut-être mises toutes ensemble pour la tuer.
4: Je les ai vues faire des activités en équipe dans l'émission. C'est impossible. Attends. J'ai une idée.
7: Des pistes pour ces jeunes qui ont disparu?
0: Moi, j'aurais parié que Bradley était le coupable, sauf qu'RJ a confirmé sa version des événements.
8: Mais on a un autre suspect.
0: C'est une sorcière. Ta radio.
5: Face, tu... J'ai entendu. Elle s'appelle Erica Goodwine.
8: Elle a un mobile et elle a modifié la scène de crime.
0: Et peut-être qu'elle a aussi enlevé le personnel de ce bed and breakfast.
5: On se calme? Tu veux une barre protéinée?
7: Si Erika est derrière tout ça, je sais pas comment elle a fait.
5: Agresser 4 adultes et en enlever 2, c'est pas évident.
1: Elle a peut-être des complices.
7: Il y a eu d'autres disparitions ces dernières années. Je suis en train d'examiner tout ça pour voir si je peux trouver un lien.
1: Ok, tenez-moi au courant. Allô? Vous êtes qui?
9: Amanda Wagner, l'heure est venue de payer.
1: Excusez-moi, vous êtes qui? Bande de crétins.
6: Vos chambres sont au deuxième étage.
0: C'est magnifique. On a chacun notre chambre, cette fois.
6: Mais vous partagez la salle de bain. Ça, c'est la clé. Ne la perdez pas.
0: Là, ça serait difficile. Monsieur Miranda, je suis l'agent spécial Will Trent du bureau d'investigation de l'État de Géorgie. J'ai retrouvé votre trace avec l'aide d'un détective privé.
5: Wow, je vous arrête tout de suite. Le but de cette lettre, c'est de faire croire à votre oncle qu'il va être assigné à comparaître.
8: D'accord, Nico. Tu l'écris.
5: Merci.
7: Je le ferai avec votre papier à lettres.
8: J'ai du papier à lettres?
5: J'en ai commandé. Et il est gaufré.
0: Qui t'a demandé de... Je dois raccrocher.
5: Comme ça, t'as un oncle?
0: Excuse-moi?
5: Les murs sont fins, j'ai tout entendu. C'est trop excitant.
0: Qu'est-ce que tu fais là?
5: J'ai fait des recherches sur les autres personnes disparues. 4 morts confirmées. Suicide, bagarre dans un bar, overdose et une tuée par un conducteur bourré.
0: C'est triste.
5: La seule disparition qu'on peut pas expliquer, c'est celle de Kenneth Goddard. Il a disparu en 2016. Il était adolescent. Ses baskets ont été retrouvées près d'une falaise, mais pas de corps, pas de piste, rien du tout. Il s'est juste volatilisé.
0: Peut-être qu'il faisait la fête au cimetière.
5: J'espère qu'Erika n'est pas liée à tout ça.
0: Pourquoi?
5: C'est la seule personne noire que j'ai vue depuis qu'on est arrivé.
0: Ah, je vois. Autre chose?
5: La louche de la salle de bain.
10: Salut. Je me disais bien que c'était ta voix.
5: Luc, mais... qu'est-ce que tu fais là?
0: Oui, qu'est-ce que vous faites là?
10: Deux adolescents portés disparus, un fantôme et une culture mystique, c'est du lourd tout ça. Et surtout, on m'a dit que tu bossais sur cette affaire.
0: Ok, je dois aller me coucher. Allez, ouste.
10: Hé hey.
0: Et les murs sont fins, d'accord?
10: T'as l'air en forme.
5: Toi aussi?
10: La vieille Madame Fritzel m'a filé une suite. Avec une très belle douche. Si t'as besoin...
5: C'est bon à savoir.
10: Bonne nuit.

0: Hey, où est-ce que tu vas?
1: Je dois y aller.
0: T'es pas obligé. Je suis bien comme ça.
1: Moi aussi. C'est quoi ça?
2: Daisy.
1: Tu crois aux esprits maintenant?
3: Non. Et j'avoue que c'est pas normal.
4: Monsieur, madame, Tuck Morton, du journal du lycée de Matisse. Des choses à dire sur le beau Hag?
1: Il vient de m'appeler madame ou j'ai rêvé?
3: Eh oui, non, rien à dire.
4: S'il vous plaît, monsieur, je suis en live stream, là.
3: Écoutez, le seul lien qu'il y a entre les jeunes gens qui ont disparu et ces oiseaux, c'est que c'est pas un beau Hag qui est derrière tout ça. Oui, tout ça. Ça a été causé par l'effet chasse d'eau.
4: Comme pour le WC?
3: Je suis pas en train de parler de toilette. Un gros oiseau a sûrement attaqué un groupe d'oiseaux plus petits qui a fui dans la direction de ce bed and breakfast. C'était pas de la magie ou un esprit maléfique, ok? Mais juste un phénomène naturel.
5: Shérif?
6: On nous a signalé la disparition d'un bébé, ça vous concerne pas?

0: Peut-être.
1: Vous avez lancé une alerte enlèvement ?
0: Oh non, non. C'est pas un bébé genre humain. C'est un bébé chèvre. Vous comprenez maintenant ?
1: Ouais, je vois. C'est la première chèvre de la ville qui disparaît ou on a un chèvrier alquiller sur les bras ?
0: En fait, c'est peut-être possible. Cameron dit que c'est arrivé plus d'une fois.
1: Elle se trouve où, cette ferme ?
0: Montez. Dites-moi, il s'est passé quoi ici ?
1: Une chasse d'eau.
0: Comme pour les WC ?
1: La scène de crime se trouve où par rapport à ici ?
0: C'est un peu plus loin, dans cette direction-là.
1: Le shérif m'a dit que c'était pas la première fois ?
2: Ça arrive plusieurs fois par an.
1: Et vous êtes sûr que c'est pas un coyote ?
2: Un coyote, ça peut pas faire passer une chèvre par-dessus une clôture, agent spécial Trent. En plus, celui qui a fait ça a laissé une empreinte de pas cette fois-ci.
1: C'est Bigfoot ?
2: Non, c'est pas Bigfoot. Croyez-moi.
1: Vous pourriez prendre une photo, shérif ? C'est lui. L'herbe du cimetière, c'est la même que celle-là, de la fausse herbe. Celui qui a volé votre chèvre porte une tenue de camouflage. Et il a sûrement enlevé Alex et Nicole aussi.
3: Nicole, c'est ma meilleure amie depuis toujours.
4: Vous avez grandi avec les deux autres garçons ?
3: Oui, avec Alex. Bradley et Hergé sont plus vieux. Bradley a acheté de l'alcool pour nous. Je trouvais ça plutôt cool à l'époque. Mais maintenant que j'y repense, c'était pas terrible.
4: Vous avez un mauvais pressentiment ?
3: Je sais pas. Il travaille à la pharmacie. Alors on le voit là-bas. C'est le genre de mec qui était très populaire au lycée et puis après plus rien. Je sais que ça l'a choqué qu'Alex sorte avec Nicole.
4: Est-ce que vous connaissez une personne qui aurait pu en vouloir à l'un d'entre eux et leur faire du mal ?
3: Vous voulez dire à part la sorcière ?
4: Je suppose que vous parlez d'Erica Goodwine.
3: Elle devient complètement folle quand les gens lui manquent de respect. J'espère qu'elle les a pas transformés en oiseaux.
4: Merci, Anna. Si vous vous souvenez d'un détail, n'importe quoi, appelez-moi.
5: Vase, un café ? J'ai de la crème à la citrouille, mais je suis presque sûr qu'elle date de l'automne dernier.
4: Non.
5: Ah ! T'es pas sûr de ta capacité à faire parler les gens, c'est ça ?
4: Dixit, le mec qui m'a avoué ses sentiments dans le lit ce matin.
5: Tout ce que j'ai dit, c'est que j'étais bien.
4: T'as commencé à enquêter sur la personne disparue dont je t'ai parlé ?
5: Peut-être bien. Faudrait que je voie tes notes sur RG d'abord.
4: Tu montres les tiennes, je te montre les miennes.
5: Ken Goddard, ses deux parents sont décédés. J'ai parlé à sa professeure et elle m'a dit que c'était un ado gentil, calme, mais qu'il était souvent absent. Elle pensait qu'il était à l'hôpital et écoute ça, quelques mois avant sa disparition, il a commencé à faire des petits boulots pour Erica Goodwine.
4: J'ai vraiment pas de bol, je pensais pas que c'était elle.
5: Tiens, la professeure m'a filé cette photo. Hé, tu vas où ? Tu m'as promis de me montrer tes notes.
4: Je viens de te prouver que je sais faire parler les gens.
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2: T'as parlé de l'affaire à Gina ?
3: Ouais, j'en ai parlé, mais je sais pas du tout ce qu'elle a. On dirait qu'elle est dans le brouillard, un truc comme ça.
2: Encore ? Allez, vas-y, balance tout. Elle a dit quoi ? Vous avez parlé de
3: quoi ? On n'a pas tout le temps besoin de se parler, tout se raconter. On est là l'un pour l'autre. T'as trouvé quoi sur les finances de Shanitra ?
2: Si tu veux tout savoir, Shanitra a fait faillite l'année dernière. Ça a été la banqueroute pour elle. Et la banque a saisi sa maison et son salon de narguilé.
4: Bienvenue chez nous. C'est votre première fois ici ?
2: Hey, mais regarde-toi.
4: C'est ma première semaine de boulot. Merci.
2: C'est toi qu'il faut remercier. T'as eu ce boulot toute seule.
4: Moi, c'est Crystal. Je vous sers quoi ?
3: On attend encore quelqu'un, en fait.
4: Je vais vous chercher 3 verres d'eau, alors.
2: Et 3 cafés, s'il te plaît.
3: Merci. Crystal.
2: Ouais.
3: C'est la fille qui est avec Lenny.
2: Oui.
3: Je savais pas que vous étiez en contact.
2: On n'est pas en contact. Elle avait juste besoin d'un job.
5: Il est là.
6: Bonjour, ça va ?
5: Ça va et vous ? Lieutenant Polaski, Brian Swan, producteur exécutif des Ex-Wives d'Atlanta.
2: Merci d'être venu. On enquête sur la mort de Margarita Royal.
5: Et on a besoin de tous vos enregistrements, tout ce que vous avez après le décès de Margarita.
6: Je ne savais pas que la mort de Margarita faisait l'objet d'une enquête. Je veux dire, elle est tombée ? Non ? Attendez, je vais avoir des problèmes, c'est ça ?
5: Ça dépend. Vous avez 2 options. Soit vous nous facilitez la vie, soit on fait
6: de la vôtre un enfer. Vous êtes fan de l'émission, je vois.
5: Ah ouais, j'adore. C'est Aviva qui a dit ça à un chauffeur de bus en espagnol. Elle voulait qu'il s'arrête pour des
6: bretzels, oui. Bref, tout ce dont vous avez besoin, je vous le donne et je vais me permettre de parler au nom de toutes les ex-wives d'Atlanta. Rien n'est plus important que la vérité, l'honneur, la justice et surtout le drame.
7: De la mousse, la peau comme l'écorce d'un arbre. Pile ce qu'on dit Bradley et RJ.
8: Notre agresseur portait une tenue de camouflage. L'herbe en plastique retrouvée sur l'enclos des chèvres et au cimetière le confirme.
7: J'ai une idée de qui ça pourrait être. Mais le problème, c'est qu'il est censé être mort depuis 8 ans. Ken Goddard, il est grand, baraqué, c'est lui-là. Et avant de disparaître, il passait beaucoup de temps avec Erika Goodwine.
8: Shérif, c'est quoi la pointure des baskets que Goddard a laissée sur la falaise ?
9: Oui, une seconde. Goddard, oui, 47.
8: Pareil que l'empreinte. Je crois qu'on a trouvé le complice.
7: Ouais, mais pourquoi Ken voudrait faire du mal à ces jeunes ?
8: Pour tout vous dire, j'ai passé du temps hier soir à m'informer sur ce fameux Bouhag, déjà pour ma propre culture, et comprendre ma coéquipière. Le Bouhag est apparu pour expliquer des comportements étranges. Une dépression, c'est le Bouhag. De la paranoïa, c'est le Bouhag qui vous habite. Bouhag, c'est juste le mot pour expliquer ce qui vous hante. Et on a tous quelque chose qui nous hante. Agression sexuelle, maladie mentale, addiction, traumatisme. Tout ça, ce sont de vrais démons. Je crois que Ken Goddard a simulé sa propre mort. Peut-être qu'Erika Goodwine est le Bouhag de Ken. Peut-être qu'elle le contrôlait à l'époque et qu'elle le contrôle toujours maintenant. La seule façon de le prouver, c'est de le retrouver.
10: Tout est si flou. Alex et moi, on est allés au cimetière et on a bu des bières. Et là, c'est le trou noir.
8: Et plus aucun souvenir.
10: J'ai vraiment pas trop envie de me souvenir.
8: Je sais que c'est pas facile.
10: Je vous dis, ça a été le trou noir. Et quand je me suis réveillée, tout était sombre. J'entendais le bruit d'une rivière, je crois.
8: Intéressant.
7: J'ai besoin d'un service. Tu peux intervenir pour accélérer l'obtention d'un mandat concernant le dossier médical de Ken Goddard ? On essaie d'en savoir plus sur lui. On pense qu'il est peut-être encore en vie. Ouais. Désolée, Amanda, je te rappelle. Hé, qu'est-ce que vous faites ici, tous les deux ?
11: On a appris pour Nicole. Elle va bien ?
12: Elle se souvient de ce qui s'est passé ?
7: Les gars, si vous avez envie de l'aider, laissez-la se reposer.
13: Oui, monsieur. On va pouvoir intervenir, bien sûr. Restez en ligne.
7: Au fait, Nicole Walker n'a droit à aucun visiteur, sauf si j'en donne l'autorisation, c'est compris ?
8: Nicole a dit qu'elle entendait le bruit d'une rivière. Peut-être que c'était le bruit de l'autoroute. C'est étonnant qu'elle ait survécu.
7: Elle a eu de la chance. L'infirmière dit que les blessures de Nicole étaient souillées de boue. Elle dit que ça a peut-être aidé à éviter l'infection.
11: D'accord, à tout de suite. Ok.
7: Hé, où est-ce que tu vas ?
8: Il est fâché ?
7: La ferme, et suis-moi.
8: On va où ? Et pourquoi ?
7: Ce mec est venu jusqu'ici pour me voir, et si là il m'a ignoré, c'est forcément qu'il a la piste du

0: siècle. Allez, on y va.
1: D'accord.
0: Il se dirige vers le cimetière. Si on continue à le suivre, il va se rendre compte qu'on le suit, et je vais en prendre plein la tronche. Tu pourras dire que c'était ton idée ?
1: Laisse-moi tranquille !
0: Qu'est-ce qui se passe ?
1: Rien.
0: S'il te plaît, qu'est-ce qui se passe ? Ça va pas, c'est ça ? Tu vois des choses ? Qu'est-ce que tu vois ?
1: J'ai pas envie d'en parler, ok ?
0: Je te rappelle qu'on est coéquipiers. On se doit d'être honnêtes l'un envers l'autre, même s'il y a des trucs dont on n'a pas envie de parler.
1: Je sais pas du tout ce qui se passe, d'accord ? Peut-être que je suis en train de devenir dingue. Je vois...
0: Qu'est-ce que tu vois ?
1: Moi. Ouais, moi. Mais quand j'avais 12 ans. Et mon moi me suit constamment.
0: Il s'est passé quelque chose quand t'avais 12 ans ?
1: Mon père adoptif. Il s'appelait Jack. Il a tué sa femme alors que j'étais chez lui.
0: Ça s'est passé devant toi ?
1: Ça, je m'en souviens pas. Tous mes souvenirs de cette année-là sont complètement flous.
0: C'est grave ce que t'as vécu. C'est même horrible. T'es pas fou. Moi, je crois... Je crois que ce petit garçon de 12 ans a besoin de ton attention.
2: Mais qu'est-ce que vous foutez là ?
0: Ah, t'es là, toi. Salut !
2: RJ m'a dit qu'il voulait me parler. Seul à seul.
1: On est au beau milieu d'une enquête, Luc. Si RJ a quelque chose à dire, on doit savoir ce que c'est.
2: Et donc maintenant, c'est toi qui me harcèles, hein ?
0: Attends, c'est toi qui m'as suivi jusqu'ici, il me semble.
1: C'est quand le mariage ?
0: Qui a dit qu'on allait se marier ?
2: Et qui a dit le contraire ?

0: Il est encore chaud, ça vient de se passer. Vous lui avez parlé quand?
1: Je sais pas, il y a même pas une heure.
0: Ça vient de chez Erika Goodwine.
2: Quelqu'un pourrait m'expliquer quand et comment j'aurais tué RJ? C'est évident qu'on a voulu me piéger. Je vous rappelle qu'un de vos agents me surveille depuis que vous êtes arrivé.
0: Dites-nous en plus sur Ken Goddard.
2: Pourquoi vous me parlez de lui?
0: Alex Helm s'est toujours porté disparu. On a trouvé une de vos plumes sur le corps de RJ. Ça sent pas bon pour vous, Erika.
3: On sait que vous avez eu une relation avec Ken.
2: Une relation avec Ken, moi? J'ai offert à Ken un endroit où s'épanouir. On fabriquait des arbres à bouteilles, on faisait des randonnées. Ce garçon méritait tellement mieux que ce que le destin lui a réservé. Et c'est tout ce que je peux vous dire.
3: C'est impossible qu'elle ait pu faire une
4: chose. Yo, réglez-moi ça vite fait, s'il vous plaît. Ça empêche le chardonnay et la barbe à papa ici.
5: On s'en occupe, capitaine.
3: Ouais, on va faire vite. J'en ai marre d'enregistrer.
4: Rien à cirer des détails. Je veux rien savoir. Réglez-moi ça.
2: Je vous l'ai déjà dit, j'ai rien à voir avec la mort de Margarita.
6: Elle a de la chance que je l'ai seulement poussée.
2: C'est tout ce que vous avez? Ce truc, ça peut vouloir dire n'importe quoi.
3: Laissez-moi vous rappeler quand vous avez dit ça. Vous veniez d'avoir une dispute avec Adela. Elle vous avait traité de fauchée, qui continue à se la péter avec son ex-mari de merde. Ça a dû être dur pour vous.
5: Et vous l'avez dit vous-même. Margarita, vous devez tout. Vous avez monté sa boîte de tequila et elle vous a acheté. Comment vous avez dit déjà? Margarita pensait qu'elle pouvait rafler le monopole de la tequila artisanale juste en se basant sur sa renommée. Elle a de la chance que je l'ai seulement poussée. Margarita vous a fait beaucoup de mal, Chanitra. Elle vous a saigné à blanc avec ce procès.
2: C'est vrai, j'ai perdu ma maison. Et tout s'est enchaîné. Le producteur m'a dit que mon style de vie n'était plus assez luxueux. C'est sûr, ils allaient me virer de l'émission. Il était hors de question que je la laisse gagner.
3: Signez vos aveux et on pourra passer un marché.
7: Salut à vous. Ça vous dérange pas si je filme pendant qu'elle avoue?
8: Sortez-le, moi, de là!
2: J'irai pas en prison! J'irai pas en prison!

0: c'est pas vrai.
1: Est-ce qu'on pourrait bloquer les sorties?
2: Non.
3: Hey, elle va se fatiguer toute seule.
4: Comme dans la saison 4, dans le spa coréen.
5: C'est notre meilleur épisode.
6: C'est le bordel ici, on dirait.
4: Ça va aller, chef. Elle est dans la réserve des fournitures.
7: Je crois qu'elle dit la vérité.
8: Ça va peut-être nous faire avancer. L'hôpital vient d'envoyer le dossier médical de Godard et le rapport toxicologique de Nicole Walker.
7: Regarde ça.
8: Non, toi, regarde ça.
7: Je vois bien ce que je vois, là.
8: Ouais. Et donc, ça veut dire... Oh, non. J'y vais.
7: Erika, je sais que vous n'avez pas tué RJ et je pense que Ken est toujours en vie. Je pense aussi qu'il a enlevé Alex. Et j'ai besoin que vous m'aidiez à le retrouver.
9: Oui. D'accord.
7: Ken ? Vous êtes là ? Ken Godard, allez, montrez-vous, on sait que vous êtes là !
8: Pourquoi RJ a essayé de rencontrer un journaliste avant de se faire assassiner ?
10: J'en sais rien.
8: RJ était pas aussi bête qu'on le pense. Il voulait dire la vérité avant que les choses n'empirent.
11: Hey, y a un truc là-dedans !
7: Ken ! Je sais pourquoi vous avez disparu. J'ai vu votre dossier médical, les blessures et les fractures. Ce sont vos parents, hein ? Ils vous ont maltraité. C'est pour ça que vous vous êtes coupé du monde. Je suis passé par là, Ken. Je sais ce que c'est de se cacher. Je l'ai fait toute ma vie. Mais vous devez me faire confiance. Sortez de votre grotte, Ken. Montrez-moi qu'Alex est encore en vie.
8: Bradley, je sais ce qui s'est passé.
7: Je sais ce qui s'est passé.
8: Vous étiez jaloux d'Alex et vous vouliez Nicole. On a retrouvé du flunitrazépam dans le sang de Nicole, assez pour l'assommer pendant un moment. Et devinez ce qu'on a retrouvé dans les bouteilles de bière ? Quelle coïncidence. Votre responsable à la pharmacie nous a dit qu'il manquait un flacon de flunitrazépam quand il a fait son inventaire. C'était bien joué de nous orienter vers Erika Goodwine.
7: Bradley a drogué Alex et Nicole. Parce que RJ et lui voulaient violer Nicole. Ce sont eux les monstres, pas vous. Ils n'avaient pas prévu que vous seriez dans le coin cette nuit-là. Alex et Nicole étaient blessés. Et donc vous les avez emmenés pour les soigner. Erika m'a dit qu'elle vous avait appris à soigner vos propres blessures. Alors vous avez soigné Nicole. C'est ça la vérité. Vous pouvez arrêter de vous cacher, Ken.
8: Bradley Bitterlich, vous êtes en état d'arrestation pour le meurtre de RJ Fowler et la tentative de viol sur Nicole Walker.
12: J'ai jamais voulu faire de mal à personne.
7: Je sais. Madame Goodwine ? Je tenais à vous voir avant d'y aller. Vous avez envie de revoir Ken ? Je peux vous mettre en contact avant de partir.
13: Ken s'est très bien débrouillé tout seul pendant toutes ces années. Il me contactera quand il sera prêt.
7: Vous savez, on n'a pas tous la chance d'avoir quelqu'un comme vous.
13: Tenez. Ça vous protégera des esprits maléfiques. Tant que vous ne vous comporterez pas comme un idiot.
14: C'est ce que je pense.
8: Une tarte aux pêches.
14: Pas trop déçu de ne pas être tombé sur un vrai bouade ?
8: Non, c'est plus facile de passer les menottes à un humain.
14: Donc l'explication était bien rationnelle. Effacez-moi cet air suffisant, vous.
7: Ok, je reprends mon air contrarié alors.
8: On peut y aller maintenant ?
14: Moi j'ai ma tarte aux pêches et je ne sais pas ce que vous faites encore là.
8: Il leur est arrivé quoi du coup à ces oiseaux ?
7: Oh, la seule explication c'est le bouade. Amuse-toi bien.
8: Eh. Je saurai jamais, je pourrais peut-être jamais comprendre ce que tu as enduré dans ton enfance. Mais peut-être que ce gamin de 12 ans, lui, sait qui tu es.

0: Tu es qui ?
1: Tu es l'agent spécial Will Trent du GBI. Ton problème, c'est juste une affaire comme une autre. Et t'es pas obligé de la résoudre tout seul.
0: Merci.
1: Ça va, toi ?
0: J'avais déjà vu des cadavres dans ma vie, mais... Là, c'était hard.
1: Ouais, je sais, mais on s'y fait. Tu peux me croire. Bref, j'aurais jamais pu résoudre cette affaire sans toi.
0: Si, t'aurais pu.
1: Ouais, je sais, je disais ça par politesse.
0: C'est quand la dernière fois qu'on t'a préparé un dîner ?
1: En fait, Jérémy m'a fait un friand au fromage la semaine dernière.
0: Et c'était comment ?
1: Pas terrible. C'était congelé à l'intérieur et cramé à l'extérieur, mais j'ai pas eu le courage de lui dire.
0: Tu sais quoi ? Je crois que je peux faire mieux que lui. On pourrait peut-être aller chez toi, tu prends un bain et moi je m'occupe du dîner.
1: Ce serait pas mal.
2: Gina ! Tu devineras jamais qui a tué Margarita. Et non, c'est pas Adela. Gina ! Ben ?

0: J'ai écrit 10 lettres différentes pour votre oncle. Les 10 lui plairaient et ce serait cool qu'une de ces lettres vous plaise aussi.
1: Ok.
0: C'est quoi ça?
1: C'est un cadeau. C'est bon, tu peux y aller.
0: Vous avez rien à craindre. C'est votre oncle, pas un monstre.

0: sur la messagerie vocale du 404 555 01 24. Veuillez laisser un message après le bip sonore.
1: Oui, bonsoir, je... Ceci est un message pour Antonio Miranda. Je suis l'agent spécial... Je suis le fils de Lucie, votre sœur. Et je m'appelle Will Trent.

0: Ceci est un message pour Antonio Miranda. Je suis le fils de Lucie, votre sœur.
1: T'as parlé de l'affaire à Gina ?
2: Ouais, mais je sais pas du tout ce qu'elle a. On dirait qu'elle est dans le brouillard, un truc comme ça.
1: T'es sûr qu'elle va bien ?
3: Je me suis pris un clou dans un pneu, j'ai dû attendre la dépanneuse et ensuite j'ai perdu mes clés. Allô ?
4: Amanda Wagner, l'heure est venue de payer.
5: Oh, Amanda, t'as vu la petite nouvelle ?
1: Je l'ai vue. La pauvre chérie, elle nageait dans son uniforme. Mais pourquoi ils nous font ça ?
5: Tu montreras comment faut faire, comme t'as fait avec moi. Épingle la nourrice.
1: Ouais, épingle la nourrice pour la vie. Allez, on se parle plus tard.
6: Hé, hey, Wagner, j'ai une question pour toi.
1: Qu'est-ce que tu veux, Bishop ?
6: C'est à propos de Mitchell. Elle compte me baratiner avec ses histoires de gosses à chaque fois qu'elle veut pas bosser la nuit, c'est ça ?
1: Elle est allée à une réunion parents-prof, connard. C'est ce que les parents font quand ils vous aiment. Ah, c'est vrai. Tu sais pas ce que ça veut dire, toi.
6: Petite peste. Ça doit être cool d'avoir un papa capitaine, hein ?
1: Coupe le canal. J'ai une voiture qui zigzague devant moi.

0: Dure soirée, hein.
1: Permis de conduire et carte grise, s'il vous plaît.
0: Ok.

0: Laissez-moi m'assurer que j'ai bien compris. Vous avez pris un clou dans un pneu et vous n'êtes pas passé près d'un chantier de construction.
1: Les gens roulent tout le temps sur des clous, il y a des travaux partout.
0: Et ensuite, vous avez reçu un appel menaçant sur votre portable. Est-ce qu'on a tous reçu cet appel? J'ai pas reçu cet appel, moi. Et toi, Face?
2: J'ai pas reçu cet appel.
0: Et maintenant ça. Au GBI. Aux dernières nouvelles, vous êtes toujours directrice adjointe. Ces menaces vous visent vous, personnellement.
2: Et tu nous le dis que maintenant, j'allais gérer seule.
0: Ah oui, je suis Amanda Wagner. Je fais peur et je peux tout gérer toute seule.
2: J'ai besoin de l'aide de personne. Mais je t'appelle au milieu de la nuit pour que tu viennes relever des empreintes, même si c'est pas ton job.
1: Je supervise des centaines et des centaines de menaces, et ce, tous les jours. Désolée de ne pas vous mettre au courant chaque fois que je me casse un ongle. Prévenez-moi si vous trouvez quelque chose.
0: C'est le gardien de nuit.
1: Je vous écoute.
0: La vidéosurveillance a été déconnectée, mais seulement 6 personnes ont eu accès à cet étage avec leur badge ce soir-là. Et un seul de ses employés était chargé de jeter les ordures et de nettoyer les ascenseurs. Le gardien de nuit.
2: T'es fâché avec Monsieur Garza?
1: Bien sûr que non.
3: Agent Trent, agent Mitchell, j'ai pensé que ceci pourrait vous aider. J'ai appelé ça la boîte des haters.
2: Cool. Des lettres de menaces envoyées à Amanda.
0: Et il n'y a qu'une boîte?
3: Oh non, il y en a d'autres, mais on les a archivées.
1: C'est le boulot qui veut ça. Souvent, ça n'a rien de personnel.
2: Là, j'ai beaucoup de trucs qui te visent direct. Monsieur Garza t'a signalé au RH.
0: Vous lui avez fait quoi?
1: Vous êtes ici pour enquêter sur ces foutues menaces et pas sur autre chose.
3: Il a vidé sa poubelle, mais il a oublié de mettre un nouveau sac poubelle, oui.
1: Oui, j'ai peut-être élevé le ton contre ce monsieur une ou deux fois.
0: Juste une ou deux fois.
1: Bref, affaire réglée. C'est le gardien de nuit. Bon boulot.
2: Ok. Bon, Will et moi, on va aller parler à Monsieur Garza.
3: Merci beaucoup.
1: Attendez, je vais venir avec vous. On va quand même pas virer ce pauvre homme pour si peu. Non, je vais lui parler. Je vais m'excuser et tout va s'arranger.
0: Vous m'avez agrafé la main à votre bureau une fois.
2: T'as donné mon hamster à quelqu'un quand j'avais 8 ans. Elle t'a fait des excuses, Will?
0: Non, jamais.
1: C'est pas ma faute si vous avez pas d'humour. On y va?
0: Vous êtes sûr que vous voulez le garder après ce qu'il a fait?
2: Amanda qui décide de pardonner, on aura vraiment tout vu.
1: Vous avez bientôt fini, vous deux. J'ai blessé ce type en lui hurlant dessus pour une histoire stupide de sac poubelle. Je vais lui parler et mettre les choses au clair.
2: C'était quoi ça? Will?
4: GBI, on bouge plus!
2: Tu crois que c'était Garza? Je veux dire, c'est normal qu'il se soit tiré, mais...
0: J'ai jamais vu ce mec courir aussi vite de ma vie. C'était quelqu'un d'autre, quelqu'un qui était pas content de nous voir. Où est Amanda? Amanda!
1: J'ai essayé de le sauver, mais c'était trop tard.
2: Garza.
5: Cooper, on se grouille, vite!
6: Papa, j'ai besoin de ton aide.
5: Qu'est-ce que t'as foutu? Attends, comment t'as fait ça? Désolé. Attends. Et voilà. C'est à la mode les casquettes. Allez les Braves, Max, grouille, le petit déj est prêt. Tu veux une fourchette ou une louche? J'ai oublié de lancer le lave-vaisselle.
7: T'es sérieux, là?
6: Et
7: tu peux signer ça?
5: Une seconde, Cooper.
6: Et elle est où, maman?
5: Votre mère a décidé d'aller faire un road trip avec des copines ce week-end.
7: On est mardi?
6: Angie!
8: Salut, toi. Allez, les Braves. Quoi de neuf?
5: Qu'est-ce que tu fous là?
8: Regarde ton portable de temps en temps, on a une affaire importante sur les bras.
5: Papa? Et le déjeuner? Oh, ok. Tenez. Tenez.
8: Et voilà.
5: Commandez-vous un Uber Eats ou un truc comme ça.
7: Ils prennent pas le liquide.
5: Bah alors, démerde-toi, ok? Allez, le bus, vite!
8: Ils vont bien?
5: Ouais, et tu tiens la main de ta sœur, Matt! Oh, je vais jamais y arriver.
8: Elle est où, Gina? Qu'est-ce qui se passe?
5: Elle s'est... tirée.
8: Elle s'est tirée où?
5: Bah, elle a laissé un mot qui explique absolument rien, et à chaque fois que je l'appelle, je tombe sur sa boîte vocale, alors je sais plus, je croyais que tout était arrangé.
8: Les enfants sont au courant?
5: Je leur ai dit qu'elle était avec des copines ce week-end.
8: Tu sais quoi? Prends un jour de congé et essaie de la retrouver. Je vais appeler Franklin pour voir
5: que
8: si...
5: Que j'essaie de la retrouver? J'ai appelé tout le monde, alors je viens, ok? On va aller bosser. C'est quoi l'affaire?
8: Le gardien de nuit du GBI a été tué.
5: T'as dit que c'était une affaire importante.
8: Bah, disons que l'un des suspects, c'est Amanda Wagner.
5: J'aurais mis ma main à couper que la première personne qu'Amanda allait tuer, ça allait être toi.
0: Qu'est-ce que vous faites là ?
3: Ils vont reprendre l'enquête, agent Trent. Eddie Reynolds, directrice du GBI.
0: Attendez, comment ça, ils vont reprendre l'enquête ?
3: Polaski, c'est ça ?
8: Oui, madame.
3: Elle leur m'a dit tout ce que vous avez enduré pour revenir parmi nous. Et vous, vous êtes Michael Ormwood.
9: Enchanté de vous rencontrer, madame. Le GBI se porte déjà mieux.
0: Non, c'est notre affaire.
3: Allons à l'intérieur. Vous nous laissez seuls, s'il vous plaît. Un employé du GBI était retrouvé mort dans les bras de la directrice adjointe.
2: C'est pas elle qui a tué Garza.
3: Je ne crois pas non plus qu'elle l'ait tué, agent Mitchell. Mais on ne le prouvera pas en laissant des agents du GBI fouiller dans les affaires du GBI. C'est la police qui va mener cette enquête criminelle. Le GBI vous apportera tout le soutien dont vous aurez besoin, lieutenant. C'est clair ?
9: Mm-hmm. Pour être sûr, elle a bien dit qu'ils nous apporteraient leur soutien, c'est ça ?
3: La ferme. Oui,
2: moi, je vais aller retrouver Amanda, à moins que vous ayez besoin de mon soutien tout de suite.
5: Attends, tu fais
8: non,
5: quoi, là, Trent ?
8: Pas avec tes conneries. Donne-lui une minute.
0: Lacération multiple. Contusion. Traumatisme crânien, objet contondant. Garza venait de se faire une bonne tasse de café. Et il a laissé entrer quelqu'un.
8: Il connaissait le mec ?
9: Ou la nana.
0: Une dispute a dégénéré. Il a essayé de s'enfuir. Mais l'autre l'a attrapé par derrière et il l'a tué.
5: Le tueur a dû se tirer avec l'objet contendant. On dirait qu'il a été frappé avec un...
0: Un moulin à café. Tous les amateurs de café en ont un. Le sien était ancien et il était lourd. Le socle est là, regardez.
8: Oui,
0: c'est bon, je me tire.
5: Bien.
0: Ouais, c'est ça.
10: Wagner a tué un mec ?
9: On va se marrer.
0: Parlez pas d'elle comme ça, et c'est pas votre problème. Bon. Amanda vous a dit qu'elle avait reçu plusieurs menaces ?
3: Oui.
0: Oh, bien. Vous avez enfin décidé de coopérer, c'est cool, ça.
3: Mais encore une fois,
0: c'est
3: ce n'est pas votre enquête.
0: Oui, je sais. Vous êtes au courant qu'un homme s'est enfui de la scène de crime ?
3: Vous l'avez vu sortir de la maison ?
0: Non, mais c'est évident qu'il voulait...
3: Donc un homme est parti en courant en voyant les forces de l'ordre arriver. D'après votre expérience, ça arrive souvent, agent Trent.
0: D'après mon expérience, non, à moins qu'il se soit passé quelque chose de grave. Pourquoi vous entravez mon... Enfin, je veux dire, pourquoi vous entravez cette enquête ?
3: Ce qui m'intéresse, ce sont les faits. Et mon rôle, c'est de superviser le département pour que cette affaire ne parte pas en vrille.
0: Et moi, mon rôle, c'est de chercher un lien pour être sûr que personne d'autre ne finisse comme lui.
3: Il faut que tu me dises tout, Amanda. Qu'est-ce que tu caches ?
1: J'ai arrêté quelqu'un il y a des années de ça. Pour trafic de drogue. Il s'est avéré que c'était un violeur en série, de la pire espèce. Il s'appelle Chuck Murray, il vient d'être libéré et il me déteste.
3: Assez pour aller aussi loin ?
1: Je sais pas quel lien il pourrait avoir avec Garza, mais... Oui.
3: Je vais envoyer la police chercher Murray. Toi, fais attention à toi.
0: Si vous saviez que Garza était pas derrière tout ça,
1: quelque
0: pourquoi
1: part,
0: vous...
1: j'espérais que c'était Garza. N'importe qui sauf Murray.
0: S'il vous fait aussi peur, pourquoi vous retenez les chiens ? Sérieux ? Ah. Ok. Vous nous avez pas tout dit, je crois. Et vous et moi, on le sait très bien.
1: Ah non, pas toi. Si t'as l'intention de me faire des reproches, j'ai eu mon compte pour aujourd'hui.
11: Chuck est pas là, et même s'il était là, je le laisserai pas vous parler. Vous avez gâché sa vie une fois, il y aura pas de seconde fois.
8: Gâché sa vie ? Comment ça ? Monsieur Murray, qu'est-ce qui s'est passé ?
11: La police d'Atlanta a décidé de faire de lui une cible.
9: C'est-à-dire ?
11: Je connais mon fils et... Quand cet officier a débarqué chez moi, pour me dire que Chuck était un dealer, j'ai tout de suite compris que c'était un mensonge.
9: Vous vous souvenez du nom de cet officier ?
11: C'était une femme de petite taille. À peu près de votre taille, d'ailleurs. La différence avec vous, c'est qu'on pouvait voir rien qu'à sa tronche, que c'était une garce. Elle était noire. À l'époque, vous savez, on voyait vraiment pas beaucoup de femmes flics noires. C'est pour ça que je m'en souviens. Elle s'appelait... Waxman. moi qui staff un truc okay. comme ça.
8: D'accord, on va... Où est Chuck, là? On aimerait lui poser d'autres questions.
11: Je vais vous demander de partir. Chuck est suivi par son officier de probation. Il bosse dans le bois de chauffage. C'est tout ce que vous devez savoir. Foutez-lui la paix. Au revoir.
8: Vraiment merci pour les infos que vous nous avez données, Monsieur Murray, mais j'ai encore des questions à vous poser. Je vous laisse ma carte.
5: Ta taille, une tronche pas très sympa. Ça ressemble à Amanda Wagner, ça.
8: Si on veut, ce mec vient quand même de décrire toutes les femmes flics que je connais. Ok, on a retrouvé l'ADN d'Amanda dans la maison, sur le corps, dans les fibres du tapis, et ce sont ses cheveux dans la main de Garza.
12: C'est quoi ?
8: Amanda a dit que Garza s'était jeté sur elle alors qu'elle essayait de lui faire un massage cardiaque, donc c'est logique que son ADN soit sur lui.
12: Et pour Chuck Murray ?
5: On est toujours à sa recherche, son père est persuadé qu'Amanda l'a piégé en 95.
12: Tous les parents croient que leurs gamins sont des anges. Et Liane, la fille de Garza ?
8: Non.
5: Elle a déménagé récemment, elle a pas encore mis à jour sa carte grise, donc y a pas d'adresse qui ressort dans nos fichiers.
8: Je pensais qu'on allait pouvoir lui parler quand elle serait venue identifier le corps, mais elle a pas non plus répondu aux appels de Pete.
12: Ça ressemble pas à Anne, ça. Son père l'emmenait toujours au match de baseball de la police quand elle était petite. Bref, lâchez pas. En attendant, on va fouiller l'appart d'Amanda.
8: Waouh, ça c'est...
12: Je sais. Mais comme elle le dit elle-même, il faut toujours tout faire dans les règles.
8: D'accord. T'as eu des nouvelles de Gina ?
5: Pas encore. Mais sa sœur m'a dit qu'elle allait m'aider avec les enfants, c'est déjà ça. Cette perquisition, ça va me faire du bien. Je vais enfin voir comment vivent nos élites. Quand on fout pas son fric en l'air pour une femme, des enfants, une famille...
8: Ou pour aller dans les bars.
2: Ou aller jouer.
5: Ah, ok, ok.
13: Bon, allez, finissons-en.
8: Et encore une fois, vous deux, vous êtes pas là pour enquêter. Ok?
2: Moi, je suis de la famille. Et je suis là pour m'assurer que la police casse rien ici.
13: Et moi, je suis pas là du tout.
8: Parfait.
5: Non!
2: T'as trouvé quoi?
5: Je crois pas que t'aimerais le savoir.
2: T'as rien vu, ok?
5: Ouais, mais j'ai tout vu.

0: Ouais, et pas que la nourrice pour l'aide. Monsieur, vous trouvez vos papiers ? Monsieur, si vous n'avez pas de pièce d'identité, je vais devoir vous demander de...
1: Vous avez l'air en forme. Vous pensez toujours à moi ? Cette nuit-là, on s'est vraiment rapprochés.
2: Rendez-vous à la police.
1: J'y retournerai bien. En prison, ils ont plein de bouquins là-bas. J'ai beaucoup appris. Je me suis fait plein de potes.
2: Je peux vous y renvoyer.
1: Et si on allait voir les flics, là ? Vous leur dites ce que vous m'avez fait, et je me rends sans faire de vagues. Sinon, je vous fais exactement... Je dis bien exactement ce que vous m'avez fait. À vous de décider.
3: Décroche, Gina.
4: La boîte vocale de votre correspondant est pleine.
3: Oh ! C'est quoi ce truc ? Hey, Polaski !
5: Pourquoi tu fous le bordel dans son linge sale ? C'est quoi ça ?
3: J'ai trouvé l'arme du crime.
6: Ça me plaît pas de devoir faire ça, vous le savez. On va retrouver Murray.
5: Je sais. Mais en attendant, tu fais partie des suspects. Et donc, je t'informe officiellement de ta mise à pied. Tu reprendras tes fonctions quand l'enquête sur la mort de Garza sera terminée. Je vais avoir besoin de ton arme et de ton assigne. Continue de coopérer, je te promets que tout va s'arranger rapidement. J'en suis sûre.
7: Planquer l'arme du crime chez elle, c'est pas super intelligent.
8: Vous reconnaîtriez pas un coup monté, même si ça se passait sous vos yeux.
9: Sauf que là, les preuves parlent d'elles-mêmes, et on est au premier rang pour assister à la chute de cette ripoux.
5: Répète ça pour voir.
7: Regarde ça, la tueuse de flics qui a la sortie de la merde.
5: Sérieux?
7: Wagner s'est mouillé pour toi, c'est à ton tour de la remercier.
9: Hé hey, Amanda a tué personne, j'étais là, et vous étiez où?
7: Je suis là, mais
5: qu'est-ce que... Dégage!
9: Faites,
5: c'est bon, c'est bon, on arrête.
9: Hé, hey, stop, c'est bon!
5: Ça suffit, Worth, O'Hara, allez prendre l'air. Allez, O'Hara, dégage de là, dégage! Toi aussi, Worth.
9: On nous a aussi vandalisé l'ascenseur.
3: Oh, la ferme.
5: Hé, hey, c'est quoi ça?
8: Les clés d'Amanda. La semaine dernière, elle m'a dit qu'elle croyait les avoir perdues.
5: Le jour où elle s'est pris un clou dans un pneu et qu'elle a été en retard.
8: Murray est entré chez elle et a planqué l'arme du crime.
10: C'est possible, oui.
8: Armwood, retourne chez Amanda,
10: histoire de vérifier. C'est mon
8: enquête, Will. Il faut récupérer la vidéosurveillance
10: oui,
8: de l'immeuble...
10: Oui, je gère. On a des infos sur l'adresse actuelle de Liane Garza?
11: Elle enseigne dans un tout nouveau district scolaire, c'est sûrement pour ça qu'elle a déménagé. Ils veulent pas lâcher son adresse sans avoir vu mon insigne, alors je vais filer là-bas.
10: Génial, je te fais signe dès qu'on peut perquisitionner chez Murray.
5: Et en attendant, on fait quoi? On reste là à se tourner les pouces pendant que Murray efface des preuves ou en fabrique d'autres? Will et moi, on fait quoi? On attend sagement que ce type passe à l'acte et tue Amanda?
10: Faye, c'est bon, lâche l'affaire.
5: Ça va aller, Amanda? Tu tiens le coup?
2: Je fais ce que je peux.
8: Vous allez venir chez moi?
2: Non, sûrement pas.
8: Il faut qu'on discute.
5: Madame, il y a une horde de journalistes à l'entrée de votre immeuble.
8: Comme je l'ai dit, chez moi.
2: J'aurais jamais cru que vous étiez un fan de Johnny Cash. Tiens, j'ai cet album. Vous allez me cuisiner, c'est ça votre plan? On en est là, c'est ça? Lancez-vous.
8: Parfait. J'ai ressorti le dossier de l'arrestation de Chuck Murray.
2: J'en étais sûre.
8: Je fais comment pour découvrir la vérité, sinon...
2: C'est peut-être pas à vous de le faire.
8: Ah non, je fais quoi alors? Je laisse Murray violer d'autres femmes, éventuellement les tuer, et s'amuser en même temps à démolir à petit feu votre vie? Qu'est-ce que vous cachez? Très bien. Je continue alors. En 95, vous avez demandé à prendre un congé à la police d'Atlanta. Votre dernière intervention officielle, c'était un contrôle routier, mais vous n'avez pas filé de contravention. Vous vous êtes absenté tout un mois avant de reprendre le boulot. Et pile à ce moment-là, Murray a été arrêté. Pourquoi est-ce qu'il vous cible maintenant?
2: Laissez tomber, ok?
8: Non, je laisse pas tomber. Tout est lié, le contrôle routier, et ensuite votre long break d'un mois, et là, tout ce bazar qui vous arrive maintenant. Dites-moi ce qui se passe vraiment. Je vais continuer à creuser et je finirai par le savoir.
2: J'ai essayé de signaler cette histoire. Ça devait être un contrôle de routine, mais ça a mal tourné. Très vite.
8: C'était Chuck Murray?
2: C'était lui. Il est devenu violent.

0: La première chose que je me suis dite, c'est... Il doit être recherché par la police. Mais c'était pas le cas.
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0: Le 12 mai dernier, l'IAE de Saint-Denis accueillait la 9e édition du Trophée Entreprises et Territoires. Devant un jury de professionnels, 46 étudiants se sont succédés sur scène pour défendre l'entreprise qui leur avait été attribuée. Cette année, 12 sociétés étaient en lice.
1: Ce qu'on attend d'eux, c'est qu'ils fassent un constat, mais que aussi, avec toute humilité évidemment, qu'ils proposent aussi des solutions à ces entreprises. Donc on les pousse aussi à aller plus loin que la mission du Trophée des Territoires, qui est de présenter des structures et ce qu'ils savent faire, voir avec eux qu'est-ce qui peut être amélioré et qu'est-ce qui peut être proposé pour les années à venir et pour faire grandir ces entreprises.
0: En avril dernier, les entreprises candidates ont tiré au sort un groupe d'étudiants chargés de les défendre devant le jury intermédiaire. Les jeunes se sont immergés dans les entreprises en réalisant un audit afin de découvrir leur fonctionnement et leurs valeurs.
2: À l'IAE, on travaille souvent sous forme de projet, mais là, l'originalité, c'est que les étudiants vont dans l'entreprise, ils discutent avec les chefs d'entreprise, avec les clients, les fournisseurs, avec les salariés, et vraiment, ils sont très proches de l'entreprise, si bien qu'à la fin, lors de la plaidoirie, ils disent « notre entreprise, nous avons, nous faisons ». Donc vraiment, ils s'imprègnent de l'entreprise et ils se l'approprient. On a eu des étudiants qui se sont démarqués par leur capacité d'orateur, et d'autres qui se sont démarqués par leur scénarisation, donc c'était vraiment super intéressant.
0: Industrie, agroalimentaire, jeux vidéo ou encore services, le trophée rassemble des entreprises issues de secteurs très variés. Certaines sont bien connues des Réunionnais, d'autres plus récentes, mais toutes participent activement à l'économie locale.
3: Pour les entreprises, je pense aussi que c'est une prise de conscience. Certaines d'entre elles participent sans trop savoir à quoi s'attendre. Et au final, l'audit des étudiants dans leur entreprise met en valeur en fait tous les critères de RSE auxquels certains ne s'attendaient pas à répondre. Et pour le coup, c'est une prise de conscience, c'est de se dire « mais en fait, je fais déjà tout ça pour l'environnement, pour le sociétal, pour l'innovation ».
0: À tour de rôle, les étudiants disposent de 15 minutes, pas une de plus, pour présenter leur plaidoirie de la manière la plus originale possible. Objectif ? Convaincre le jury de leur accorder une place en finale. Après une journée de plaidoirie, place aux délibérations. Au terme des échanges, 7 entreprises ont été sélectionnées.
4: Année après année, on voit que c'est toujours aussi intéressant. On avait encore cette année beaucoup d'entreprises hyper intéressantes, des plaidoiries qui étaient très très bien faites sur la finale. Ce que j'attends, c'est que les plaidoiries soient au moins aussi bonnes que pour le jury intermédiaire, avec une expérience qui va être de toute façon agréable pour tous.
0: Les 7 entreprises qualifiées sont Blue Ramen Studio, Café Le Lion, Soja d'Asie, Bourbon Composite, Mocha de Palmas, Refait et Mascarenas Tissop Pays. Le 16 juin prochain, au domaine Mocha à Saint-Denis, les étudiants défendront à nouveau leurs entreprises devant le jury final, avec à la clé le trophée Entreprises et Territoires.

0: Alors la fliquette, tu me montres ce que t'as sous ton uniforme? Tu veux voir ce que j'ai dans mon slip?
1: Arrêtez-vous! S'il vous plaît! S'il vous plaît! J'ai besoin d'aide!
2: J'ai rien trouvé de tout ça. Pourquoi?
3: Parce que je suis flic, Will. La fille du capitaine Doug Wagner. Je visais une promotion que je devais mériter deux fois plus vu qui était mon père.

0: Je comprends pas.
1: Normal que vous ne compreniez pas. Je suis flic, mais je suis une femme. Je me suis fait ratatiner lors d'un banal contrôle routier par un homme. Il a déchiré mon uniforme. J'ai failli me faire violer. Vous croyez vraiment qu'en 95, j'aurais pu rentrer au poste et tout raconter?
0: Mais le boss, c'était votre père. Pourquoi vous lui en aviez pas parlé?
1: Il m'a dit de garder ça secret. C'est ce que j'ai fait. Je lui en ai voulu, si vous saviez. Et je m'en suis voulu aussi. Mais je voyais pas ce que j'avais comme autre choix. Murray, c'était pas juste un cauchemar, c'était le cauchemar. Il repérait une femme, lui crevait un pneu avec un clou. Il la suivait et attendait le bon moment. Il attendait qu'elle se retrouve en panne pour pouvoir l'agresser et la violer. Je connais trois femmes qui ont subi ce calvaire.
0: Il n'est pas allé en taule pour agression sexuelle.
1: En effet, non. Quand je suis retournée bosser, j'ai monté un dossier en béton contre lui. Mais une des femmes qui l'a violée avait trop peur pour témoigner et le juge a classé l'affaire sans suite. Murray s'en est sorti. Mais quelques semaines plus tard, la police l'a arrêté pour possession de 28 grammes de coke.
0: Quoi ? 28 grammes ? C'est exactement la limite qui fait basculer la simple détention à la présomption de trafic de stupéfiants.
1: Ouais. Je sais.
0: Vous avez pas... Vous avez pas fait ça.
1: Et comment que je l'ai fait ? J'ai planqué la coke chez lui. J'ai fait intervenir les unités d'élite. Les mecs ont débarqué chez lui et l'ont chopé avec sa cam. L'espèce d'enfoiré. Murray s'est pris 30 ans.
0: C'est de l'inconscience. Créer de fausses preuves. Enfreindre la loi. Il y a une manière correcte et une manière incorrecte de faire les choses.
1: J'assume ce que j'ai fait. Je vis avec ça sur la conscience depuis 30 longues années. 30 ans, Will. Et croyez-moi, ça n'a pas été simple.
0: Et vous arrivez encore à dormir la nuit?
1: Je dors parce que je sais que je l'ai empêché de violer d'autres femmes.

0: Bonjour.
1: Ah, non, c'est hors de question.
0: Y a pas à discuter.
1: Je vais courir pour me vider la tête, pas pour me lancer dans je ne sais quelle discussion avec vous.
0: On n'a pas besoin de parler. En fait, je préfère pas. Je peux pas vous laisser sortir seul.
2: Mitchell, Polaski, je suis pas ton ennemi là.
3: Entendu.
2: C'est pas moi qui ai demandé à m'occuper de cette enquête.
3: Désolée, c'est juste que... c'est Amanda.
2: Je sais. Bon, écoute, Ormoud a réussi à dénicher l'adresse de Liane Garza, la fille du gardien de nuit. J'ai envoyé des flics chez elle pour la récupérer et apparemment, elle a été enlevée.
3: Murray ?
2: C'est le moyen de pression qu'il avait sur Garza. On a fait analyser les empreintes, on aura le mandat pour perquisitionner avant d'arriver là-bas. Je sais que techniquement, t'es pas sur cette affaire.
3: Pas du tout.
2: Mais ça te dirait de pas venir avec moi et de pas jeter un œil à sa maison ?
3: Non, même pas en rêve. Ormoud vient ?
2: Il nous rejoint là-bas.

0: Je peux pas courir avec vous à mes côtés. Je sens d'ici que vous me jugez.
1: Vous gourez, je vous juge pas, j'essaie seulement de vous aider.
0: Je vous ai pas demandé de m'aider. Arrêtez de me coller aux fesses.
1: D'accord. Je suis désolé. Je suis désolé pour ce qu'il vous a fait. Je suis désolé que vous ayez dû vivre ça toute seule. Mais vous n'êtes plus toute seule. Là, maintenant, vous faites seulement votre tête de mule.
0: Il n'y a que vous pour transformer des excuses en insultes.
1: C'est vous qui m'avez appris tout ce que je sais sur ce boulot. Pas de compromis, pas de raccourcis. Mais fabriquer des fausses preuves? Vous plus que n'importe qui, Amanda.
0: Vous pouvez tous me juger et me traiter d'hypocrite, mais... aucun de vous n'a jamais été à ma place, pas même une journée.
1: Vous qui? Mais de qui vous parlez?
0: Des hommes! De vous! De mon père, le capitaine Wagner! Des hommes que j'ai supplantés à la police d'Atlanta et au GBI! Oui, vous tous!
1: Vous ne pouvez pas me mettre dans le même sac que ces hommes-là.
0: Will!
1: Quoi? C'est le laser d'un fusil. Amanda, ne bougez plus.
0: Mais qu'est-ce que c'est ce bordel? Je suis en
2: train de... Main en l'air! À terre, tout de suite!
1: C'est quoi ce bordel?
2: J'ai dit, à terre!
1: Qu'est-ce qui se passe?
0: Je suis du GBI, putain de merde!
1: Posez votre arme à terre!
2: Écartez-vous, reculez!
1: C'est Amanda Wagner, la directrice adjointe du GBI! Qui a donné cet ordre?
2: On a reçu un appel disant qu'il y avait une femme qui menaçait des enfants dans un parc.
1: Appelez Eddie Reynolds, la directrice du GBI, c'est une erreur, c'est évident! Ne regardez pas, appelez!
2: Le commandement, on a un 10-5 à signaler.
1: C'est pas elle! Il y a erreur sur la personne!
2: Terminé. Tout est en ordre.
0: Lâchez-moi! Veillez!

0: All the problems that you didn't have to go. All the exit signs I showed you. But you stayed, you stayed.
1: Vous êtes sûr de vous, Amanda? Murray pourra pas se cacher éternellement. Laissez-moi juste un peu plus de temps. Une conférence de presse pour expier vos péchés? Sérieux? Avec tout mon respect, je trouve ça stupide. Vous êtes pas obligé d'en passer par là.
2: Il m'a pris tellement de choses. Je l'ai laissé faire beaucoup trop longtemps. C'est pour moi que je fais ça, Will. J'aurais jamais cru qu'un jour j'allais devoir choisir ma tenue pour mettre fin à ma carrière.
1: Vous êtes superbe. Le meilleur boss que j'aurais eu niveau fringues.
2: On y va.

0: Tout m'a l'air normal. Il t'est arrivé quoi, Ormwood?
1: Rien de spécial, j'ai eu une petite discussion courtoise avec l'enflure qui a baisé ma femme. Lui non plus, c'est pas où elle est, mais apparemment la sœur de Gina, c'est.
0: Ouais, on en parlera plus tard.

0: Y a quoi là-dedans, Monsieur Murray?
1: Ça, c'est l'atelier de Chuck.
2: Vous allez sortir et vous mettre face au mur. Faites ce que je vous dis, Monsieur Murray. Sortez et mettez-vous face au mur. Vos mains. Mains en l'air.

0: C'est quoi ce bordel?
1: Liane? C'est le GBI, on va vous sortir de là.
2: Tenez le coup! Enculé!
3: On a retrouvé Liane et elle a dit qu'elle pouvait identifier Murray sans problème. Et les clés d'Amanda se trouvaient dans son atelier slash son abri de kidnappeur.
4: T'avais raison, Will. Il a planqué l'arme du crime chez elle. Maintenant, reste plus qu'à le choper.
5: Merci, Angie. Et voilà, on tient. Vous êtes plus obligé de faire cette conférence de presse.
6: Si, je suis obligé. Mes motivations n'ont pas changé.
7: Oh non! Will! Will! Oh mon Dieu, Will! Répondez-moi, Will! Répondez-moi! Will!

0: Pierre, je suis content de te voir.
1: Salut.
0: Salut.
1: Surtout cache ta joie, Max, hein. Les enfants, vous allez monter là-haut et prendre une bonne douche, ok?
2: On n'est pas sale.
0: Alors allez vous salir dehors, je sais pas. Tante Nancy et moi, on doit discuter.
3: J'ai pas vraiment le temps, là, Michael.
0: Deux secondes. Tu sais de quoi je veux discuter. J'ai parlé avec Harris.
3: Juste parler?
0: Où est Gina?
3: Je suis désolée, Michael, mais elle m'a fait promettre de ne rien dire.
0: Je t'ai posé la question hier soir, déjà. Gina, c'est ma femme. Les enfants sont inquiets. Faut que tu me dises ce qui se passe.
3: Gina se fait soigner dans un centre spécialisé en bien-être psychologique.
0: Quoi? Mais pourquoi? Elle est dépressive? Pourquoi tu m'as caché ça? J'aurais pu l'emmener voir un médecin,
3: c'est
0: faire ce qu'il faut.
3: C'est exactement pour ça que je t'ai rien dit.
0: Mais je vois pas en quoi je...
3: Elle avait besoin de s'éloigner de toi. Ma sœur est en train de vivre une vraie galère qu'elle-même ne comprend pas. Le pire pour elle, ce serait que tu déboules en mode super-héros qui vient la sauver.
0: Mais non, bien sûr, c'est tellement mieux de nous laisser, moi et les gosses, hein, sans même nous dire ce qui se passe et qu'on s'imagine le pire.
3: Ah, c'est grave ce qu'elle a.
0: Tu vois ce que je veux dire, Nancy. J'ai trouvé des médocs.
3: Moi aussi. Gina m'a dit que... qu'elle avait fait des recherches sur Internet et qu'elle pensait pouvoir se soigner toute seule.
0: Ouais. Mais ça marche jamais. Mais est-ce que je peux aller la voir?
3: Je te dirai. Mais pas pour l'instant, en tout cas.
0: Non. Je comprends, bien sûr. Bon. Elle y reste combien de temps?
3: Là, tout de suite, le meilleur truc à faire, c'est de veiller sur les enfants et de lui préparer un nid douillet pour le jour où elle sera prête à revenir.

0: Face. Face, on peut parler? J'ai été blanchie. J'ai retrouvé mes fonctions.
1: C'est super.
0: Viens dîner chez moi ce soir. Je commanderai des pizzas.
1: J'étais quasiment arrivée chez moi quand je me suis rendu compte que j'avais fait une faute d'orthographe dans la déclaration d'un témoin. Alors je suis revenue. Tout ça pour te dire à quel point ce travail et l'intégrité que ça exige, ça me tient à cœur.
0: Face, écoute. Je sais que j'ai fait des erreurs. Et je les assume.
1: Mais maintenant, on est tous embarqués là-dedans. T'as même pas eu le courage de dire la vérité. Et maintenant, ça me revient carrément en pleine gueule. Et c'est à moi, à nous tous, de gérer ça. Tout le monde sait ce que t'as fait. Et ils vont tous couvrir tes fesses. Mais oh, t'as sauvé ta place. Félicitations. Je parie que ma mère serait super contente de l'apprendre.
2: Eh, ma puce. Pile dans ton petit nid douillet. T'es bien calé?
3: Où est maman? La vérité.
2: Les enfants, votre mère n'était pas vraiment dans son assiette ces derniers temps. Alors, elle a décidé de prendre du recul pour s'occuper d'elle et se sentir mieux. Elle va être absente pendant quelques temps, d'accord?
3: Combien de temps?
4: Elle est en colère contre nous?
2: Non, jamais de la vie. Les enfants, tout ça, c'est des trucs d'adultes, ok? Vous savez, des fois, même nous, on comprend pas tout. Votre maman, elle a juste besoin de se poser un peu, de prendre soin d'elle. Et après, elle reviendra pour qu'on soit tous réunis, d'accord? Ensuite, on prendra soin les uns des autres, parce que c'est comme ça qu'on fonctionne chez nous, ok?
4: Je peux arrêter de mettre ma casquette de baseball pour aller à l'école?

0: Will, vous pouvez venir, j'ai des...
1: Betty, viens. Laisse Amanda tranquille. Allez.
0: Oh non, ça va, elle ne me dérange pas. Et... Je tenais à vous dire
1: que... Vous devriez mettre ça sur le sèche-linge.
0: J'ai laissé quelques affaires dans la machine et je voulais partir d'ici au plus vite. Écoutez,
1: on n'a pas besoin d'en parler.
0: Will, je...
1: Trent?
2: Antonio?
1: Salut.
2: Non, non. Enfin, si, c'est le bon moment. Ça a dû vous faire un choc de recevoir un message pareil de votre soi-disant neveu sorti de nulle part. Bah, ça tombe bien. Oui, j'habite à Atlanta. C'est incroyable, hein? Ce serait super. Oui, moi aussi.

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0: Pendant les vacances de mai, comme à chaque période de vacances, les jeunes dionysiens jusqu'à l'adolescence profitent d'animations sportives, manuelles, culturelles et de découvertes pensées pour chaque âge. Ici à l'école maternelle de Bois-de-Neuf, les plus petits apprennent tout en s'amusant. Au programme, une chasse au trésor pas comme les autres. Les enfants doivent retrouver des images d'aliments cachés pour découvrir les bases de l'alimentation équilibrée.
1: On a décidé de mettre en place les aliments tels que les protéines, les glucides, les fruits et légumes, les matières grasses pour que les enfants puissent découvrir aussi la pyramide des aliments.
2: On a retrouvé toutes les images qui étaient cachées sur le terrain.
3: On cherche les aliments.
0: Les vacances deviennent aussi un terrain d'expérience et de découvertes scientifiques. À la montagne, cet atelier de fabrication de fusées passionnait jeunes participants. Découpage, assemblage, propulsion. Ici, l'aérodynamisme n'a presque plus de secret pour eux.
4: Ils ont pour mission du coup de fabriquer une fusée à eau qu'on propulsera du coup avec de l'air et de l'eau. Ils doivent la customiser, la rendre le plus aérodynamique possible.
5: J'ai appris qu'on pouvait faire décoller une fusée avec de l'eau.
6: J'ai appris aussi qu'on pouvait faire une fusée avec du truc recyclable.
0: À l'école d'Auxinonge, direction Madagascar, danse, chant traditionnel, théâtre et création manuelle, les enfants ont voyagé à travers les richesses de la grande île.
7: Ils ont été très créatifs et vraiment, ils ont vécu à fond toutes les expériences avec nous.
8: On avait un spectacle sur Madagascar.
9: On a vu les costumes malgaches, les musiques malgaches,
10: et
9: la danse malgache.
0: Pour les plus grands, c'est une immersion dans l'univers ultra tendance des jeux technologiques et virtuels. De quoi développer stratégie, rapidité et esprit d'équipe. À Saint-Denis, l'école du bonheur continue même pendant les vacances. Découvrir, essayer, créer. Des vacances rendues possibles grâce aux ACM, les accueils collectifs de mineurs portés par les associations de quartier. Leur créativité, leur savoir-faire et leur proximité avec les familles contribuent chaque année à l'épanouissement des enfants et au renforcement du lien social dans les quartiers. Ce matin, les élus de Saint-Denis ont pris le bus, un bus pas comme les autres. Celui-là permet de relier Sainte-Suzanne à la gare du Chaudron en un temps record. Fini le temps perdu dans les embouteillages en voiture, même très tôt le matin. Le projet de transport en commun Baobab a été pensé il y a 6 ans par la Cinor. Son atout, une voie dédiée uniquement au bus. Aujourd'hui, la ligne Sainte-Suzanne-Saint-Denis est devenue concrète. Les usagers n'y voient que des avantages.
11: Je crois qu'on avait pris le premier jour que c'est arrivé. C'était vraiment un changement, on était vraiment un peu choqués parce qu'il n'y avait vraiment personne. Et depuis, il y a tout le monde qui prend, du coup, ça change vraiment. En gros, on gagne plus de temps parce que ça fait comme une ligne directe, on va dire. Du coup, c'est beaucoup plus rapide, c'est mieux.
12: Les choses ont été mises en place, ça va dans le bon sens. Je suis moi-même usager depuis quelques années et je suis très satisfait.
13: Les embouteillages, c'est un problème de santé publique. Et nous, en agissant comme ça, on permet aux personnes de se libérer du temps, d'être avec leurs enfants, leur famille, faire de l'activité. On transforme la vie des gens et c'est vraiment notre ambition.
14: On a eu notamment des témoignages dans ce bus-là. Il y pense notamment à madame qui disait à moi que chaque matin, dans sa vie, elle gagne 30 minutes. Donc c'est même pas une question là de pouvoir d'achat. C'est encore plus important que le pouvoir d'achat, c'est de voir comment on gagne du temps sur notre vie personnelle.
0: Le problème d'encombrement du réseau routier s'amplifie chaque année. Les élus de Saint-Denis et des communes voisines invitent les Réunionnais à changer leurs habitudes.
15: Quand on est dans les embouteillages, on dépasse les voitures puisqu'on a un couloir de bus qui nous est réservé. C'est ça aussi qu'on souhaite faire prendre conscience aux usagers. C'est lâche-moi l'auto à l'entrée du territoire nord et allons prendre le transport en commun.
0: En pratiquant cette ligne de transport en commun, élus et présidents de la Cinor ont été à l'écoute des usagers. Ils ont pris note des points à améliorer pour leur offrir un service public toujours plus adapté et performant.

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0: du pétrole, du bon brut qui jaillit. Je l'ai appelé or noir, c'est la source de mes revenus.
1: Je veux mettre de côté, m'acheter un puits, et un autre puits, et un autre, et encore un autre.
2: $10.55.
3: Garde tout, bébé.
4: Aujourd'hui, l'industrie pétrolière est en bonne santé. Des diamants jaunes, des diamants blancs, et grâce à Dieu, j'ai eu les moyens de les acquérir.
5: On ne devrait pas rester là. Cet endroit va être totalement stérile et nocif pour des milliers d'années. C'est scandaleux. Creuse, bébé, creuse!
6: Bonsoir et bienvenue dans Enquête exclusive qui vous emmène ce soir à la rencontre des nouveaux rois du pétrole aux États-Unis. Ces petits producteurs, notamment au Texas, qui sont devenus multimillionnaires en quelques années. Ils assurent aujourd'hui 80% de la production de brut américain. Alors, avec la fermeture des détroits d'Ormuz, eh bien, le monde s'inquiète évidemment d'une montée des cours de barils de Brent, mais aussi d'une augmentation des prix de l'essence à la pompe et puis surtout d'une pénurie de carburant à l'échelle mondiale. Mais les États-Unis de Donald Trump sont totalement à l'abri d'une crainte de ce genre. Ils sont devenus au fil des années le premier producteur de pétrole au monde. Et vous allez voir que cette fièvre de l'or noir s'est emparée de certains États américains comme le Texas. Des milliers d'Américains sont attirés car les salaires sont là-bas multipliés par 3. Mais cette ruée vers l'or noir a aussi des conséquences néfastes sur l'environnement. Pétrole, dollars et Derrick, c'est un document signé Marc Di Rosa, Gary Grably et Fanny Chauvin pour Spica Productions et Enquête exclusive.
7: Au Texas, Evan Bronson, 32 ans, est assis sur un tas d'or. Ce propriétaire terrien possède un ranch de 11 000 hectares, aussi grand qu'une ville comme Paris.
8: Là, c'est ma partie préférée du ranch. On aperçoit les plus hautes montagnes du Texas, là-bas.
7: Il est situé au cœur du plus grand gisement de pétrole des États-Unis. Une terre aride que les grandes compagnies pétrolières s'arrachent.
8: Les deux voitures là devant nous, je vais les arrêter pour leur dire de ne pas rouler sur le côté de la route.
7: Evan, qui leur loue des permis d'exploitation, doit régulièrement rappeler à l'ordre les employés.
8: Excusez-moi, mais est-ce que vous pouvez bien rouler au milieu de la route et pas près du fossé, parce que là, ça détruit la route. Merci.
7: Vous faites souvent la police comme ça, Evan?
8: Oui. Ces gars doivent respecter un accord qu'on a passé. Donc je viens vérifier de temps en temps.
7: Elles sont au total 15 compagnies à puiser du pétrole sur son ranch. Soit plus d'une centaine de puits qui tournent à plein régime. En contrepartie, elles reversent à Evan 25% sur chaque baril. Ce qui lui permet de toucher des millions de dollars de royalties chaque année.
8: On est vraiment chanceux, avec toute ma famille. C'est une chance d'avoir ça dans le sous-sol de notre ranch.
7: L'argent du pétrole permet à Evan de mener la grande vie. Vacances en amoureux dans les plus beaux hôtels de la Côte d'Azur. Escapade à Paris. Ou encore déplacement en jet privé à 20 000 dollars le trajet pour assister à un simple match de football américain. Plusieurs fois par semaine, il foule aussi le green du très select country club local, un oasis artificiel au milieu du désert. L'adhésion s'élève à 70 000 euros.
8: Ici, c'est vraiment le club des gens du pétrole. Ça va des directeurs aux dirigeants de grandes compagnies pétrolières. Ou des gens comme moi, des propriétaires. Ça va, mec? T'es prêt à jouer?
9: Ah ouais, allons-y.
7: Matthew est l'un de ses partenaires de jeu, un natif de la région comme lui, qui a toujours baigné dans le pétrole. Ses parents possèdent une société de forage, et Matthew, lui, s'est spécialisé dans la recherche de gisements.
8: D'habitude, c'est moi qui gagne.
9: C'est ça, ouais. Les herbes sèches, le golf et les derricks, c'est ça la vie ici.
8: Direct dans la zone. Pas mal, pas mal. Joli coup.
7: Une nouvelle génération de millionnaires qui profite à fond de l'incroyable comeback du pétrole aux États-Unis.
8: Juste dans le bunker.
7: Creuse, bébé, creuse. C'est le slogan préféré de Donald Trump. Le symbole d'une Amérique où le pétrole est redevenu roi. Avec plus de 6 millions de barils extraits de terre chaque jour, le pays est devenu le premier producteur au monde, loin devant la Russie et l'Arabie Saoudite. Le secret de ce boom, une nouvelle méthode de forage qui permet d'extraire du pétrole de schiste, autrefois inexploité, dont les réserves sont gigantesques.
8: Chaque puits devrait produire 20 000 barils par mois.
7: Résultat, les forages ont repris de plus belle, au grand dam des défenseurs de l'environnement. Assèchement des cours d'eau, pollution des sols, cette méthode fait l'objet de nombreuses critiques.
3: Ils se font des milliards de dollars, mais ils ne se rendent pas compte des conséquences. La nappe phréatique est polluée, l'eau est mauvaise.
7: Mais pas facile de se faire entendre dans ce pays où le pétrole rapporte 200 milliards d'euros chaque année. Et bien plus quand le contexte international, comme la guerre en Ukraine ou le conflit avec l'Iran, fait monter le cours du baril et les profits des producteurs. À côté des majors comme ExxonMobil ou Chevron, 80% de la production est assurée par des milliers de producteurs indépendants, comme Travis, un millionnaire au style de vie très particulier.
10: C'est bon, oui.
11: Ça a le goût de l'argent.
7: Dans le sillage de ces nouveaux millionnaires, des milliers d'Américains s'enrichissent. Des propriétaires terriens comme Evan.
8: Oh, raté.
7: Aux transporteurs comme Steve. L'un des rares Afro-Américains à avoir fait fortune dans ce milieu à majorité blanche.
12: Je suis le seul noir lors des réunions avec les grandes compagnies pétrolières. Mais je sais comment manœuvrer.
7: Okay. Cette nouvelle fièvre de l'or noir fait aussi sortir de terre des villes entières. Où se ruent des milliers de travailleurs attirés par des salaires mirobolants pour assurer la maintenance des sites pétroliers la nuit. Michael et ses collègues gagnent 14 000 euros par mois.
13: Ici, même si vous n'avez pas d'expérience, tu fais plus d'argent que n'importe où dans le pays.
7: Et dans ces villes, où la vie tourne autour du pétrole, on ne manque pas d'imagination pour divertir tous ces travailleurs.
14: Certains hommes sont impatients parce qu'ils veulent commencer la journée avec une jolie vue.
7: Quelle belle vue!
14: Moi!
7: Une ambiance de Far West qui met parfois les nerfs de la police à rude épreuve.
15: Ici au Texas, tout le monde a une arme, minimum une.
7: Alors qui sont les nouveaux rois du pétrole? Comment font-ils pour s'enrichir? Enquête sur cette nouvelle ruée vers l'or noir qui s'est emparée de l'Amérique. Dans cette industrie, pas besoin de vivre au milieu des champs de pétrole pour devenir millionnaire. Steve Hightower.
16: Ça, c'est la petite amie de Steve. C'est sa petite amie.
7: A fait fortune à Middleton. Une petite ville de l'Ohio où il n'y a pourtant aucune exploitation pétrolière.
17: Comment vas-tu?
16: Très bien, et toi?
7: Ici, tout le monde connaît ce mania du pétrole. Quand il revient avec son caniche au cœur des zones déshéritées où il a grandi, il est accueilli comme le messie.
16: Hey, comment vas-tu?
7: Il faut dire que ce multimillionnaire reverse chaque année des dizaines de milliers d'euros aux bonnes œuvres de sa communauté.
16: Tu as du ketchup? Tout ce que vous voyez là est gratuit. Tout ce que vous voyez, toute cette nourriture, c'est notre association. Nous donnons de la nourriture à ceux qui ont faim, comme aujourd'hui. Nous nourrissons la communauté. L'association fait ça tous les jours.
10: Ce n'est pas gratuit.

0: gratuit pour ton compte en banque, mais c'est gratuit pour la communauté.
1: Oui, il faut aider les gens. À presque 70 ans, Steve Dayton. Il est l'un des très rares Afro-Américains à s'être imposé dans l'univers du pétrole très blanc. Ce qui lui permet de vivre désormais loin des quartiers pauvres. Dans cette villa, à 3 millions d'euros, où il affiche dès l'entrée sa réussite. Avec cet aigle, symbole de force et de liberté.
2: Je suis tellement bien chez moi. Je sors dehors et regardez, je n'ai aucun voisin, personne, nulle part. C'est comme mon jardin.
1: L'intérieur de la villa fait 1000 mètres carrés. Une dizaine de pièces plus luxueuses les unes que les autres, soigneusement entretenues par ses employés de maison.
2: Vous en êtes où? Tout est fait?
3: De ce côté-là, c'est OK. Il faut qu'on vérifie le reste.
1: Ce matin, accompagné de son neveu, un technicien doit régler les nombreuses télévisions de la maison.
2: Et dans la salle de bain?
3: Celle de ta chambre?
1: Le millionnaire est à cheval sur la maintenance et il garde un œil attentif sur ses nombreuses œuvres d'art.
2: Ce sont des objets que j'ai acquis au cours de ma vie.
1: Ses préférés, ce sont ses bagues, qui pour certaines se négocient à plus de 200 000 euros pièce. Elles sont remises aux joueurs de basket qui remportent le championnat de la NBA, comme Michael Jordan.
2: Des diamants jaunes, des diamants blancs, quelques rubis. Ces bagues ont été données à ces messieurs qui sont là. Et grâce à Dieu, j'ai eu les moyens de les acquérir.
1: Sa plus grande fierté, ce sont ses photos avec le président Obama, qu'il a rencontré à plusieurs reprises.
2: C'était certainement le moment le plus excitant et dont je suis le plus fier de toute ma vie. Parce que j'ai pu emmener mes enfants, ainsi que mon père et ma mère. C'était incroyable.
1: Une extraordinaire ascension pour cet homme qui a commencé sa carrière en faisant du ménage dans l'entreprise de nettoyage familial. Mais le jeune Steve a de l'ambition. Dans les années 80, il monte son entreprise et se lance dans le transport de pétrole. 50 ans plus tard, il envoie des centaines de camions-citernes sillonner le pays. Il se ravitaille dans les dépôts pétroliers avant d'approvisionner des chaînes d'hypermarchés, des fabricants d'acier ou de grands groupes automobiles.
2: Hey Terry, comment ça va?
1: À la tête de l'entreprise, le patron est rarement sur le terrain. Mais quand il croise l'un de ses camions et que quelque chose ne lui plaît pas, il le fait savoir.
2: Tu vas bien? Tu as vu, le pneu a un problème.
3: Oui, il faut le changer. Il faut que je l'enlève.
2: Oui, fais-le, avant qu'il n'explose.
1: Quand il a commencé dans les années 80, aucune banque n'acceptait de lui prêter de l'argent. Aujourd'hui, son entreprise réalise 300 millions d'euros de chiffre d'affaires par an. Le cœur de son activité se trouve dans ce bureau.
2: Salut Sandy.
1: Ici, ses responsables des achats suivent en temps réel les prix du carburant. Ils peuvent varier d'une heure à l'autre et d'une région à l'autre.
2: Salut James. Comment ça va aujourd'hui?
3: Bien, monsieur.
2: Tu sais à quoi ressemblent les cours? Comment ça se passe en ce moment?
3: Le marché est en baisse en ce moment.
1: Comme un courtier, Steve achète du carburant pour ses clients. 250 grandes entreprises américaines. Chaque jour, il traque les meilleurs prix dans un marché où les tarifs fluctuent en permanence. Ils évoluent en fonction du cours du pétrole, mais aussi de l'offre et des capacités de production des raffineries.
2: Le marché change trois fois par jour et nous envoyons environ 28 000 factures par jour. Donc, il faut qu'on vérifie, en fonction des États, si c'est en Californie, dans l'Oregon, à Denver, à New York. On doit savoir quel est le prix du carburant à cet endroit pour le facturer au bon prix à nos clients dans cette région.
1: Steve touche plusieurs dizaines de centimes d'euros de commission par litre, en plus des frais de transport. Et avec 400

0: millions de litres de carburant livrés chaque année, cela représente rapidement des millions d'euros de bénéfices. Cette réussite, Steve l'a construite en famille. Et au bureau, impossible de faire un pas sans croiser l'un de ses proches.
1: Ça, c'est ma petite fille qui est comptable. Ma petite fille. Elle a une jumelle.
2: Oui, oui, c'est ça.
0: Aujourd'hui, ils sont plus d'une dizaine à travailler avec lui. Alors, chez les Hightower, les réunions privées se transforment souvent en conseil d'administration. Ce jour-là, Steve se rend dans une banlieue cossue, chez son fils.
1: Hey, hey, comment ça va ici?
0: Pour fêter le premier anniversaire du dernier-né de ses petits-enfants.
1: Allez, viens te mettre sur la photo.
3: Come on, get in a picture.
0: Autour du patriarche, ses enfants et ses petits-enfants, qui forment l'essentiel de son état-major professionnel.
1: Hey, comment ça va?
0: À commencer par son fils, directeur d'exploitation.
1: Lui, le grand garçon, s'appelle Steven, comme moi. Steven Hightower, le deuxième. Voici Stéphanie, ma fille aînée. Elle est directrice administrative. Jason, c'est mon neveu, mais c'est comme mon fils. Il est directeur des systèmes d'information de Hightower Petroleum.
0: Steve espère que la liste va s'allonger. Il verrait bien un jour son petit-fils prendre la suite à la tête de l'entreprise.
1: Quand il sera plus grand, c'est vrai que j'aimerais qu'il le fasse. Aujourd'hui, l'industrie pétrolière est en bonne santé, solide. C'est une industrie utile tous les jours et fiable. Elle ne s'épuisera pas. C'est vraiment bien de faire partie de cette industrie. C'est ce qu'on fait depuis 20 ans, depuis 30 ans. Qui sait? Qui sait où je serai encore dans les 30 prochaines années? Qui sait?
0: Si aujourd'hui l'industrie pétrolière américaine se porte bien, ça n'a pas toujours été le cas au cours de son histoire. C'est au début du XXe siècle que le pays connaît son premier boom pétrolier. À cette époque, les réserves sont abondantes, les besoins en carburant grandissants et les forages poussent comme des champignons.
4: Voici comment se développe une forêt de pétrole. On creuse un puits avec une table rotative pour faire tourner la tige de forage.
0: Les États-Unis dominent alors la production mondiale. Mais à partir des années 1970, l'activité commence à décliner. Les réserves s'épuisent, l'Amérique doit se résoudre à importer son carburant auprès de nouvelles puissances pétrolières, comme l'Arabie Saoudite ou l'Iran.
5: Le pétrole fait de l'Arabie Saoudite une puissance mondiale. Il est de loin le plus grand exportateur. La production actuelle est de 9,5 millions de barils par jour.
0: Il faut attendre l'arrivée d'une nouvelle technique d'extraction révolutionnaire, la fracturation hydraulique, pour que le pays retrouve en 2017 sa place de numéro 1. Elle va provoquer une nouvelle ruée vers l'or noir, qui gagne de nombreux États. Cette technique est largement utilisée dans l'ouest du Texas.
6: Il n'y a pas beaucoup de touristes dans le coin. On ne croise que des camions-citernes ou des utilitaires. Pumpers.
0: Et notamment sur le ranch d'Evan, le propriétaire terrien millionnaire. Les puits traditionnels comme celui-ci laissent peu à peu la place à une méthode bien plus industrielle.
6: Là, c'est une compagnie qui s'appelle Admiral. Ici, ce sont tous les puits. On espère obtenir 20 000 barils par puits chaque mois, s'ils sont bons. Et ils devraient l'être.
0: Cette plateforme sert à extraire du pétrole coincé dans une roche très dure, appelée le schiste.
6: Regardez mon bras. Le sol est là. Il fore verticalement sur 4 km. Et ensuite, il creuse horizontalement sur 3 km. Ils envoient des explosifs. Ils font des explosions dans la poche. Ils multiplient les explosions. Et ensuite, ils peuvent extraire le pétrole.
0: Pour un puits traditionnel, les producteurs forent verticalement, en puisant directement dans les nappes souterraines. Désormais, avec la fracturation hydraulique,

0: Il creuse verticalement puis horizontalement. Il propulse ensuite un mélange d'eau et de sable pour fracturer la roche et récupérer l'or noir. Car dans le schiste, le pétrole n'est pas présent sous forme de nappe souterraine. Il est dispersé dans la roche, piégé en minuscules gouttelettes dans des tout petits espaces. Ces puits là-bas viennent d'être creusés, il y a 2 semaines. Ils sont en train de nettoyer la plateforme. On devrait pouvoir commencer la production prochainement. Il y en a 6 en tout. Et on pourra toucher l'argent de la production d'ici 3 ou 4 mois.
1: La productivité à court terme de ces puits est souvent supérieure à celle d'un puits classique. Et aujourd'hui, l'ouest du Texas produit à lui seul la moitié de la production totale de brut américain. Une ville profite de ce boom du pétrole de schiste. Midland, 120 000 habitants, devenue nouvelle capitale du pétrole. C'est ici que vit Evan, toujours attentif au cours du baril affiché sur un écran en pleine rue.
2: C'est un panneau en centre-ville que tout le monde regarde avant d'aller au bureau. C'est plus pratique que de vérifier sur son téléphone. Tout le monde fait pareil.
1: Evan a installé ses bureaux dans le Petroleum Building, l'un des plus beaux immeubles de Midland. C'est ici qu'il tient la comptabilité de ses royalties qui tombent chaque début de semaine.
2: Là, vous avez la colonne avec les puits et à côté leur production. Là, par exemple, on a 2 nouveaux puits qui ont une très bonne production.
1: Une vie de rentier, à l'opposé de celle qu'a connue son arrière-grand-père. Le premier membre de sa famille à s'être installé dans la région en 1898.
2: Il a acheté ce ranch, c'était un cow-boy. Il élevait du bétail. La vie était vraiment difficile à l'époque. Il a acheté ce ranch sans savoir qu'il y avait du pétrole dans le sous-sol. On n'aurait jamais imaginé avoir tout ça.
1: Grâce au pétrole, le quotidien d'Evan n'a plus rien à voir avec celui de ses ancêtres.
2: Oh, raté.
1: Il manie plus facilement le club de golf que le lasso et mène une vie bien plus douce.
3: Dans le mille.
1: La région de Midland est aujourd'hui l'une des plus riches des États-Unis. Attirée par le plein emploi et des salaires parmi les plus élevés du pays, ouvriers, ingénieurs, chauffeurs, des milliers d'Américains se ruent vers ce nouvel Eldorado.
4: Salut, comment ça va?
5: Très bien, merci.
1: Résultat, les hôtels affichent complet et les prix s'envolent parfois jusqu'à 700 euros pour une chambre simple la nuit en centre-ville. Pour loger cette main-d'œuvre, des campements de fortune réservés aux hommes ont été érigés en plein désert.
6: Faites attention aux serpents, des crotales. Le plus grand qu'on ait eu était long comme ça.
1: Mark est le gardien de ce parc à mobile home, qui compte une 50aine de logements loués à un tarif imbattable.
6: Toutes les chambres sont identiques. Je vais vous montrer à quoi elles ressemblent.
1: Le confort est sommaire, mais le prix mini, 40 euros la nuit.
6: Les gars, ils veulent aller au supermarché, faire quelques courses, revenir, les cuisiner, économiser surtout leur argent et travailler au maximum.
1: Amasser le maximum de dollars, c'est l'ambition de tous ces travailleurs venus des quatre coins des États-Unis. Originaire de l'Oregon, à plusieurs heures de route du Texas, Michael a tout quitté pour venir travailler ici. Aujourd'hui, il gagne près de 14 000 euros par mois, 3 fois le revenu moyen aux États-Unis. Ce qui ne l'empêche pas de vivre dans une caravane et de garder un train de vie modeste.
7: Vous branchez l'eau ici, l'évacuation là. Vous branchez tout et vous avez l'électricité, l'eau courante, la totale. Beaucoup de gens s'installent ici parce que c'est vraiment pas cher. Moi, je paye 475 dollars par mois. Ça inclut l'électricité, l'eau, tout. Pour 475 dollars, tout est inclus.
1: Chez lui, dans l'Oregon, Michael vivait de petits boulots. Il y a 5 ans, il décide de venir tenter sa chance ici et trouve rapidement un emploi très bien payé, comme technicien de nuit sur des sites pétroliers.
3: Qu'est-ce que vous achetez ?
2: Des boissons énergétiques. C'est la caféine dont j'ai besoin pour travailler. Pour rester éveillé.
4: Vous voulez quelque chose d'autre ?
2: Non, c'est bon. Donc j'ai ça, et j'ai aussi mon repas. Avec tout ça, je devrais pouvoir tenir mes 12 heures.
0: Toute la nuit, il est chargé de veiller sur 25 sites de production dispersés au beau milieu du désert. Des points de collecte où converge le pétrole, de dizaines de puits. Chacun d'entre eux peut rapporter des centaines de milliers d'euros par jour.
2: On a des puits de ce côté-là. On a des puits de l'autre côté aussi. Et ici, c'est le point central où tous ces puits envoient le pétrole qui est stocké dans ces citernes.
0: La mission de Michael, s'assurer qu'aucune panne technique ne vient interrompre la production.
2: Il faut bien écouter quand tu arrives. Si tout fonctionne, ça doit faire du bruit. Et là, il y a un compresseur qui est en panne.
0: Sur ce site, la pression a chuté. La circulation du pétrole est complètement bloquée.
2: Ça, c'est complètement en panne.
0: Michael doit réparer au plus vite pour que le flux reprenne son cours. Car derrière chaque panne, ce sont des milliers de dollars qui s'envolent chaque minute.
2: Si ce compresseur ne fonctionne pas, le puits ne fonctionne plus. Donc plus vite je le répare, plus vite la production reprend. C'est ça mon travail. L'ordinateur affiche un truc bizarre. Ça devrait pas être comme ça.
0: Le souci provient de cet enchevêtrement de tuyaux.
2: Il y a quelque chose qui a dû bouger, c'est sûr. Il y a des fluides en mouvement. Alors, je vais essayer d'ouvrir un peu pour remettre un peu de pression. Voilà, c'est bon. Normalement, ça marche. Je croise les doigts. Le compresseur est au vert. Tout est OK. On peut y aller.
0: Michael travaille 6 jours par semaine. Cette nuit-là, c'est le seul incident qu'il a eu à gérer. Avec l'arrivée de tous ces travailleurs, en grande majorité des hommes, Midland a vu se développer de drôles de commerces. Comme cette petite cabane rose, un drive très étonnant.
5: Au revoir, bonne journée.
0: Son nom, Boomton Babes, les chéris du boom pétrolier.
8: Bonne journée.
5: Merci beaucoup.
0: Les serveuses officient en tenue plus que légère.
5: Il faut que je me dépêche. Certains hommes sont impatients car le café est vraiment bon et parce qu'ils veulent commencer la journée avec une jolie vue.
0: Quelle belle vue !
5: Moi !
0: Raquel, 29 ans, travaille ici 3 jours par semaine, de 5h du matin à 15h.
5: Je n'étais pas très à l'aise au départ. Mais à force de travailler ici, j'ai commencé à m'y faire. C'est comme un costume. Et j'y pense même plus. Je mets ma tenue et je sers de bon café.
0: Toute la matinée, les clients se pressent à sa petite lucarne.
5: Bonjour, jeune homme.
9: Salut, bébé.
5: Que voulez-vous ?
9: Un café, s'il te plaît.
0: Des hommes qui partent travailler sur les champs de pétrole.
10: Ça permet de bien démarrer la journée.
11: Il y a du bon café et une jolie vue. Il devrait y en avoir à chaque coin de rue.
0: Aux États-Unis, laisser un pourboire, c'est la norme. Mais avec leur salaire élevé, tous ces travailleurs se montrent encore plus généreux avec Raquel.
5: $10.55.
11: Garde tout, bébé.
5: Merci beaucoup, c'est gentil.
0: 9 euros de pourboire laissé par ce client pour une addition à 10 euros.
5: Ce lundi matin, avec pour l'instant une trentaine de clients, j'ai fait $60 en cash. Et si j'ajoute les pourboires en carte de crédit, j'ai genre $110. Donc au total, j'ai fait $170. C'est très bien, seulement quelques heures.
0: En travaillant seulement 3 jours par semaine, Raquel gagne 4000 euros par mois.
5: Merci, c'est gentil.
0: Le drive sert jusqu'à 300 cafés chaque matin. Mais il n'est pas le seul à Midland à faire le plein de travailleurs du pétrole. Les soirs de relâche, ils se retrouvent dans les bars, comme celui-ci.

0: ambiance virile, rodéo sur grand écran et steak de cow-boy dans les assiettes.
1: Salut les gars!
0: Un lieu que fréquente Michael, le technicien de nuit sur les plateformes. Les soirs où il ne travaille pas, il descend quelques litres de bière avec d'autres ouvriers venus comme lui dans la région pour faire fortune.
2: 3 litres et demi.
0: Et même s'il ne voit pas leur famille pendant des mois, le jeu en vaut la chandelle, selon Hunter, 26 ans.
3: Ici, si je travaille tous les jours, je vais me faire 350 000 euros cette année. Si je travaille tous les jours. Voilà mon but. Je vais faire des économies, m'acheter un puits, extraire du pétrole et l'exploiter à fond. Et en ouvrir un autre, un autre, un autre.
4: J'ai l'argent dont j'ai besoin pour commencer à être complètement libre. Et je ne pense pas que beaucoup d'endroits aux États-Unis offrent la même possibilité.
0: Grâce à l'argent du pétrole, Michael, qui a grandi dans une famille pauvre, tient sa revanche. Et il peut désormais vivre correctement et même se faire plaisir. Ce jour-là, il va remplacer sa vieille voiture cabossée par un modèle qui le faisait rêver depuis des années.
4: Salut mec.
3: Ça va? Tu vas chercher la bête?
4: Ouais, elle est prête?
3: Oui.
0: Il vient le récupérer chez Tyler, un mécanicien spécialiste des voitures rétro.
3: Voilà ta clé.
4: Merci, je pars avec.
3: Oui, tu peux récupérer ton pick-up.
4: Super.
0: C'est un pick-up des années 70, un modèle de collection à 35 000 euros qui consomme deux fois à trois fois plus qu'un véhicule moderne. Vous êtes heureux?
4: Oui, très content, très content. J'en voulais une comme ça depuis longtemps. Et enfin, je l'ai trouvée.
0: Michael savoure sa réussite, mais elle reste modeste comparée aux millions amassés par d'autres. Par exemple, les producteurs de pétrole indépendants. Ils sont 9000 et produisent 80% du brut américain. Parmi eux, il existe de petits exploitants qui touchent le jackpot. L'un d'entre eux vit au sud-est des États-Unis, dans le Kentucky. Dans cet état rural, le pétrole est encore facilement accessible. Pas besoin de grosses plateformes pour l'extraire.
5: On a foré beaucoup de puits dans ce coin-là.
0: Voilà pourquoi Travis Coomer, un petit producteur de 68 ans, utilise encore des puits traditionnels. Une méthode à l'ancienne, qui lui a plutôt bien réussi. Ne vous fiez pas à son allure de vieux fermier américain. Travis est millionnaire.
5: C'est un bon puits. Il produit 6 à 7 barils par jour, peut-être même 10. À 70 $ le baril en ce moment, ce puits peut me rapporter 700 $ par jour.
0: Soit 20 000 euros de chiffre d'affaires par mois, rien que pour ce puits.
5: Je vais te montrer un peu de pétrole brut. La cuve est à moitié pleine.
0: Et comme Travis en possède une cinquantaine réparties dans tout le comté, selon le cours du baril, il peut gagner entre 50 000 et 150 000 euros par mois.
5: Pas mal, c'est vraiment pas mal. C'est du bon pétrole brut. Ça a bon goût.
6: Ça a le goût de l'argent.
0: Mais pour que l'argent coule à flot, encore faut-il que ces puits ne tombent pas en panne. Ce jour-là, justement, il y a un problème sur l'un d'entre eux. Mais pour que l'argent coule à flot, encore faut-il que ces puits ne tombent pas en panne. Ce jour-là, justement, il y a un problème sur l'un d'entre eux. Le pétrole qui est extrait n'a pas l'aspect habituel. Il risque de ne pas être accepté par la raffinerie.
5: Mince et épais. Voilà ce que ça donne maintenant. Cette matière épaisse et visqueuse dans la pompe ne peut pas passer correctement. Quand c'est épais comme ça, ça risque de tout faire arrêter. Quand c'est sale là-dedans, ça fait caler la pompe.
0: Le problème vient d'un des tuyaux de pompage qui se trouve sous terre. Il est mangé par la rouille.
5: Ça, c'est le tuyau qu'on a enlevé qui est vraiment vieux. Et là, c'est le nouveau qu'on va mettre.
0: Ses employés se lancent dans le remplacement du tuyau. Et après 2 heures de travail, le puits fonctionne à nouveau.
5: Du pétrole, du bon pétrole brut qui jaillit. Là, on peut dire qu'on a fait du bon boulot.
0: Cette manière encore artisanale d'extraire du pétrole, Travis l'a apprise auprès de son père, qui possédait déjà une société de forage. Après des études d'ingénieur, Travis décide de reprendre le flambeau. Il a installé son bureau dans cette vieille station-service, qu'il a rachetée et transformée en épicerie.
5: Comment vas-tu ?
1: Ça va bien, merci. Et toi, tu vas bien ?
0: À l'intérieur, tout respire l'Amérique rurale. Jusqu'à cette silhouette en carton de Donald Trump, le supporter numéro un des producteurs de pétrole. Travis est sur un nouveau coup. Il a repéré un terrain qui pourrait être riche en pétrole. Mais pour le forer, il attend une autorisation du comté que son avocat tente d'obtenir.
5: Salut, comment ça va ? Je crois qu'il y avait un truc qui clochait dans le permis. On leur a déjà envoyé le dossier ?
6: Oui, par mail, par courrier. Donc ils devraient l'avoir demain.
5: Ok, donc ils devraient le recevoir demain. Je crois que ce nouveau puits est très prometteur, parce qu'il est tout proche de puits qui ont 15 à 18 ans et qui continuent à produire encore beaucoup de pétrole.
0: Pour repérer les poches de pétrole, Travis ne réalise aucune analyse scientifique du sol. Il utilise une vieille recette que lui a transmise son père. Creuser le plus proche possible de puits déjà existants. Une stratégie qui a un prix.
5: Ce n'est pas facile de trouver du pétrole brut. Ça coûte cher. On doit investir 50 000 $. C'est comme jouer à un jeu d'argent. Tu ne sais pas si tu vas gagner. On ne sait jamais quand on fore un puits s'il va rapporter. Il pourrait me rapporter 4 à 5 millions de dollars. Ou alors ça peut être un puits sec. On ne sait pas tant qu'on n'a pas creusé.
0: À ce petit jeu, Travis a souvent gagné. Il a amassé des millions de dollars en 50 ans de carrière et a presque tout réinvesti en rachetant des terrains.
5: Là-bas, ça devrait mordre, si on a un peu de chance.
0: En dehors de cela, il n'a pratiquement rien changé à son mode de vie. Entre parties de pêche avec ses petits-enfants et grandes réunions familiales, dans la maison où il vit depuis toujours avec sa femme Nadine.
7: Ça fait 50 ans. Ça fait un long chemin.
8: Et on commence.
5: Allez, venez tous à table.
0: Une vie simple. Au quotidien, Travis n'affiche jamais sa réussite.
5: Oui, j'ai eu beaucoup de succès, ça c'est sûr. Je suis le plus grand propriétaire terrien du comté. Et vous savez, il ne faut pas dépenser son argent trop rapidement. Il faut faire attention à son argent.
0: Il y a pourtant bien une passion pour laquelle il dépense sans compter. Un drôle de sport automobile, gourmand en carburant, qui se pratique lors de rassemblements très populaires dans ce coin de l'Amérique. L'un d'entre eux va avoir lieu dans quelques jours et Travis espère réussir à l'emporter. Au Texas, dans la région de Midland, la grande majorité des habitants se félicite du boom du pétrole et de ses retombées financières. Mais la ruée vers l'or noir a aussi des revers. Le pétrole attire une nouvelle délinquance. Au quartier général du shérif, l'officier Julio et ses collègues s'apprêtent à partir pour une longue nuit de patrouille.
9: L'objectif aujourd'hui, c'est de commencer d'abord en ville. Et ensuite, on va monter vers le nord.
0: Et pas question de sortir sans être lourdement armé. Ils emportent avec eux un pistolet, un taser et un indispensable fusil d'assaut.
9: Ici, au Texas, tout le monde a une arme, même souvent plusieurs. Les fusils sont courants ici pour la chasse. Ils peuvent viser loin. Alors si c'est juste mon taser, je ne peux pas riposter d'aussi loin.
0: Julio va patrouiller pendant 10 heures sur ces longues autoroutes

0: traverse les champs de pétrole qui sont à portée de main. Une tentation pour les voleurs qui s'en donnent à cœur joie.
1: C'est un délit que les agents du FBI connaissent bien dans l'ouest du Texas. Le vol de pétrole stocké.
2: 30 000 barils de pétrole ont été volés ici dans la région.
3: Un complot visant à voler des centaines de barils de pétrole.
0: Le vol de pétrole explose. Un phénomène que les forces de l'ordre ont du mal à endiguer. Les puits sont répartis sur un territoire aussi vaste que la moitié de la France. Prendre les auteurs en flagrant délit est quasi impossible. Seule solution pour Julio, multiplier les contrôles de véhicules.
4: Est-ce que tu peux me vérifier une plaque du Texas? Young Adam Henry Boy 102.
5: C'est bon, rien à signaler.
4: Ok, merci.
0: Le boom du pétrole a une autre conséquence. Autrefois paisible, ces routes sont devenues les plus accidentogènes du pays. Le trafic de camions est incessant. Et comme ici plus qu'ailleurs, le temps c'est de l'argent, les chauffeurs roulent à tombeau ouvert, provoquant de terribles

0: Certains, extrêmement spectaculaires. Comme ce convoi trop lourd, qui est resté bloqué à un passage à niveau.
1: Get up.
2: Mais tire-toi.
0: Il a été percuté de plein fouet par un train de marchandises. L'accident a causé la mort de deux personnes. Pour éviter ce genre de drame, les pannes de véhicules transportant des chargements hors normes sont prises très au sérieux par l'officier Julio.
3: Julio, je suis sur place. Tu peux me rejoindre ?
2: Ok, je te rejoins.
0: Il vient d'être appelé par l'une de ses collègues pour un camion en panne au bord de la route. Il transporte un immense mobilhome destiné à loger des travailleurs du pétrole. Il ne peut plus avancer, sa roue est cassée.
2: Combien de temps ça va prendre ? 30 minutes ? Je peux t'avoir une dépanneuse qui arrive plus rapidement. Parce que là, tu empiètes sur la route. J'ai besoin que tu dégages, car c'est vraiment dangereux.
0: Sur ces petites routes, les voitures filent à vive allure et le policier craint un carambolage.
2: Allez, vas-y.
0: Il met la pression au chauffeur qui s'empresse de réparer. Il veut éviter à tout prix l'intervention d'une dépanneuse.
2: Si je décide de faire venir la dépanneuse, ça va coûter à son patron entre 1000 et 4000 dollars. Et les compagnies de transport n'aiment pas du tout ça. Elles n'aiment pas dépenser de l'argent.
0: Le petit coup de pression de Julio a fonctionné. En moins de 10 minutes, la roue est réparée et le convoi prêt à repartir. Si les accidents de la route sont un fléau, un autre risque menace toute la région. La pollution engendrée par les puits de pétrole. Pour extraire le schiste, des produits chimiques sont envoyés sous terre. Ils contaminent durablement les sols. C'est pour cette raison que cette technique a été interdite en France. Autre inquiétude, les vieux puits abandonnés qui continuent de fuir. Un cauchemar pour certains habitants.
4: Allez, Lily. Allez, Lily, viens. Allez.
5: Come on, Lily.
0: Cette ferme isolée, c'est celle de Laura.
4: Lily.
0: De son mari Smokey et de leurs enfants.
4: Allez, Ranger. Allez, Cole. Viens, Stacy.
0: Ils l'ont acheté il y a 15 ans. Le couple, qui travaille dans l'édition, rêvait d'un lieu comme celui-ci pour voir grandir ses enfants et s'occuper d'animaux.
4: Hélène reçoit des câlins tous les jours. C'est notre moment de câlin quotidien.
0: Il nage alors dans le bonheur. Mais au Texas, la législation sur la propriété est très particulière. Le couple ne possède que la surface de ses terrains. Le sous-sol, lui, appartient à un autre propriétaire qui peut creuser des puits sans leur accord.
4: Les gars, vous voulez quelque chose à boire ? Au Texas, ce n'est pas parce que vous êtes propriétaire du terrain que vous possédez le sous-sol. Il peut y avoir deux propriétaires différents. Celui qui possède les sous-sols a parfaitement le droit de puiser du pétrole. Au Texas, ils veulent que les opérateurs

0: Il n'y a plus de production. Et le 1er août, je suis venue avec mes chevaux et de l'eau sortait du puits et se répandait partout.
1: Laura a immortalisé la scène. Sur ces photos, on voit l'eau présente dans le sous-sol qui, sous l'effet de la pression, jaillit à la surface.
0: C'est là que l'eau coulait. On voit encore l'endroit où l'eau s'est déposée. Ça a pris 28 jours pour reboucher le puits. Ça n'a pas été facile de tout colmater, mais maintenant c'est bouché.
1: Bouché seulement en apparence. Car à y regarder de plus près, sous terre, la fuite ne semble pas colmatée.
0: Ils ont bouché le puits, mais très mal. Parce que c'est encore humide. Ça sent l'humidité.
2: Ici, c'est sec. Et ici, il y a de l'humidité. Donc quelque chose remonte. Et c'est pas bon.
1: Le problème, c'est qu'en remontant, cette eau se charge de produits présents naturellement dans le sous-sol, comme par exemple de l'uranium, nocif une fois à la surface.
2: Ce n'est pas le genre d'eau que vous voulez avoir chez vous. Ce n'est pas de l'eau fraîche. Elle est marron, très lourde et très salée. Il y a aussi de la radioactivité. Et bien sûr, elle est pleine d'hydrocarbures, pleine d'essence, de choses comme ça. Je ne suis pas chimiste, donc je ne peux pas vous dire précisément, mais en tout cas, elle tue tout ce qu'elle touche.
1: Laura et Smokey craignent que cette eau contamine toute la nappe phréatique de leur ferme et mette en danger leur santé et celle de leurs animaux. Au Texas, on estime à 10 000 le nombre de puits abandonnés, qu'on appelle ici les puits zombies. Une bombe écologique qui prend parfois des proportions spectaculaires. Une avocate,
3: faites attention,
1: en a fait son cheval de bataille, Sarah Stogner. Ce matin,
3: salut, comment ça va?
1: Elle a pris rendez-vous avec des habitants du coin, sensibles à sa cause, et des militants qui se surnomment eux-mêmes les inspecteurs de puits zombies.
3: Salut! On ne se connaît pas, je crois.
1: Ensemble, ils se rendent sur des sites dégradés pour constater les dégâts et prendre des photos. Objectif, dénoncer la situation sur Internet et faire réagir la population.
3: Alors, nous sommes ici pour notre petite excursion. Donc, on va s'arrêter à différents endroits. Et nous allons voir plein de vieux puits pourris qui fuient. Ok, il faut traverser.
1: Première escale au lac Kradik, de l'autre côté de la route. Une étendue d'eau artificielle toxique.
3: Là, ce sont des canons qui servaient à irriguer le puits.
1: À l'origine, au début du XXe siècle, ce lac n'existait pas. Il y avait à sa place un puits de pétrole de plusieurs kilomètres de profondeur.
3: Voilà le puits. Ou du moins, ce qu'il en reste. Il n'y a plus que de l'acier.
1: Il a lui aussi été abandonné, mal colmaté. Sous l'effet de la pression, des eaux très salées remontent à la surface par le conduit du puits.
3: Je n'en boirai pas. Si on y met les pieds, ça provoque une éruption cutanée très douloureuse.
1: Au fil du temps, ces eaux se sont accumulées, formant un lac artificiel.
3: Ça, c'est l'alarme pour le H2S. C'est un gaz. On ne devrait pas rester là.
1: En remontant, ces eaux entraînent aussi des gaz toxiques, comme le H2S, le sulfure d'hydrogène, qui provoque des irritations aux yeux ou encore des troubles respiratoires. À forte dose, il peut même entraîner la mort. Il se forme naturellement dans les profondeurs, au contact des hydrocarbures. Mais il est normalement piégé dans les formations géologiques. En forte concentration, il est très dangereux.
3: Allons-y.
1: Alors Sarah et ses militants préfèrent rebrousser chemin. Deuxième escale, à une dizaine de kilomètres de là, au lac Boomer. Une autre étendue d'eau toxique, beaucoup plus vaste. Sa surface dépasse 24 000 mètres carrés, l'équivalent de 6 terrains de football.
3: Oh, regardez, ça fait des bulles ici. Il y a un tuyau enterré sous la route. Il passe par là et ressort ici.

0: Il a récemment cédé.
1: Cet ancien puits fuit depuis environ 30 ans. Là encore, l'eau qui s'en échappe est fortement chargée en sel. Une situation désastreuse pour l'environnement. D'autant plus que l'exploitant qui a creusé ce puits à l'époque n'est plus propriétaire du terrain et ne prend pas en charge les dégâts.
0: Au niveau de l'environnement, cet endroit va être totalement stérile et nocif à la vie sauvage pendant encore des milliers d'années. Le puits a été creusé par un homme très riche. Sa famille est probablement milliardaire. Moi, je pense que ces exploitants qui ont profité du puits pendant des années devraient régler le problème.
1: Sarah a bien du mal à se faire entendre au Texas, un état où le pétrole est roi. Elle a bien porté plainte en 2021 pour des puits abandonnés contre le géant Chevron. Mais à ce jour, aucun procès n'a eu lieu. Et il faut dire qu'aux États-Unis, l'environnement est loin d'être la préoccupation du moment. Donald Trump ne cesse d'annuler les mesures prises par ses prédécesseurs pour limiter le réchauffement climatique. Et en 2025, les émissions de gaz à effet de serre sont reparties à la hausse. Pas de quoi émouvoir Travis, le petit producteur de pétrole millionnaire.
2: On est bon ou on s'éloigne?
1: Ce fervent défenseur du pétrole de schiste ne comprend pas pourquoi la France a interdit son extraction.
2: C'est très important de pouvoir creuser des trous et ensuite, quand le puits est OK, de pouvoir extraire le pétrole de schiste. Vous savez, la fracturation hydraulique, c'est juste de l'eau et du sable qu'on envoie. Ça ne fait pas de mal de faire ça. Tout le monde devrait pouvoir extraire du pétrole de schiste. C'est complètement dingue d'interdire ça.
1: Du pétrole, ce week-end dans ce coin du Kentucky, Travis va en consommer en grande quantité. Il participe à des courses de voitures très gourmandes en carburant, du tractor pooling. Le principe, aller le plus loin possible en tractant des remorques de plusieurs dizaines de tonnes. Travis va concourir avec son pick-up, qu'il a payé 50 000 euros. ...950 chevaux sous le capot et un petit nom en référence à ce pétrole qui a fait toute sa réussite.
2: Je l'ai appelé Or Noir, c'est la source de mes revenus. Et là, il y a le portrait de Benjamin Franklin, parce que c'est de là que vient tout mon argent. C'est vraiment mon hobby.
1: Un hobby qu'il partage avec son petit-fils Mason, à qui il a offert le même modèle de voiture. Ces deux bolides sont les plus chers de la compétition. Ils font trembler les autres concurrents qui ne disposent pas des mêmes moyens financiers pour améliorer les performances de leur voiture.
3: Quand il est là, t'espères juste avoir un peu de chance parce que c'est à peu près le seul moyen de le battre. Partout où il passe, il est connu pour gagner.
1: L'hymne américain résonne. C'est le signal que la compétition va démarrer. Nadine, sa femme, et Ashley, son arrière-petite-fille, ont fait le déplacement pour l'encourager. Travis est le premier concurrent à s'élancer. Vous êtes prêt, Travis?
2: Ouais, je suis chaud. Je vais tout donner quand ça va commencer. Allez, je monte dans ma voiture.
4: Vas-y, avance.
0: Tu es prêt?
1: Malgré le vacarme assourdissant, Travis ne va parcourir que 80 mètres, bien loin de ses meilleures performances.
2: C'est vraiment pas bon.
1: En revanche, niveau consommation d'essence, il a affolé les compteurs. 1 litre de carburant brûlé en quelques secondes. Mais ici, c'est loin d'être la préoccupation numéro un. Bien au contraire. Il n'y a que des fervents supporters de l'industrie pétrolière. Dans le public, on reprend même en chœur le slogan « pro-pétrole » de Donald Trump.
0: Creuse, bébé, creuse!
2: Hey, t'es toujours en tête?
4: Ouais, pour l'instant, tout va bien.
1: Travis, cette fois-ci, ne sort pas vainqueur. Qu'importe, l'honneur de la famille est sauf. C'est Mason, son petit-fils, qui l'emporte. Une fierté pour le grand-père.
5: Oh, yeah.
2: Oh oui, très fier.
1: Travis n'a pas fini de s'enrichir. Avec plus de 100 millions de barils par jour, la consommation de pétrole dans le monde n'a jamais été aussi élevée.
6: Mais alors que la crise pétrolière en cours secoue toute la planète, les États-Unis sont-ils vraiment à l'abri? Au Moyen-Orient, la guerre voulue par Donald Trump dure depuis maintenant 2 mois. Le blocage du détroit d'Ormuz prive le monde de 20% de sa production de pétrole. Et les infrastructures pétrolières ont été gravement endommagées. Une crise qui fait vaciller aussi le premier producteur mondial.
7: Patrice Geoffron, bonjour.
8: Bonjour.
7: Merci d'être avec nous. Vous êtes professeur d'économie à Paris-Dauphine, spécialiste de la géopolitique du pétrole et des énergies fossiles en général. D'abord, rebondissons sur la crise au Moyen-Orient. Est-ce que ça a redistribué les cartes sur la géopolitique du pétrole au niveau mondial ?
8: En tout cas, ça va faire planer sans doute très durablement un risque sur le Moyen-Orient. On a bien découvert que la vraie bombe atomique de l'Iran, c'est le détroit d'Ormuz. Et que ce détroit, il est assez facile à bloquer. On ne peut pas imaginer un pouvoir en Iran à l'avenir qui ne ferait pas planer la menace de revenir à cette situation. Et donc ça change la donne qui était que jusqu'à maintenant, cette zone était une zone sécurisée. C'était en tout cas voilà, le storytelling des puissances de la région, l'Arabie Saoudite notamment, les Émirats Arabes Unis, et ça n'est plus le cas.
7: Mais on voit bien que les États-Unis ne dépendent pas des pays étrangers et des pays fournisseurs étrangers concernant le pétrole. Ils sont devenus indépendants. Justement, ça devrait les mettre à l'abri de toute fluctuation des prix à la pompe aux États-Unis.
8: Alors, ce serait le cas si en 2016, on était sous Obama, une décision n'avait pas été prise, qui depuis permet d'autoriser les exportations de pétrole. Le fait qu'il y ait un rebond à partir du pétrole et du gaz de schiste, ça a modifié l'histoire mondiale pétro-gazière et notamment l'histoire des États-Unis. Et donc de ce point de vue, la volonté d'exporter massivement, ça connecte les États-Unis sur le prix du pétrole mais également sur le prix du gaz avec les marchés mondiaux. Et donc au moment où nous parlons, les ménages américains payent sensiblement plus cher, plus de 4 dollars le gallon. Un gallon, c'est 3,7 litres.
7: Alors que Trump avait promis à 2 dollars.
8: L'avait promis à 2 dollars et avant le début du conflit, il était légèrement sous les 3 dollars. Donc il y a une augmentation assez sensible sur l'énergie, sur les trois énergies, le pétrole, le gaz, l'électricité. La promesse de Trump, ça avait été de diviser tout par deux. Et en fait, tout aura augmenté. C'est le bilan qui sera fait à la fin 2026, au moment des mi-termes.
7: Mais là, le premier continent à en souffrir, c'est l'Asie, c'est pas l'Amérique.
8: Alors, c'est l'Asie, c'est la Chine, l'Europe par ailleurs, les pays asiatiques les plus fragiles. Néanmoins, les États-Unis ont comme caractéristique d'être encore sensibles aux cycles électoraux. Et à la différence de Xi Jinping, voilà, les États-Unis sont une démocratie. Et donc, la Chine a du temps. Je ne suis pas certain que Trump ait autant de temps que Xi Jinping ou Vladimir par ailleurs.
7: Mais on le voit dans le sujet, le pétrole, le gaz de schiste, ce sont beaucoup d'investissements. Donc ça surenchérique malgré tout le prix du pétrole. Et puis surtout, c'est un pétrole qui n'est pas de très bonne qualité.
8: On est dans des pétroles, et ça il faut l'avoir à l'esprit, qui se rentabilisent avec un prix du baril plus élevé qu'au Moyen-Orient. Enfin, en Arabie Saoudite, à différents endroits, le prix à partir duquel on commence à gagner de l'argent, c'est 10 dollars le baril, alors qu'aux États-Unis, c'est 50, 60, 70 parfois. Et c'est-à-dire que pour faire ce que Trump appelle de ses voeux le drill baby drill, venez investir aux États-Unis, vous allez vous enrichir, il faut de la visibilité, il faut un prix plutôt prévisible et plutôt élevé, au-delà de 80 dollars le baril, 100 dollars le baril. Et comme Trump, pour l'essentiel, il a une grande caractéristique qui est de mettre le bazar, non seulement dans l'économie mondiale, mais dans l'économie pétro-gazière, eh bien cette instabilité, elle n'est pas favorable aux investissements dans le futur.
7: Sans compter qu'en effet, il va à l'encontre de sa politique initiale, que vous avez décrit d'ailleurs dans un article dans la revue Énergie, de passer de la situation d'indépendance à la situation de domination à travers le pétrole.
8: on voit que cet outil n'est pas un outil uniquement pour faire du commerce, selon ce qu'on appelait à un moment les lois du commerce. C'est un outil de domination et ça annonce notamment la couleur pour nous, Européens.
6: La pression de Donald Trump s'exerce aussi sur l'Europe. L'an dernier, menacée de droits de douane exorbitants, la présidente de la Commission, Ursula von der Leyen,

0: s'est engagé à tripler les achats de pétrole et de gaz aux États-Unis d'ici 3 ans.
1: Merci beaucoup.
2: Merci beaucoup, Monsieur le Président.
0: Un deal qui suscite l'inquiétude, tant les quantités promises semblent inatteignables.
3: Les Américains ne sauraient pas produire, multiplier par 3, les volumes d'exportation vers l'Europe. Mais par ailleurs, on ne saurait pas quoi en faire. Donc tout ça n'a pas de sens. Tout ça n'a pas de sens. C'est de l'affichage, c'est de la communication. Mais dans des domaines dans lesquels voilà, le sérieux doit prévaloir. Ça suppose au-devant de soi d'avoir un peu de visibilité. Nous, la visibilité que ça nous donne, nous, Européens, c'est qu'on ne peut pas avoir confiance dans les États-Unis pour être notre fournisseur essentiel de gaz naturel liquéfié. Or, c'est le cas. Et évidemment, importer massivement de l'Amérique de Trump ou de l'Amérique de Biden, c'est pas exactement la même chose.
4: Sur les autres solutions, on peut plus importer de gaz russe, on s'est refusé à le faire. Donc, c'est quoi la solution?
3: Alors, les autres solutions, c'est d'avoir, d'être très très clair en Europe sur l'intérêt pour nous de continuer à nous décarboner, parce que ça n'est plus uniquement un enjeu qui est un enjeu environnemental prioritaire.
4: C'est un enjeu géopolitique.
3: C'est un enjeu de sécurité collective pour nous. Visualisons la Russie qui est à l'est, ce sont les États-Unis qui sont à l'ouest, et puis au sud-est, on a le Moyen-Orient, et donc dans ce triangle, il y a 2/3 du pétrole et du gaz mondial qui est produit, et nous sommes extrêmement dépendants. Nous sommes extrêmement dépendants. Un pays comme la France importe 99% de son pétrole, 96% de son gaz. Et pour l'Europe entière, systématiquement, on est au-dessus de 90%. Donc la seule solution, c'est qu'un bon baril de pétrole, c'est pas un baril à 50 plutôt que 120, c'est un baril qu'on n'aura pas à importer. Voilà. Et donc,
4: l'idée de relancer la filière nucléaire et de
3: d'où l'idée d'électrifier nos usages, de faire des efforts d'efficacité, des efforts de sobriété, d'utiliser les gaz verts plutôt que des gaz fossiles, c'est-à-dire de garder une franche détermination sur la mise en œuvre de la stratégie de décarbonation. Bon, si on était en Arabie Saoudite ou au Texas, j'aurais peut-être eu un discours différent, mais nous sommes dépendants d'un monde fossile, qui est un monde de violence. C'est très clair aujourd'hui, et donc il faut rester, garder le cap pour en sortir.
4: Merci Patrice Geoffrand d'avoir été avec nous, merci. Vos explications. Voilà, c'est la fin de cette émission. Merci d'avoir été avec nous. Rendez-vous la semaine prochaine pour un nouveau document d'enquête exclusive. Cette émission a été préparée avec Marie-Claire Polo, rédaction chef d'enquête exclusive, Christophe Brûlé, Maude Brunel et Sophie Caranta, production Anne Conézine. Bonne soirée sur M6.
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0: C'est parti, là, pour rejoindre le canal du Midi.
1: Let's go.
2: On n'est pas speed, on avance à notre rythme. Ça fait du bien par rapport à la vie d'année, évidemment, ouais.
3: Voilà. C'est hyper mignon, on a beau avoir fait des voyages sympas, c'est vraiment très dépaysant et très agréable.
4: Quand on conduit, faut être vraiment focus sur la route.
5: Attention, attention, reculez.
6: Des fois, on rigole parce que... Et surtout quand il y a du vent, là, ils n'arrivent pas à maîtriser les bateaux et ça tourne dans tous les sens, ils font des embouteillages, on se marre bien.
7: Allez, messieurs, dames, les cassoulets.
8: Je pense qu'on va se régaler.
9: On est dans la région, donc il faut prendre du cassoulet.
10: Hein. On a une vue magnifique sur le canal du Midi et surtout, on a le chant des cigales.
6: Ah, c'est la magie du Sud, quoi. La magie de la guinguette aussi, voilà.
11: Ça va?
12: Eh ouais. Bah, c'est ça qu'on est venu chercher, non?
11: Bah ouais. Je suis très favorablement impressionnée par sa prise en main du bateau. On dirait qu'il a fait ça toute sa vie.
13: Aux vacances.
11: Au canal du Midi, à la péniche, à nos petits moussaillons d'amour.
14: Bienvenue dans 66 minutes grand format. C'est l'un des plus beaux voyages que l'on puisse faire sans quitter la France. Le canal du Midi, 240 km entre Toulouse et la Méditerranée, des ponts historiques et ouvrages d'art par centaines, des écluses fascinantes. C'est aussi un parcours gastronomique, le long des berges, des restaurants, guinguettes, petites terrasses. Chaque année, des milliers de vacanciers viennent y profiter du soleil et de l'art de vivre. La magie est telle que certains changent de vie et choisissent de s'y installer. Une immersion signée Véronique Assiéjac.
15: C'est un rêve qui s'apprête à devenir réalité.
11: Allez.
15: Agnès, Sébastien et leurs quatre enfants s'apprêtent à descendre le canal du Midi.
11: Oh oui, il y en a plein de beaux bateaux.
15: Arrivée de Marseille, la petite famille a choisi de se faire plaisir.
11: Il est gigantesque.
16: Il est énorme.
11: Genre, il dépasse du quai, quoi.
15: Ils ont loué le Tarpon, une péniche de près de 15 mètres de long, la plus grande du catalogue.
11: On va voir si on a le pied marin.
15: 4 jours de vacances, à bord de ce camping-car flottant, grand luxe, Kenzo, le loueur, leur fait découvrir.
17: Maman, j'ai trouvé ma chambre préférée.
11: T'excites pas, t'as pas tout vu. Navigue un peu, baladez-vous et après on fera un chifoumi.
15: Pour les cabines, il y a l'embarras du choix. Le bateau peut accueillir jusqu'à 12 passagers.
18: Les deux cabines arrière, là, vous allez avoir les lits qui peuvent se rapprocher. Là, c'est séparé et vous avez les lits qui coulissent si vous voulez faire des lits doux.
11: Super.
15: Un petit appartement de 38 mètres carrés avec 6 chambres, 5 salles de bain et 6 toilettes.
17: C'est parfait, on n'a pas besoin de faire la queue.
15: Une par personne et elles sont parfois bien cachées.
19: Tu peux tirer ça et il y a des toilettes qui sortent.
15: La cuisine est totalement équipée, comme à la maison, avec four, gazinière et lave-vaisselle. À l'extérieur, un frigo et même une plancha.
11: En vrai, j'ai un peu choisi le bateau parce qu'il y avait la plancha.
18: Okay.
11: 5 étoiles. Hein.
18: C'est la gamme premium.
11: Ouais.
15: Une péniche haut de gamme, facturée 2700 euros les 4 jours. Même pas besoin de permis, une formation express suffit.
18: On allume comment?
11: Les deux on.
18: Ouais.
11: Tac, c'est allumé.
18: C'est bon.
15: À première vue, ça n'a pas l'air bien compliqué.
18: Cette vitesse-là, c'est parfait, on reste sur le milieu. Attention, il y a un pont. Ici, on reste parfaitement dans l'axe.
15: Mais naviguer sur le canal n'a pourtant rien d'un long fleuve tranquille.
11: Je suis en pression, là.
20: Regarde devant toi, Pablo.
18: Attention devant.
15: Surtout à bord du Tarpon.
18: Quand on est dans le pont, on pense qu'il y a l'arrière toujours qui est...
11: Ouais, ouais, c'est chaud. Il n'y a pas énorme en fait, hein.
21: Non. Incroyable.
11: Ah ouais, j'avais pas vu venir.
21: Je pense qu'elle a oublié qu'il y avait le pont, mais...
11: Ah ouais, non mais de ouf, j'allais partir à l'arrière là.
21: Ah. Le premier test, il est dur.
15: Pas question non plus d'abîmer le bateau. La famille a déposé un chèque de caution de 3000 euros.
11: J'espère qu'il n'y en a pas beaucoup des comme ça. C'est pas aussi facile que ce que je pensais. Et sinon, tu fais quoi dans les 4 jours à venir?
18: J'ai pas que vous.
11: Bon.
18: J'ai 98 bateaux.
11: Bon, bah faut qu'on s'y mette, quoi.
15: Une petite heure de formation et il faut déjà débarquer le loueur.
11: Par contre, là, on a un peu de pression. Là, ça y est, on est lâché tout seul. Il faut se souvenir de tout ce qu'il nous a dit. On y est, là.
15: Pour la famille, cette aventure nautique réserve bien des rebondissements.
11: Ouais, c'est sublime. Hein.
15: Et comme eux, de plus en plus de Français se lancent dans cette aventure. Il relie Toulouse à Marseillan, le canal du Midi. Un joyau touristique qui attire les visiteurs du monde entier.
1: Je viens de Nouvelle-Zélande.
13: Mexique.
15: Classé au patrimoine mondial de l'UNESCO, cet ouvrage de 240 km de long a été construit sous Louis XIV pour le transport de marchandises. Derrière le calme apparent du canal, c'est le dépaysement assuré, en péniche ou à vélo.
20: On a trouvé le canal, mais on n'est pas du bon côté, apparemment.
15: Avec leurs trois enfants, Benjamin et Pauline se sont lancés un défi. Parcourir 65 km le long du canal jusqu'à Carcassonne.
22: Ça y est, on l'a fait. Hop, c'est l'arrivée du Mont Ventoux pour nous, quoi. Donc voilà, on est contents.
15: Entre paysages à couper le souffle et péripéties...
23: Bon, ils craignent plus rien, les bateaux. Hein.
15: Le canal du Midi promet des vacances extraordinaires.
11: C'est pas les Seychelles, c'est pas les Maldives, c'est le canal du Midi. Ça fait des années que je rêvais d'aller sur le canal du Midi.
15: Un voyage ponctué de pauses gourmandes, comme chez Pierre et Nathalie.
6: C'est plus que de l'eau hein, qui passe dans un canal. C'est une reine de lire. Allez, tous les commerçants autour, il y a les touristes, il y a les vélocyclistes.
15: Ces natifs du canal ont bâti un empire. Gîtes, restaurants, guinguettes et un plastar, le célèbre cassoulet.
6: Franchement, si on n'a pas le cassoulet, comme s'il n'y a pas la tour Eiffel à Paris, quoi.
24: C'est génial.
15: Embarqué pour un étonnant voyage au fil de l'eau. Pour certains, le meilleur point de vue sur le canal se trouve à terre, le long des chemins.
20: On va chercher les vélos.
15: Pauline et Benjamin sont venus de région parisienne pour 3 jours de randonnée à bicyclette en famille.
20: Gabriel aussi.
15: Il y a Adèle, 12 ans.
20: Ok, vas-y, sors.
15: Gabriel, 9 ans. Et le petit dernier, Basile, 8 ans.
25: On a déjà fait un petit peu de vélo ensemble en famille, on avait fait les Pays de la Loire. Et là on s'était dit on va aller dans le sud pour avoir du soleil. Et donc on a fait le canal du Midi, on a pensé le canal du Midi.
15: Un long week-end fait sur mesure par une agence de voyage. De la location des vélos au choix des hôtels, la famille n'a plus qu'à suivre les consignes.
20: Bon. C'est parti là pour rejoindre le canal du Midi.
25: Ouais.
20: 14 minutes et après étape suivante.
25: Ok.
6: Allez, on y va. Tu me suis, Gab, t'es deuxième.
26: Adèle, s'il te plaît.
15: La famille va explorer la partie centrale du canal du Midi entre Villefranche de Lauragais et Carcassonne. 65 km en 3 jours. Mais avant de rejoindre les chemins de halage transformés en pistes cyclables,
25: ouais, vas-y, ma chérie.
15: C'est déjà l'aventure avec ses premiers défis.
25: Là, le vent, il est un peu de face.
15: Une côte d'1 km.
20: Allez, Gabi, mets-toi en deux.
15: Et un itinéraire visiblement pas si simple à suivre.
25: Il y a le chemin.
20: On l'a vu.
25: Juste là, quoi, le canal. À mon avis, on le rejoint directement par là. On se fait ça ? Allez.
20: J'espère qu'on va trouver ce canal. T'es sûr que c'est là ? Quand je mets bras, mais il me dit pas, je suis pas nécessairement sur un truc qui longe au canal. Hein.
25: Le plus compliqué quand on fait le canal du Midi, c'est de trouver le canal du Midi. Là, on est bon. On a tourné ici.
15: Après 20 minutes de route à travers champs...
25: Ça va, Basile ?
15: La famille touche au but. Enfin, presque.
20: Attends, là, il nous dit de prendre ça, de retourner sur le rond-point. C'est l'enfer, là, le GPS. On a trouvé le canal, mais on n'est pas du bon côté, apparemment.
25: Vous en avez plein les pattes déjà ?
15: Si le début du périple amuse les parents, Basile, le petit dernier, est déjà prêt à jeter l'éponge.
25: Tu seras... Ah oui, d'accord.
20: Non, Basile. Ah bah ouais.
25: Où vas-tu, Basile ? Allez.
20: Ça y est, on passe à autre chose, la chérie. Franchement, on va pas se gâcher la journée. Ok ?
15: Mais une fois sur le bon chemin...
25: On reprend le pont et là, on retrouve la route.
15: Le canal se dévoile. La famille retrouve le sourire.
20: Ça y est, il y a du soleil. Basile bouge encore un peu la tête, mais ça va. On n'a pas de blessés. C'est chouette.
15: En moyenne, ils ont prévu de faire 5 heures de vélo par jour.
25: Château de la Prade,
15: Et à chaque nouvelle étape, une nouvelle chambre d'hôte les attend.
22: Merci. Hop.
0: Vous étiez volontiers, les garçons.
15: Ouais. Ce soir, ce sera dans ce château, avec un petit bonus.
0: Ah, les bagages sont là.
15: Leurs valises les suivent d'hôtel en hôtel, tout au long du parcours.
0: Donc on a à s'occuper de rien, juste de pédaler. Quand on arrive, tout est là.
22: Waouh. Ah ouais, baignoire, tout ça.
0: Ça vous plaît?
22: Ouais.
0: Tu veux choisir quelle vie, Adèle?
2: Ici, le rose ou celui-là?
15: Deux chambres tout confort, avec vue sur les 3 hectares du parc et sa belle piscine.
22: Ah là, bah oui, faut bien un petit peu de réconfort. Hein.
15: Comme notre famille, chaque année,
22: à vous.
15: Plus d'un million de touristes viennent découvrir le canal. Pour ses paysages, mais également ces petits villages qui jalonnent les berges. Comme le Somail, dans la partie sud du canal. Un petit coin bucolique hors du temps et une ambiance de carte postale qui attire les touristes du monde entier. À l'époque, ce village du XVIIe siècle était une étape de nuit importante pour les navires marchands. Aujourd'hui, on y trouve une péniche épicerie, un magasin de souvenirs, une librairie et surtout 5 restaurants. Et quand midi sonne, une odeur alléchante émane des cuisines de François. Le chef prépare son plat signature, le cassoulet, une institution locale.
3: Non, parce que je suis pas né dans le cassoulet, moi, je suis né dans le maroilles. C'est un peu différent.
0: Est-ce que c'est le meilleur du coin?
3: Sur le sommeil? Oui, parce qu'on est le seul à le faire.
15: Ce natif du Nord maîtrise à la perfection cette recette traditionnelle.
3: Donc là, il y a de l'échine, un peu de la saucisse de Toulouse, ail, oignon, et surtout l'élément essentiel, la couenne avec le gras de canard. Sans couenne, il n'y a pas de bon cassoulet.
15: La légende raconte que ce plat aurait été inventé lors du siège de Castelnaudary pendant la guerre de Cent Ans.
3: Ça sent le terroir. Vous voulez sentir ?
15: Un plat réconfortant, mijoté à petit feu pendant plus de 2 heures.
3: 3 cassoulets sur la 52. Hop, et c'est parti pour un petit gratinage.
0: C'est important, le gratinage ?
3: Ah oui, il faut que la peau de la cuisse de canard soit croustillante et qu'il y ait une petite croûte qui se fasse au-dessus du cassoulet.
15: Le cassoulet.
4: Chaud.
15: C'est bien évidemment la meilleure vente de François.
4: Allez, messieurs, dames, bonjour, les cassoulets.
15: À tout de même 26 euros, c'est à chaque service la rupture assurée.
25: Là, il y a de quoi faire. Je pense qu'on va se régaler.
4: Allez, bon appétit.
25: Merci, merci.
5: On va se régaler.
0: C'est énorme.
7: C'est génial.
0: Il y en a assez, ou pas?
7: Ah bah là, je pense que ça va suffire.
9: On est dans la région, donc il faut prendre du cassoulet. Hein.
0: Même quand il fait beau.
9: Exactement.
3: Les cassoulets.
0: Cassoulet.
3: Yeah.
0: You like it?
3: Yes.
0: Bon, il y aura assez de cassoulet pour tout le monde aujourd'hui?
4: Ben, j'espère.
15: Mais à l'heure de passer à table, un autre type d'établissement fait tout le charme du canal. Les dizaines de guinguettes qui bordent les 240 km de berge. C'est à 20 km du Somail que Pierre et Nathalie ont bâti leur petit coin de paradis.
3: Là, il y a la garrigue, il y a les forêts, le pin, il y a le lac, là, il y a le canal qui passe juste là. Ben, on n'a pas besoin de faire des kilomètres et des kilomètres pour être en vacances. Hein. On y est toute l'année.
15: Ils ne se lassent jamais de leurs 10 minutes de promenade matinale pour aller travailler. Car sur le canal, les plaisanciers du dimanche assurent toujours le spectacle.
0: Mais lâchez-lui la corde.
4: Lâchez la corde.
0: Non, mais l'autre bout.
4: Je sais.
15: S'amarrer sans faire de nœud, c'est loin d'être simple.
0: C'est la galère?
5: Non, pas c'est pas moi. Hein.
9: Sauf qu'il y en a deux qui disent pas la même chose, alors.
0: Ils y connaissent rien, ils s'en sortent pas, c'est terrible.
3: C'est la première fois?
5: Oui. Vous avez 4 jours, hein, quand même.
3: Non, mais c'est bien. Non, mais de toute façon, ne vous inquiétez pas, vous n'êtes pas les seuls.
0: Vas-y, c'est bon.
3: C'est folklore, c'est marrant. Hein. Des fois, on rigole parce que surtout quand il y a du vent, là, ils n'arrivent pas à maîtriser les bateaux et ça tourne dans tous les sens, ils font des embouteillages. C'est super sympa, mais on se marre bien. Quoi.
15: Il y a 19 ans, Pierre et sa femme Nathalie.
3: Et voilà, on arrive au Bercail.
15: Ont créé l'une des guinguettes les plus réputées du canal. Salut. Un business qu'ils tiennent en famille.
0: Salut, ça va?
8: Tu viens d'arriver?
10: Oui.
8: Esteban qui travaille avec nous sur tout ce qui est communication, application, etc. On a mon fils plus jeune qui est en cuisine, qui est plutôt réservé. Et puis moi, la gestion. Voilà.
12: Votre mari, c'est l'extra.
8: C'est l'extra. L'extra bouche-trou. Il manque quelqu'un quelque part, hop, c'est lui qui va.
14: Donc on sait tout faire, aussi bien la cuisine, les desserts. Moi, je suis spécialiste des desserts, hein, quand même.
15: Directeur commercial, Pierre vient régulièrement donner un coup de main. Mais la star du resto, c'est lui.
16: Moi, c'est Titi. Voilà, j'aime la guinguette.
15: Le roi du barbecue.
16: Et le mieux, c'est que, regardez, là, je l'ai tatoué, moi, la guinguette.
12: Ah, carrément.
14: C'était pas imposé, hein. On l'a découvert, il nous l'a dit, c'est un choix personnel.
16: Moi, je suis devant le feu, la grillade. Aujourd'hui, c'est une bonne place. En été, moins bien.
14: J'ai les seins qui brûlent.
15: Mais rien n'arrête Titi. Le cuisinier a fait le plein pour accueillir les clients ce midi.
16: Ici, tu as les magrets de canard, entre 400 et 450 grammes. On peut pas faire sans, on peut pas. Ça, c'est les saucisses. Ça, c'est le haut du cou du cochon. C'est le best-of d'ici. Là, tout frais arrivé de ce matin. Les loups de mer.

0: À Paris, on appelle ça le bar.
1: La Guinguette ouvre d'avril à octobre. 90 couverts, dont la majorité en extérieur. Alors évidemment, chaque jour, les patrons vérifient la météo.
2: Alors, wow. 16 degrés aujourd'hui et il pleut à partir de midi jusqu'à 14h.
3: Mais ça va, tout le monde est à l'abri.
0: Il fera chaud dans le cœur, ils seront contents de venir.
1: Car soleil ou pas, Pierre compte sur Titi pour assurer le spectacle.
0: C'est pas un métier facile, je te le dis, moi.
1: À lui de réchauffer l'ambiance en cas de mauvais temps. Un peu plus en aval, pour l'instant, le ciel est encore assez clément.
4: Mets un coup de propulseur à l'avant.
3: Les câbles.
1: Sur leur péniche, Agnès et Sébastien ne s'en sortent pas trop mal.
3: C'est comme une Twingo, en fait.
5: C'est ça.
1: 15 heures après leur départ, ils sont convaincus d'être devenus d'authentiques marins d'eau douce.
5: C'est un gros facile par rapport à celui qu'on a fait hier.
3: Tu montes sur les épaules de Pablo. Hein.
6: Je suis très favorablement impressionnée par sa prise en main du bateau. On dirait qu'il a fait ça toute sa vie. Je suis à deux doigts de lui acheter une petite casquette, là, capitaine.
5: Ah, je croyais une bêtise.
1: Ils ne le savent pas encore, mais leur odyssée sur le canal ne va pas être de tout repos. Heureusement, ils pourront compter sur la vigilance de la petite Juliette qui veille au grain.
7: Quand on conduit, il faut être vraiment focus sur la route. Hein. Parfois, on a des petits rayons de soleil.
3: Elle assure la sécurité, c'est notre petit officier sécurité.
6: Moi, je m'attendais à ce que ce soit plus large, plus droit, moins sinueux et que ça demande moins de vigilance.
1: Car sur le canal, tout peut basculer d'un instant à l'autre. Après 3 heures de navigation paisible, la météo se gâte. L'équipage doit accoster. Et sur le canal du Midi, on peut s'amarrer librement en dehors des zones d'habitation. Mais ce matin, la péniche n'en fait qu'à sa tête.
8: Galère un peu, non?
9: Ouais.
8: Hein?
9: On va revenir.
1: Lily, l'aînée des enfants, arrive à la rescousse.
10: Ah, oh, voilà la sauveuse! Voilà.
11: En fait, il est censé se coller, mais il n'y arrive pas. Il est lourd le bateau, donc bon, c'est pas hyper simple.
1: Déjà 20 minutes que l'équipe tente de s'amarrer.
12: Ah hey, cette fois, c'est la bonne, s'il vous plaît.
13: La troisième, c'est la bonne.
14: Ça marre à gauche. Gauche,
1: changement de tactique. Finalement, Sébastien doit abandonner la barre pour leur prêter main forte.
0: Pablo, pas de main.
8: Ouais, mais il y a un souci avec le moteur, c'est ça, non?
0: Les petits moteurs qui permettent de se décaler, en fait, on pensait qu'ils chargeraient toute la journée, ils ne sont pas chargés. Ah. Donc en fait, tu peux pas te rapprocher comme tu veux.
1: Un amarrage qui restera dans les mémoires de la famille.
3: C'était chaud bouillant cet amarrage. Il n'y a rien qui allait. C'était le vent dans la tête, la pluie.
7: Ça a commencé à pleuvoir à cordes, comme ça.
3: Oui, c'est vrai. Du moment où on a décidé de s'amarrer, ça a été l'apocalypse.
1: Une première épreuve en guise d'échauffement, car au fil de l'eau, d'autres défis les attendent. Pendant 18 ans, c'est sur les fleuves de Lorraine que veillait Leslie, 48 ans.
15: Sa retraite, c'est réglementaire?
16: Pas du tout.
17: Pas du tout, mais c'est parce que j'ai une tignasse. On paiera un petit mouton si je vais avoir un peu, comme on dit, Jackson 5. Quoi.
1: Cette maman de 2 enfants était gendarme dans une brigade fluviale.
18: T'as besoin d'aide pour le petit-déj? Qu'est-ce qu'il te faut?
1: Mais il y a 2 ans, elle décide de changer d'uniforme en passant du bleu à l'orange.
15: Est-ce que c'est plus confortable que l'uniforme de gendarme?
18: Bah oui, définitivement. Je porte un jean déjà, j'ai plus les treillis, c'est plus la police là, j'ai pas de ceinturon, pas d'armes.
17: C'est très voyant, on la loupe pas.
1: Aujourd'hui, Leslie est l'une des dernières éclusières du canal.

0: 5 jours par semaine, elle veille sur les apprentis matelots pour 1800 euros par mois.
1: Par rapport à la gendarmerie, j'ai perdu en salaire, mais j'ai gagné en qualité de vie. Je suis contente de me lever le matin, d'aller travailler, d'avoir ce paysage-là. C'est mon bureau, ça. Je suis dans la nature, je travaille dans la nature.
0: Ce jour-là, la mère de famille va gérer l'écluse d'Argence, au sud du canal. Comme chaque matin, les premiers plaisanciers sont sur le pont en attendant qu'elle ouvre son écluse.
1: Voilà, ça c'est ma Game Boy. Donc là, elle est en train de se démarrer, il va y avoir des petites lumières. Bon, là de manière, il est 9h. Allez, on va le passer.
0: Les écluses n'ouvrent qu'entre 9h et 18h.
1: C'est vous ? Il me faut une personne au sol. Il faut qu'il y ait une personne sur le quai.
0: Mais Leslie ne fait pas tout. Les plaisanciers doivent gérer eux-mêmes leur bateau pour traverser l'écluse, une espèce d'ascenseur à bateau.
1: Donc, là, vous le mettrez là. Alors, je regarde juste s'il y a de la place pour faire passer le bateau. Ouais, impeccable, impeccable.
0: Pour les vacanciers, la manœuvre est souvent impressionnante.
1: Voilà. Après, si le cul du bateau part un peu, c'est pas grave. L'importance, c'est que le bateau ne recule pas derrière cette ligne blanche. Là, ici, c'est une marche, en fait. Hein. Donc, quand le bateau va descendre, le cul du bateau va se poser sur la marche et le bateau va rester accroché, finalement. Il va rester coincé. Donc, ça, voilà. Vous ferez pas de nœud, par contre. Hein. Ça passe, faut avoir le compas dans l'œil. Hein. Et vous avez vu comment ça fonctionne, les enfants, l'écluse ? Vous avez vu qu'il y a des petites fenêtres en bas des portes ? Et avec ma télécommande, je vais monter ces fenêtres et il y a l'eau qui rentre. C'est comme une grande baignoire qui va se remplir.
2: Avec les bateaux à une boucle, c'est tout.
0: 10 minutes de patience et les croisières peuvent reprendre leur cours.
1: Au revoir. Bonne journée. Bonne journée à vous.
0: Les jours de grande affluence, Leslie fait passer une cinquantaine de bateaux dans les deux sens. Et pour la plupart de ses marins, c'est une grande première.
1: Donc vous pouvez monter et vous tenez. Hein ? Voyez, là c'est au même niveau. Voilà, vous montez.
0: Des Français, mais également beaucoup d'étrangers.
1: Bonjour. Hello, how are you ?
0: L'occasion pour l'ancienne gendarme de pratiquer son anglais.
1: You always need to have somebody who comes here on the lock and help the boat.
3: I'm from South Africa. Je viens d'Afrique du Sud. Tout est joli, tout est propre. Et l'eau est de très bonne qualité.
0: Pour celles qui restent à quai, c'est un peu l'occasion de voyager par procuration.
4: Beaucoup d'Américains, Australie, Nouvelle-Zélande, beaucoup d'Allemands, Espagnols, Italiens, on a du Brésil. Beaucoup de Canadiens en ce moment. D'ailleurs, j'ai même eu droit à ma petite sucette au sirop d'érable. J'ai eu mon petit cadeau.
1: On a des Suisses aussi. Ils m'ont offert une tablette de chocolat. Gendarme, généralement, il n'y avait pas de cadeau. Hein.
0: Éclusière, un vrai changement de vie pour Leslie, l'ancienne gendarme.
1: Au revoir. Ah, ça me touche. Les gens comme ça, ça me touche.
0: Qui ne s'imagine plus faire autre chose.
1: Voilà. C'est ce dont j'ai besoin, en fait. Le merci, et puis le sourire, et des gens qui disent qu'ils sont contents que je sois là aussi.
5: C'est pas si bon, Kiki.
0: Sur la terre ferme, nous retrouvons notre famille sur deux roues qui a enfin trouvé son rythme de croisière.
6: Allez, allez.
0: Des kilomètres de chemin avalés avec le retour du soleil.
7: Le canal, tout calme, tout plat. Et quand il y a du soleil, c'est magnifique.
8: On n'est pas speed, on avance à notre rythme. Ça fait du bien par rapport à la vie toute l'année, évidemment. Ouais. Ah ouais.
0: Mais ces brefs rayons de soleil...
6: Oh non, non, non.
0: ...ne vont pas durer longtemps.
6: Oula, passe de l'autre côté, la chérie.
8: Mets-toi sur la gauche, hein, Adèle, si tu veux éviter les flaques. Moi, je sais que je me dis que j'évite les flaques. Pas le cas de tes frères.
0: Gabriel et Basile s'en donnent enfin à cœur joie.
7: T'es content, Gab ?
9: Oui, j'aime bien rouler dans les flaques.
7: T'es tout crade.
8: On a pris du change. On savait qu'il serait sale à la fin d'une journée.
0: Heureusement, le soleil fait son retour pour la pause casse-croûte.
6: On prend la table au soleil, non ?
10: c'est pas parce qu'on est boueux qu'on ne peut pas renoncer à un certain savoir-vivre.
1: Royal.
7: Royal.
1: Ça va, Yann?
7: Alors, je sors les choses. Des chips.
9: Oh.
7: Et des sandwichs.
9: Ouais.
7: Des petits gâteaux comme ça, là.
9: Oh. Ah. Ça, c'est bon. Pas ça.
7: Le domaine dans lequel on dormait hier, il nous a fait le pique-nique ce matin.
10: On part juste avec le sac glaciaire, mais on n'a rien à organiser. Ça fait partie du plaisir des vacances, quoi. Les mains dans les poches.
0: Mais le répit est de courte durée, car la pluie semble poursuivre la famille.
7: Là, on va emballer.
10: Ouais.
7: Je crois que le temps nous dit qu'il faut repartir.
10: Il faut qu'on essaie d'aller plus vite que les nuages et la pluie, mais on va y arriver.
0: De la pluie, et pas seulement.
7: Il y a la grêle.
0: C'est carrément le déluge.
10: Ah, c'est de la grêle.
7: C'est de la grosse grêle. Ah ouais, ça fouette, hein.
10: Vous n'avez pas eu encore la grêle.
0: La famille s'offre les quatre saisons en une seule journée.
7: C'est là.
0: Et pour la pause café,
7: bar du commerce,
0: il faudra repasser.
7: Je pense que c'est fermé.
9: Mais là, on peut fermer ton bar.
7: Ouais, là, c'est fermé. Là. Ah, c'était le bar du commerce, hein, c'est ça. Ben, il est fermé en 72. Allez, on y va, c'est parti.
0: À peu près sec, il faut bien reprendre la route. Rien de tel d'ailleurs pour se réchauffer.
10: Ça va?
7: Eh ouais. Bah, c'est ça qu'on est venu chercher, non?
10: Bah ouais.
0: Le moment est venu pour Benjamin de se lancer dans un petit cours d'architecture fluviale.
7: Donc en gros, le bateau là va arriver dans ce bassin. L'écluse là-bas va se fermer. L'eau, tu m'entends, hein? L'eau va monter pour qu'elle soit au niveau de...
0: Mais visiblement, son jeune public n'a pas l'air très intéressé.
7: C'est impressionnant, je trouve. Hein.
0: Pauline tente une autre approche.
10: C'est un ascenseur à bateau.
9: Je trouve ça très impressionnant.
7: Un passage de bassin à une écluse, ils n'ont jamais vu ça. Donc là, ils sont intéressés. Ça fait partie des bons moments du voyage. Avec la pluie.
10: Oh là là.
7: Niveau météo, on est bien. On y croit. Canal du Midi, ambiance bretonne.
0: À la barre de sa guinguette, Pierre espère lui aussi que ce week-end de l'ascension ne tourne pas au naufrage. L'orage menace son bercail.
11: C'est bon, je vais fermer la marche là-bas parce qu'il y a trop de vent.
0: Il faut protéger un maximum de tables. Il a 60 réservations ce midi.
11: Il y a la pluie qui arrive, on est en train de... Il y a le vent qui se lève, donc...
1: Et les clients qui arrivent en même temps.
11: Et les clients qui arrivent, donc on va essayer de mettre le maximum à l'abri. Ah, vous êtes avec le groupe, alors, je vous laisse vous installer où vous voulez. Vous êtes à l'abri. Il n'y a qu'une alerte nucléaire qui pourrait nous faire refermer le restaurant, mais après, ça. Hein.
0: Le problème, c'est que toutes les tables ne sont pas abritées.
1: Attends, je ne me mets pas sous la pluie, moi.
0: Alors, celles sous la bâche sont prises d'assaut.
12: C'est possible à l'intérieur?
10: Mais tout le monde veut se battre pour les places à l'abri.
11: Quand il fait pas beau. Les premiers arrivés sont les premiers servis, hein, comme on dit, mais comme il y en a qui ont réservé, les réservations, on les met en priorité à l'abri. Hein, c'est normal.
0: Heureusement, Titi est là pour réchauffer l'ambiance. La star du barbecue n'hésite pas à poser pour ses groupies.
13: Mon cœur est en flamme, déjà rien que pour vous.
0: Si la guinguette vit notamment grâce aux touristes, elle peut aussi compter sur ses fans irréductibles, comme ce couple de locaux.
11: La VIP, là, la VIP ou la VIP. Hein.
10: Mais c'est notre table à nous.
11: Ouais, c'est la vôtre.
10: La table des amoureux.
11: On n'a pas intérêt à ne pas avoir la table de prête parce que Nelly, elle n'est pas contente.
10: Oui, je ne suis pas contente, sinon.
1: C'est vrai. Hein.
0: Cela fait 8 ans que Nelly et son amoureux viennent ici une à deux fois par mois.
10: On a une vue magnifique sur le canal du Midi et surtout quand c'est l'été, on a le chant des cigales, les grenouilles aussi.
0: Pendant que les clients profitent au bord de l'eau, à quelques mètres de là, sur son écluse, Leslie, l'ancienne gendarme, doit gérer le trafic et les premiers bouchons de la saison.
1: Oui, attention, attention, reculez.
0: Si à bord de leur pénichette, les touristes s'amusent, Leslie a bien conscience que la fête peut vite tourner court.
4: Les accidents arrivent très vite. Hein. Les gens parlent, vous voyez, là, les gens parlent entre eux. Et puis, ils oublient de regarder le bord du bateau. Ils oublient de remonter sur les bateaux aussi. Donc, je me retrouve avec des gens ici.
1: Il y a des embouteillages là. Ils sont tous arrivés à la même heure.
0: Il faut dire qu'en ce long week-end férié, les bateaux de location sont de sortie.
1: Derrière vous, hein. Voilà, impeccable. C'est bon, lui va gérer celle-là et vous, vous retournez vite à l'avant avant que la corde elle parte.
0: Avec tous ses novices à la barre, Leslie se doit de redoubler de vigilance.
1: Les gens tombent à l'eau. Hier, on a deux personnes qui sont tombées à l'eau. S'ils tombent entre le bateau et la paroi, s'ils sont écrasés par, par le bateau, vous voyez, il y a beaucoup de dangers quand même. Donc, il faut vraiment avoir les yeux partout. Je suis un peu comme un Saint-Bernard qui fait le tour de son écluse et vous savez, qui recherche... Hein, je suis un petit peu comme ça, mais je crois que je l'ai toujours été. C'est bon pour vous ?
0: Et parmi les marins d'eau douce du jour, il y en a un qui ne fait pas le malin. Au tour de Sébastien le Marseillais de passer sa toute première écluse.
14: C'est une grande première, on va voir. On n'est pas très fort pour s'éloigner des berges. Donc Ah, attends, on va y aller de boulot.
15: Ça va être chaud,
14: ça. Non, ça va pas le faire. En tout cas, on va toucher, ça c'est sûr.
0: Le capitaine compte sur son équipage, mais visiblement, tout le monde a encore un peu de mal à se coordonner.
15: Faut l'accrocher ?
14: Non, tu fais un tour et c'est Patrick qui tire.
15: Oula, on recule quand même. Mais ouais, mais là on va toucher.
14: Lily, fais-la passer là et redonne-la à Pablo. Ah, bah, il écoute pas les briefings.
15: Allez, Lily.
14: La dame, elle a expliqué.
1: C'est bon ?
16: Ouais.
1: Allez. Là, je vais fermer les portes.
14: Allez, ça va monter.
0: Si l'épreuve de l'écluse est remportée haut la main, nos apprentis mariniers vont devoir redoubler de vigilance. Car il suffit parfois d'un seul moment d'inattention pour prendre l'eau. À la guinguette, c'est le coup de feu. Titi enchaîne les grillades. Et ses côtes de porc s'arrachent.
17: Côte de cochon se fit.
15: Fini ?
17: 20 d'un coup.
15: Déjà ?
0: Le soleil est revenu.
17: J'ai dit que ça marchait bien.
0: Et les clients avec.
18: Ah, c'est la magie du sud, quoi. Voilà. C'est la magie de la guinguette aussi. Voilà. On a du monde, tant mieux. Et en plus, bah, le monde attire le monde et surtout le soleil. C'est comme ça que j'aime la voir, la guinguette. Voilà.
0: Burger, salade, gambas et poisson grillé. Des plats qui vont de 15 à 30 euros.
15: Trop mignon ici, c'est inattendu hein.
0: Alors que Pierre et Nathalie se préparaient à affronter la pluie.
15: Tu viens avec moi à la 55.
0: La guinguette reprend ses airs d'été.
19: Les filets mignons.
15: Ah, c'est
19: appétit.
15: C'est fini.
19: Ben non. La navigation s'accroche et ça donne soif.
0: Avec ses bons petits plats et son emplacement idéal, la guinguette attire elle aussi les touristes du monde entier. Il représente 20% de la clientèle, comme ce groupe de Mexicains.
20: C'est super bon.
21: De Mexico. Mexico,
15: spécialement pour le canal du Midi.
21: Si.
22: Oui, spécialement pour le canal.
21: Si.
0: Pour ces cyclistes néo-zélandais, le canal était une étape obligatoire de leur road trip en Europe.
3: C'est charmant. Les gens sur les bateaux sont très gentils.
23: Bonjour, bonjour.
3: Oui, exactement.
0: Pierre et Nathalie peuvent se rassurer, la saison semble bien partie. Pour ce premier gros week-end, ils ont battu leur record avec 400 couverts de servis. Le lendemain matin, nos croisiéristes marseillais se remettent doucement de leurs émotions de la veille. Entre un amarrage sous la pluie et un passage d'écluse acrobatique, cette croisière vire à l'aventure. Et ce n'est pas pour déplaire au jeune moussaillon.
15: C'est un peu une cabane.
24: Oui, une petite cabane. On se réveille un peu tôt avec la lumière, mais sinon ça va.
25: On est bien, c'est confortable.
0: Tout le monde a pris ses marques.
26: Ah là, c'est un bon bruit.
0: Même Agnès, qui se sent maintenant comme chez elle.
27: Vous êtes bien dans votre petite cuisine.
28: T'as vu
27: un peu fonctionnelle et tout. La bonne surprise, c'est qu'il y avait une machine à café. Et ça, franchement, c'est royal.
0: L'avantage d'une maison flottante, c'est que la vue change chaque jour, à condition de bien choisir son endroit.
27: Alors, elle est
2: Mignonne et belle.
27: Là, c'est pas si fifou. Le fait d'avoir accosté au crépuscule, on n'avait pas bien identifié là où on se mettait. C'est pas dingue, t'as une route à proximité, voilà. Mais à 200 mètres, c'est superbe.
5: Effectivement, hier, on a galéré, on a accosté. On s'entend un truc plutôt tranquille, pépère, et en fait, pas trop. C'était un peu sport, un petit moment intense.
0: Et même Lily, la plus grande, qui a embarqué à reculons, ne boute plus son plaisir.
6: Moi, au début, j'étais pas ravie, on va dire. Et je me suis dit, ça fait beaucoup de jours dans un espace très restreint. Et en fait, non, c'est super cool.
8: Tu pensais t'ennuyer ?
6: Ouais, un peu, oui.
8: finalement,
6: on s'ennuie pas, non.
0: Ce dont la famille est loin de se douter,
8: c'est
0: qu'elle est devenue, sans le savoir, plutôt célèbre sur le canal. Et elle ne va pas tarder à s'en apercevoir. Ce matin-là, direction le village du Somail.
9: Ah ouais, génial. Vous avez vu les oies ?
0: Pour un second petit déjeuner.
9: Ouais, c'est hyper chaud.
0: Et là encore, la magie de ce village de 500 habitants semble opérer.
9: Avec le palmier ou... Ah ouais. C'est hyper mignon. Ça fait des années que je rêvais d'aller sur le canal du Midi. On a beau avoir fait des voyages sympas, intéressants. Ça, c'est pas si loin de la maison. Et c'est vraiment très dépaysant et très, très agréable.
0: Ce jour-là, en bord de canal, la vraie attraction du jour, c'est bien notre petite famille de Marseillais.
9: Ah bonjour, on vous retrouve hier, vous nous suivez ?
0: Ces deux amis n'en reviennent toujours pas du spectacle que la famille leur a proposé la veille.
16: Leur bateau s'est échappé hier. Nous on était là, il fermait complètement. Et alors après, il s'est mis là.
0: Pendant qu'Agnès, Sébastien et les enfants étaient au restaurant, leur bateau a pris le large avant de bloquer ce pont et tout le canal avec.
16: C'était des Allemands.
5: On est allé manger et en fait, pendant qu'on mangeait, il s'est décroché.
16: Elle a été fournée au pont.
5: Et donc, il s'est baladé un peu, alors pas grand-chose. Et ces dames, en fait, elles ont vu toute la scène. Donc, elles ont pris les photos.
16: Eh bien, on était assis en train de pique-niquer. Puis d'un seul coup, on a vu ce bateau arriver en travers. Puis regarde, j'ai dit, mais il rentre dans le pont.
9: Y a-t-il un pilote à bord ?
16: Alors, c'est ce qu'on s'est dit. Du coup, il y a peut-être quelqu'un qui a fait un malaise dans le bateau.
9: On n'a même pas rendu compte de ce qui se
23: débat. Mais pas du tout.
5: Pour arrêter un point.
23: Ah non, on était à 500 mètres dans un bar à tapas.
16: Quand les gens vont arriver, on va leur montrer. Puis ça nous faisait rire.
23: Après coup, on en rigole.
5: Ah oui,
23: mais
5: oui,
23: sur le moment, comme j'étais mortifiée.
0: Merci. Il faudra le renfort de 6 personnes pour remettre la péniche fugueuse sur le droit chemin. L'amarrage d'un bateau, ce n'est vraiment pas leur fort.
9: Ouais, c'est ça.
0: Mais cette drôle de célébrité ne va pas durer très longtemps, car au Somail, il y a bien plus spectaculaire.
26: Donc j'irai la bibliothèque d'Harry Potter.
0: Cette immense librairie est le plus grand dépôt-vente de livres anciens et d'occasion d'Europe.
23: C'est la caverne d'Ali Baba. C'est assez improbable de trouver une librairie comme ça le long du canal du Midi. Tu t'y attends pas du tout. On va avoir du mal à extraire les enfants. Là. Ils sont partis en exploration approfondie. Je pense qu'on peut laisser tout le week-end d'ici. Pablo, il a son petit stock.
2: Ça fait les muscles.
23: Ah oui ? Ouais.
0: Même émerveillement, du côté de Sébastien.
5: Trop de trucs, mais c'est trop bien. C'est génial.
0: Et cette Agnès qui a peut-être trouvé ce qui leur manquait, au rayon locomotion.
23: Je me suis dit, on devrait prendre technique d'amarrage sur le canal du Midi.
16: Truc et astuce du bord.
23: Ça peut nous aider à progresser plus vite.
0: Pas certain qu'ils aient le temps de tout lire.
16: Vous m'envahissez, là.
0: Car leur destination finale n'est plus qu'à 2 jours de navigation.
23: À de suite.
16: Allez, profitez bien.
23: Merci, au revoir. Allez, en avant.
0: Pour la famille de cyclistes également, la fin de l'aventure approche.
28: Vraiment, hein. Pauline, t'as la crème solaire ?
29: On va profiter de chaque coup de pédale, de chaque moment, d'une promenade de santé.
28: Let's go.
0: Il leur reste encore l'un des monuments les plus spectaculaires de France à visiter. Mais il va falloir le mériter. Le peloton est motivé, mais ce matin, ils sont loin d'être les seuls.
30: Allez, les derniers, là,
0: au bord du canal, il y a embouteillage de bicyclettes. Car le vélo est devenu le moyen de transport préféré pour découvrir le canal. Cette fois pour la famille, les 28 km défilent sans encombre.
9: Tu montes là maintenant.
28: Allez, tu l'as mon Gab. On y est.
0: Et après 3 heures à pédaler,
28: ça y est, on l'a fait.
0: Enfin la récompense. Face à eux, se dresse la cité médiévale de Carcassonne. Elle n'est plus qu'à quelques coups de pédale.
28: Allez, on monte celle-là.
0: Une dernière côte à avaler,

0: Après 3 jours de vélo et 100 km au compteur, les enfants ont bien mérité une petite récompense.
1: C'est quoi les parfums? Vous voulez regarder les garçons?
2: Ouais, j'adore la menthe chocolat.
0: Une petite glace.
2: Merci.
3: Merci à vous.
0: Rien de tel pour finir la journée en beauté.
4: Allez, venez, je vous prends en photo. Gab.
0: La famille projette déjà de repartir à vélo sur les routes du canal du Midi l'année prochaine, mais cette fois dans l'autre sens, jusqu'à la mer Méditerranée.
5: Tu vois leur voiture ?
0: Pour célébrer la fin de leur croisière, Agnès reçoit des invités de marque.
5: Salut ! Ça va ? Ça a été la route ?
6: Ouais, super. Bon,
0: ses parents, Jean-Michel et Laurence.
5: On a récupéré nos passagers de la journée, on est bien contents et en plus ils nous ont fait la bonne surprise de ramener le repas du midi manifestement dans la glacière, donc on est doublement contents.
7: C'était une grande découverte et j'ai hâte, là c'est une expérience que je ne connais pas.
0: Une grande première pour Jean-Michel qui n'a pas prévu de rester bronzé sur le pont.
7: Je ne compte pas trop sur ma pêche pour manger à midi.
0: Eux aussi embarquent pour la première fois sur le canal du Midi et le charme de la péniche opère rapidement.
8: C'est impressionnant hein, d'être sur le gouvernail. Là, on a vraiment la sensation d'un gros bateau.
5: Tu te sens de le faire passer là?
8: Non.
9: Vaut mieux pas.
2: C'est parti!
0: Après 4 jours de navigation, Sébastien maîtrise enfin son engin. Et au menu, faute de poisson...
8: J'ai bien fait d'amener les saucisses.
0: Ce sera donc saucisses pour tout le monde, à la plancha bien sûr.
5: C'est notre petite apothéose.
0: Une fin de croisière en beauté.
10: Bon vacances.
11: C'est joli, merci. Votre invitation.
5: Ben ouais, merci de nous avoir rejoints.
12: Un verre, moi.
5: Bisous.
0: Le canal du Midi n'a pas fini de faire rêver. Chaque année, ils sont plus de 10 000 à tenter l'aventure pour le sillonner en bateau.
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0: Bienvenue si vous nous rejoignez. Tout à l'heure, nous suivrons des MOF, des meilleurs ouvriers de France qui vont défendre l'excellence tricolore à l'étranger. Mais avant, eux s'apprêtent à faire un saut dans l'inconnu. Nous avons suivi quatre jeunes qui vont vivre dans des domaines très différents leur première fois. Premier grand rôle dans un ballet pour un danseur, premier patient pour un jeune médecin généraliste, premier camp scout, loin des parents pour un collégien, des moments qui vont déterminer le reste de leur vie. Un grand reportage d'Elisa Hélin et Vincent Barral.
1: Il te faut... Ah oui, la brosse à l'argent.
2: Ouais, voilà,

0: Allez.
1: Ça va frotter. Ton foulard, c'est bon, tu l'as ?
0: Ouais, je pense que je vais le mettre comme ça.
1: Ton opinel, tu l'as ?
2: Mon opinel est là, dans ton fond, je crois.
0: Ici.
1: Ok. Ton tapis de sol, ton duvet.
0: Ouais, ça, j'ai tout.
1: J'hésite à mettre une cape de pluie qui peuvent.
0: Ouais, aller possible. Ouais, on peut faire ça, ouais.
1: Je pense que s'il y a vraiment une grosse pluie.
3: À 14 ans, Jules se prépare à quitter pour la première fois sa famille pour un camp d'été chez les scouts laïcs.
4: J'ai envie de le faire parce qu'en fait, pour apprendre à vivre avec des gens que je connais pas. Et puis là, ce que j'ai peur, c'est le mauvais temps parce que s'il pleut, ça va être horrible, on va être trempé et tout ça. Ouais, normalement, elles sont sèches.
1: C'est aussi pour ça qu'on fait des enfants. Enfin, le but, c'est qu'ils deviennent autonomes justement et puis de leur donner les clés pour se débrouiller seuls. C'est bien chargé, hein. Je pense que c'est eux, là. Alors, on commence à avoir des sacs à dos.
5: Il a besoin d'aide pour charger le matos.
1: Bonjour.
3: Ce fils unique va vivre pendant deux longues semaines, en communauté et en pleine nature. Une grande première.
1: Ça va aller ?
0: Ouais.
1: Prends soin de toi.
0: Ouais.
1: Fais attention.
6: Pas tout le monde. Allez.
1: C'est une sacrée première fois. Je pense qu'il saura prendre les bonnes décisions. J'espère.
7: Est-ce que vous êtes content de partir en camp ?
1: Ouais. C'est long, combien de temps on arrive ?
3: Sur son chemin vers l'âge adulte, Jules n'est pas au bout de ses surprises. Certaines premières fois marquent ta vie. Elles font douter, grandir, vibrer, stresser, rêver. Un mélange d'émotions capable de repousser toutes les limites.
8: 1, 2, 3, 4, et...
3: Viser l'excellence, c'est le défi de Jean-Baptiste.
8: Tour.
3: À 17 ans, cet élève de l'une des meilleures écoles de danse du monde a décroché le premier rôle du ballet annuel.
9: Ça va.
10: La danse, c'est une passion, c'est ma vie en fait.
3: Sous les feux des projecteurs pour la première fois, il va devoir danser devant près de 1000 personnes.
11: Je peux perdre mon
12: âme. J'ai envie de ne pas être à l'aise.
1: Waouh, ça a l'air immense.
0: C'est trop, trop beau.
3: Aurore et sa meilleure amie Marguerite sont passionnées d'histoire. Pour la première fois, elles vont vivre une fête au château de Versailles.
1: Je compte mettre ça dans tes cheveux alors.
13: Sur ma tête.
3: Coiffure, costume, tout doit être digne du 18e siècle.
1: Faut être à l'auteur.
3: Elles doivent à tout prix éviter la faute de goût.
4: J'ai fait un sweat et j'en peux déjà plus.
3: Être prêt à tout affronter.
4: Ouais.
3: C'est l'expérience qui attend Jules pendant son tout premier camp d'été.
4: En fait, je sais pas si on va par là ou par là.
3: Ce jeune citadin va vivre 3 jours d'expédition avec ses camarades en totale autonomie. Une aventure.
4: Ouais, bah on va courir, les gars.
3: Où rien ne va se passer comme prévu.
1: Plus vite.
14: Parfait. Je vais accueillir bientôt mes premiers patients.
3: Le docteur Elamine Guider ouvre son cabinet de médecin généraliste.
14: Allez-y, je vous laisse vous installer.
3: Et pour cette grande première, il s'installe dans un quartier populaire où plus de 2000 habitants attendaient un docteur depuis 6 ans.
15: Mon sauveur.
3: Entre les imprévus et l'afflux de patients, il va devoir relever un pari ambitieux. Jean-Baptiste, Jules, Elamine, Aurore et Marguerite, tous vont vivre une première fois. Faire un saut dans l'inconnu qui va les obliger à se surpasser. La trentaine d'éclaireuses et éclaireurs, surnommés les éclés, posent leur sac en Bourgogne, près de Nuits-Saint-Georges.
16: Ok, alors bah déjà bonjour à tous, bienvenue à Arsenante. Moi je m'appelle Carla et je serai votre responsable d'unité pour cette année. On va vous annoncer les résultats tant attendus, qui sont les équipages. Équipage numéro 2, Jules, Alexis, Marin...
3: Jules et les membres de son équipe se connaissent à peine.
16: Allez les gars, un peu de force là.
3: Tous âgés de 11 à 15 ans, ils vont pourtant devoir vivre ensemble pendant ces 2 semaines d'aventure.
4: On monte la tente ?
1: Bah go.
4: Oh non, mais j'en mets un là.
15: 6, non ?
4: Ça rentre comme dans du beurre.
17: Mais tu vois la boucle blanche ?
4: Ouais.
17: Ça fonctionne bien.
4: Ah oui, d'accord.
15: Parce que là, c'est un...

0: Comment faire un plat?
1: Et ça commence par l'installation d'une immense tente.
2: C'est trop tendu?
3: Tiens, ta vie, ça va tomber.
4: Sa feuille s'écroulait, hein.
3: J'ai vu ça.
2: Sa feuille, carrément.
4: Parce que si ça s'écroula, on était dans la merde.
2: Il y a du bon sens, là, hein.
1: Sur ce petit campement...
4: Ah, je sens qu'on va bien dormir, là, cette nuit.
1: Les 8 adolescents partageront toutes les tâches quotidiennes.
2: T'as vu, c'est très bien fait, ça, hein.
1: Une école de la vie où Jules va apprendre les valeurs du scoutisme et faire ses premiers pas vers l'indépendance.
5: On est paré, la team, ou pas? Vous en êtes où?
1: La plus grande épreuve du camp d'été, attendue par tous les éclés, c'est l'exploration.
2: Donc on prend le GR7. C'est on ça? Fait une pause à Bouillant.
6: C'est en bas, hein?
2: Ouais.
1: Yeah. 3 jours où chaque équipage part en autonomie, sans adulte, à travers la campagne bourguignonne.
7: Et l'objectif, c'est qu'on aille jusque-là.
8: Ici. Le château qui est la petite étoile.
7: On va dormir.
5: Je rappelle qu'à la base, on n'a pas le droit d'avoir des GPS.
9: Oui.
5: Sinon, vous avez un truc qui s'appelle la communication avec les gens du village. Ça existe aussi. Genre, on est perdu, est-ce que vous savez où c'est? C'est un peu leur première expérience tout seul entre copains. Ça permet de leur montrer qu'ils sont grands et qu'ils sont capables. S'il y a des couacs, bah en fait, ils apprennent sur le terrain. Donc du coup, il faut qu'ils trouvent des solutions et c'est aussi ça qui vont les amener à devenir adultes peut-être un peu plus rapidement. Ok, est-ce que c'est bon pour vous?
7: Oui.
1: Jules n'a plus qu'une semaine pour se préparer à ce grand périple où il va devoir, en plus, être le guide de sa petite troupe. À 30 ans, Aurore, elle, n'a rien oublié de ses rêves de petite fille.
10: Hop, bah dis donc, je savais pas qu'on j'avais encore tout ça.
1: Depuis toujours, elle adore se costumer. Un goût qui lui vient d'une passion qu'elle partage avec sa grand-mère.
10: Ça me rappelle des quelques souvenirs. Et puis il y avait, alors, celle-ci aussi. C'est pas la robe empire, celle-là?
1: L'histoire.
11: Avec les fameux bijoux.
10: Ah mais oui, mais j'avais... c'est peut-être moi qui l'avais mis, celui-là, non?
11: Non, c'est pas moi, en tout cas.
10: Des vestiges de toute mon enfance, à passer à me costumer, essayer d'imaginer des personnages, rajouter des accessoires. Ça me faisait rêver, c'est clair.
11: Ça fait partie des vieilleries, quelquefois, qu'on a, on dit, tiens, qu'est-ce que c'est que ce machin-là? Mais ça fait le bonheur des enfants. Voilà.
1: C'est elle qui lui a offert, dès son plus jeune âge, une collection de livres.
10: Alors, j'en ai un sacré paquet, hein.
1: Sur le château de Versailles.
10: C'est celui-là, notamment. J'aimais beaucoup ce qui était un peu en lien avec l'histoire, le roi soleil. Finalement, c'est peut-être un gène qui vient de toi, non?
11: Oui, c'est possible.
1: Pour son 30e anniversaire, les amis d'Aurore lui ont offert la chance d'exaucer l'un de ses vœux les plus chers pour la première fois.
10: Manny, j'ai quelque chose à te montrer.
11: Ça. Ah, montre-moi ça.
10: C'est ma grande invitation offerte par mes amis au bal de Versailles. Tiens, regarde.
11: Ah ben c'est merveilleux ça, formidable.
10: Comme ça.
1: Cet événement, Aurore en rêve depuis 10 ans.
10: Je ne sais pas si tu connais un peu les fêtes galantes de l'époque. Les costumes sont assez extravagants parfois. Hein. On va pouvoir déambuler dans les différents appartements, voir comment étaient organisées les fêtes à l'époque.
11: Et il y a beaucoup de monde.
10: Plus de 700 personnes. En fait, les organisateurs du bal ne t'autorisent pas à rentrer si tu n'as pas une robe baroque.
11: Je serais jeune, je serais excitée.
1: Aurore a choisi sa partenaire de bal, son amie d'enfance, Marguerite.
10: J'ai trop hâte, on va avoir l'air de princesse.
1: Le grand soir est prévu dans moins de 2 mois.
10: Je crois que je vois des costumes là, sur la tringle.
6: Ah ouais.
1: C'est marrant, pour trouver la robe parfaite, elles ont décroché un rendez-vous chez l'un des plus grands costumiers du cinéma européen.
10: Bonjour, Maëva, c'est ça?
12: Oui, merci. C'est ça.
10: Enchantée. Aurore. Waouh. Ça a l'air immense.
12: Est-ce que ce serait possible de faire un petit tour?
13: Oui, exceptionnellement, on va vous montrer.
10: Ah, génial.
13: Nous, au rez-de-chaussée, on fait de la femme de l'Antiquité à 1920. Là, on aura le Second Empire.
10: Waouh.
13: Et là, le premier empire.
10: Un peu style l'époque Napoléon Ier, Napoléon III, Joséphine, etc. Waouh, c'est trop, trop beau.
1: Ici, Les deux amis espèrent dénicher la fameuse robe de style baroque,
12: c'est trop cool.
1: Obligatoire pour participer au grand bal costumé du château de Versailles.
12: Je peux l'essayer ou pas? Oui. J'ai un petit côté Henri IV, tu sais.
10: Un petit peu, ouais.
12: Un petit côté François Ier.
10: On s'en lasse pas, hein.
1: Pour louer l'un de ces costumes, elles devront débourser plus de 250 euros chacune.
12: En fait, les fêtes galantes, on sait très bien qu'il y a toute une frange des gens qui y vont, qui sont vraiment des passionnés et pour qui c'est très important d'avoir des costumes parfaitement à la bonne époque, avec des super beaux détails et tout. Et il y a un côté, on a envie d'être à la hauteur de ça. Quoi.
10: C'est ça.
3: Waouh.
13: Je vais chercher les robes et puis on va commencer.
10: Merci.
1: Aurore et Marguerite doivent à tout prix trouver une tenue à la hauteur de leurs attentes. Mais elles n'ont le droit qu'à deux essayages. Certaines premières fois peuvent changer la vie de milliers de personnes.
11: Allez, du coup, on va ramener les chaises.
13: Je m'occupe de placer les magazines.
11: Ça m'étonnerait qu'il y a 10 patients dans la salle d'attente la première journée, mais... Et voilà, c'est quand même tout beau, hein.
1: Le docteur Elamine Guider, fraîchement diplômé, va ouvrir son tout premier cabinet de médecin généraliste.
13: Il y a toujours des choses dans la voiture à l'entrée ?
11: Ah ben oui, il y a la cafetière. Allez.
1: Il a fait le choix de s'installer dans ce quartier populaire de la ville de Vienne, près de Lyon, où plus de 2000 habitants étaient privés de docteurs.
11: Je pense qu'on va la mettre dans la salle de consultation. Ça fait 6 ans qu'ils attendaient un médecin généraliste. Donc, c'est important dans ma démarche de lutter contre les déserts médicaux. Ça donne plus du sens, surtout, à mon exercice.
1: Il y a un mois et demi, le jeune médecin s'est vu proposer ce local rénové par la mairie et il a pu bénéficier de plusieurs aides à l'installation, lui permettant d'investir dans du matériel dernier cri.
11: Il y a un électrocardiogramme. C'est tout neuf. Il y a un échographe portable de saturomètre, un deuxième saturomètre pour les enfants, plus sympa. L'équipement du cabinet, ça nous a coûté un peu plus de 20 000 euros, on peut dire. Voilà ce qui est quand même considérable.
13: Je te laisse chercher la visseuse et puis je vais chercher l'horloge.
1: Cette première installation mobilise toute sa famille.
13: Ouais. Ça me paraît bon, là.
11: C'est le tic-tac qui fait remonter l'adrénaline. Voilà.
1: Alors qu'elle attend leur premier enfant, son épouse l'accompagne à chaque étape.
13: Appuyez.
11: C'est elle qui m'a encouragée à aller de l'avant dans cette aventure et ouvrir mon cabinet médical.
13: Il m'a fait confiance, mais c'est beaucoup de boulot.
11: Beaucoup de boulot derrière.
13: Je n'y attendais pas, mais oui, ça fait beaucoup quand même.
11: En plus, je pense qu'on aime quand même les défis.
13: Ouais.
11: Voilà. Ah, attendez, c'est pas à l'envers, non?
13: Non, c'est juste pour faire les repères, c'est tout.
11: Ah, ok, bah. Oh, j'étais en PLS, quoi. Je suis stressé, c'est la concrétisation du projet. Je vais accueillir bientôt mes premiers patients.
13: Je suis contente pour lui.
1: Après 14 ans d'études de médecine en Algérie, puis en France, le docteur Guider va devoir se faire sa toute première patientèle. À Cannes, dans cette école supérieure de danse, l'une des meilleures du monde, les jeunes élèves préparent leur grand ballet annuel.
6: Donc tout le monde est là, faisons la dernière danse. Restez dans vos personnages, d'accord? Ok. Musique.
1: Il s'attaque à l'univers de Don Quichotte. Et pour mener la danse...
6: C'est bien ça.
1: Les professeurs ont sélectionné Jean-Baptiste.
6: Plus doucement, Jean-Baptiste, plus doucement. C'est mieux, c'est mieux.
1: À 17 ans, après plus de 7 ans d'efforts ici, il endosse pour la toute première fois un premier rôle. Don Quichotte. Ce sera lui. Pendant les 2 heures de spectacle, il sera sur scène presque sans interruption.
6: Jour J, moins 21, en 3 semaines, ce sera le jour de la première. Yes.
9: C'est le premier rôle. On en a secrètement envie, on
3: tous les ans, on regarde, on se dit « Oh, peut-être l'année prochaine. » Et quand ça arrive, c'est une immense joie. Mais c'est un stress. Parce qu'en plus, c'est dans 3 semaines, il faut pas commencer à faillir. C'est maintenant. Et le travail, vraiment le travail. Pas avoir de regrets, en fait. Surtout ne pas avoir de regrets.
1: Habitué à n'être qu'un élément parmi d'autres dans le corps de ballet, le jeune danseur enfile pour la première fois un costume sur mesure.
9: C'est important, Don Quichotte arrive au village, donc il faut qu'il arrive avec son armure complète.
1: Francesco Curci, l'un des chorégraphes du ballet, doit régler les derniers détails de la tenue de Jean-Baptiste, le chevalier Don Quichotte.
3: Je trouve ça sublime en fait, c'est magnifique, on fait ça sur moi, c'est presque trop grand même, enfin, je me rends pas compte, c'est une grande première, hein. Ouais, je me sens étrange en fait.
9: J'aimais bien avoir ce côté un peu brillant, que ce soit toujours facile de le suivre. Il est la personne qui va, le personnage qui va faire marcher ou pas la pièce dans sa totalité. Je vois la goutte de transpiration.
1: Jean-Baptiste n'a pas fini de transpirer. Au-delà des milliers de pas qu'il doit encore répéter, il va surtout devoir apprendre à s'emparer de ce premier rôle. C'est l'un des tableaux les plus forts du spectacle. 32 danseurs l'entourent. Sous le regard de Francesco Curci, le chorégraphe, il doit réussir à se détacher du corps de ballet pour être au centre de l'attention.
9: Ok, jusqu'à là. Et Jean-Baptiste, fais attention, il ne faut pas que tu te confonds avec les autres. J'ai l'impression qu'il est beaucoup là, même où tu auras un spot de lumière, mais on ne te verra pas. Si tu te perds là, on perd la moitié de ton personnage. Je sais, c'est un défi, mais ce n'est pas une excuse pour ne pas y arriver. Donc, il faut y arriver. On a encore beaucoup de travail parce qu'on reste quand même dans leur créneau scolaire. On est aussi bienveillant par rapport à tout. Ce n'est pas que à la danse.
1: Dans le quotidien de Jean-Baptiste et de ses apprentis danseurs venus du monde entier, il y a aussi les études.
14: J'ai essayé de reprendre quelques thèmes.
1: Un double cursus que le jeune homme suit ici depuis 7 ans.
3: Je crois que vous avez fait mise en abîme in English.
15: It's an embedded.
1: Briller pendant le ballet n'est pas sa seule épreuve du moment.
3: Pour nous, cette année, l'objectif, forcément, c'est le bac. Aller chercher la mention, mais on travaille pour et on est motivé. On est motivé, même si c'est compliqué.
16: Non, il y a spectacle, il y a le bac blanc, il y a tout, enfin, toutes les épreuves sont en même temps. Donc c'est pour ça que c'est un petit peu plus difficile. On enchaîne. Back to class.
1: 5 heures de cours et plus de 4 heures de danse par jour. Pour être au rendez-vous de son premier rôle, Jean-Baptiste ne s'arrête jamais.
3: On pense qu'à ça, on est tout excité parce que c'est la première fois. J'ai vraiment envie de me mettre pleinement dedans et d'être très rigoureux à ce niveau-là parce que c'est une chance que j'ai pas envie de laisser passer. Je me dois d'être au maximum et de faire tout ce que je peux.
17: Ça va les guys, ouais. C'est encore du banane ou pas, Ilan, ok. Piqué, première, piqué, ferme.
1: Dans une dizaine de jours, Jean-Baptiste sera sous les feux des projecteurs pendant près de 2 heures. Il va devoir redoubler d'efforts pour affronter le rythme et la pression.
17: Ouais, bon travail, guys. Yes, bravo. Yes, ça va?
1: En Bourgogne, le grand départ approche.
18: Les éclipses, la lessive.
1: Après une semaine de camp, Jules et ses camarades doivent avoir des vêtements propres pour partir demain en exploration.
19: Laver mes vêtements comme ça, c'est vraiment une grande première. Bam. Bon, c'est un peu chiant pour le coup, hein, mais... Parce que là, j'ai fait un sweat et j'en peux déjà plus.
18: Non mais, Jules.
19: Vas-y, ça me saoule.
18: Et comment tu fais ta lessive, toi?
19: Non, mais t'inquiète.
18: Vas-y.
20: Prends un bout, je prends l'autre.
19: Vas-y.
20: Et il a pas du tout essoré
12: ça coule.
1: Après la lessive, une autre initiation attend cet aventurier en herbe.
5: C'est bon pour toi ?
1: Tout comme les 7 autres membres de son équipe, il aura un rôle précis pendant leurs 3 jours en autonomie.
5: Je me suis pris des ronces et je saigne. Qu'est-ce qu'on fait ?
1: Infirmier, coordinateur d'équipage, trésorier, tous suivent une formation obligatoire.
15: Vous êtes cartographe de votre équipe.
19: Ouais.
15: Donc votre mission, qu'est-ce que c'est ?
20: Savoir se repérer.
15: Oui.
19: Et savoir où est-ce qu'on emmène les autres ?
15: Première mission, pas se perdre. Pendant la randonnée, ça va être de suivre l'itinéraire et de vous assurer que vous êtes bien là où vous pensez être. Ça, c'est très important. Vous marchez devant le groupe et vous avez toujours votre carte en main.
19: C'est bon pour vous ?
15: Ouais. Ok.
1: Cartographe, une découverte pour Jules.
19: Très content, je voulais avoir ce rôle. Et donc, bon, je pense que je vais réussir à faire le truc à peu près bien, je pense.
21: Tout de suite, vous retrouverez Jules pour sa première randonnée entre ados.
22: On devait partir par là, mais finalement, on est parti donc par là.
21: Où rien ne va se passer comme prévu.
23: Est-ce qu'on pourrait avoir de l'eau, s'il vous plaît ?
24: Ah oh bah oui, je vous en donne, oui. Il y a le lavoir au village.
23: Oui.
24: Elle est potable.
23: Ah, l'eau est super.
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19: Alexis, Jules, on regarde à quoi ça ressemble votre sac.
1: Ultime vérification avec le directeur du camp.
19: Oh ouais, mais ça va te ruiner le dos, ça. Non, mais sinon, tu les mets contre le dossier, ça marche aussi, hein.
15: Eh ben, c'est bon pour moi. Ben, let's go.
1: La petite troupe, menée par Marin, 15 ans, est parée.
15: Au revoir, famille. Au revoir. Carte. Carte, tu es le maître de notre chemin.
1: Jules est chargé de les orienter sur la quinzaine de kilomètres qui les sépare du château, où ils ont prévu de planter leur tente ce soir.
19: Je crois qu'on est pas trop mal. Parce que le G7 aussi, il part comme ça.
15: T'es sûr de toi ?
19: Bah non, mais là, ça tourne à gauche. Allez, on y va.
15: On y va.
1: Première étape, trouver le GR, le sentier de grande randonnée, en direction du village de Bouillant.
19: Ah, regardez, il y a une marque.
15: GR.
22: Blanc et rouge, c'est le signe du GR. Et comme il y a un V là, c'est-à-dire qu'on va tourner par là-bas.
19: C'est marrant, le GR7, il l'annonce de l'autre côté, genre, il faut une flèche de l'autre côté.
22: Non, t'inquiète, en fait, genre, c'est le chemin du GR7, il est balisé des deux côtés.
19: Oui, mais ok, c'est parti. Mais en fait, faut aller pleine, faut aller plein par là. Du coup, c'est par là. Bah, on se veut dire qu'on suit le bon chemin, quoi. Ouah, c'est magnifique, regarde à droite.
1: Mais au bout d'1h20 d'effort, sous un soleil de plomb, avec tout leur campement sur le dos.
19: Non, mais la montée là, ouais, c'est horrible.
1: C'est le doute.
25: Et là, c'est où lui ? Bizarre. Lui, on fait gros genre.
19: Bah, en fait, on est parti d'Arsenal, mais on a pris le mauvais côté du GR.
22: Donc on devait partir par là, mais finalement, on est parti donc par là. Et donc là, on doit être à peu près par là.
15: Ça va aller mieux là.
19: Pardon, je suis désolé.
15: Non, t'inquiète, tu apprends, c'est pas grave. Mais Jules, je veux bien que tu sois collé à ta carte. Parce qu'on va pas arrêter de tourner.
26: Là, on vient d'arriver sur le petit chemin là.
19: Ah bah, vas-y.
1: Pour retrouver leur chemin, ils décident d'emprunter des sentiers à travers les champs et la forêt.
15: Juste, on continue à monter un peu. Ça va s'aplatir en haut. On va faire une pause là-haut.
1: Ils se perdent.
26: C'est là qu'on doit prendre ça.
19: Ouais, voilà, du coup, c'est par là.
1: 2 heures de plus.
15: Remettez-vous en file indienne, s'il vous plaît.
22: On est sur le GR.
19: C'est bon, on est sur le bon chemin. Let's go!
25: C'est magnifique,
1: Jean. 3 heures de retard et ils ne sont qu'à la moitié de leur périple.
23: Est-ce qu'on pourrait avoir de l'eau, s'il vous plaît ?
24: Ah bah oui, je vous en donne, oui.
1: Tous assoiffés.
19: Vous nous sauverez, madame.
15: Merci.
19: On s'est perdu quelques fois.
23: Ah oui ?
24: Ouais. Dites autrement, si vous en avez encore besoin, parce qu'on va s'en aller, nous. Il y a le lavoir au village.
23: Oui.
24: Elle est potable.
23: Ah oui, okay, super.
15: Okay. Oh, là, il est là, le lavoir. Mais là-haut, faut faire là-haut.
1: Après s'être rafraîchi,
19: ça fait beaucoup, beaucoup de bien.
1: Pour Jules et sa troupe, c'est la douche froide.
15: Non, mais regarde dessus. C'est pas potable. Eh ben, on en a tous bu.
0: plus ou moins beaucoup. Et c'est embêtant, on va dire.
2: Advienne que pourra, si jamais on doit finir aux toilettes, bah on finira aux toilettes.
0: On les creusera,
2: hein.
0: on les creusera.
2: Bah, ça fait partie de la vie, hein.
1: Une première randonnée sans adulte, synonyme de galère. Et ce n'est qu'un début.
13: Donc alors, tac, pour Aurore. Hop, donc Aurore, allez, let's go.
24: J'ai hâte d'essayer tout ça.
1: Pour Aurore, chez ce grand costumier parisien, sa première fois ressemble à un conte de fées.
24: Oh là là. Tu vois, j'ai pris un peu de largeur. Mais la princesse, quoi. Génial. Et est-ce que, genre, en haut, c'est agréable et tout ou pas?
13: Bah écoute, moi, je me sens bien.
24: Et la couleur, alors, je la trouve très belle en termes de forme. Mais je suis pas sûre que ça soit ma meilleure couleur.
13: T'es pas fan du vert, en fait.
24: Bah, je sais pas si ça me va vraiment bien.
13: Deuxième essai.
24: Deuxième round.
13: On y croit.
24: Ok.
13: On y croit, tu croises les doigts.
1: Elle n'a le droit qu'à deux essayages. Il ne reste donc plus qu'une seule chance à Aurore pour trouver sa robe 18e siècle pour le grand bal de Versailles.
24: Oh là là là là là là.
13: Je te laisse te regarder. Merci.
24: Wow. C'est incroyable. C'est magnifique. Le tissu est incroyable avec la lumière qui se reflète dessus. Tous les détails sur les manches.
13: La couleur te va super bien, genre tu resplendis.
24: Ah merci.
13: Tu resplendis. J'adore.
24: Est-ce que tu veux que... Oh, c'est la bonne, ça, c'est clair.
13: C'est clairement la bonne. Je suis trop chaude d'essayer la jaune.
24: Donc on part sur la jaune.
13: Si ça te va.
24: Allez.
13: Oh là là, c'est trop.
24: Oh, c'est incroyable. Ça te donne de la lumière aussi.
13: C'est exactement ce qu'on cherchait, enfin, deux princesses qui vont au bal. C'est clair que c'est la tenue que tu imagines le jour où tu vas dans un bal à Versailles.
1: Leur transformation en marquise est loin d'être terminée. Elles veulent maintenant réaliser elles-mêmes leurs accessoires.
13: Regarde, elle est juste à Versailles. À toi d'ailleurs.
24: Bonjour.
13: T'as vu, mais le paradis des rubans, quoi.
24: Comme ça, ouais.
1: Grâce à ces rubans, elles espèrent obtenir un style Marie-Antoinette pour leurs chaussures et leurs coiffures.
13: Ok, bah 3 mètres alors.
24: Et toi, il te fallait des rubans de quelle couleur?
13: Plutôt blanc.
24: Ok, bah non, mais moi ça me paraît pas mal, hein.
13: Je n'étais jamais rentrée dans une mercerie avant.
24: Donc là, c'est clair qu'on est hors des sentiers battus.
13: T'inquiète, on va faire du bricolage cet après-midi. Ça va être bien. Alors, tuto, faire un nœud?
24: Exactement, c'est ça.
13: C'est ça que tu veux?
24: Ouais.
1: Consultante en stratégie et experte en marketing.
24: À l'extérieur, juste
1: en Aurore et Marguerite n'ont presque aucune notion de couture. Mais elles sont bien décidées à apporter leur touche personnelle à leur tenue.
24: Ça va pas du tout. Ouais, bon, je vais refaire.
13: Je te sens en difficulté, là.
24: Ok. Elles sont bien coincées. Oh, c'est pas mal.
13: C'est
24: un peu l'idée que j'avais.
13: Pour savoir quels accessoires on voulait faire, on s'est dit qu'il fallait quand même faire des recherches. Sauf qu'il n'y a pas de photos et tout de l'époque, donc en fait, on a cherché des tableaux. Oui. Ça fait 3 mois qu'on écume tous les tableaux d'époque.
1: Un tableau en particulier a donné une idée inattendue à Aurore.
24: Alors, Marguerite, voici le bateau.
13: Oh, incroyable.
24: Il est beau, hein?
13: Mais c'est un vrai bateau, en fait.
24: Bah, c'est une vraie maquette. À l'époque de Marie-Antoinette, il y a une coiffure qui est arrivée à la mode,
13: ouais,
24: de sa part, qui s'appelait la Belle Poule. La Belle Poule, qui était le nom d'un navire de la flotte royale. Et elle avait remis ça au goût du jour lors d'une soirée pour célébrer les succès de la France.
13: Attends, et donc, en vrai, tu comptes mettre ça dans tes cheveux, alors?
24: Oui, sur ma tête.
13: Mais d'accord.
24: Déjà, j'ai prévu, hop, lampe de chantier. Voilà. Ah, moi je suis stressée. J'ai jamais fait ce truc. Alors.
13: Qu'est-ce que tu fais là?
24: Attention, attention à toi. C'est pas possible.
13: Ok.
1: Pour être digne de Marie-Antoinette, Aurore n'a plus qu'un mois pour réussir à fixer ce bateau sur sa tête avant le grand bal. Jean-Baptiste aussi remonte le temps et redécouvre ses premiers pas dans un studio de danse.
4: Moi, je pense que c'est ma vidéo préférée, celle-là.
1: En famille, il mesure le chemin parcouru jusqu'au premier rôle qu'il endossera sur scène dans quelques jours.
25: Mais quel âge, là ?

0: 2014, c'était il y a 10 ans, j'avais 7 ans.
1: De beaux souvenirs, hein.
0: Je chantais déjà même à cet âge-là qu'il y a une petite flamme en moi qui se crée. C'est ces années-là où c'est devenu clair, en fait.
2: Quand on était sur cette plage de Mayotte, on était loin de se douter que voilà, il en ferait une passion, une activité à plein temps.
3: Avec cette première fois au spectacle, nous, on voit ça comme l'aboutissement de tout ce travail, cette volonté, cette détermination. Ça, on est très fiers de lui.
1: C'est parti.
4: Le jeune homme de 17 ans ne retrouve ses proches à Nice qu'un week-end sur deux.
0: Mes parents sont mes piliers, hein. Les entendre dire qu'ils sont en quelque sorte fiers de moi. Ça me conforte déjà dans mon choix de la danse.
5: Bon, t'es content de revenir sur Nice ?
0: Ouais.
6: Fais ta petite pause.
0: J'ai plus que jamais besoin de ces moments-là de décompression, de reprise d'énergie en fait. Et de me ressourcer là où j'ai grandi, avant de retourner dans la frénésie du spectacle.
4: Briller dans un premier rôle, le rêve de Jean-Baptiste devient réalité.
7: Jean-Baptiste, on voit ta tête, on voit pas tes yeux. Oui, c'est ça qu'il faut avoir.
4: L'heure est aux dernières corrections pour le jeune danseur et la centaine d'élèves de son école, présents à ses côtés sur la scène du Palais des Festivals de Cannes.
0: On fait quoi ?
4: Ils enchaînent les répétitions de 9h à 23h. Un rythme éprouvant, surtout pour Jean-Baptiste. En tant que premier rôle, il est le danseur le plus sollicité.
8: Non, moi, j'en veux pas, d'ailleurs.
9: Je me dis si je l'ai fait. Okay. Allez, on masse pas trop pour que le muscle reste quand même frais et dispo.
10: T'as un super pouvoir, je te le dis. T'as un super pouvoir.
4: Ce soir, il va devoir rassembler ses forces pour la répétition générale.
0: La fatigue commence à se faire sentir.
1: Merci Chloé, vraiment merci beaucoup.
0: C'est-à-dire que j'ai un peu mal au pied, quand je dépose le pied j'ai un peu mal. Mais je sais que quand la musique commencera, je pourrai voler. La peur, c'est pas la blessure parce qu'on n'y pense vraiment pas. C'est plus de l'ordre de la peur de la déception en fait. On a peur de décevoir, on a envie de donner le meilleur de nous-mêmes.
4: Mais cette représentation ne va pas se passer comme prévu pour Jean-Baptiste. À peine le rideau baissé, 24 heures avant la grande première, le doute le submerge.
11: J'arrive ce soir et je perds mes moyens, je me perds mes moyens. Je peux pas m'exprimer, j'ai l'impression.
12: Je respire et après je dis ça va aller.
13: Aujourd'hui, en tout cas, d'être trop dur avec toi-même, ça va pas te faire danser mieux.
11: Ça, c'est juste, c'est moi. C'est moi. Je sais que c'est moi.
13: Si tu es encore dans trop dans la réflexion, du coup, c'est quand que tu vas profiter.
4: Le jeune danseur n'a plus qu'une nuit pour reprendre confiance.
14: Il est perfectionniste, donc ce soir, c'est pas passé comme il voulait. C'est une première fois, donc c'est normal. Il est encore en train d'apprendre et il y a des obstacles. Et c'est bien qu'il est. C'est normal qu'il les fasse là.
4: Demain soir, devant un public de près de 1000 personnes, réussira-t-il à être à la hauteur de ce premier rôle pour lequel il a tant sacrifié ? À Vienne, le docteur Guider est lui aussi sous pression.
15: C'est le grand jour. Il y a le stress qui remonte.
4: Il ouvre son cabinet pour la première fois.
15: Le petit café avant de commencer une longue journée de travail, c'est nécessaire.
4: Aujourd'hui, il a déjà plusieurs dizaines de rendez-vous.
15: J'espère que je serai à la hauteur et répondre surtout aux attentes des patients. Le lecteur de carte fonctionne bien. Je pense qu'on peut commencer les consultations.
4: Mais le premier arrivé n'est pas un patient.
16: Bonjour, monsieur.
17: Comment allez-vous ?
16: Ça va, tranquille.
17: Bon, ça y est, c'est parti.
16: C'est parti. Voilà, pour une première journée.

0: Le maire de Vienne espérait ce moment depuis 6 ans.
1: C'est un événement en fait pour le quartier, pour la ville. Que finalement, quand on parle déserts médicaux, pardon, mais c'est pas la Lozère. Hein. On peut être aussi aux portes des grandes métropoles et avoir un déficit de médecins. Et là, vous avez un jeune au service de l'ensemble de la population. Et ça, c'est super.
2: Merci.
1: Très bonne installation. N'hésitez pas. Je crois que c'est à vous, madame.
3: On peut y aller ?
2: Allez, tout doucement.
1: Doucement. Au revoir.
2: Allez, je vous laisse vous installer.
3: Merci.
2: Alors, madame, bonjour. C'est la première fois que vous venez, bien sûr.
3: Plus de médecins traitants.
2: Plus de médecins traitants.
3: J'ai fait tout Vienne pour appeler. Personne. Et là, on m'a dit, miracle, il y a un nouveau médecin qui s'installe. Oh, sauvé. Allez, ben, très bonne journée.
0: Devant le jeune généraliste.
2: Allez-y, je vous laisse vous installer.
0: Les patients se succèdent.
2: Allez, je vous en prie.
0: Tous avec le même problème.
2: Vous n'avez pas un médecin traitant ?
4: Non, parce que je suis parti à la retraite il y a 7 ans, moi.
2: Qu'est-ce qui vous amène, du coup, à la recherche d'un médecin traitant ?
5: Aussi, également. Ouais, je veux que vous fassiez mes nouveaux patients, donc okay. C'est parfait.
2: Très bien. Et du coup, passez une bonne journée.
5: Merci,
2: et au revoir. Tous les patients ont demandé que je sois leur médecin traitant. Et ça me fait plaisir. Je pense qu'on a 5 minutes de retard.
0: Une première journée marathon, 15 minutes par patient. Et pour lui faire gagner du temps...
6: Bonjour, je vous laisse me suivre.
0: Son épouse a accepté de devenir son assistante médicale pour l'inauguration.
6: S'il vous plaît, juste pour monter sur la balance pour qu'on puisse prendre votre poids. Puis après, on prendra votre taille. 1m75. Je vous laisse retourner dans la salle d'attente. Le médecin viendra vous chercher à relever leur tension, prendre leur poids, enfin prendre leur taille. C'est pas sorcier.
2: Ok, pas de souffle.
6: Ça peut permettre de dégager un peu plus de temps pour avoir plus de patients à côté docteur.
2: Il faut attendre encore un petit peu. Ça va marcher.
0: Un temps précieux.
2: Ça n'a pas marché.
0: Surtout quand son matériel lui joue des tours.
2: On va réessayer encore une fois. Ça fait partie des petits soucis techniques au premier jour du cabinet. Hein. Allez, s'il te plaît. Non. Je vous laisse retirer.
0: Mais la plus grande difficulté qu'il doit affronter, c'est son agenda qui se remplit à vue d'œil.
6: Ça se remplit à une vitesse, honnêtement. Je suis étonnée.
0: Il pourra être le médecin traitant de 1500 patients, mais pas beaucoup plus.
2: Je pense que je vais réussir à répondre à ce besoin, on peut dire dans le court terme, mais après dans le moyen, le long terme, on n'en sait rien.
0: Après cette première journée, le docteur Guider a vite compris qu'il allait devoir partir à la recherche de confrères pour le rejoindre dans son cabinet.
2: Alors je vous dis, ça va être la merde parce que Raphaël, jusqu'à 95 km par.
1: 95
7: Les gars, ça commence. Foulard en évidence sur l'herbe en file indienne. Foulard en évidence sur l'herbe en file indienne. Accélérez un peu, mettez-vous tous sur l'herbe. C'est vraiment quelques mètres.
0: Pour Jules, sa première expédition en autonomie vire au cauchemar.
7: Pourquoi je dis pas sous les arbres ? Merde. Oh putain, il y a le bois qui craque. Ouais, bah on va courir, les gars. Maintenant, faites exactement ce que je vous dis, d'accord ?
8: Okay.
7: Il faut trouver un endroit où on se met au sec. On regarde comment vont les affaires, on regarde comment on va, nous.
0: Jules et sa troupe ont encore du chemin avant d'arriver au château, où ils comptent planter leur tente ce soir. Après 10 heures de marche et 3 heures de retard sur leur planning,
7: Château, ça vous va ?
0: Ils doivent se séparer.
7: Donc s'il vous plaît, on reste le plus collé possible.
0: Les uns partagent thé le dîner.
7: Donc, tu vas être le seul de ce groupe-là, ok ? Tu fais confiance ? Les gars, on vous laisse ?
8: Ouais !
0: Jules, lui, est nommé responsable de son groupe.
9: J'en peux plus.
0: Chargé d'aller au château, négocier un lieu au sec pour la nuit.
9: De toute façon, le château est là, hein. On peut pas vraiment s'en aller. Oh, ça a l'air joli tout ça. Alors. Bonjour.
10: Bonjour.
11: Vous êtes trempé.
9: On a essuyé l'orage.
10: Il y a un petit peu d'eau.
9: Donc, avant toute chose, merci de nous accueillir. On tenait à s'excuser pour le retard parce qu'on s'est perdu maintes fois.
10: Votre tante que vous avez sur le dos,
9: c'est ça? Elle est trempée. Du coup, est-ce que vous auriez éventuellement un hangar ou un garage dans lequel on pourrait camper et en échange, on pourrait le laver ou le ranger si besoin?
10: Mais il faut que je déplace la voiture que j'avais rentrée dedans tout à l'heure, mais vous allez dormir dans la grange.
9: Okay. Ah, merci madame, vous nous sauvez.
10: Allez, venez avec moi.
9: Merci beaucoup madame.
10: Voilà, c'est là.
9: Oh, super.
10: Posez vos affaires, déjà débarrassez-vous de vos sacs.
11: Aussi.
9: Oui, tout le monde est là. Ce soir, on passe la nuit au sec.
0: Après toutes ces galères, leurs responsables viennent s'assurer qu'ils vont bien.
9: Une pluie.
12: Qu'est-ce qui s'est passé?
9: Tout ce qui était le pire, on l'a fait.
13: Et vous avez fait combien de kilomètres alors?
9: 25 au total.
13: 25 km
9: au lieu de 13.
13: C'est super.
9: C'est génial.
12: Oui, le principal, c'est qu'ils soient arrivés.
9: Tous vivants, à peu près.
12: Vu toutes les péripéties qui leur est arrivées, c'est cool.
14: Et c'est courageux, hein, ce que vous avez fait.
9: Franchement,
15: vous êtes perdus, vous êtes retrouvés.
0: Cette épopée a finalement soudé la petite troupe.
16: C'était une dernière chose à vous dire. Vous avez été des boss. Bravo à vous.
17: Marin, t'as géré, franchement. Vraiment, merci beaucoup, Marin.
0: Une leçon de solidarité dont ils se souviendront longtemps.
12: La totale, quoi.
18: Tout de suite, Aurore et Marguerite sauront si leurs costumes 18e siècle sont dignes du grand bal du château de Versailles.
12: C'est un peu particulier d'être en méga haut de princesse dans la rue, là.
19: Dans la rue,
12: ouais.
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0: 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À Versailles, c'est le grand jour.
12: Du coup, le bateau, donc tout à ça, et puis le support qu'on va devoir visser. Alors ça ressemble à un instrument de torture, mais ce n'en est pas un. Hop, donc l'idée c'est de bien l'aligner. Que j'ai pas prévu de le coller, donc vraiment pour le coup, ça tiendra qu'avec les vis.
0: Aurore s'attaque à son plus gros défi.
12: Je vais le poser.
0: Sa coiffure Marie-Antoinette.
12: J'arrive à bien le glisser. Donc c'est tout un truc. Bon, moi ça va être vraiment au pif, hein. Je n'ai jamais réalisé déjà de coiffure tant soit peu compliquée et encore moins du 18e siècle. Tiens. Faut encore en mettre, tu rigoles ou quoi?
0: Pendant plus de 3 heures,
12: total, quoi.
0: Avec son amie Marguerite, bon. Elle se transforme en princesse du 18e siècle dans les moindres détails.
12: Et il faut souffrir pour être belle, non?
19: Non, c'est bon, regarde.
12: Bah nickel. Challenge réussi, le bateau tient, avec des fleurs, des perles, des plumes.
19: Oh, ça claque tellement!
12: Là, je vais mettre une petite mouche. C'est histoire de coller jusqu'au bout à l'époque. Et voilà.
19: Donc, faut bien partir du bas.
12: Let's go.
19: Ah, le tombé de la robe derrière, c'est magnifique, ma vieille.
12: Oui. Oh meuf, quel bonheur.
19: C'est un peu particulier d'être en méga haut de princesse dans la rue, là.
12: Dans la rue, ouais.
0: Pour la toute première fois, Aurore et Marguerite réalisent un bond dans le passé.
12: Qu'est-ce que c'est royal. Regarde le costume. Attends, mais flashback de quand on avait 19 ans à Paris dans ta petite chambre et qu'on pense, on regardait genre les premiers bals de Versailles, mais incroyable. 10 ans après, pouf.
0: Comme elle, plus de 700 personnes du monde entier sont ici pour revivre une fête digne de celle donnée par Louis XIV.
12: Il y a Laurent Versailles.
21: Avec le roi soleil.
12: Ah, s'il te plaît, moi je veux une photo avec le roi soleil.
11: La soirée commence très bien, très très bien.
21: On a vu la star de la night
11: dans sa tenue de cérémonie de couronnement.
0: Avant de devenir les reines du bal, Aurore et Marguerite découvrent les divertissements de l'époque.
22: À quel tour ? Très bien. Donc le but, c'est de passer la boule sous le pont et de faire tomber le bistoquet.
23: On va essayer.
24: À moi la boule.
23: Allez, à moi la boule.
22: C'est Marguerite.
23: Et ne la perdez pas.
11: La pression.
22: Oh ! Les filles !
25: La la la la la la la la la la la la la la.
11: C'est du génie, c'est du génie.
21: Incroyable.
11: Alors, moment spécial quand même.
21: C'est incroyable. Meuf, on est en train de on est en soirée dans la grande galerie des glaces, quoi. Ça, ça va bientôt nous.
0: Dans ce lieu, le plus fastueux du château, transformé ce soir en salle de bal, une autre épreuve les attend.
11: Là, du coup, on part pour un cours de danse qui est la tempête. Et donc, on n'a jamais dansé. On a juste vu une vidéo sur Internet.
21: Mais du coup, on commence fort, quoi. On commence fort au château de Versailles. Non, je ne sais pas de se casser la figure. Voilà. C'est tout.
0: Les deux novices doivent apprendre les danses baroques qui ouvriront le grand bal.
21: Excusez-moi. Vous êtes des danseuses officielles.
26: Oui.
21: Est-ce qu'on peut se mettre près de vous parce qu'on comprend rien à la choré?
26: Comme... danser ensemble ou vous voulez en cavalier?
21: Aurore, à toi l'honneur, t'es un cavalier. Je... Avec grand plaisir, c'est super. Non. Génial, quel bonheur. Alors un cavalier.
0: Avec l'aide de ses cavaliers expérimentés, ces marquises d'un soir disposent de 45 minutes seulement pour maîtriser les pas de trois danses différentes.
21: Oh, I'm so désolée.
0: Et ce n'est pas gagné.
21: Oh, au secours.
27: Monsieur, forward, step, touch. In front of the lady, step, touch.
11: Oh là là là là, ça va être dur. C'était un moment magique.
21: C'était hyper agréable.
11: Alors qu'on connaissait mais rien des danses, rien de rien. Trois danses différentes, très techniques.
21: Là, c'est l'entrée du roi, je crois.
0: C'est le clou de cette soirée. Une heure de bal.
21: Aurore, qu'est-ce que tu fais?
28: Ah, mais en retard.
21: Mais vous êtes archi en retard.
28: Mais mes cartes.
21: Bon, allez, on prend la prochaine ligne.
28: Chassez, chassez.
21: Ah,
0: pour son 30e anniversaire, Aurore partage avec son amie Marguerite un rêve éveillé.
21: Trop stylé.
11: Vraiment un moment spécial.
21: De pouvoir vivre toutes ces danses qu'en plus on a répété avant avec tout
11: oui.
21: le monde.
11: C'est mettre génial. En application, c'est vraiment cool.
21: Avant, ah, bien. Moi j'ai envie de des danseurs qui veulent danser avec nous. Allez, s'il vous plaît.
0: Depuis deux mois, le docteur Guider est débordé. Son cabinet ne désemplit pas. C'est dans un lieu inattendu qu'il vient ce soir en mission pour tenter de trouver un collaborateur.
29: Bonsoir, Casardienne !
0: Dans les coulisses de ce festival, il va pouvoir rencontrer une vingtaine de futurs médecins, tous invités ici par la municipalité pour leur faire découvrir la région et peut-être s'y installer.
30: Ça sera l'occasion de leur parler de mon projet. Voilà, essayer de les convaincre à me joindre voilà, dans mon aventure. Ça me stresse un peu, mais...
21: Tu vas, tu dis, ouais, alors ça va, ça se passe bien au stage et tout, machin. Tu sais, tu peux pas, mais elle a compris. Bah oui, il faut faire comme ça. Oh, on y va.
0: Encouragé par son épouse, il a 45 minutes seulement pour réussir à leur donner envie de se lancer avec lui.
30: Bonjour.
0: Pour la première fois.
30: Je me présente, c'est docteur Guider. Donc voilà, nouveau médecin installé à Vienne, dans la Pavillière. Sachant que je me suis installé juste après la thèse, c'est-à-dire voilà, j'ai pas en solo.
21: Et par contre,
30: voilà, en solo après la thèse. Après, le but aussi, c'est d'accueillir éventuellement voilà, des internes.
21: Des collègues quand même.
30: Des collègues, j'ai eu déjà 500 patients. Voilà.
21: Ah, c'est
30: 500 patients en un mois et demi.
21: C'est énorme.
30: C'est énorme. Donc la demande, elle est très très forte. Et du coup, un nouveau médecin, il sera bienvenu. En tout cas, si, je ne sais pas si vous avez envie de faire des remplacements. Ou...
21: Bon, il y a un autre argument qu'il n'a pas dit. Il a fait des super bureaux justement pour les rendre agréables. Donc,
1: Express pour accueillir les collègues.
2: Faire des remplacements, oui, pourquoi pas, avec plaisir. Et en plus, si on peut.

0: travailler en bah même oui. temps, c'est assez rassurant.
1: Bah très bien, bah c'était bon.
2: Si tu veux essayer, en tout cas, tu seras okay. bienvenu. Lui aussi, je sais pas qu'est-ce que.
3: Bah moi dans un an, mais ouais.
0: C'est
3: mais
0: lui, bon à savoir.
2: Bon échange de numéro
3: 1.
4: Le médecin obtient le contact de 4 remplaçants potentiels.
2: Guider, ouais. Ça a marché. Donc c'est parfait. L'issue de ce soir, on peut dire réussi. En attendant le concret, les semaines prochaines ou les mois prochains.
4: Allez. Le jeune docteur Guider repart avec l'espoir de trouver rapidement un collaborateur. Déployer ses ailes pour atteindre la perfection. C'est aussi l'objectif de Jean-Baptiste. Dans quelques heures, il va endosser son premier rôle devant un public.
5: C'est le calme avant la tempête, hein, forcément un peu stressé. Ce soir, c'est l'accomplissement de 3 longs mois de travail.
4: Comme le veut la tradition, Francesco Curci, chorégraphe du ballet, a prévu des petits cadeaux de première.
6: Simplement vous remercier. Je sais que c'était très, très intense. Merci. Allez, tout le monde. Juste, j'avais. Parce que j'ai trouvé ça. Donc voilà, c'est un plus, mais c'est un petit message entre nous.
7: Merci monsieur.
8: Bonne soirée.
4: Dans la salle, les premiers fans de Jean-Baptiste seront aux premières loges.
9: C'est bon, c'est là.
10: 3, 5, 7.
7: Allez.
10: Alors, on va être bien placé là. On a hâte que le spectacle commence et de voir Jean-Baptiste à l'œuvre.
4: Dès l'ouverture du ballet, il saute à pieds joints dans son rôle de Don Quichotte. Alternant les tableaux de danse classique et contemporaine, il se surpasse pendant 2 heures. Sans aucun faux pas.
11: Bravo!
12: On t'a dit que t'avais tout déchiré, on te l'a dit.
13: Regarde ce que t'as fait aujourd'hui.
0: C'est vraiment chouette.
4: Ce soir, Jean-Baptiste tutoie pour la première fois les étoiles.
14: Il était dedans, il a fait des choses qu'il n'avait jamais fait. On voyait qu'il vivait son rêve. C'est émouvant de le voir grandir.
15: Quand on est danseur, c'est un truc qui dit que le premier rôle nous colle à la peau toute la vie. On verra bien. C'est que le début, c'est pas une fin en soi, c'est que le début d'un long chemin.
10: Bien. Bon, alors, félicitations.
16: Mon bébé. On est super contents. C'était très, très chouette.
10: T'as réussi cool. ton pari.
16: C'est vraiment chouette.
10: On est très fiers de toi.
16: C'était détendu, Jean-Baptiste.
10: Bravo.
16: C'était très bien.
10: Bravo.
4: Leur première fois ont fait battre leur cœur, briller leurs yeux et les ont révélés à eux-mêmes. Une épreuve du feu dont ils ressortent tous grandis.
17: Ouais, on va tous y mettre.
16: Vas-y.
4: Jusqu'au bout de leur expédition, Jules et sa troupe se sont entraînés pour tout affronter.
18: Ouais, ouais, la dinguerie.
4: Et savourer ensemble leur premier pas vers l'indépendance.
19: C'est avant tout, je pense, une grande aventure humaine. Et puis j'adore quand vous allez une prochaine. Et puis vraiment, cette première fois, je l'oublierai pas.
4: Depuis son premier rôle, Jean-Baptiste

0: renfort. Aurore et son amie Marguerite ont réussi leur voyage au XVIIIe siècle dans le faste de Versailles. Une première fois éblouissante.
1: C'est tellement un rêve éveillé.
2: C'est une première fois qui sera gravée dans nos mémoires. Je pense que quand on sera grand-mère, on s'en parlera encore.

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0: Réunion est là pour apporter des solutions et pour en discuter. Nous retrouvons Monsieur Ouarau. Bonjour.
1: Bonjour Aurélie.
0: Alors racontez-nous un petit peu, après la hausse des carburants, comment la région Réunion l'a réagi pour soulager un petit peu les Réunionnais?
1: La région a décidé d'agir très rapidement, notamment sur le prix des cars jaunes. Nous avons tout de suite décidé de baisser de 50% le tarif de tous les abonnements car jaune. Ça veut dire qu'un jeune de moins de 26 ans qui prend le car jaune aujourd'hui et qui prend son abonnement, il va payer 7,50 € par mois et 30 € par an pour voyager tout le temps, chaque jour, sur n'importe quel trajet. Et c'est ça qui est intéressant, parce qu'aujourd'hui, on travaille sur le pouvoir d'achat. Bien sûr, tous ceux qui utilisaient déjà le car jaune bénéficient de cette baisse par des rallonges d'abonnement, mais aussi tous les nouvelles personnes qui veulent aujourd'hui prendre le car jaune pour faire des économies. Et nous avons pour cela des chiffres parlants. Aujourd'hui, 6 utilisateurs sur 10 voyagent déjà gratuitement. En 2022, nous étions à 5 millions de trajets sur le car jaune. Fin 2025, nous avons atteint 7 millions de trajets et nous espérons atteindre les 8 millions, dépasser les 8 millions fin 2026. Ça veut dire que le réseau car jaune est un réseau qui est très apprécié par les Réunionnais.
0: Alors, c'est moins cher et puis ben, elle a évolué entre-temps. On fait la comparaison entre 2022 et 2026. Justement, entre-temps, quels nouveaux services t'y proposes?
1: On a proposé beaucoup de services. Déjà, l'amélioration de la fréquentation, beaucoup plus de bus. Mais aussi, nous avons acheté 83 nouveaux bus, dont 10 bus à étage. Les grands Cetra que l'on voit sur les routes aujourd'hui, avec beaucoup plus de confort, la clim, la radio, l'USB.
0: Et comment faire pour inciter les gens à moins prendre la voiture et à privilégier les transports en commun?
1: Nous avons fait beaucoup plus de fréquences pour les cars jaunes. Nous travaillons aussi sur les voies de transport en site propre. C'est-à-dire, vous voyez le long des quatre voies. Maintenant, vous avez des bus, des voies bus, qui permettent donc aux cars d'aller beaucoup plus vite que les voitures qui sont dans l'embouteillage. Donc ça permet aux gens d'arriver plus vite sur le lieu de travail et à un faible coût.
0: Justement, ça va à la rencontre de quelqu'un qui prend le car jeune tous les jours depuis Saint-Pierre jusqu'à Saint-Denis. Ça recueille son témoignage. Merci beaucoup pour cet échange, Monsieur Ouarau, et à bientôt.
1: Merci Aurélie, à bientôt.
0: Bonjour Frédéric.
2: Bonjour.
0: Alors, il fait quelques années qu'on emprunte le réseau car jeune. Raconte-nous un petit peu que ça a changé ces derniers temps.
2: Alors, dernièrement, je dirais qu'il y a des gros progrès qui ont été faits sur la ponctualité des bus. Les bus partent à l'heure, ils arrivent à l'heure et c'est vraiment un gros progrès. Il y a aussi des progrès qui ont été faits sur le temps de parcours. Donc, sur un même trajet, les bus mettent moins de temps maintenant grâce à la création de voies dédiées aux bus.
0: Ça fait toute la différence.
2: Ça fait une grosse différence, oui. Et aussi, j'ai remarqué que les automobilistes respectaient mieux les couloirs de bus. Et ça, c'est important parce que ça permet d'aller... que le bus, il a sa voie et qu'il peut tracer. C'est important que le bus, il trace.
0: Et parle à nous de votre choix de prendre le bus plutôt que la voiture, par exemple.
2: Quand on est en voiture, on est obligé de se concentrer sur sa conduite. Quand on est dans un bus, on peut travailler, on peut lire, on peut dormir, se reposer, regarder le paysage. Plein de choses qu'on pourrait pas faire en voiture.
0: On peut se détendre avant de démarrer sa journée de travail. On gagne en qualité de vie, c'est important. Et côté budget, qu'est-ce que ça donne?
2: Alors, point de vue budget, le bus, ça coûte vraiment pas cher. C'est 38 € l'abonnement mensuel et pris en charge à 75% par mon employeur. Donc, ça me revient à 9,50 €. Et puis, avec la nouvelle mesure tarifaire dernièrement, c'est moins 50% et ça me revient à moins de 5 € par mois.
0: Donc, on gagne du temps, de l'argent. Et on gagne en confort. Merci beaucoup pour cet échange. Milès Aour rend toute case dans le sud avec ou de chauffeur personnel. Et ça, elle est vraiment gaillard. Et puis, mes chers téléspectateurs, nous donnons notre rendez-vous la semaine prochaine pour un nouvel épisode de Mazine Réunion. Parce que c'est sans autre que nous mazine la Réunion de demain.
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